0: C'était la régalade de bosser avec vous tous. Et je suis assez émue d'être là. Donc, c'est un nouveau lieu.
1: Nouveau lieu,
0: mais
1: nouveau
0: les studio. Voix, les talents sont toujours là et je suis ravie.
1: Sidonie, merci d'être avec nous. Voilà, l'été vient de se terminer. Je ne sais pas si vous avez eu un petit peu de temps pour
0: oui,
1: vous quand
0: pour
1: je
0: une
1: vois
0: fois, oui.
1: d'un livre qui arrive. Là.
0: J'ai écrit. Alors, par contre, je n'avais pas eu de vacances pendant un an, mais j'ai bien savouré l'été.
1: C'est la rentrée. On va parler de la rentrée. On va parler de ce rythme de vie. Mais je ne sais pas si vous êtes prête à vous balader un petit peu partout dans votre France, finalement.
0: Mais oui, parce que c'est l'histoire de ma vie. Donc,
1: C'est vrai, mais peut-être que des fois, on n'a pas envie de regarder l'histoire de sa vie où on se dit, bon, c'était bien, mais j'accélère, je vais de l'avant.
0: Je ne suis pas nostalgique.
1: Mais pas du genre.
0: Mais je suis contente de me laisser porter par vous.
1: Bon, alors, remontons le temps, on y va tout de suite. Allez, fermez les yeux un instant, parce qu'il y a plein de lieux. Vous allez l'entendre avec Sidonie. Imaginez la carte de France que vous connaissez, Sidonie, vous le voyez, cet hexagone. Où est-ce qu'on va? Premier lieu qui vous inspire, là, vous avez envie d'évoquer.
0: Aix-en-Provence.
1: Ah, ça m'étonne pas. C'est une des villes qui a le plus compté pour vous dans votre vie?
0: Oui, pourtant je suis d'origine bretonne, mais Aix-en-Provence, c'est une des haltes que nous avons pu faire avec mon papa, ma maman et mon petit frère, qui est né d'ailleurs à Aix-en-Provence, qui était joueur de foot professionnel. Et Aix-en-Provence, j'avais 8-9 ans, 10 ans, c'était le soleil, la douceur des petites places, les fontaines, j'entends encore l'eau des fontaines, je vois ces bâtiments anciens, la douceur, la joie des habitants, qui vivent un peu dénudés, ce soleil un peu permanent. J'ai adoré vivre là, avec Marseille tout près, qui est très différente, mais aussi très séduisante. Ah là là. Et j'ai la nostalgie de cette ville.
1: Les cigales.
0: Quand on a dû partir, j'étais très, très triste.
1: On va y repasser à Aix-en-Provence parce qu'on aura des choses à se dire. Mais alors, vous êtes né à Reims,
0: oui.
1: Dans la Marne.
0: Voilà.
1: Ça n'a pas duré longtemps?
0: Non, parce que mon papa était joueur là-bas en première division à Reims, oui. Et donc, c'était le stade de Reims. C'était vraiment quelque chose de très important à l'époque. Et c'est la première division. Et il a eu un accident, malheureusement. Je suis née, donc ça, c'était pas un accident. Mais un accident. Et sa carrière de foot, en fait, a été un peu chahutée à ce moment-là. Et on est parti. Donc, moi, je ne suis quand même jamais. J'ai vécu 6 mois.
1: Donc, ah oui, donc c'est très court.
0: Voilà, donc je ne suis jamais retournée dans cette ville un petit peu.
1: Vous êtes jamais retournée?
0: Non, parce que pour mes parents, c'est quand même symbole d'un peu de souffrance.
1: Oui, je comprends.
0: Donc j'ai peu l'occasion d'y retourner. Voilà. J'y retournerai.
1: Du coup, vous quittez Reims assez rapidement. Et vous allez où? Quel est le deuxième lieu qui arrive assez rapidement dans votre
0: Nîmes.
1: Vie? Nîmes. Alors, vous avez 6 mois, donc du coup.
0: Oui.
1: Mais vous allez rester combien de temps, du coup?
0: Ah non, pas du tout. Je vais à Brest. Vous voyez, je suis perdue. Vais à Brest.
1: Vous savez, il y a une quinzaine de lieux où elle a
0: oui,
1: vécu.
0: Oui, c'est terrible. Je vais d'abord à Brest.
1: Ok.
0: Alors Brest.
1: Alors c'est la pointe. Hein.
0: Ah c'est la fin de la. Moi j'adore Brest. J'adore. En plus j'ai toujours mon oncle et ma tante Bernard et Françoise qui habitent à Brest. Mon oncle était cordonnier là-bas et ma tante était infirmière en néonate. Et j'adore cette ville. J'adore comment elle a évolué. Je trouve que c'est une ville au vent. C'est une ville très moderne maintenant avec. Ici passe plein de choses et pourtant elle a été détruite pendant la guerre. Elle a beaucoup souffert. C'est magnifique. C'est le cœur de la Bretagne. Alors que c'est pas au centre de la Bretagne, mais c'est vraiment une Bretagne fougueuse.
1: La Bretagne. Alors on va aussi retourner un petit peu plus tard dans cette émission parce qu'avec Aix-en-Provence ou encore la Bretagne, ce sont des choses qui comptent pour vous faire plaisir, Sidonie.
0: Ah bah oui. Je dois dire quelque chose?
1: Rien du tout.
0: Ah non, je vais écouter.
1: C'est juste de la
0: musique. Je dois juste danser.
1: Bah, c'est breton. Ah, mais si vous voulez, vous êtes.
0: C'est un fest-noz.
1: Totalement.
0: Ah, ça me rappelle mes fest-noz d'étudiante quand j'étais à Rennes, voilà. À la fac de lettres ou en Hippocagne, voilà, on dansait.
1: Yannick Bonnec, vous l'avez dit, footballeur, ailier gauche, hein, ouais. C'était son poste. Normand, lui d'ailleurs, hein, il est né où du coup?
0: Il est né à Caen. À Lisieux. Oh là là, à Lisieux.
1: Il est à Lisieux, donc Lisieux, vous avez eu l'occasion d'y aller. Du coup, Lisieux, vous connaissez un petit peu?
0: Quand oui, mais pas Lisieux.
1: Et quand ça se fait?
0: On est tellement de partout avec mes parents. On a tellement bougé que, il y a des lieux sur lesquels on retourne pas. Voilà, on choisit les lieux sur lesquels on retourne, mais celui-là, c'est vrai, j'avoue, non.
1: Christine, c'est votre maman.
0: Oui.
1: Ils sont rencontrés où?
0: Ah, mes parents, ils se sont rencontrés à Lorient. Ils se sont rencontrés à
1: voyage,
0: Lorient.
1: Hein.
0: Ils avaient 17 ans.
1: Ah, c'est jeune.
0: Ah, c'est très jeune. Et ils se sont rencontrés à 17 ans. Papa était un joueur de foot. Et il était présenté à maman par un autre joueur de foot que maman aimait bien aussi. Et puis, c'est mon papa qui emportait le cœur de Christine. Et ils se sont mis ensemble très, très jeunes en Bretagne.
1: Brest, puis Nîmes. Ça y est. On y arrive. C'est Nîmes. C'est Nîmes. On est d'accord. C'est Nîmes. Juste derrière.
0: Juste derrière.
1: Il y a 1200 km d'écart quand même entre la pointe du Finistère et Nîmes.
0: Mais quand vous avez un papa joueur de foot, c'est incroyable parce que vous êtes dans une ville et puis vous apprenez en une semaine que votre vie elle va changer. et que alors parfois il y a des propositions, parfois il y en a qu'une. Donc et puis nous on suit, on est les enfants. Donc
1: quelle image vous avez de Nîmes, première image qui vous vient?
0: Moi j'étais fascinée par les arènes de Nîmes. J'avais assisté d'ailleurs à une corrida. J'avoue que ça, j'avais pas trop aimé, un peu traumatisée.
1: Okay,
0: mais je comprenais que c'était aussi la culture de. Moi j'ai rapidement appris à m'adapter au lieu. Et comme je trouve que la France c'est 1000 pays, voilà, quand vous venez de Brest, vous imaginez que Nîmes c'est un peu une claque quand même. Donc c'est pas la même gastronomie, c'est pas le même vocabulaire, les accents, mais en fait ça m'a façonnée. J'ai adoré devoir m'adapter un peu comme une plante qu'on,
1: oui, parce qu'on rempote un peu partout. C'est une vie itinérante que vous allez
0: vivre. Oui, c'est une vie de saltimbanque. Hein.
1: Et finalement, ça vous correspond?
0: Bah oui, sauf que depuis que j'ai pu décider de mon destin, j'ai choisi Paris et je n'ai pas quitté Paris.
1: Ouais.
0: Donc je suis quand même contente d'avoir une petite routine.
1: Alors on parlera
0: d'ici un lieu à moi.
1: Quelques instants de Paris, même si c'est le mot qu'il ne faut pas prononcer,
0: oh là,
1: vous l'avez compris. Bah oui, non, parce qu'il n'y a pas que Paris dans la vie. Alors il y a Brest, il y a Nîmes, il y a donc la Bretagne, il y a le sud de la France et vous l'avez compris, il y a Aix-en-Provence, on va en parler d'ici quelques minutes. Vous êtes sensible à la nature et à l'environnement, Sidonie Bonnec?
0: Ah ben c'est ma passion.
1: Alors ça tombe
0: et
1: bien.
0: Ma préoccupation.
1: Alors Benoît Prospero nous rejoint et avec lui on ouvre la revue des merveilles et justement allons en Méditerranée aujourd'hui, voilà qui va vous plaire, écoutez.
2: Est-ce que vous savez combien on dénombre d'espèces de mammifères marins en Méditerranée? Pas moins de 21. Et nous pourrions imaginer qu'on connaît leur vie par cœur, le territoire de chaque espèce, les lieux dans lesquels ils se nourrissent, ceux dans lesquels ils se reproduisent. Et bien même si ça peut paraître fou, pas du tout. Et c'est pour cette raison que ICI est parti à la rencontre des responsables du parc naturel du Cap Corse et de l'Agriaté qui ont lancé le programme Horizonté. L'idée, comprendre non pas seulement les mammifères marins, mais ce qui les unit à leur habitat.
3: La plupart du temps, les campagnes scientifiques sur les cétacés ou sur les oiseaux ne prennent en compte que l'observation individuelle des différentes espèces. Là, on a la chance de pouvoir de mailler de l'acoustique, des paramètres physico-chimiques, du phyto et du zooplancton, l'ensemble de la chaîne alimentaire et l'ensemble de la chaîne trophique jusqu'à le prédateur suprême qui est le grand dauphin, le rorqual, le cachalot et tout le reste. Et l'ensemble de ces éléments scientifiques vont nous permettre de comprendre tout ce système et tout ce fonctionnement. À l'échelle de la Corse, c'est une première.
2: Et finalement, qu'est-ce qu'il y a dans la mer Méditerranée? Des poissons, c'est tout?
4: Eh ben non, on a une richesse incroyable et en plus, on a une spatialisation de cette richesse. C'est-à-dire que ben, la salinité, c'est pas la même partout, la température, c'est pas la même partout, le phytoplancton, c'est pas la même partout. Et on a ce qu'on appelle notamment des zones frontales, donc où, via des courants très complexes, on a finalement tout le temps de la vie. Parce qu'on va avoir un apport de nutriments, un apport de plancton et toute la chaîne qui en découle.
2: Et oui, il est bon de rappeler que sous l'eau, il existe un véritable monde vivant. Un monde complexe et par complexité comprenez extrêmement riche. Un cadeau à préserver, qu'il soit gros comme une baleine ou tout petit comme du phytoplancton.
4: Parce que les grandes baleines que l'on voit, finalement, elles dépendent de tout ce qui est tout petit. Et du coup, ça n'a pas trop de sens d'étudier ce qui est très grand sans étudier ce à quoi la base, la raison pour laquelle elles sont là.
2: Et donc finalement, quand on parle de la planète Terre, ça sert à quoi d'observer et de savoir? Eh bien, comme dit l'adage, on aime ce que l'on connaît, on protège ce que l'on aime. Essayez, vous verrez, c'est une merveille. Merci France 3 Corse et merci au parc naturel du Cap Corse et de l'Agriaté. Rendez-vous sur parc-marin-cap-corse-agriaté.fr.
1: Ouais, merci Benoît Prospero et France 3 Corse via Stella, Sidonie Baudet.
0: Magnifique quand on, reportage.
1: Ben oui, quand on parle de mammifères marins, de cachalots, comme on l'entend, de dauphins, ça vous évoque quoi?
0: Dans la Manche, à Dinard, où habitent mes parents aujourd'hui, on voit des dauphins, ça paraît extraordinaire. Et moi, je suis une fille de la mer, parce qu'on a toujours habité pas loin de la mer. Donc la Méditerranée, je m'y suis baignée. C'est une espèce de belle fille un peu calme. L'Atlantique, la Manche, c'est beaucoup plus vivace, un peu fou. Moi, j'aime toutes ces mers. J'ai vraiment une passion pour les mers et les animaux. Et d'ailleurs, on ne connaît que 5 à 10% des espèces marines. Donc il y a encore beaucoup de découvertes à faire.
1: Alors ça va être l'occasion de retourner en Bretagne, à Dinard, à Dinan, à Cancale, à Saint-Malo, vous avez vécu. Mais dans un instant, on ira dans le sud, à Martigues.
0: Ah oui.
1: Martigues. C'est une ville du sud, Sidonie
0: oui,
1: Bonnec.
0: Bah aussi.
1: Sidonie est votre invité avec ce livre, La femme effacée, publié chez Albin Michel, sorti le 2 septembre. Elle est à la télévision sur France 2 tous les soirs à 18h. Et elle est votre invité jusqu'à 21h sur ICI.

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2: Jusqu'à 21h, on prend le temps de vivre tranquille. On respire là depuis 20h et on s'installe partout en France en revivant le parcours, l'itinéraire de notre invité Sidonie Bonnec. Son nouveau roman, dont nous parlerons à la fin de l'émission, est sorti il y a quelques jours chez Albin Michel et s'appelle La femme effacée. Bienvenue dans Il n'y a pas que Paris dans la vie. Reims, on l'a évoqué tout à l'heure, vous y êtes resté à peine et vous allez beaucoup voyager au gré des mutations de votre papa joueur professionnel. Vous irez notamment à Brest, Sidonie Bonnec. Alors ça va pas s'arrêter là, on a un petit peu évoqué le sud de la France, on a écouté quelques cigales tout à l'heure. Et avant de parler d'Aix-en-Provence, je crois qu'il y a eu Martigues.
3: Oui, il y a eu Martigues. C'est bizarre, j'ai des souvenirs d'école et de piano.
2: Et vous aviez quel âge?
3: J'avais 4-5 ans, c'est ça, voilà, à peu près. Et... bah, en fait, c'est surtout des souvenirs de week-end. Vous savez, ces week-ends où vous allez, soit vous prenez la voiture, vous allez au bord de la mer. Il y a toujours de la mer, il y a des pinèdes. Vous pouvez toujours faire des pique-niques. Voilà, c'est des régions quand même. C'est une région extraordinairement agréable à vivre.
2: Alors, ce qui est intéressant, c'est que là, vous allez vous poser en région PACA pendant quelques temps.
3: C'était tout le temps des
2: courts séjours.
3: C'est vrai.
2: Là, vous allez rester
3: 2-3 ans.
2: Ouais, là, vous allez rester quand même une partie de l'enfance, de l'adolescence.
3: Oui, c'est vrai. Aussi. Ouais. Aix-en-Provence, c'était jusqu'à mes 11 ans.
2: La Venise provençale, juste pour rappeler que c'est le nom que l'on donne.
3: J'avais 11 ans.
2: La Venise provençale, juste pour rappeler que c'est le nom que l'on donne.

0: Saint-Martin.
1: Oui, c'est vrai, la Venise provençale.
0: Si je vous dis les Tempes-Bert, si je vous dis.
1: Mais oui, bien sûr.
0: Mais oui, la Côte Bleue.
1: Les ports, mais vous voyez, j'étais toute petite quand même. Hein.
0: Le miroir aux oiseaux.
1: Ça, je me souviens plus. C'est quoi?
0: Oh, c'est un des noms du port que l'on donne du côté de Martigues.
1: C'est vrai que le port, je m'en souviens.
0: Vous alliez à l'école.
1: Oui.
0: Et vous allez à l'école ensuite à Aix-en-Provence.
1: Bah, je me rappelle de ma maîtresse, Madame Bartoli.
0: Qu'est-ce qu'elle a fait, Madame Bartoli?
1: Elle était adorable.
0: Ah, bah tant mieux.
1: Elle me donnait envie de travailler.
0: Est-ce qu'elle fait partie de ces gens qui vous ont donné envie justement d'aller loin dans vos études ou dans votre vie? On a des visages comme ça, des gens importants.
1: Il y a trois femmes, à chaque fois, ce sont des femmes, bon, c'est un hasard, qui m'ont donné envie d'écrire. Qui m'ont donné envie d'inventer. On faisait des exercices autour de Molière, on faisait du théâtre, mais des petites choses toutes modestes, mais ça, elle excitait notre curiosité, notre créativité. Et je me rappelle de ça, et je me rappelle qu'à ces moments-là, je me suis dit, oh, un jour, j'aimerais bien raconter des histoires, j'aimerais bien faire ça, mais ça semblait tellement écrire un livre,
0: c'est
1: ça, je pense que c'est pour les autres.
0: Premier livre, 100 000 exemplaires, c'est plutôt là, ça y est, les preuves, elles sont.
1: J'ai attendu 40 ans avant d'écrire, enfin, j'écrivais des nouvelles, mais.
0: C'est l'âge de la maturité.
1: Voilà. Ah oui, mais vous savez, ça sédimente hein, dans le cerveau d'un être humain. Il faut du temps. Il faut avoir vécu des choses.
0: Et vous en avez vécu. Quand on arrive dans le Sud, on découvre aussi une mentalité, une culture.
1: Ouais,
0: vous êtes acclimaté assez facilement. On dit souvent que les Bretons sont un peu froids. Vous étiez à Brest, même pas longtemps, même gamine. Le Sud, c'est un peu plus.
1: En fait, les Bretons ne sont pas froids, mais on est. Bah oui, parce que je suis quand même bretonne.
0: Je suis dans des stéréotypes.
1: Il y a peut-être un côté où on peut être plus casanier, qui est peut-être un peu lié au temps aussi. Alors que dans le Sud, il y a un peu plus de bonhomie, mais il peut y avoir aussi un petit peu plus de superficialité parfois.
0: Ouais.
1: Donc, mais moi, je me suis toujours adaptée. D'ailleurs, quand je suis arrivée dans le Sud de la France, j'ai commencé à prendre l'accent du Sud. Donc, je disais plus rose, mais rose.
0: Et vous l'avez reperdu à nouveau?
1: Alors, rose, je dis souvent, où j'ai des mots comme ça qui reviennent, mais je crois que je voulais m'adapter aussi.
0: Ouais.
1: Donc, mais j'ai adoré, franchement. Une fois qu'on a l'habitude de déménager, ça devient un jeu. Presque.
0: Aix-en-Provence, le chemin de l'école, c'est près de la Torse.
1: Oui.
0: Alors, c'est une rivière, la Torse.
1: Oui, c'est vrai.
0: C'est un espace, j'ai regardé les photos, c'est un espace un peu aménagé.
1: Oui, ça a dû changer depuis 30 ans.
0: J'ai regardé les photos récentes, hein, c'est assez ombragé, il y a beaucoup d'arbres.
1: Je me rappelle des galipettes, il y avait des petites collines. L'hiver, quand il neigeait, on descendait sur des sacs poubelles. Et je traversais ce parc de la Torse pour aller à l'école, dans ma petite école où j'ai rencontré ma super amie Agnès Monnier, que je salue, qui vit à Nantes aujourd'hui, qui est avocate, à qui j'ai parlé il y a encore pas longtemps, vous imaginez, ça fait 40 ans. Et on adorait Aix-en-Provence parce que c'était très nature et en même temps, petite ville urbaine, joyeuse, avec son festival, c'est quoi, un festival d'opéra, ou je sais plus, je m'appelle, ça.
0: Les festivals ne montent pas dans les Bouches-du-Rhône, et dans le Var.
1: Il se passait tellement de choses, on était bien.
0: Mais vous viviez où, avec son Provence?
1: Je vivais près de la Torse, en face du cimetière, vous voyez, à gauche.
0: Donc de mes fenêtres. Maison,
1: non, mais c'est peut-être ça qui m'a inspiré les thrillers que j'écris aujourd'hui. Non, je vous promets, ma chambre donnait sur un cimetière.
0: Ouais.
1: Donc certaines nuits, je voyais des feux follets. J'ai dit à mes parents, je crois qu'il y a des fantômes. Ils m'ont dit, non, je crois que c'est un feu follet. Je dis, mais qu'est-ce que c'est que ça? Ce gaz qui sort.
0: Oui, bien sûr.
1: Je dis pas ça pour vous, je dis ça pour les auditeurs, parce que moi, je trouvais ça feu follet. Je connaissais pas.
0: Non, parce que les fantômes du vivant, les fantômes du passé, vous allez les croiser dans la famille.
1: Oui, ça m'a bien alimenté. Mais voyez, ça doit pas venir de nulle part, ça.
0: Le cours Mirabeau?
1: Ah, le cours Mirabeau, bien sûr. Ah, vous savez, j'y suis retournée. Alors, incroyable. Enfin, incroyable pour moi. Hein. Ça vous intéresse.
0: Ça tombe bien, vous êtes notre invité, donc ça vous intéresse.
1: Écoutez, je fais comme si ça allait vous intéresser. Quand j'étais en école de journalisme, à Paris, je ne redirai pas Paris, je voulais faire de la radio. C'était ma passion.
0: Hein?
1: Eh bien, vous savez où j'ai fait mon stage de radio? À France Bleu Provence, à Aix-en-Provence. Donc, 15 ans plus tard, je débarque avec ma petite valise et mes parents m'avaient loué 5 mètres carrés sur le cours Mirabeau. Et c'est là que j'ai.
0: Pour le coup, c'est à deux pas. Pour ceux qui ne connaissent pas le cours Mirabeau, il est à deux pas de la radio.
1: Exactement. Et j'ai fait là mes premières armes à la radio. Oh, c'était très dur.
0: Alors, la radio, moi qui l'ai connue aussi, cette radio, quelques années après vous, il y a tout un nouveau quartier, le quartier Sextus, quartier La Méjeanne, qui s'est ouvert autour. Moi, je me demande même si je n'ai pas vu le Pasino se construire.
1: Voyez, moi c'est un peu loin pour moi déjà. C'était une super expérience. Je me rappelle, je conduisais très mal et je partais en voiture faire des reportages à Marseille. Non, je me disais, je vais jamais revenir vivante.
0: Vous avez évoqué les ruelles, c'est ça qui vous a marqué. Les fontaines, c'est vrai qu'il y en a beaucoup.
1: Je suis très urbaine. Moi, j'adore la nature, mais j'adore la ville. Un de mes plus grands plaisirs dans la vie, c'est de me balader seule dans une ville. Je me sens libre. J'aime la pierre, j'aime les fontaines, j'aime les noms des rues. J'ai vraiment une passion pour ça. Mmh. Et les rues aixoises sont uniques. C'est quelque chose qui me manquera toute ma vie, quoi. Vraiment. Et pourtant, il y a d'autres jolies villes, mais les rues aixoises sont sublimes.
0: J'ai pris quelques noms des villes qui sont autour. Bouc-Bel-Air.
1: Ah oui, Bouc-Bel-Air. Oui.
0: Un souvenir particulier à Bouc-Bel-Air?
1: Non, pas du tout.
0: Salon de Provence ?
1: Oui. Moi, c'est surtout la montagne Sainte-Victoire.
0: La Sainte-Victoire.
1: On allait souvent, ouais. Que Paul Cézanne a dessiné. Ça me fascinait. J'avais des cartes postales avec les déclinaisons de la Sainte-Victoire par Paul Cézanne.
0: Au bagne ?
1: Au bagne, ouais, je m'en souviens pas très bien.
0: Bertuit ?
1: Oui.
0: Port-de-Bouc.
1: Port-de-Bouc.
0: Ah, vous avez connu les sardinades de Port-de-Bouc.
1: Ah oui. Mais j'adorais ce nom Port-de-Bouc quand j'étais petite. C'était hyper délicieux à prononcer, ça.
0: C'est moi, j'ai fait les sardinades, c'est extraordinaire. Des grandes soirées où on mange comme ça. Attendez, Sidonie.
1: Attendez. C'est vous qui pêchez la sardine, donc, là, aujourd'hui?
0: Je pêche la sardine, mais il y a une plage, je cherche.
1: Moi, je la mange. Hein.
0: Allez-y. Votre plage. Elle était où, votre plage?
1: Vous savez que je m'en rappelle pas.
0: Oh, bah, il y a bien un coin où vous alliez, là. Je sais pas, oui, la Couronne, à Carreau.
1: Vous savez que je sais.
0: À Martigues, à Marseille, à David.
1: Alors, on allait plutôt à Martigues, mais peut-être la Couronne, ça me dit quelque chose. Mais vous savez que je me revois à la plage, je ne me rappelle plus du nom de la plage.
0: C'est pas très loin d'Aix-en-Provence, un peu cool. La plage de la Carreau, la plage de la Couronne.
1: Ouais, non, ça devait être là.
0: Vous alliez à la plage, je vous l'avais dit, la mer, c'est un élément très, très important pour vous.
1: Très important. On était avec mes parents, avec le grand, je me rappelle, on arrivait avec, vous savez, le gros parasol qu'on plantait comme ça. Et on restait des heures. Je me rappelle. Voilà, j'avais passé des heures dans l'eau à ramasser des petits bouts de coquillages, à me baigner. C'est une enfance de rêve, en fait, hein, l'enfance au bord de la mer.
0: Maillot de bain, j'essaye de faire un lien comme je peux, mais c'est pas mal, parce qu'on va parler de sous-vêtements féminins.
1: Pas de mon maillot de bain.
0: Non, j'essaye de faire un lien un peu capillotracté, je vous l'avoue. Ici, ça entreprend une matière de sous-vêtements féminins. Alors, il y en a pour tous les goûts, Sidonie, et toutes les envies, vous allez l'entendre. Aujourd'hui, Catherine Quicandon, vous avez choisi une gamme qui nous respecte.
2: À La Rochelle, la lingerie féminine est absorbante.
3: Oh, dis donc, c'est joli, ça c'est quoi? C'est du cachemire?
4: C'est du coton.
2: En lin, plutôt, c'est la matière qu'ont choisi Arnaud et Beverly pour leur marque L'Intime Conviction.
5: C'est une gamme de produits absorbants, destinés dans un premier temps aux règles féminines, parce que c'est le domaine d'où on vient. Quand on a des petites fuites urinaires, ces produits sont aussi parfaitement adaptés.
2: Les culottes absorbantes et les serviettes hygiéniques lavables sont fabriquées dans des ateliers à Chizé, dans les Deux-Sèvres, et à Chauvigny, dans la Vienne. Le lin, lui, est produit en Normandie. Seuls les élastiques viennent d'Espagne et les attaches des brassières d'Allemagne. Pas le choix, ils n'en ont pas trouvé en France. Mais alors, pourquoi des sous-vêtements réutilisables? Car on ne va pas se mentir, une protection jetable, c'est quand même très pratique. Quand on a besoin d'en changer au milieu de la journée, on la jette à la poubelle. Et là, ce n'est pas le même topo. Alors Arnaud Lacoste, que nous dites-vous?
5: Vous êtes encore nombreuses à utiliser des protections jetables. On sait que ces protections-là sont mauvaises pour la santé, nuisibles à l'environnement. Vous êtes nombreuses à avoir déjà essayé des produits menstruels réutilisables, donc des culottes menstruelles ou des serviettes réutilisables. C'est mieux, essayez le lin, vous allez voir. C'est frais, c'est léger, c'est hypoallergénique. Et vous allez normalement être agréablement surprise.
2: Je n'en doute pas. Pour le prix, c'est plus cher. À partir de 17,90€ pour la protection hygiénique et 44,90€ pour la culotte. Il y a aussi une brassière, mais là aussi, Arnaud a un bon argument.
5: Quand vous regardez le prix que vous dépensez pour les protections jetables aussi, c'est-à-dire les serviettes conventionnelles ou les tampons conventionnels, et que vous passez à des culottes menstruelles réutilisables ou à des serviettes réutilisables, vous faites, sur la durée de votre vie de femme, vous allez utiliser ces produits-là, vous faites à peu près 50% d'économie. Alors c'est un investissement. Parce qu'au départ, on vous dit oui, mais il faut acheter entre 4 et 5 culottes pour pouvoir faire un roulement, pour pas être obligé de laver tous les jours pendant la semaine où vous avez vos règles. Bah oui, effectivement, il y a un petit investissement, mais il faut le considérer comme un investissement. C'est pas à perte. C'est pas des produits que vous jetez dès que vous les avez utilisés. Et surtout, c'est pas des produits dans lesquels vous avez du plastique et des matières chimiques.
2: Et ça n'a pas de prix. Enfin, si, mais vous avez compris. 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Merci à Fabien d'ici La Rochelle pour cette idée intime et convaincante. Ici, ça entreprend l'Intime Conviction, une gamme de lingerie absorbante en lin qui nous respecte.
0: Merci,
1: c'est
0: Catherine.
1: Super. Et il faudrait que ce soit remboursé par la Sécurité sociale.
0: C'est une bonne idée.
1: Car les femmes
0: ça.
1: N'ont pas le choix d'avoir leurs règles ou pas. C'est aussi ce qui donne naissance aux êtres humains et aux hommes. Et donc, il va falloir réfléchir à ça. Mais je trouve ça très bien ce qu'ils font.
0: Vous êtes partie toute seule, si le niveau d'ailleurs. Je vous ai même pas proposé de réagir.
1: Quotidien de femme, et merci d'en parler.
0: Merci à Catherine Quicandon. Ici, ça entreprend, vous l'avez compris, ce sont les bonnes initiatives et puis les gens qui en France décident d'entreprendre. Elle entreprend plein de choses et elle a entrepris l'écriture de ce roman qui est sorti, qui est déjà le deuxième. Il s'appelle La femme effacée, on en parlait avant 21h. Il est en librairie depuis le 2 septembre et puis vous pouvez l'avoir sur France 2 tous les jours à 18h, dont tout le monde a son mot à dire. C'est Sidonie Bonnet qui est votre invitée jusqu'à 21h.

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14: Elle est journaliste, elle est animatrice de radio et de télévision. Elle a aussi incarné plusieurs documentaires d'immersion dans un monde à part, La vie, la nuit, et plus récemment, Si j'étais sage-femme, sur France 5, visage de France 2, avec tout le monde à son mot à dire, chaque soir à 18h05, a fait sa rentrée il y a quelques jours. Mon invité, Sidonie Bonnec, est aussi romancière. Son nouveau roman, La femme effacée, est disponible chez Albin Michel en librairie. Elle est avec vous jusqu'à 21h. On s'est déjà pas mal baladé, on a surtout beaucoup parlé du Sud, vous avez passé, Sidonie, une grande partie de votre enfance. Du coup, quand on vit dans le Sud de la France, ben où est-ce qu'on part en vacances?
15: Ah oui, ben en Bretagne.
14: D'accord, donc vous retourniez régulièrement durant votre enfance, votre adolescence,
15: oui,
14: en Bretagne.
15: Oui, parce que mes grands-parents étaient en Bretagne, Denise et Marcel, voilà, Gégouzeau, donc à Quervignac, près de Lorient, et ils avaient une très jolie maison avec un beau jardin, avec des animaux dans le jardin, un potager, et je passais toutes mes vacances chez eux, voilà.
14: Alors justement, parlons de Quervignac, j'ai noté, c'est dans le Morbihan, c'est non plus le Finistère, hein, vous aviez vécu, une image comme ça qui vous vient en particulier de Quervignac?
15: Oh, c'est minuscule, hein. C'est un tout petit village, je m'en rappelle du pain de deux qu'on achetait en montant une colline et en descendant une colline. Ouais. Boulanger très sympa. Ouais. Je me rappelle du lait qu'on allait chercher à la ferme chez le voisin. Donc, vous savez, le fameux pot au lait que j'ai toujours chez moi, que j'ai gardé. Je me rappelle de Port-Louis qui était pas très loin. On prenait la voiture, on allait se baigner. Voilà, c'est une vie simple à la campagne. On allait, mon grand-père qui était poissonnier allait pêcher sur le Blavet. Et ma grand-mère me donnait des petits bonbons au caramel pendant que papy pêchait. Non, mais vous voyez, c'est des souvenirs. Là, c'est comme si j'y étais, quoi. C'est incroyable.
14: Le Sud, vous allez le quitter justement pour retourner en Bretagne.
15: Oui, à Vannes.
14: D'abord, dans un premier temps.
15: D'abord.
14: Après, vous allez voir, il y a Dinard et tout ça.
15: Oui, c'est ça.
14: Vannes.
15: Vannes, oh, j'ai adoré Vannes. Là, j'étais adolescente.
14: Ce petit caramel de Vannes.
15: Ah oui, c'est ça.
14: Non, rien à voir.
15: Non, mais si, qu'est-ce qu'il y avait à Vannes? Non, mais Vannes, formidable ville. En plus, j'habitais sur la place de la mairie et j'étais au collège Jules Simon qui était à 5 mètres. Donc, c'était un luxe. Je pouvais me réveiller au dernier moment, c'était parfait. C'est là où j'ai eu mes premiers amours, mes premiers. Voilà, ma super bande de potes. C'est les premières booms. Et puis, c'est une ville magnifique avec plein de maisons à colombages. Quand vous le baladez, alors moi qui adore les centres-villes, je pense que Vannes a nourri cette passion du centre-ville et de la ville, parce qu'il y a ces maisons qui semblent se toucher tellement elles sont vieilles, vous voyez, et on voit la maison qui bouge.
14: Ça, le Fonquin, finalement.
15: C'est
14: l'impression que il y a une ville, il y a une maison.
15: Non, mais c'est incroyable. J'ai l'impression que les gens vivent de travail, que tout est penché à l'intérieur. C'est une ville extraordinaire et le fameux port aussi. Et c'est drôle parce que j'étais pas retournée pareil depuis 15 ans et là j'y suis retournée pour un festival de livres le salon du livre du mois de juillet et du mois de juin, excusez-moi. Moi, et qui est formidable, et je suis revenue, ça m'a fait un choc de revenir grande, voilà, dans ce lieu où j'ai eu
14: on
15: tant de rêves.
14: On voyait les choses grandes, puis on les voit plus petites, généralement. Quand
15: c'est ça, et puis quand on est ado, on a des rêves, et je revenais dans cette ville, et je me disais, je me rebadais dans la ville, et je me disais, j'en ai réalisé un ou deux quand même, c'est chouette, quoi, de grandir.
14: À mon avis, bien plus qu'un ou deux, vous quittez Vannes pour Dinard.
15: Ah oui.
14: C'est joli.
15: Alors Vannes, c'était marrant parce qu'il y avait deux clubs de foot dont mon père était entraîneur des deux clubs, donc c'était assez cocasse, évidemment de manière alternative. Et à Dinard, alors je me rappelle, papa, il avait le choix entre Meaux et Dinard. c'est pas le même genre de ville. Le club de Meaux est un petit peu dans une division supérieure. Et je me rappelle qu'ils ont regardé Dina et ont fait, oh, c'est quand même très beau, Dina. Donc on a choisi plutôt le beau décor. Oh là là, quelle bonne idée ils ont eue.
14: Station balnéaire qui est réputée par les Anglais et par les Américains, notamment pour le festival du film britannique. C'est les villas. À l'époque, vous parliez des villas, justement, c'est aussi ça, Dina. On est en face de Saint-Malo, là.
15: On est en face de Saint-Malo, qui est magnifique. Mais moi, Dina, c'est pour moi, c'est à part. C'est-à-dire que c'est plein de toutes petites plages, elles sont toutes différentes. Vous avez la plage de l'Écluse, qui est la plage du centre. Il y a beaucoup de monde, mais elle est très belle et elle est encadrée de ces villas, ces fameuses grandes villas qui rappellent Hitchcock, l'Angleterre, les mystères, voilà. Et puis il y a d'autres plages, il y a des petites criques, Port-Rioux, il y a le village de Saint-Enogat, et puis après il y a la Fourberie, Port-Blanc. Moi j'ai des souvenirs sur chacune de ces plages.
14: Oui, parce que vous faisiez des pique-niques avec vos copines dans des plages différentes.
15: Et des copains,
14: bien sûr. Vous l'avez dit, c'est le lieu des premiers amours. Voilà. Toutes les semaines dans des endroits différents.
15: Ah mais oui, on allait, on partait en vélo, on allait. Aujourd'hui, on va à Saint-Éno, on va à Saint-Luc. On changeait tout le temps de destination. C'était des décors mais mirifiques, vous voyez, comme dans les séries américaines où ils vont à la plage en sortant de l'école. Ben moi, on vivait ça, quoi. C'était trop chouette.
14: Vous êtes nostalgique de cette époque ?
15: Non, j'ai jamais ressenti
14: le.
15: Mon truc, la nostalgie. Mais je me rends compte de la chance que j'avais. Mais je m'en rendais compte à l'époque déjà. Hein. Je me dis, aller à la plage en sortant de l'école, c'est.
14: Oui, c'est ça. Parce que ça, c'est un quotidien pour un enfant ou une ado. Vous étiez plutôt ado. Ouais, effectivement, après l'école, je sais pas, à 14h30, 5h, vous allez faire un plongeon. Quoi.
15: Et mes premiers pas de journaliste, je les ai faits bénévolement.
14: Au festival
15: du film britannique.
14: Je suis courant, on peut en parler. Parce que c'est le premier boulot, c'est vos premières interviews, en fait.
15: Et c'est fou parce que j'ai rencontré mon meilleur ami. J'avais 17 ans, il en avait 10 de plus, qui est devenu un très grand réalisateur de cinéma.
14: C'est pas à Dinard, ça. Vous parlez du Café Méliès.
15: Oui. Alors, en fait, si, on s'est rencontrés à Dinard.
14: Alors, c'est Fred Cavaillé, on va le dire.
15: C'est Fred Cavaillé, qui réalise Les Misérables, que vous allez voir sur.

0: On venait de milieux où on n'avait pas de réseau. On a dû se débrouiller vraiment tout seul. Et on s'encourageait. C'était vraiment une des personnes qui croyait en moi, en plus de mes parents. Et moi, je croyais en lui. Et voilà, lui, ça met du temps aussi à émerger. Parce que ça met du temps, on met du temps à réaliser nos rêves. Et là, aujourd'hui, voilà, j'étais avec lui hier. Il me parlait de la sortie le 12 octobre des Misérables. Et c'est extraordinaire.
1: Il faut qu'il vienne voyager avec nous ici dans cette émission.
0: Il est formidable. Il est passionnant.
1: On peut dire un mot sur Saint-Malo. Parce que moi, j'adore Saint-Malo.
0: Ah, moi aussi.
1: Quel est votre Saint-Malo à vous, Sidonie Bonnec?
0: Oh, bah, c'est le Sillon. C'est pas intramuros. Intramuros, c'est pas mon truc.
1: C'est des images incroyables
0: intramuros,
1: quand on est en marée.
0: Intramuros, trop de touristes. Mais alors, j'ai vu ça avec... j'étais au mois de décembre, je suis allée quelques jours, on s'était loué une petite chambre sur le Sillon, c'était les grandes marées. C'est une des plus belles choses que j'ai vues de ma vie.
1: Impressionnant.
0: La mer qui se déchaîne, vous n'êtes plus rien. Et ça, c'est agréable.
1: Ville des Corsaires.
0: Ville des Corsaires.
1: Châteaubriand.
0: Chaque quartier.
1: Bien sûr. Les remparts, les crêpes.
0: Ah bah oui.
1: Je vous lance sur les crêpes ou pas?
0: Ma passion.
1: Je sais pas, il y a plein de crêpes à Saint-Malo. J'ai l'impression que cette ville n'est qu'une crêpe quand on se balade à l'intérieur de la ville.
0: J'adore, cette ville n'est qu'une crêpe. Alors ça, cette phrase, je vais la garder.
1: Tu te balades dans Saint-Malo et chaque fois, tiens, crêpe
0: machin. Ah oui, c'est ça. Alors, vous savez que ma vie n'est qu'une crêpe aussi. Je vous explique pourquoi.
1: Mais d'ailleurs, vous en avez emmené là dans le salon.
0: Tous les matins, j'en fais à mes enfants.
1: Tous les matins, vous faites des
0: crêpes sucrées ou galettes de sarrasin avec un œuf. Ah bah oui, mais on est breton ou pas? Mais bien sûr. Mais c'est bien meilleur que de manger des céréales. Je vous adopte.
1: Sidonie, on va rester à Saint-Malo, puis on va continuer de se balader d'ici 21h. D'après un baromètre réalisé par Odoxa en 2024, plus de 6 Français sur 10 possèdent un animal de compagnie. Vous en avez un?
0: Non, malheureusement.
1: Vous en avez eu, donc.
0: J'en ai eu.
1: Vous en avez eu. Parmi eux, 30% ont un chien, et pour tous ceux qui travaillent dans un bureau, il est parfois difficile de laisser son compagnon seul à la maison toute la journée. Alors, nous, on a trouvé une solution. Robin Bernot s'est baladé en France. Elle nous vient du sud-ouest. Robin Bernot et Elsa Marot nous emmènent la découvrir.
2: Et si vous alliez au travail avec votre animal de compagnie?
3: C'est complètement positif.
2: À Libourne, dans l'est de la Gironde, l'entreprise Seva Santé Animal autorise ses collaborateurs à venir travailler avec leur chien depuis le mois de mars. Alors on a voulu dresser un premier bilan sur cette expérimentation. Notre journaliste Elsa Marot s'est rendue sur place et a rencontré Jennifer, responsable du support informatique, accompagnée d'une petite boule de poils.
4: C'est Natsu, c'est la petite mascotte au premier qui se balade et qui a des caresses de tous les tontons et tatis de l'Haïti.
2: Vous allez l'entendre, Jennifer est ravie de pouvoir passer ses journées avec son Jack Russell.
4: C'est vrai que de pouvoir l'amener au bureau, lui déjà il est content parce qu'il est avec moi toute la journée. Et puis c'est aussi une forme de l'avoir à proximité. De pouvoir le caresser, tout le monde s'en occupe. Le matin, il m'attend devant la voiture, il lui tarde qu'une chose, c'est de pouvoir monter, que je l'amène au travail.
2: Bon, pour pouvoir mener à bien cette expérience, il a tout de même fallu mettre en place quelques règles que nous explique Laetitia Malo, responsable de la communication interne de l'entreprise.
5: Il y a un petit process, une sorte de candidature qu'il faut mener quand on veut venir avec son chien au bureau. Le certificat du vétérinaire qui atteste que le chien est en bonne santé, qu'il a un comportement sociable en communauté. Donc ça se fait assez rapidement et on a essayé de le rendre le plus simple possible, mais il y a quelques contraintes à prendre en compte.
2: Venir avec son chien au travail, ici à Libourne, ça marche. Et vous, tiens, qu'en pensez-vous?
6: Je trouve que c'est une super initiative.
2: Sarah a la vingtaine et elle est étudiante.
6: Ça rajoute quelque chose, je sais pas, de la positivité. Les animaux, c'est toujours agréable de les avoir à proximité.
2: Le bien-être au travail, un des critères qui compte le plus pour Sarah dans le choix de sa future entreprise.
6: Ce serait bien d'avoir un cadre qui est agréable au travail, quoi, pas qu'à la maison. Du coup, vu qu'on passe une grande partie de notre vie au travail, ce serait bien que ce soit un cadre qui est agréable pour les employés quand même.
2: Même avis pour Lilia.
7: Tu es décontracté, tu travailles mieux que quelqu'un qui est stressé. C'est de la logique.
2: Bon, les chiens, c'est sympa, je suis d'accord avec vous. Moi, je dois vous avouer que je préfère quand même un peu plus les chats. Est-ce que ce serait possible, par exemple, d'emmener son chat au bureau? Pas sûr, me confiait Lilia.
7: Après, les questions sanitaires, le bac à sable et tout ça, un chien, ça va, mais un chat, ça va pas du tout.
2: Aujourd'hui, sur les 100 propriétaires de chiens que compte l'entreprise girondine, une quinzaine d'employés viennent régulièrement avec leur toutou depuis le lancement de l'expérience.
1: C'est mignon tout ça.
0: Bah je découvre et je trouve que c'est très bien. En plus, ça apaise tout le monde au travail.
1: C'est vrai.
0: Bah oui.
1: Robin Bernot pour ce joli reportage. Sidonie Bonnec, votre invité encore pour quelques minutes. Dernière ligne droite. Le voyage va continuer à Rennes, puis à Paris. Voilà, on connaît la suite de la carrière. Et puis nous parlerons de ce livre, La femme effacée, chez Albin Michel, sorti il y a quelques jours. C'est le deuxième roman de notre invité Sidonie Bonnec.

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2: C'est vrai, alors elle vous le prouve, hein, notre invité ici, Denis Bonnec, qui se balade avec vous, qui retrace ce parcours. On a parlé de Reims, de Nîmes, de Martigues, de Vannes, de Brest, d'Aix-en-Provence, de Dinard, de Saint-Malo, il y a un instant. Parcours inspirant, passant par Rennes et la Sainte-Victoire. Rennes, où, voilà, c'est les études, hein, c'est prépa littéraire, c'est calme.
3: Oula, attention, hippocagne, même, hippocagne, hein. Après fac de lettres et d'histoire. Et pour devenir journaliste.
2: Alors Paris, l'école de journaliste du CELSA, Paris c'est au final la seule ville qu'on ne vous a pas imposée.
3: Oui c'est ça, c'est la seule que j'ai. Alors beaucoup de gens sont parisiens et partent en région. Bah, moi j'étais une régionale et je rêvais de Paris. Parce ouais. que je n'étais jamais vraiment allée et puis je me disais que j'aurais peut-être des opportunités pour mon métier. Puis j'avais envie de vivre des aventures, j'avais surtout envie d'être perdue dans une ville. Eh bien je suis toujours, ça fait 20 ans, je suis toujours perdue.
2: Très honnêtement je pense que même les... purs parisiens ne connaissent pas Paris, ne connaîtront jamais
3: c'est
2: Paris.
3: Ça, c'est ça qui est enivrant. Moi, je me sens, je sais pas, est-ce que je peux dire que je suis parisienne, ça fait 20 ans
2: Ça dépend, vous vivez pas à Paris aujourd'hui.
3: Juste à côté.
2: Vous êtes francilienne.
3: Je suis francilienne, ouais.
2: Et vous êtes à combien de kilomètres de Paris? 10, 15, 20?
3: Ah non, 2.
2: Ah oui. Vous êtes petite couronne ou vous dites parisienne?
3: Oui.
2: Vous dites petite couronnienne.
3: Petite couronnienne.
2: Bon, évidemment.
3: Mais j'ose
2: Paris.
3: Pas parler de Paris, parce qu'on n'a pas trop le droit
2: On verra.
3: On verra.
2: Paris, voilà, c'est moi qui le dis. C'est quand même le symbole aussi de la réussite pour vous. Je survole rapidement, c'est pas l'objectif, mais il y a Endemol, il y a France 4, il y a W9, il y a les maternelles sur France 5, il y a la TNT, il y a France 2, toujours sur France 2, tous les soirs à 18h05, avec tout le monde.
3: Ça fait quasiment 10 ans. Hein.
2: Ouais, il y a RTL, il y a France Bleu, on l'a évoqué il y a quelques années. Que des lieux où vous êtes bien sentis.
3: Ah oui, moi je suis bien partout, puis quand je suis pas bien, je finis par m'en aller, hein, mais ouais. Bien sûr, on a de la chance d'avoir des métiers quand même très, très chouettes.
2: Bon, et puis, alors, il y a ce déclencheur qui fait que maintenant, vous écrivez.
3: Qu'est-ce qui s'est passé?
2: Mais non, mais il y a ça, premier roman, La fille au père, là, c'était il y a quoi, il y a 2 ans maintenant, je dirais
3: Deux ans. 2 ans, vous avez raison.
2: Gros succès, fierté, j'imagine quand même, on va se dire les choses franchement, 100 000 exemplaires, il y a des hommes politiques qu'on voit tous les jours à la télé qui en vendent pas autant. Hein.
3: C'est une chance inouïe. C'est une histoire que j'ai écrite à partir de ma propre histoire de fille au père quand j'avais 20 ans, qui s'est très mal déroulée à Londres. Et j'avais envie d'écrire un thriller. Je me suis dit, oh, je vais m'inspirer de ce décor, de ces gens fous que j'ai croisés dans ma vie, qui m'ont un peu traumatisée, et je vais en faire une fiction. Et je me suis lancée dans l'écriture de ce roman que j'ai écrit avec les conseils de plusieurs personnes qui m'ont dit, lâche les chiens, de toute façon, des écrivains, il y en a plein. Donc ça parlera peut-être à personne, peut-être que oui. La seule possibilité que ça marche, c'est qu'on entende ta voix. Voilà, j'ai lâché les chiens.
2: C'est d'autant plus une réussite parce que je pense qu'il n'y a pas beaucoup de gens qui vous attendaient là.
3: Personne. Mais c'est ça qui est magnifique. Et c'était horrible d'ailleurs quand j'écrivais. Je me disais, mais pourquoi je fais ça? Ouais. Puis il y a des jours, j'étais contente. Voilà. Et puis j'ai trouvé un public, j'ai touché des gens et c'est extraordinaire. Et je vis ma meilleure vie.
2: Est-ce qu'il y a un lieu en France, ne me dis pas mon lit ou je sais pas quoi, vous aimez écrire?
3: Alors, je sais pas comment vous le savez, mais. Mon lit.
2: Oui, bah, je sais. Pourtant, je ne connais pas votre lit. Je le dis très honnêtement, en toute amitié. En
3: j'adore écrire allongé. Mais on s'en fiche.
2: Mais
3: je commence
2: aussi.
3: Et je finis mes romans à Dinard.
2: Non, parce que écrire allongé face dans un lit, c'est bien. Mais qu'est-ce que vous voyez? Peut-être qu'il y a quelque chose qui vous inspire quand vous êtes allongé.
3: Parce qu'en fait, et vous avez tout compris, j'ai une baie vitrée qui donne sur le jardin de mes voisins. Ils ont une belle pelouse verte, ils entretiennent bien, ils ont des belles fleurs, ils ont un cèdre, ils ont un magnolia. Et ça, ça m'inspire. Et sinon, j'écris à Dinard. Face à la mer. Voilà, j'ai besoin de un petit peu, pas tout le temps, hein, mais.
2: En Bretagne, il pleut.
3: Pas souvent.
2: Voilà.
3: Alors cet été.
2: Que sur les cons, comme disent
3: les
2: Bretons.
3: Cet été, il n'a pas dû y avoir un seul con en Bretagne, car il n'a pas plu.
2: Est-ce que vous voyez pourquoi je vous emmène sur la pluie et l'orage?
3: Oui, parce que dans La Femme effacée,
2: Candice suffoque dans un Paris totalement submergé, avec une espèce de pluie incessante. C'est comme ça que ça démarre.
3: C'est vrai.
2: Et ça l'oblige à rester enfermée chez elle parce qu'il fait moche.
3: Oui, alors comment j'ai imaginé ça? Figurez-vous que l'année dernière, je ne sais pas si vous vous rappelez, on a eu une semaine d'épisodes de pluie. C'est-à-dire qu'il a plu intensément tous les jours. Donc premier jour, deuxième jour, troisième jour, je me dis mais je suis toujours pas sortie. Quatrième jour, j'ai commencé à angoisser. Cinquième jour, je me suis dit la planète est en train de changer. J'ai fait quelques recherches et j'ai vu qu'en effet, avec les futures canicules, allait y avoir également des grosses pluies. Et ça m'a fait un décor, en fait. Je trouvais que c'était un super décor pour mon thriller. Et surtout, je me suis dit que c'est comme si on était un peu en France dans quelques années, vous voyez. Et j'ai réfléchi à cette pluie. Qu'est-ce qu'elle va impliquer, qu'est-ce qu'elle va entraîner dans la vie des gens et notamment des femmes. Eh bien, quand il pleut beaucoup et que vous ne pouvez plus sortir, les femmes et les enfants sont plus cloîtrés. Et quand on cloître des humains, des femmes, des enfants et des hommes, il y a aussi plus de violence familiale. Et ça m'a, voilà, ça m'a inspiré pour ce roman.
2: Candice, elle a une fille qui a 5 ans et qui crie la nuit.
3: Elle hurle la nuit et elle ne sait pas pourquoi. Et Candice, alors c'est un roman avec beaucoup de rebondissements et de secrets que vous allez découvrir, donc je ne peux pas vous les révéler. Mais elle va faire une découverte, justement à l'occasion d'une inondation, parce que Paris déborde, donc sa cave est inondée. Et en descendant dans cette sa cave, elle va avoir une inscription. Et à partir de là, elle va découvrir des secrets sur Paris.
2: Avec une étrange inscription,
3: peut-être sur sa
2: ça
3: famille.
2: Démarre à ce moment-là. Ouais. Sur la famille.
3: Ouais. Je suis la voix cousue dans la pierre.
2: Ça va plonger tout le monde dans un lointain passé. Ça va, ouais. Vous allez remonter le temps là.
3: Et on va parler de ses souffrances et de ses blessures dans nos vies passées. Et c'est quelque chose de réel, c'est pas la psychogénéalogie, qui viennent aujourd'hui gâcher nos quotidiens. Et elle, elle va devoir enquêter pour comprendre d'où viennent toutes ces angoisses. Voilà. Elle a l'impression de s'effacer dans la vie. Peut-être qu'on a voulu effacer d'autres femmes avant dans sa famille, qui sait.
2: Il y a de la folie, il y a de la manipulation. On parlait des fantômes tout à l'heure, des feux follets du cimetière qui était en face de chez vous. Et un peu les fantômes du passé, les fantômes du présent. Ils se baladent aussi bien dans ce livre-là.
3: Parce que j'adore l'idée, et c'est une psychologue française qui a développé ça, l'idée que nous sommes en fait aussi le fruit de notre histoire familiale. Nous sommes une génétique familiale, mais nous sommes aussi une psychologie familiale. Et donc, il y a certains de vos ancêtres qui ont vécu des choses terribles. Ça crée comme des nœuds, des secrets, des non-dits dans la famille et des souffrances qui parfois se réveillent à des dates d'anniversaire dans votre propre vie. Mmh. C'est pour ça que des gens vont parfois voir des psychologues qui sont spécialisés en psychogénéalogie pour comprendre cette histoire familiale et soulager des douleurs d'aujourd'hui qui appartiennent en fait au passé.
2: Quand on vous voit comme ça, toute gentille, généreuse, souriante, on n'a pas l'impression que vous allez devenir ce que vous êtes, je l'ai dit tout à l'heure. On se dit pas, tiens, va nous emmener dans quelque chose d'assez
3: noir,
2: un peu suffocant, oppressant, noir, thriller. C'est ça,
3: oui,
2: votre univers dans ce roman, dans le premier aussi.
3: Parce que justement, j'aime tellement la vie, les gens, j'ai toujours un abord très positif, mais on est quand même souvent déçu ou étonné ou inquiet par le comportement des gens. Et donc moi, la littérature, ça me permet d'épingler le mal, les comportements étranges et de pouvoir me libérer de ces peurs, vous voyez. Et puis je vous libère, je vous fais plaisir, en plus je vous libère de vos peurs aussi.
2: Donc je ne vous demande pas ce que provoque l'écriture en vous, une libération.
3: Oh là là, une sérénité, j'ai jamais été aussi bien de ma vie.
2: La femme effacée ou quand la vengeance défie le temps, signé Sidonie Bonnec, deuxième roman après le succès du premier, La fille au père, c'est en librairie depuis le 2 septembre, ce qui va vous conduire, j'imagine, dans des salons littéraires. Vous l'avez évoqué.
3: Je fais tout le tour de France.
2: Vous faites tout le tour de France.
3: Mais oui, j'adore rencontrer les lectrices et les lecteurs. Je vais aller à Besançon, à Nancy, je vais aller à Brive, je vais aller à Dinard. J'ai encore plein d'autres villes. Je vais tout mettre sur mon Instagram, mon petit tour de France, comme ça, on pourra tous se rencontrer. J'ai hâte.
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2: Il y a deux îles qui comptent pour vous, Sidonie Bonnec, Henri Salvador, bien sûr. L'île de Porquerolles.
3: Ouais, ah oui. Oui, c'est un de mes magnifiques souvenirs d'enfance. On avait des amis qui avaient un petit bateau et ils nous emmenaient faire du bateau à Porquerolles. Donc vous imaginez une île de rêve avec une eau extrêmement claire. Et donc on sautait dans l'eau avec notre petit maillot de bain. On regardait cette nature magnifique, cette eau délicieuse, cette Méditerranée. Et c'est une île magnifique, toute petite, très protégée. Je crois qu'il y a un numerus clausus. Maintenant, on peut plus y aller comme ça facilement pour les vacances. Mais c'est une île, c'est l'île de mon enfance. Mais en fait, c'était le bonheur. C'était le rêve de pouvoir passer des dimanches sur cette île.
2: Il y en a une deuxième.
3: Ah oui.
2: C'est l'île de Groix.
3: Ah, j'adore. Pareil, des vacances en camping. Alors,
2: l'île
3: on avait des
2: Grenat, on la surnomme. J'ai
3: ah, je ne savais pas.
2: Ouais.
3: Je me rappelle, on pêchait des... Comment ça s'appelle? Ça n'existe presque plus. Les pieds-pouces, ça vous dit quelque chose?
2: Oui, bien sûr.
3: Ouais. Ce fruit de mer un petit peu étonnant. Et je me rappelle, on mangeait ça avec des amis qui avaient des tentes dans un camping. Et donc, on campait, on faisait du vélo, on mangeait des crêpes, parce que Groix n'est que crêpes aussi. Hein.
2: C'est au nord-ouest de Belle-Île-en-Mer. Hein,
3: excusez-moi. Oui, c'est dans le sud de la Bretagne.
2: De la Bretagne.
3: Voilà, exactement. Et c'est une petite île qui a des plages de toutes formes, des petites criques. La mer est bonne et elle est vraiment accessible. C'est une île extraordinaire.
2: On s'est baladé partout. Est-ce qu'il y a un lieu que vous retenez parmi tous ces endroits? Vous avez commencé tout à l'heure en fermant les yeux, en me disant Aix-en-Provence. Et puis finalement, là, depuis quasiment une heure, on a évoqué plein de choses. Si on devait en garder qu'un seul, et si vous étiez une carte de France et qu'il y avait un lieu central?
3: Porquerolles. Une île. Oui, parce que l'île, c'est fascinant. Et en plus, quand on écrit des romans, c'est très inspirant, une île. C'est le décor d'un huis clos, c'est l'isolement, c'est l'inquiétude, c'est aussi la beauté, mais c'est, j'adore les îles. On a beaucoup d'îles en France, hein, c'est extraordinaire.
2: Évidemment, et l'île de France, vous vivez.
3: Oui. Alors celle-là, elle est plus l'île de la chose. Cité aussi.
2: C'est vrai. S'il y a des lieux que vous connaissez peu ou que vous aimeriez découvrir, vous vous dites, tiens, voilà, je ne me suis jamais arrêté, j'ai noté la Lozère, la Creuse ou encore la Corrèze.
3: Bah oui.
2: Parce que c'est pas du tout.
3: Non. Si, je suis allée à Saint-Chély-sur.
2: Saint-Chély-d'Apcher.
3: D'Apcher.
2: Ouais, ça sent Lozère.
3: Oui, ça sent Lozère. Extraordinaire festival du livre. Justement, c'est ça qui m'a donné envie de me balader un peu plus au cœur des terres. J'ai demandé plein de conseils pour de futures vacances. Et en camping-car, faire du vélo. Voilà, ça, c'est un coin qui m'attire. Le calme, la solitude. Je suis en recherche de ça un peu. Moins de monde.
2: Ah, pourtant, il y a du monde.
3: Moins de Paris, vous voyez. Hein.
2: En revanche, il y a du monde qui vous regarde, Sylonie. Tout le monde a son mot à dire. C'est à 18h05, très précisément, avec le camarade Bruno Guillon. On est bien d'accord?
3: Oui.
2: Pour cette émission.
3: Mon nouveau colloque.
2: Sur France 2, votre nouveau collègue. On salue Olivier Mine, on t'embrasse Olivier.
3: Ah bah oui, bisous Olivier.
2: Ah bah il est parti sur la 6 quoi.
3: Je sais pas, je veux pas savoir. Il est dans mon cœur en tout cas.
2: Ça c'est la télévision et puis on rappelle moi aussi La Femme Effacée, le livre chez Albin Michel sorti le 2. On s'est bien baladé, c'était chouette.
3: Ah c'était chouette, j'étais très heureuse de vous retrouver Eric et de retrouver tous les auditeurs. Vous me manquez quand même, hein. On va se retrouver dans les salons du livre.
2: Revenez, t'as plus de radio là. J'écris
3: des histoires maintenant, je vois tout faire.
2: On trouvera toujours le temps. Merci beaucoup Sylvie d'avoir été notre invitée.
3: C'était un bonheur.
2: Sylvie Bonnec sur ICI, vous retrouvez l'émission sur ICI.fr, vous pouvez partager l'émission. N'hésitez pas, le podcast est à votre disposition. Salut.

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1: Salut à toutes, salut à tous et bienvenue sur votre radio ici, c'est Décibel jusqu'à 20h. J'espère que tout va bien pour vous et que vous êtes prêts à écouter plein de belles chansons ensemble. Nous célébrerons ce soir l'anniversaire d'Emma Decaune, mais c'est pas elle qui chantera, vous vous en doutez, elle a beaucoup de talent mais pas celui-là. Un petit blind test qui appellera au secours, un petit coup de cœur. Un joli duo entre Yoa et Marine. Et puis notre invitée de ce soir, la délicieuse Élodie Frégé.

Élodie Frégé qui va encore une fois nous éblouir puisque son prochain projet est assez dingue. Elle va chanter les chansons de Michel Berger accompagnée de milliers de choristes. Elle nous expliquera ça tout à l'heure. Elle est l'invitée de Décibel. Et démarrons ce soir en vous donnant des nouvelles de Johnny Clegg. Alors non, hein, pas de miracle, hein, il est mort depuis 7 ans, il ne nous annonce pas son retour. J'adorerais avoir ce genre de pouvoir, mais ça n'est pas encore au programme. En revanche, les mémoires de Johnny Clegg vont être publiées à l'automne. Johnny Clegg, donc chanteur sud-africain, qui était très engagé politiquement. Dans ses carnets, ça parle de musique, puisque c'est son métier, mais politique beaucoup. Son combat, donc très médiatique, partout dans le monde, contre l'apartheid et pour la libération de Nelson Mandela. Alors le livre traduit en français aux éditions HarperCollins France, à qui il faut quand même tirer un autre chapeau parce que ils font des efforts de dingue pour nous proposer à nous public français d'excellentes biographies musicales, que ce soit Lily Allen ou Johnny Clegg. Voilà, ça fait plaisir de les avoir en version française. Il s'appelle le livre Johnny Clegg, journal d'un Zoulou blanc. Il sortira le 11 novembre et c'est le fils de Johnny Clegg qui fera le tour des médias pour en faire la promotion. On verra si on l'invite dans Décibel. En attendant, on va lire le livre et écouter Assim Bonanga, c'est Johnny Clegg avec le groupe Savoukar, mélange noir et blanc qui n'était certainement pas consensuel à l'époque en Afrique du Sud et qui était drôlement courageux, une chanson dans laquelle il appelle de ses voeux la libération de Nelson Mandela.

0: Assi Bonanga, un des tubes de l'album Third World Child, Johnny Clegg, énorme carton en France en 1987, c'est-à-dire il y a près de 40 ans, incroyable. Et les mémoires de Johnny Clegg, donc journal d'un Zoulou blanc, sortiront le 11 novembre en France.
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0: Notre coup de cœur du soir vient du label indépendant Panenka Musique. La chanteuse, elle, oh, normalement vous en avez déjà entendu parler, elle s'appelle Yoa. Petit diminutif de son vrai prénom, Johanna. Yoa a sorti son premier album, La Favorite, l'année dernière. Elle a reçu la victoire de la révélation scène aux victoires de la musique. Bravo à elle. Yoa qui effectivement a fait énormément de concerts, mais pas que. C'est aussi elle qui posait nue cet été dans le numéro spécial sexe des Un Rock. Oui, toujours un peu de culture, vous savez, dans cette émission. Alors, Yoa a eu la bonne idée de sortir la réédition de son album La Favorite en ajoutant des petits titres inédits et puis en invitant une copine. Alors, pour le coup, pas du tout sur un label indépendant puisque c'est Marine, la gagnante de la Starac. Mais ensemble, elles font une version géniale de la chanson Princesse K.O. sur la réédition donc, de l'album de Yoa. C'est notre coup de cœur.

0: Le coup de cœur du jour de Décibel, Princesse K.O., Yoa et Marine. Merci d'avoir choisi Décibel. On est ensemble jusqu'à 20h. Notre invitée de ce soir, vous la connaissez bien, c'est Élodie Frégé. Mais là, elle va vous surprendre une fois de plus, parce que son nouveau projet, c'est de chanter du Michel Berger.
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0: Berger Story avec Élodie Frégé. On en parle dans Décibel. À tout de suite.

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1: Et ce soir, c'est Élodie Frégé qui fait l'actualité musicale. Bonsoir Élodie.
2: Bonsoir.
1: Bienvenue dans Décibel. Oh, dès le bonsoir, moi je suis cuite.
2: Ah
1: je,
2: bon
1: vous aime, je vous aime tellement.
2: Pourtant, vous n'avez pas allumé le four, mais...
1: C'est ça. Élodie Frégé a gagné la Star Academy en 2003. Elle est chanteuse, elle est autrice, elle est compositrice, elle joue de la guitare, mais comme un ange. Également comédienne, du ciné, ouais, de la télé, enfin voilà, mille choses. Mais ce que j'aime chez vous, Élodie, c'est que vous pouvez tout chanter. Vous chantez du Renaud.
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1: Avec autant des anges que du Disney. Et là, c'est presque le plus difficile, la reine de la soul aux yeux bleus de Steve Springfield.

0: Frégé, mesdames et messieurs. Alors, qui a sorti quand même 4 albums aussi, il faut bien le dire.
1: Oui.
0: Voilà.
1: Je sais, c'est pas assez.
0: Alors non, effectivement, je vais vous remettre au boulot un peu plus tard.
1: Oui,
0: on va en parler. Mais là, donc, l'actu qui nous remue en ce moment, vous concernant, c'est que vous allez chanter du Michel Berger, et pas n'importe comment, hein, dans le cadre du chœur Spectaculaire, qui, déjà depuis plusieurs années, est connu pour ça, assemblée de grands chœurs, de centaines, voire parfois de milliers de choristes, ouais, avec des voix qu'on aime. Et là, cette fois-ci, la voix, c'est vous, et le répertoire exploré, c'est Michel Berger. Racontez-moi comment ça vous est arrivé, ce projet.
1: Eh bien, on m'a contacté tout simplement pour me demander d'être la soliste de ce beau projet. Au début, j'avais un peu peur parce que je me disais, alors attends, c'est quand même un gros truc, il y a une grosse tournée, il y a, je sais pas, 35 dates, un truc comme
0: énorme.
1: Ça.
0: Là, vous avez déjà commencé. Hein,
1: Et en plus, c'est des gros espaces, quoi. Là, on a déjà commencé, on a fait Bobino. Bon, Bobino, c'était encore, on est encore familial, quoi.
0: Vous avez fait le théâtre antique d'Orange.
1: Et ouais, ça, c'était le plus gros.
0: Ça,
1: vraiment, j'ai cru que j'allais m'évanouir. Mais, finalement, les voix m'ont porté.
0: Ouais.
1: Et le public aussi, parce que c'est très apprécié, en fait. Ce spectacle est très apprécié. Les arrangements sont sublimes. Puis là, on part en tournée et on fait des grosses salles, quoi. Donc, on fait des zéniths, des choses comme ça. Et moi, j'ai pas l'habitude de ça. Et puis, je me suis dit, ah mince, j'ai pas sorti d'album depuis 13 ans, si je me remets dans un truc où c'est les reprises de quelqu'un, mais si c'est quelqu'un que j'admire, c'est compliqué. Est-ce que je le fais? Est-ce que je le fais pas? Puis finalement, je me suis dit, allez. Puis en plus, ça va peut-être permettre aux gens de se souvenir que je sais chanter quelques trucs, quoi.
0: Effectivement, parce que c'est des chansons qu'on a tous dans l'oreille, dans le cœur, qui sont pas faciles à chanter et que vous appropriez. Il y a donc des moments de solo, puis il y a des moments assez incroyables quand même qui filent les poils avec tous les choristes. En tout, dans toute la tournée, il y a 6300 choristes qui vont participer. Et donc les prochaines dates, ça sera le 12 septembre à Montpellier, et puis encore Lyon, Châteauneuf-sur-Isère, Dijon, c'est déjà complet, Angers, Nantes, Saint-Grégoire, et là c'est que le mois de septembre. Je vous parlerai d'octobre un peu plus tard. Mais avant, j'avais envie de savoir, vous, perso, Élodie Frégé, la musique de Michel Berger, c'est quelque chose, quoi? C'est un peu l'enfance? C'est l'adolescence?
1: Oui,
0: à quel moment?
1: J'ai aussi accepté pour ça, parce que c'était un artiste qui me plaisait énormément. Je sais que l'année d'avant, par exemple, c'était Claude François, et là, je pouvais pas.
0: Et moins d'atomes crochus.
1: Non, voilà.
0: Lundi.
1: Ça, oui, non. Et même dans l'absolu, même humainement, en fait, après ce qu'on sait, c'est dommage, quoi. Parfois de devoir séparer l'homme de l'artiste, mais pour moi, Michel Berger, je trouve que son humanité, sa délicatesse, son intelligence, tout ça, ça se ressent dans sa manière d'écrire et de composer, et aussi sa manière d'interpréter, de choisir son trajet, de choisir ses interprètes aussi. Enfin, d'accepter peut-être qu'on le choisisse aussi comme producteur. Je suis hyper impressionnée, en fait, par son parcours. Et puis, quand j'étais enfant, je ne savais pas tout ça. Mais j'écoutais tout simplement les chansons, les premières chansons qu'il a commencé à écrire, quand il répondait à Véronique Sanson, qui écrivait Amoureuse. Enfin, ça m'a bouleversée très jeune, en fait.
0: Je pense que même quand on connaît pas l'histoire, en fait, comme quand on est enfant, on est des petites éponges à émotions.
1: Oui.
0: On sent.
1: Je pense qu'on a l'intuition, du grand sentiment qui passe à travers l'art. Donc la musique est un art, majeur ou mineur, je ne me prononcerai pas.
0: Alors il y en a un autre que vous n'allez pas trop aimer, mais Gainsbourg disait que c'était plutôt mineur, la chanson.
1: Ouais, ouais, ouais. Je dessine plus assez bien pour dire que... Donc finalement, c'est mon art majeur à moi. Et voilà, il faudrait que je le fasse plus souvent. Mais c'est vrai qu'après, à l'adolescence, ou un peu plus tard, en tout cas, je suis tombée folle amoureuse de Starmania, que je n'ai jamais vu en vrai, sur scène, mais que j'ai vu à la télé, tout simplement, et que j'ai saigné en disque, et avec mes frères et sœurs. Et en tout cas, c'est un opéra rock tel qu'il n'en existera peut-être plus, je sais pas.
0: Possiblement.
1: Parce que vraiment, ça s'inscrit dans le temps. Il y a une modernité, le choix des interprètes. Évidemment, Luc Plamondon, les textes, le thème, en fait, de ce spectacle. Tout ça, en fait, ça a nourri l'enfant et l'adolescente que j'étais en tant que, peut-être, peut-être artiste.
0: Et aujourd'hui, donc, vous rendez hommage à Michel Berger avec le cœur spectaculaire. Berger Story, c'est le nom du spectacle. Les choristes et la soliste qui est avec nous ce soir, Élodie Frégé. On se ferait pas un petit message personnel, mais chanté par Michel Berger.
1: Ah, oh!
0: Ça vous dit?
1: Ah, bah oui, avec
0: c'est une
1: joie.
0: De vos préférées. Hein. Oui. Vous la chantez celle-là sur scène?
1: Je la chante sur scène.
0: Ouais. Alors, on révise ensemble. Michel Berger.

0: comment faire pour chanter une telle chanson sans pleurer. Michel Berger est arrivé à le faire. Élodie Frégé le fait aussi.
1: Je le fais.
0: Ouais, sans pleurer.
1: Je le fais, mais c'est vrai qu'il y a des grands moments d'émotion pendant tout le spectacle. Hein. D'ailleurs, il y a un final sur Diego qui est incroyable. Les arrangements, enfin, toutes ces voix ensemble, c'est vraiment bouleversant. Et c'est vrai que moi, les chansons que j'ai choisies, dont celle-ci qui est une de mes préférées, elles me font vibrer vraiment profondément. Et quand on entend les chœurs qui arrivent, surtout derrière soi, on a déjà de très bons musiciens, mais ouais, avec les chœurs derrière, ça donne une dimension encore supérieure qui fait qu'il y a un moment où le chœur peut lâcher. Ou les larmes, je ne sais pas. Et pour l'instant, j'ai pas pleuré parce que justement, il y a une énergie qui nous porte, mais je pleure à l'intérieur et c'est ce qui est très beau dans cette chanson.
2: Samedi soir à Montpellier, puis Lyon, Châteauneuf-sur-Isère, Dijon, Angers, Nantes et Saint-Grégoire. Au mois d'octobre, le chœur spectaculaire et Élodie Frégé pour Berger Story. En octobre, donc à Plougastel, Chambéry, Annecy, Clermont, Orléans, Metz, Muret, c'est à côté de Toulouse, Narbonne, Mérignac, Lille, et puis les 3 et 4 novembre au Grand Opéra d'Avignon. Alors, Élodie, parlons
1: le Tour de France.
2: Ouais, parlons business maintenant.
1: Ah ouais.
2: J'ai dit, on gagne la Starac en 2003, premier album en 2004, puis le jeu des 7 erreurs en 2006, la fille de l'après-midi en 2010, Amuse-Bouche en 2013. Pas d'album depuis 2013, alors que, pardon, je vais le dire très franchement, quand même, merde.
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1: C'est moi qui chante. Et peut-être que il y a un peu d'inspiration de nos discussions avec Monsieur Biolay, quoi. Mais
2: la ceinture.
1: Mais c'est un cadeau qu'on m'a fait, quoi.
2: Comment t'appelles-tu ce matin?
1: Ah bah merci.
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1: C'est vrai qu'elle est pas si mal cette chanson.
2: Elle est excellente.
1: En fait, c'est fou parce que quand
2: on
1: a fait
2: le son de la guitare.
1: Bah ouais. Thibaut Barbillon.
2: Bravo
1: Barbillon à la guitare. Non mais c'est vrai, c'est parfois moi j'ose pas me réécouter, je suis tellement dure et perfectionniste et puis les gens le savent pas mais parfois on s'en prend vraiment plein la gueule dans ce métier. C'est difficile de livrer un enfant comme un album, c'est comme un enfant en pâture, si on veut, à toutes les oreilles et à toutes les bouches.
2: C'est vrai, ça fait peur, ça peut faire mal. Parce que ça fait 13 ans là, que vous n'avez pas sorti.
1: Bah ouais, ça commence à être long. Après, j'ai fait beaucoup de choses, voilà, hein, je ne me suis jamais arrêtée.
2: Je suis pas en train de vous dire que Élodie Frégé est une feignasse. C'est faux. Du théâtre,
1: j'ai pas
2: du
1: gagné
2: cinéma,
1: au loto.
2: De la télé, plein de participations, etc. Beaucoup de scènes et tout, c'est pas ça.
1: Mais la nouvelle vague pendant 10 ans, ça
2: nouvelle
1: prend de la
2: vague,
1: place.
2: Voilà.
1: D'ailleurs, comment t'appelles-tu ce matin? C'est Marc Collin, en fait, qui a réalisé cet album.
2: Mais on avait quand même l'envie.
1: En fait, c'est terrible parce que je suis. C'est très difficile à expliquer.
2: Ouais, on essaye.
1: Ouais. Mais en fait, c'est à la fois une très très grande envie, ouais, qui est toujours là de façon sourde, quoi. C'est dans mon ventre. Et à la fois, elle est mêlée de peur, de procrastination, de je sais pas si je dois le dire parce que les gens ils disent que c'est une mode, mais c'est pas du tout une mode. Moi je le sais que depuis que je suis en CE2, moi je souffre de TDAH en fait.
2: Okay, ouais.
1: Donc je me soigne depuis peu parce que j'aurais pu être sous traitement depuis l'enfance ou l'adolescence du moins.
2: Donc c'est une difficulté à fixer son, ouais, attention longtemps sur,
1: exactement,
2: un même sujet,
1: oui, et à se mettre à l'action,
2: ouais,
1: et plus tu recules en fait de ta ligne d'horizon qui pour moi est cet album qu'en plus je chéris déjà parce que moi j'ai déjà plein de chansons, hein,
2: ouais,
1: donc je pourrais faire un double album, un triple album peut-être, ouais, mais je prends mon élan tellement de fois, j'ai pris mon élan tellement de fois et j'ai tellement reculé pour mieux sauter, et puis je me suis tellement éloignée de cet horizon là que au final je le vois flou, quoi. Ça y est, je commence à avoir des problèmes de vue. Mais je pense qu'il va falloir que je me mette un sacré coup de pied au cul et que je partage enfin ces chansons qui sont en fait qui sont mes enfants, hein, et c'est important de pouvoir les offrir et, ouais, pas seulement les garder pour soi. C'est assez moche en fait finalement.
2: Alors c'est pas pour vous brusquer, mais effectivement je pense que le pays est prêt. Élodie Frégé qui reste avec nous et qui va, alors pour le coup avec le TDAH ça va être marrant cette affaire.
1: Ah ouais. On non va mais ça faire... va là, j'ai pris mon traitement,
2: ouais,
1: ce matin.
2: Enfin, un petit questionnaire. Choix cornélien. Ça va être drôle. À tout de suite.
1: Je transpire.
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2: Et merci d'avoir choisi ici pour passer votre mercredi soir. On est avec Élodie Frégé qui fait l'actualité musicale en ce moment à l'affiche du spectacle Berger Story. D'ailleurs, le cadeau du Blind Test ce soir, eh bien, c'est un petit t-shirt collector du spectacle Berger Story. Alors, si vous voulez vous inscrire au Blind Test pour tenter de gagner ce joli objet de mode.
3: Ah oui. Et je l'ai peut-être porté.
2: Ah, peut-être, on ne sait pas. Elle l'a repassé, vous en faites pas.
3: Oui,
2: 0-810-055-056, vous pouvez appeler Alexandra au standard. On jouera au Blind Test un peu plus tard, mais pour le moment, Élodie Frégé.
3: Oui.
2: Il est donc temps de vous faire le questionnaire des choix cornéliens.
3: Ah là là.
2: C'est pas forcément facile de choisir, mais il le faut.
3: Gauche.
2: On commence tranquille. Gauche.
3: Voilà, voilà.
2: Gauche ou ketchup?
3: Gauche. Ah.
2: Gauche ou Nutella?
3: Gauche.
2: Oh là là, ça va être bien. Ok, la première vraie question. Guitare sèche ou grand orchestre?
3: Aïe, aïe, aïe.
2: Ah, et voilà, ça y est. Elle
3: ah, ça y est, là, je pense à Chico Buarque, je ne sais pas pourquoi.
2: Oui,
3: je
2: c'est
3: me
2: beau,
3: dis,
2: c'est
3: oh,
2: beau.
3: Mon Dieu, c'est magnifique. On peut commencer par une guitare, nylon, et puis après, il y a un orchestre qui arrive, des voix. Est-ce que je peux mixer? On commence par la guitare sèche et on finit en orchestre.
2: J'aimerais bien.
3: Symphonique.
2: Si vous mettez ça sur votre album,
3: bah,
2: qui arrivera,
3: voudrais,
2: oui.
3: Eh ben
2: voilà.
3: Ouais, j'ai plein d'idées. Hein,
2: Celle-là, faut la noter. Télé ou radio?
3: Ah là là. Ah bah je sais pas, parce que moi je suis arrivée par la télé, donc je pourrais pas cracher dessus.
2: Oui, je rappelle pour ceux qui n'étaient pas là, elle a gagné la Starac en 2003. Donc effectivement, la télé a une grande part.
3: Ça fait longtemps, mais...
2: Mais vous avez une voix de radio.
3: Ah oui?
2: Ouais.
3: Mais tu sais, vous savez, on me situe vous.
2: Comme vous
3: je
2: voulez.
3: Je ne sais plus. Non mais quand j'étais enfant à l'école primaire, souvent le premier jour de la rentrée, les profs nous demandaient, ou au collège, nous demandaient ce qu'on voulait faire.
2: Ouais.
3: Et pendant une année, je crois que j'avais écrit animatrice radio.
2: Hey.
3: Parce qu'en fait, je ne me sentais pas d'être vue, mais j'aimais bien l'idée de rencontrer plein de gens, de poser des questions. J'avais un côté, j'avais envie de poser des questions, quoi, de faire parler les autres, puisque moi, j'avais du mal à m'exprimer, en fait, à cause de tout ce qu'il y avait dans ma tronche, quoi, toute cette pollution, toute cette pensée en arborescence, etc., qu'on connaît, nous les fous, quoi.
2: Elle a mis des guillemets avec ses doigts dans l'air.
3: Oh mon Dieu, j'ai honte.
2: C'est mignon, les zinzins.
3: Nous, les zinzins.
2: Voilà.
3: Et en fait, après, ça y est, je me suis perdue dans mes pensées.
2: Non, mais la radio, en tout cas,
3: oui,
2: c'était peut-être une vocation.
3: Non, mais finalement, pour m'exprimer, j'ai trouvé la musique.
2: Ouais.
3: Jouer, chanter, danser aussi, c'était important, la danse. Mais la radio m'attirait pour ça, pour ne pas être vue et pouvoir utiliser seulement la voix et voilà, un seul vecteur.
2: 20 ans ou 40 ans?
3: 40.
2: Ouais.
3: Ah ouais. Oh, putain. Oh non, non, c'est. Mais on pense pareil.
2: On est d'accord.
3: Ah non, mais c'est fou, quoi. Mais j'ai hâte d'avoir 70 ans.
2: Fille du matin ou de l'après-midi?
3: Ah ouais, c'était pour l'album. En fait, c'est Cléo de 5 à 7, la femme d'à côté. J'étais sur des films de la nouvelle vague pour cet album-là.
2: Mais en vrai, dans la vie.
3: Donc, je. Enfin, j'ai pu être fille du matin, mais parce que je rentrais tard. Je rentrais tôt le matin.
2: Fille du petit matin.
3: Fille du petit matin. Et de l'après-midi, ça m'a toujours séduit, en fait, ce truc de 5 à 7. J'ai l'impression qu'il se passe toujours des trucs affriolants, mais pas seulement dans des chambres d'hôtel, mais parfois, on a une idée. Enfin, je sais pas, l'après-midi, on se met à écrire, et puis ça continue, et puis on y passe la nuit, et puis au petit matin, y a une chanson, par exemple.
2: C'est
3: donc, c'est pas mal l'après-midi pour faire pousser quelques plantes dans son album.
2: Blonde ou brune? Non, ou rousse. On vous a jamais vu brune. Enfin moi
3: et
2: non.
3: Ben...
2: Je vous ai vu blonde et rousse.
3: Ouais, je suis cendrée.
2: Ouais. Mais qu'est-ce que vous préférez?
3: Chauve.
2: Ça va bien avec le 70 ans, ceci.
3: Mais oui.
2: Il y a un truc de.
3: Oh,
2: on veut tout lâcher, quoi.
3: Moi, je me serais arraché les cheveux d'ici là, mais c'est sûr. Mais c'est une question très féminine.
2: Oui.
3: Moins féministe, mais bon, c'est pas grave.
2: Des os.
3: Mais pour tous les gens qui me disent, oh, t'étais mieux en blonde et les cheveux longs, de quoi je me mêle.
2: Ouais.
3: Et moi, j'adore ce roux, ce carré, parce que je trouve ça correspond à mon énergie, en fait, profonde. Donc, je me sens très bien comme ça. Voilà.
2: Un nouvel appart ou un nouvel album?
3: Ah, c'est marrant. Ah, c'est marrant que...
2: Ah, que tu dis ça.
3: Pourquoi?
2: Vous êtes en train de déménager?
3: Parce que ça fait 21 ans que je suis dans mon appartement et j'ai envie de le quitter. Je sens une très grande envie de le quitter. Et peut-être que ça va coïncider avec la finalisation de cet album qui tarde à venir. Parce que j'ai besoin d'un espace vraiment pour travailler, pour m'isoler, pour créer, en fait, tout simplement. Et celui-là, il est empreint de tellement de choses, de passages de vie. Mon chat qui est parti au mois de juin. Je sens qu'il faut que je m'en aille et que ça va être un renouveau.
4: Alors, peut-être, pour terminer du coup ce questionnaire, un nouvel appart et un nouvel album.
3: Tout à fait.
4: Et en attendant, on vous écoute avec une chanson qu'on n'oubliera jamais. Hein. Élodie Frégé.
3: Moi non plus. Hein. Je ne vais pas l'oublier.
4: La ceinture.

0: Cette erreur, un album sorti il y a une vingtaine d'années, deuxième album d'Élodie Frégé, qui est notre invitée ce soir dans Décibel. Merci d'être avec nous, Élodie, ça fait trop plaisir.
1: Bah, merci de m'avoir invitée, je ne savais pas quoi faire.
0: Et bah voilà, faut
1: je suis
0: pas
1: passée,
0: hésiter.
1: On m'a dit de rentrer.
0: Vous savez où on habite, l'hiver, il y a le chauffage, l'été, il y a la clim, oh, vraiment, ouais. Vous n'hésitez pas.
1: C'est là que je vais habiter finalement, je ne recherche plus d'appartement.
0: La maison de la radio.
1: J'anime une nouvelle émission.
0: J'adorerais. En attendant, quand même, en septembre-octobre, on a un petit planning, Élodie Frégé, puisque vous chantez Michel Berger.
2: Pour me comprendre, il faudrait.
0: Et déjà eu des dates incroyables à Paris, au théâtre Bobino, au théâtre antique d'Orange à Troyes, et puis là, la tournée continue. Donc ce week-end à Montpellier, puis Lyon, Châteauneuf-sur-Isère, Dijon, Angers, Nantes, Saint-Grégoire. Au mois d'octobre à Plougastel, Chambéry, Annecy, Clermont, Orléans, Metz, Muret, à côté de Toulouse, Narbonne, Mérignac, Lille et Avignon. Berger Story avec le chœur spectaculaire. Et puis, en octobre aussi, décidément, octobre 26, ouais. Il se passe des trucs. Vous retrouvez un camarade, oui. Qui lui aussi a été découvert grâce à l'émission de télé, à Starac.
1: C'est une prise de risque.
0: C'est votre copain Patchy Garat.
1: Et oui, tout à fait.
0: Et alors, mais vous êtes encore amis?
1: Le Basque, comme on l'appelle.
0: Le Basque.
1: Le fameux.
0: Vous êtes encore copain?
1: Ah ouais, ouais.
0: Vous étiez copain à l'époque?
1: Non, il m'a payé pour... Il m'a envoyé un chèque, il m'a dit oh ça va là.
0: Non mais ce que je veux dire, ça fait un bail et chacun trace sa route et on reste pas forcément amis. Vous êtes toujours restés proches.
1: Nous on est il y a des moments où on s'éloigne un peu plus. Enfin on se donne toujours des nouvelles mais on se voit moins. Mais c'est vrai qu'on a toujours gardé un lien comme avec d'autres hein, d'ailleurs. Et c'est vrai que Patchy en fait a écrit et composé un album pour lui qui sort bientôt plus en 2027 je crois.
0: Ouais. Il a sorti l'année dernière. Il était venu dans Décibel pour nous le présenter.
1: Ouais, mais il est beaucoup plus productif que moi. Laisse de la place aux gens qui ont du mal. C'est absurde ce que je dis. Non, mais merci Patchy de nous inonder de ta musique. Mais bon, maintenant tu vas.
0: Et là, vous faites un duo.
1: Alors, en fait, c'était pas du tout prévu.
0: Ouais.
1: Patchy participait à un grand spectacle symphonique à Biarritz pour aider l'hôpital de Bayonne en pédopsychiatre, en pédo, je sais pas quoi. Bon, bref, j'ai perdu ma
0: mémoire.
1: En tout
0: cas, un service spécialisé. En pédiatrie, exactement, pour les enfants, et spectacle caritatif.
1: Ouais. Exactement, merci de remettre les pendules à l'heure.
0: Et l'église au milieu du village.
1: Tout à fait. Ah, Dieu. Et en fait, je lui ai dit, je vais venir te voir, parce qu'on devait passer dans le coin avec des amis. Et il me dit, mais tu voudrais pas venir chanter cette chanson qu'on avait chantée un soir ensemble à Paris, un peu ivre, un peu ailleurs. Je vais pas venir la chanter avec moi. Et puis on l'a chantée, puis finalement, il m'a dit, mais c'est super à deux, en fait. Peut-être qu'on devrait l'enregistrer en duo. Et moi je lui dis mais attends, tu sais qu'on a tous les deux fait la Starac, donc on va avoir un problème, on va nous parler que de ça si on sort un duo. Mais j'ai très envie de chanter avec toi. Et puis cette chanson je l'adore, je la trouve très belle. Et puis son disque, j'ai écouté toutes les chansons de son disque. Il est vraiment très beau, très fin, très touchant, très patchy quoi. Donc j'ai hâte qu'il sorte et j'ai dit oui. Donc voilà,
0: ça sort le 23 octobre. Le duo Élodie Frégé et Patchy, avant qu'il ne soit trop tard.

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1: Vivement le mois d'octobre, votre fille, Élodie Frégé. Et merci d'être venue nous voir.
2: Bah merci de. Non, encore une fois, hein, je suis très bien ici, moi.
1: Je sens qu'elle va revenir.
2: Non, mais parce qu'au début, je suis toujours un peu stressée, parce qu'effectivement, j'ai plein de stimuli divers et variés. Je me dis, qu'est-ce que je vais raconter pourvu que je ne dérape pas.
1: Ça va, vous avez été bien. Hein.
2: Et en fait, au bout d'un moment, je me détends. Comme chez le psy, en fait, il faudrait que ça dure vachement plus longtemps.
1: Allongez-vous. Prenez une petite boîte de Kleenex.
2: Ouais, c'est ça. Et voilà, quoi. On se sent bien, on a envie de. Mais j'aime beaucoup cette chanson, vraiment, elle me touche. Je suis très, très contente.
1: Et bien, on la passera quand elle sortira en octobre. Et d'ici là, bonne route, Élodie Frégé. Et alors, à bientôt.
2: À bientôt.

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1: Décibel qui continue avec le petit blind test. Oui, je sais, ça fait partie des habitudes qui sont là depuis la saison 1 de Décibel. Oui, si vous n'avez pas compté, on est en saison 5 maintenant, ça rigole pas. Et pour jouer au blind test avec nous, ah, des fidèles parmi les fidèles, eux, ils sont là depuis la saison 1 de Décibel, c'est sûr. Il y a Marie-Christine. Bonsoir, Marie-Christine.
2: Eh ben, bonsoir, Émilie. On est ravis de te retrouver et de faire le début de la saison.
1: Eh oui, c'est vrai. Ça, tous ceux qui passent en septembre, hein, vous avez des points bonus, évidemment. Ça veut dire c'est la rentrée, hein. C'est normal. On marque des points avec la prof principale.
2: Ouais. Comment vas-tu après cet été caniculaire?
1: Eh ben, écoute, ça va très bien. Je suis contente de retrouver la radio, j'avoue. Et après, moi, la canicule, j'ai eu de la chance, parce que comme j'étais dans la Drôme, on n'a pas eu si chaud. Voilà.
2: Ah bon?
1: Ouais, ça a été.
2: D'accord.
1: Ça a été. Et toi?
2: Ah bah, écoute, j'étais pas très loin puisque moi je suis dans la Haute-Loire, donc on a eu très chaud.
1: T'as eu très chaud, ouais.
2: Très chaud.
1: Et Gaëtan, alors est-ce qu'il a eu chaud? Ah bah il n'est pas là encore, Gaëtan. D'accord. Il a raccroché, on va le rappeler. Donc on reste sur Marie-Christine, mais ça tombe bien, j'avais pas terminé avec toi. T'as eu très chaud, mais t'as profité quand même.
2: Oui, bien sûr. Moi je suis partie en juin et je suis allée au Pays Basque la première semaine de canicule. C'était vraiment merveilleux parce qu'il faisait une température très correcte pendant qu'il faisait la canicule ailleurs.
1: Ah, bah voilà. Très bonne
2: chose. Donc j'ai au moins gagné ça. J'ai gagné une semaine de fraîcheur pendant l'été.
1: Bravo.
2: Voilà, c'était le bon plan.
1: Le thème du blind test de ce soir, ce sont les chansons qui appellent au secours. Bah oui, ça peut arriver parfois, des chansons de la sorte. Et Gaëtan est là également, ça y est, pour jouer avec nous. Ça va Gaëtan?
3: Ça va très bien, Émilie, et vous?
1: Ah, ben oui, ça va super. Gaëtan, tu connais Marie-Christine ou pas? Qui vient jouer avec nous?
3: Non, pas du tout. Bonjour Marie-Christine.
2: Bonsoir.
1: On joue tous ensemble. Bonsoir. Et tout le monde gagne, évidemment. Je ne sais pas chez qui sonne le ding-dong, mais c'est pas grave.
2: Ah ben, c'est des petits enfants qui savent pas quoi faire qui sonnent chez moi.
1: C'est pas vrai?
2: Oui, oui. Oh, je viens de les voir partir en courant.
1: Ça me fait penser à cette BD que je lisais quand j'étais petite qui s'appelait Quick et Fluke. C'est Quick et Fluke, mais Fluke, ça s'écrivait Flupke. Et alors là, il y a Iris qui réalise l'émission, vu qu'elle a 12 ans et demi, évidemment, elle ne connaît pas ces BD de vieilles personnes. Elle lisait des mangas, mais je vous promets que Quick et Fluke, c'était deux petits héros belges et ils faisaient plein de bêtises comme ça. Ils allaient sonner.
2: C'est pas très grave.
1: Ça va. Donc Marie-Christine.
3: Et moi aussi je le faisais, hein, fut un temps.
1: Gaëtan petit fripon, c'est pas vrai?
3: Oui. Je faisais aussi. Des canulars téléphoniques pour embêter mon grand-père.
1: Oh. Tu disais quoi, ton papy au téléphone?
3: Des canulars préenregistrés en disant que c'était le livreur de pizza ou le chauffeur de taxi ou des choses comme ça.
1: Mais qui sont coquins. Alors du coup, en parlant de ça, j'ai oublié de vous dire que donc le cadeau c'était le t-shirt collector du spectacle spectaculaire Berger Story avec Élodie Frégé. Oh. Et vous en avez évidemment chacun un exemplaire, Gaëtan et Marie-Christine. Bon. Allez, maintenant on joue. On cherche les interprètes des chansons et on a besoin de dire son prénom avant de donner la réponse. Ça vous le savez, Marie-Christine, Gaëtan, première chanson qui appelle au secours, car aujourd'hui c'est la journée mondiale des premiers secours. Qui chante ça?
3: Gaëtan. C'est Daniel Balavoine.
1: Oui. Une seconde plus tard, Marie-Christine, mais effectivement, Gaëtan a été rapide.
2: Gaëtan a dégainé.
1: Comme une flèche. Un point pour Gaëtan, sauver l'amour de Daniel Balavoine. Allez, on continue. Cette fois-ci, c'est en anglais. Mais qui appelle au secours?
3: Gaëtan. Peut-être Britney Spears, mais je ne suis pas sûre.
1: C'est pas Britney, mais c'est vrai que sur l'intro, on pourrait se tromper. C'est une chanteuse, alors qui chante en anglais, mais qui vient de la Barbade. On attend son album, ça fait 10 ans qu'on attend un nouvel album d'elle. Elle est aussi une égérie de mode, elle a une marque de lingerie, une marque de cosmétiques. Et son petit surnom, c'est Riri.

0: SOS. Rihanna appelle au secours. Un point pour Marie-Christine, un point pour Gaëtan. Et une dernière chanson pour vous départager. Qui appelle au secours?
1: Gaëtan.
2: Michel Berger.
0: Alors, Gaëtan me dit que c'est France Gall qui chante. Oui, Marie-Christine me dit que c'est Michel Berger qui signe la musique. Oui, tout le monde a gagné. Voilà. Oh, secours! J'ai besoin d'amour. Je l'ai mal chanté, peut-être, mais ça m'a fait plaisir. J'ai besoin d'amour, au secours, j'ai besoin d'amour. Marie-Christine et Gaëtan, je vous embrasse et je vous félicite. Vous avez tous les deux gagné.
2: Et merci beaucoup, Émilie.
1: Merci beaucoup, Émilie.
2: À la revoyure, à bientôt.
0: Évidemment,
2: merci beaucoup.
0: Vous le savez, le Blind Test, c'est tous les soirs, du lundi au vendredi, sur votre radio ici. Et quitte à appeler au secours, autant le faire à Liverpool avec les Beatles.

0: Ah, y a pas à dire, hein. Un bon Beatles, ça détend.
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0: Et c'est l'heure de la chanson anniversaire aujourd'hui. Emma Decaune, la fille de son père, Antoine Decaune. Emma Decaune, actrice et présentatrice de télévision, fête ses 50 ans. Joyeux anniversaire à Emma Decaune, qui fait partie de notre culture musicale parce qu'elle animait une super émission de musique sur Canal qui s'appelait La Musicale. Elle y avait notamment accueilli Iggy Pop pour une émission restée dans les annales. Et vous pouvez aussi d'ailleurs la trouver sur YouTube. Très bonne intervieweuse et puis grande fan de musique, elle faisait vraiment passer sa passion, c'était super. Et puis Emma Decaune, elle a joué dans un clip qui est resté, lui aussi, le clip d'une chanson qui fêtera ses 30 ans l'année prochaine. Si c'est bon comme ça, gros tube de Sinclair en 97 sur son album La Bonne Attitude. Sinclair et Emma Decaune, à l'époque, ils étaient amoureux. Alors c'était trop chouette de la voir, elle, dans le clip. On se réécoute la chanson et bon anniversaire, madame!

0: attend l'année prochaine. Et Sinclair, lui, continue à nous épater sur scène. N'hésitez pas à aller le voir. Il fait une grande tournée à partir du mois d'octobre. Ça commence au Festival de Marne le 9 octobre à Ormesson-sur-Marne. Et puis ensuite, tu passeras un peu partout en France, à Limoges, à Troyes, à Strasbourg, à Dijon, à Metz. Pour les Parisiens, tiens, rendez-vous au Zénith de Paris, La Villette, le 25 novembre. Et puis, il y a aussi des dates à venir en 2027. Allez, Décibel, c'est terminé pour ce soir. Merci à l'équipe de l'émission. Il y avait Alexandra Sackberg, Vincent Désière, Iris Guitoni et Mélodie Chaïb. Retrouvez à 20h Éric Bastien et sa nouvelle émission. Il n'y a pas que Paris dans la vie. Et n'oubliez pas, Décibel revient sur votre radio ici demain à 19h. Soyez au rendez-vous. Bisous.
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0: Bonjour à tous, quel bonheur de vous retrouver chaque midi, et il est midi 5 précisément, sur votre radio Ici. Je voudrais faire un immense coucou à toutes les locales d'ici, partout en France. Et je voudrais vous dire que la semaine prochaine, avec Aude Razo, l'équipe sera à Paris, mais nous serons à Montpellier.
2: Eh oui.
0: Voilà, donc on est très contentes, on fera l'émission en direct de Montpellier. Oui, j'ai un petit peu le boulard, je suis comme ça. Bienvenue dans votre nouveau rendez-vous Ici, on parle bon plan, vie quotidienne, arnaque à éviter, santé. Nous sommes là pour vous rendre service parce qu'on vous doit bien ça. C'est le titre de votre nouveau rendez-vous quotidien sur votre radio Ici. Nous sommes ensemble jusqu'à 13h. Moi, je m'appelle Enora Malagré et voici la très joyeuse bande du jour qui sont très très en forme. Aude Razo, Madame Anti-Arnaque, bonjour Aude.
2: Bonjour Enora, hâte d'aller à Montpellier.
0: Oh là là, on sera très heureuses toutes les deux. Valère Coréard et ses bons plans, bonjour Valère.
3: Salut Enora, bonjour à toutes et tous.
0: Gérald Kirzek, notre médecin qu'on adore, coucou Gérald.
4: Bonjour Enora, bonjour à tout le monde. Il sort de garde le docteur, donc il est au taquet.
0: Et il a même pas l'air fatigué, oui.
4: Non, ça sera pour demain.
0: Il a pris des petits produits, peut-être, dans la pharmacie de l'hôpital.
4: Jamais.
0: Je plaisante. Et Elsa Wolinski, notre rayon de soleil. Bonjour Elsa.
5: Bonjour. Bonjour à tout le monde.
0: Alors, aujourd'hui, un sujet qui touche de plus en plus de personnes. On démarrera l'émission par ça, l'usurpation d'identité. Ça vous est arrivé? Ça vous angoisse? Vous avez des questions? Appelez-nous ou laissez-nous un vocal. C'est gratuit sur notre WhatsApp 0810 055 056. Nous sommes là pour vous. Et puis, laissez-nous aussi des messages vocaux. Ça aussi, c'est possible sur le même numéro. Comme Rose aujourd'hui.
6: Bonjour, c'est Rose d'Île-de-France. Je cherche un appartement et on me demande un garant que je n'ai pas.
0: Ah, voilà. Alors ça, on connaît, hein, c'est malheureusement, il n'y a que trop de situations comme ça. Ça, c'est pour vous, Valère Coréard.
3: Oui, ça tombe bien parce que j'ai une solution pour celles et ceux qui n'ont pas de garant et qui veulent en trouver un. C'est
0: formidable. On y répondra dans une trentaine de minutes. 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Midi 7, on démarre avec vous, chère Aude Razo. Vous allez ouvrir l'émission avec cette angoisse que nous avons toutes et tous, enfin de plus en plus nombreux je trouve, à partager. L'usurpation d'identité. Qu'est-ce qui se passe? Qu'est-ce que c'est déjà?
2: Déjà, usurpation d'identité, c'est tout simple. C'est quand quelqu'un se fait passer pour vous. Voilà. Il vole votre identité. Généralement, c'est évidemment pour commettre une fraude. Il ne fait pas avec de très bonnes intentions. Vous avez raison de dire qu'effectivement, le phénomène est en hausse, puisqu'en 10 ans, le nombre de condamnations pour usurpation d'identité, il a augmenté de 25%.
0: Oh là là, c'est énorme.
2: C'est juste énorme. Je suis souvent interpellée par les auditeurs à ce sujet, parce que ça fait peur. On entend beaucoup de témoignages. Vous savez, à la télé, de gens qui disent qu'ils ont été usurpés. Nous, ce qu'on va voir ensemble, c'est le plus important, ce sont les petits gestes au quotidien qui vont limiter les risques d'en être victime. C'est quand même ça le plus important, c'est de trouver des solutions tous ensemble. Usurpation d'identité, je vous donne un premier exemple. Un escroc qui réussit, alors d'une manière ou d'une autre, on va revenir là-dessus, à récupérer votre carte d'identité.
0: D'accord.
2: Très important. Il monte dans le train. Le contrôleur arrive, l'escroc n'a pas de billet, il sort Enora, votre carte d'identité au contrôleur. Et qui va payer la prune?
3: Vous.
0: C'est maman.
2: Voilà, effectivement.
0: Exactement.
2: Alors ça peut arriver une fois, mais après l'escroc il peut le faire tous les jours. Finalement il peut prendre le train tous les jours. Et puis on arrive parfois à des situations un peu dramatiques. Vous allez recevoir des amendes à n'en plus finir. Une fois, deux fois, trois fois. Et vous allez devoir justifier à chaque fois que vous n'étiez pas dans ce train. Il y a plein de cas comme ça d'usurpation d'identité.
0: Valère Coréard.
3: Oui absolument, il y en a plein. Pardon, je lisais en même temps autre chose parce que je me rends compte que c'est un peu complexe. Mais la vérité c'est que vous pouvez par exemple vous retrouver avec un crédit qui a été souscrit en votre nom, mais évidemment, vous n'avez pas touché l'argent.
0: Bien sûr, bien sûr.
3: Ça, c'est quand même assez affreux. C'est-à-dire, d'un coup, on vous relance et on vous dit, pensez à payer la mensualité, vous n'avez pas payé, vous
0: bien
3: êtes
0: sûr.
3: Engagé pour 10 000 euros, vous vous rendez compte. Et là, l'usurpation d'identité,
0: ça,
3: c'est très mal.
0: C'est pareil, parce qu'ils ont réussi à choper notre carte d'identité. Gérald Kirzek.
4: Quand vous dites, ils ont pris la carte d'identité, ils ne l'ont pas pris physiquement,
0: non,
4: forcément,
0: c'est ça,
4: la
0: bien
4: carte
0: sûr,
4: d'identité.
0: Pas forcément, du moins.
4: Ils ne l'ont pas volé dans le portefeuille.
2: En fait, la grande différence, c'est qu'avant, effectivement, pour voler votre identité, il fallait vous piquer votre portefeuille.
0: Oui.
2: Aujourd'hui, il y a un truc qui s'appelle Internet, et votre carte d'identité, elle traîne un petit peu partout. Donc d'ailleurs, petit test, on va le faire ensemble. Qui a déjà envoyé par mail autour de cette table une photo ou une photocopie de sa carte d'identité?
5: Moi, plein de fois.
0: Bien sûr,
2: pourquoi par exemple?
0: Mais pour les voyages, pour par exemple.
3: S'inscrire à la salle de sport.
2: Aussi. Effectivement, pour les locations, etc.
0: Pour des abonnements, je sais pas, chez Darty, j'en sais rien, il m'avait demandé, moi. C'était peut-être pas vraiment Darty. Je suis en train de me rendre compte, c'est horrible.
2: Petit geste tout simple. Vous allez tout de suite là, dans votre boîte mail, dans vos éléments envoyés, et vous supprimez ces mails que vous avez envoyés, parce qu'en fait, je suis sûre que là, vous les avez toujours dans les éléments envoyés. Votre carte d'identité.
3: Ça, bah, évidemment.
2: Vous les avez pas supprimés.
7: Non, du coup, on a toujours peur.
0: Non, mais attendez. Ils peuvent rentrer dans votre boîte mail, aller dans les fichiers envoyés, et c'est là où ils chopent la carte d'identité.
2: J'ai une auditrice qui m'avait contactée, elle s'était fait pirater sa boîte mail, ça arrive plus souvent que ce qu'on pense, hein. Et en fait, première chose, l'escroc est allé récupérer les documents d'identité. Alors, il n'y avait pas d'ailleurs que sa carte d'identité, il y avait aussi son avis d'imposition, etc. Tout ce qu'on envoie partout.
0: Donc là-dessus. Je vais me remettre aux pigeons voyageurs, moi, ça va pas faire un pli, vous allez voir.
2: Voilà, il faut les supprimer, c'est le premier petit geste. Okay. Que je donne, qui est vraiment très simple. Et puis, deuxième geste, on arrête d'envoyer sa carte d'identité. Et là, vous allez vous exclamer, mais comment
0: parfois,
2: on fait?
0: Bah oui, parce que parfois, on nous la demande.
2: En fait, quand on n'a pas le choix, effectivement, parfois on n'a pas le choix, le propriétaire veut notre carte d'identité pour la location du logement, pour les locations de vacances, etc. Il y a quand même des solutions. Il y a un site du gouvernement qui s'appelle Filigrane Facile. filigrane.beta.gouv.fr, c'est l'adresse. filigrane.beta.gouv.fr.
4: Pourquoi pour .beta?
2: Moi, mais ça, je pense que c'était en test, en fait, à l'origine.
4: D'accord.
2: Donc, voilà. Oui. Il est là quand même depuis plusieurs années. Il va très loin dans les questions,
0: ce médecin. Ouais. Wow,
4: non, mais moi, je ne suis pas bêta, vous voyez, donc je ne veux pas aller sur un site pour être bêta.
2: Au gouvernement,
3: oui. Il n'a pas beaucoup dormi.
2: En tout cas, c'est un site officiel. Même s'il y a écrit bêta dedans, c'est un site officiel. Et donc, en fait, vous allez mettre votre carte d'identité, la télécharger, ou la photo plutôt de votre carte d'identité sur ce site. Et en fait, il va ajouter des petites lignes en travers, le fameux filigrane, c'est pour ça que ça s'appelle filigrane facile.
4: D'accord.
2: Et là, vous écrivez ce que vous voulez. Donc, par exemple, vous écrivez document exclusivement réservé à la location immobilière. Vous pouvez mettre la date, vous pouvez mettre le nom de la personne à qui vous adressez ce document. Et en fait, du coup, il va vous générer cette carte d'identité avec les petits filigranes en travers, et vous allez vous servir de ça. Alors, certains me diront, attention, on peut la supprimer, on peut supprimer ces petites lignes si on est doué en informatique, etc. Mmh. Oui, mais sachez que l'escroc, il vous cible pas vous particulièrement, va cibler plein de cartes d'identité. Donc, s'il doit choisir entre la carte d'identité où il y a un filigrane et donc il ne pourra pas utiliser tout de suite, et celle qui n'en a pas, il prendra celle qui n'en a pas. Donc, ça aussi, petit geste, filigrane facile.
0: On va continuer de parler usurpation d'identité et comment s'en prémunir. On va aussi vous parler des célébrités dont l'identité a été usurpée. Mais pour l'heure, nous allons écouter un peu d'Alain Souchon, bidon, sur votre radio ici dans On vous doit bien ça.

0: Bidon, Alain Souchon, sur votre radio. Ici, dans On vous doit bien ça.
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0: Vous avez des problèmes. Nous avons sûrement des solutions. C'est la promesse de ce nouveau rendez-vous quotidien. On est ensemble jusqu'à 13h. On parlait avec Audre Azo, notamment, et toute l'équipe. Usurpation d'identité, ça arrive malheureusement de plus en plus souvent. On vous dit comment s'en prémunir. Réagissez avec nous, évidemment, si ça vous est arrivé, si vous avez des questions à nous poser. 0810 055 056. Parce que ça arrive à nous, adultes, mais ça arrive aussi aux enfants. Elsa, vous en avez fait malheureusement l'expérience.
3: Si mon ado, elle s'est fait usurper son identité. Alors évidemment, je l'ai pas du tout cru parce que comme elle fait quand même des petites bêtises, donc j'étais persuadée que c'était sa faute. En fait, pas du tout. C'était un jeune homme qui a pris son identité et qui a dépensé plein d'argent. Et en fait, mais c'est très compliqué à prouver parce qu'il faut montrer, il faut donner des photos, prouver qu'elle n'était pas à tel endroit, à telle heure, qu'elle n'a pas fait ces dépenses-là. Donc c'est pas facile.
4: Et c'est vrai que c'est compliqué aussi pour ceux qui se font usurper dans le train. Parce que c'est souvent le cas qui revient. Effectivement, il faut à chaque fois ne pas payer l'amende, déposer plainte, contester le PV auprès de la SNCF. Mais pour contester le PV, il faut quand même avoir la preuve que vous n'étiez pas dans le train. Et des fois, c'est pas forcément évident. Donc, faut avoir regardé le petit ticket de caisse qui montre que vous étiez, au magasin du coin de la rue à ce moment-là. Mais
5: ça s'appelle un alibi.
4: Exactement.
5: Il faut avoir un alibi.
0: C'est moi, on a le commissaire Maigret qui a débarqué dans les studios. On vous doit bien ça. Sous les traits de Gérald Kirzek. C'est merveilleux. Lit en enquête. Audre Azo.
4: On voulait aussi parler des célébrités qui se font usurper. Alors, les escrocs qui se font passer pour des célébrités ou qui utilisent le nom des célébrités pour nous soutirer de l'argent, comme d'habitude.
0: C'est toujours la même chose.
4: Le cas le plus célèbre, on en parlait un petit peu la semaine dernière, l'escroc qui se fait passer pour Brad Pitt.
0: Oui, ça, tout le monde. Enfin, voilà. Peut-être. Vous n'en avez pas entendu parler, mais enfin, ça a fait quand même, comment on dit, les choux gras. Allez, j'ai envie d'inventer cette expression éventuellement. Non, mais de cette femme, effectivement, qui s'est fait totalement escroquer par ce...
4: 800 000 euros, donc voilà, là, on est dans l'arnaque amoureuse, quelqu'un qui se fait passer pour Brad Pitt et qui fait croire à quelqu'un que Brad Pitt est très amoureux d'elle.
5: Et en toute modestie, sans être Brad Pitt, moi, je me suis fait usurper.
0: Alors, exactement. On allait en parler avec vous, Gérald Kirzek. Est-ce que c'est un vrai phénomène, Audre Azo, les médecins qui se font usurper votre identité?
5: Et pas que des Brad Pitt.
4: C'est le cas qui me remonte le plus, et j'ai même parfois des gens qui me disent, le docteur Kirzek me recommande tel ou tel médicament. Non,
0: et là, pardonnez-moi, c'est très sérieux, très grave.
5: C'est dramatique, parce qu'il y a des gens qui font des faux articles, alors ça fait très sérieux, on a l'impression que c'est un article du Figaro, du Monde, ils prennent des logos, ils prennent ma photo, celle d'autres médecins, Michel Simès, entre autres, il l'avait dénoncé, Marine L'Orphelin aussi a eu ce même problème, et ils vendent des médicaments. Alors moi, je suis allé porter plainte, malheureusement, ça sert à pas grand-chose, parce que ce sont des sites qui sont renvoyés vers l'étranger, etc., donc on peut pas remonter la filière. Et ce sont
0: La solution,
5: je le rappelle à chaque fois, on n'a pas le droit en tant que médecin de faire de la publicité. Un médecin n'a pas le droit de faire de la publicité pour des compléments alimentaires, pour des médicaments, pour je ne sais quoi. Donc ne vous faites pas avoir. Quand il y a notre photo, quand on vous vend quelque chose, en fait, le médecin ne peut pas vous vendre. C'est interdit par l'ordre des médecins. Donc ça veut dire que c'est forcément une arnaque. Donc les médicaments, les compléments alimentaires, moi j'ai des gens dans la rue qui me disent « Ah, j'ai acheté vos médicaments, mais c'est des sommes dingue. Moi, j'ai une personne, la dernière fois, elle m'a dit, j'ai dépensé 400 euros.
0: Mais non!
5: Mais bien sûr. Alors moi j'étais un peu gêné parce que lui dire malheureusement c'est 400 euros pour recevoir je ne sais quoi et en plus on ne sait pas ce qu'on reçoit. Ça peut être en interaction avec vos médicaments, etc. Donc vraiment ne faites pas. Les médicaments c'est à la pharmacie. Les compléments alimentaires c'est à la pharmacie.
0: Audre Azo, il y a aussi
4: Florent Pagny, il avait alerté, c'était il y a 2 ans, une fan qui avait donné de l'argent à un faux Florent Pagny. Et là, ça nous amène à un autre sujet. Merci beaucoup Elsa, parce que là, on parle d'encore autre chose et Gérald pourra en parler aussi. On va parler des deepfakes.
0: Deepfakes, c'est quoi? Alors, m'en parlez pas.
4: C'est une fausse vidéo, c'est-à-dire que cette fan avait reçu une vidéo de Florent Pagny en train de lui parler. Sauf que c'était pas Florent Pagny, mais physiquement et la voix, c'était vraiment
3: Florent Pagny. Vu la vidéo, on croyait vraiment que c'était lui.
4: Et avec les médecins,
5: c'est bluffant. Avec les médecins, c'est pareil. C'est-à-dire qu'on répond à des interviews, on est en train de dire, il y a tout un truc qui tourne sur les parasites. Soi-disant, on serait tous parasités. Et donc, on voit des médecins, moi en l'occurrence, en train de parler, d'expliquer comment les parasites, les vers, rentrent par l'alimentation, se développent dans le tube digestif, etc. et bien sûr la solution, cliquez, commandez et on va vous déparasiter. C'est très difficile parce que c'est de mieux en mieux fait ces vidéos.
0: C'est le problème de l'intelligence artificielle. Ben oui. Moi, je vais vous avouer quelque chose, et c'est pas du tout une plaisanterie, je suis la femme la plus deepfakée de France, figurez-vous. Mmh. Comment je l'ai appris? Grâce à nos confrères de France Télévisions. Vous connaissez peut-être cette émission qui s'appelle Complément d'enquête. Oui. Ils ont fait un complément d'enquête sur les deepfakes pornographiques. Et en fait, ils se sont rendus compte lors de leur enquête, pardonnez-moi, je vais vous le révéler, qu'en fait, mon visage était mis très souvent, j'en ai déjà parlé dans des interviews et tout, sur des corps de femmes pour des scènes pornographiques, absolument. Mmh. Et croyez-moi, quand vous allez, donc évidemment vous allez porter plainte contre, on ne sait qui, et quand vous voyez des images de vous-même, dans des ébats sexuels, ça fait tout drôle, c'est extrêmement traumatisant. C'est pas tellement par rapport à moi que je vous raconte ça, c'est que les deepfakes pornographiques, etc., moi j'ai pensé à nos enfants.
3: Bien sûr.
0: À nos mineurs, à nos jeunes, dont l'image peut être comme ça, tordue, utilisée à des fins atroces.
5: Le préjudice.
0: Je vais faire la vieille dame un peu pénible, mais moi ça me fait peur. Et l'intelligence artificielle là-dessus, ça me fait peur.
2: Il faut faire attention aux réseaux sociaux. Hein. C'est pour ça aussi, attention à pas mettre n'importe quoi sur les réseaux sociaux. Après, ça peut partir n'importe
0: Exactement,
2: où.
0: Valère.
5: Et le préjudice, il est financier, on en parlait, mais il est aussi psychologique. C'est un réel psychotraumatisme quand on voit ça. Et chez des ados déjà vulnérables, on imagine les conséquences à l'école notamment ou au lycée.
0: On continue de réagir sur ce sujet. N'hésitez pas à nous appeler 0810 055 056. C'est votre émission. On est là pour vous rendre service. Pour l'heure, on va s'écouter un petit peu de Zazie, peu importe, sur votre radio ici.

0: porte. La sublime voix rocailleuse de Zazie, peu importe sur votre radio ici.
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0: On vous doit bien ça. Votre nouveau rendez-vous quotidien sur votre radio. Ici, on est ensemble jusqu'à 13h. Ça débat, hein, ça débat au standard, ça débat hors antenne. On parle usurpation d'identité grâce à Aude Raso en ce midi. On a énormément de réactions au standard au 0810 055 056. Appelez-nous, envoyez-nous des vocaux, écrivez-nous. On est avec vous et nous recevons Alice qui avait envie de réagir, qui nous appelle de Toulouse. J'embrasse très fort ici, Occitanie d'ailleurs. Bonjour Alice, bienvenue à vous.
2: Oui, bonjour à toute l'équipe.
0: Bonjour.
2: Ma question c'est la suivante. Quels sont les petits trucs qui peuvent nous alerter concernant justement une usurpation d'identité?
0: Très bonne question Alice, merci beaucoup de l'avoir posée. C'est une question pour Aude Raso, évidemment, Madame Antiarnac.
3: Alors l'usurpation, merci Alice effectivement pour cette question, c'est quelque chose de très large, on a compris, ça peut couvrir énormément de domaines. Le petit signe déjà, je parlais de la SNCF, mais si vous commencez à recevoir des amendes inexpliquées, c'est forcément qu'il y a quelque chose qui ne va pas. Alors l'amende, je parlais de la SNCF, ça peut aussi être une infraction routière. Vous êtes flashé, ah bon, mais comment ça, j'étais pas là du tout en voiture à cette heure-là. Donc ça, c'est quand même des petits indices qui doivent vous mettre la puce à l'oreille. Et là, il faut commencer effectivement à s'en inquiéter. Sinon, c'est des prélèvements éventuellement qui peuvent arriver. Ce sont des relances pour des crédits. On parlait de crédits avec Valère. On vous dit tout d'un coup, mais vous devez de l'argent, etc. Mais de quel argent on parle? En fait, on ne sait pas. Tout ça, c'est des petits indices où là, tout de suite, il faut pouvoir réagir.
0: D'accord. Merci beaucoup, Alice, pour votre appel. On va essayer de prendre un maximum d'auditeurs parce que c'est avant tout votre émission. On va du coup recevoir Odile. Odile qui nous appelle de Rezé, je crois. J'embrasse très fort ici, Loire-Océan. Je vais venir vous faire un petit coucou ici dans pas longtemps. Bonjour, Odile.
4: Bonjour.
0: Comment allez-vous, chère Odile?
4: Très bien.
0: On est ravis de vous accueillir. Ravis de vous accueillir. Alors, dites-nous, parce que c'est votre émission, on peut parler de complètement autre chose. Vraiment, c'est vous qui faites le conducteur de l'émission. On vous écoute, chère Odile.
4: Alors moi, c'était sur les arnaques téléphoniques, le démarchage téléphonique.
0: Ah, nous en avions parlé, effectivement, voilà. Hier.
4: Avec cet état d'appel intempestif.
0: Oui, on n'en peut plus.
4: Et j'ai une maman très âgée et je voulais pas qu'elle se fasse arnaquer. Ouais. Et la seule solution que j'ai trouvée, qui fonctionne très très bien, c'est que systématiquement, dès l'instant où elle a un appel, un démarchage, quel qu'il soit, elle répond qu'elle est sous tutelle.
0: Oh. Mais c'est pas mal, ça.
4: Et la personne très courtoisement dit oh, ne vous inquiétez pas madame, c'est pas grave, on va voir avec votre tuteur, passez une bonne journée. Ça se passe très très bien et elle n'a plus d'ennui et elle n'a plus d'appel.
0: Comment s'appelle votre maman?
4: Bernadette.
0: Eh ben Bernadette, elle est bien maline. Voilà.

0: Bah, c'est vous qui nous donnez des astuces, Odile. Merci, Audrazo.
1: Oui, je vous en prie.
2: C'est vrai que les personnes âgées sont particulièrement ciblées par les démarcheurs et par les arnaqueurs. J'avoue, moi, ça me fait quand même assez mal au cœur quand j'ai les auditeurs qui me contactent, parce qu'il y a un grand sentiment de solitude des personnes âgées qui parfois sont seules et qui ne savent pas trop quoi faire. Et souvent, le démarcheur et l'arnaqueur, ils vont rappeler. Quand ils ont compris qu'ils ont une personne un peu peut-être en difficulté, qui ne comprend pas tout, ils vont appeler encore et encore. Et des fois, j'ai des gens, ils me disent, il était tellement insistant, j'ai cédé. Voilà. Et
3: puis il y a des gens qui sont seuls aussi.
0: Oui, c'est ça,
3: ils jouent aussi sur ce côté-là. C'est-à-dire, ils commencent à discuter, je suppose, et ils jouent sur le lien, mais c'est horrible.
0: Ils peuvent le savoir, ça, que les personnes sont seules.
3: Pas dans la discussion, peut-être.
2: Dans la discussion, ils finissent par le comprendre. De toute façon, ils passent beaucoup de coups de fil dans la journée.
0: Gérald Kierzek.
4: C'est bien le coup, la tutelle, bravo, parce que ça veut dire quoi? Ça veut dire que, la personne ne peut pas acheter toute seule, donc ça n'intéresse plus l'escroc ou le démarcheur potentiel. Et deuxièmement, il doit peut-être mettre une petite note ou enlever de sa base de données dans la liste d'appels en disant, voilà, c'est plus la peine de rappeler, donc ça diminue le nombre d'appels aussi.
0: Et je vous rappelle cette application merveilleuse que nous avait donnée Aude pour
4: ça raccroche
0: exactement.
4: Trois fois ce matin, j'ai le numéro.
0: Ne plus subir ces appels intempestifs. Merci beaucoup Odile et surtout merci du tuyau. On embrasse très fort Bernadette, votre maman. Et là, c'est l'heure. Oh là là, c'est mon moment préféré, vous le savez. 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Et vu que c'est la rentrée, pour vous alléger un peu, il y aura un autre gagnant un peu plus tard dans l'émission. Mais pour l'heure, on accueille Laura, qui nous appelle du Pays Basque. Quelle chance.
5: Oui, bonjour.
0: Bonjour Laura.
6: Bonjour.
0: Eh bien écoutez, vous êtes inscrit sur la page ici.fr et du coup, eh ben c'est gagné. Bravo. Et voilà. C'est aussi simple que ça.
5: Je m'y attendais pas du tout en plus.
0: Et comme quoi. Bon, et ben voilà.
5: Je n'arrête pas de faire des concours parce que ça me permet de finir les fins de mois.
0: Bien sûr.
5: En tant que maman de 3 enfants. Donc voilà.
0: On est ravis de pouvoir vous donner ce petit coup de pouce parce qu'on vous doit bien ça sur votre radio ici. Faites comme Laura, inscrivez-vous sur ici.fr et vous avez vu, ça marche à tous les coups.

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2: Il est midi 33 sur votre radio ICI. Bienvenue dans votre nouveau rendez-vous. ICI, nous parlons bon plan, vie quotidienne, arnaque à éviter. On parle aussi santé. Nous sommes là pour vous rendre service parce qu'on vous doit bien ça. Et c'est le titre de ce nouveau rendez-vous quotidien. Nous sommes ensemble jusqu'à 13h. Je suis Enora Malagré et je suis avec la bande. Audre Azo, Valère Correa, Gérald Kirzek qui nous parlera de la maladie de Céline Dion dans un instant. Et Elsa Wolinski qui nous parlera injonction à rester jeune. Et ça, on n'en veut plus. Mais pour l'heure, c'est Rose qui nous avait laissé un message vocal sur notre numéro WhatsApp gratuit 0810 055 056.
3: Bonjour, c'est Rose d'Île-de-France. Je cherche un appartement pour suivre mes études à Caen et on me demande un garant que je n'ai pas. Est-ce qu'il existerait des solutions pour m'aider, s'il vous plaît ? Merci beaucoup.
2: Merci surtout à vous, Rose, de nous poser cette question qui taraude tant de gens en France. Et c'est une question pour Valère Coréard, monsieur Bonplan.
4: Ouais, c'est un peu agaçant de se dire qu'on a plein de jeunes comme ça qui sont coincés parce qu'ils sont dans une famille qui est elle-même coincée. Enfin, on répète des trucs.
2: Bien sûr.
4: Heureusement, il existe un système qui est public et qui, du coup, est accessible à toutes et tous. Ça s'appelle la garantie visale. En fait, la garantie visale, c'est en quelque sorte l'État qui va se porter caution pour le jeune, et qui va garantir les loyers impayés, qui va garantir des dégradations éventuellement dans l'appartement. En fait, ce qui est bien, c'est que ça enlève des enjeux pour le locataire, parce que il a accès du coup au logement, et puis ça enlève des enjeux aussi pour le propriétaire, parce qu'on va pas non plus faire des caricatures. Un propriétaire, s'il a un studio à louer, il a un prêt dessus, il est ric-rac, s'il tombe sur un locataire qui paye pas son loyer, c'est la catastrophe aussi. Donc voilà. Alors, pour profiter de ça, il faut que le locataire obtienne le visa d'action logement, en fait. Mais aussi que le bailleur, donc le propriétaire ou la propriétaire, accepte cet acte de caution. Donc soyez vigilants sur un point, les règles ne sont pas exactement les mêmes selon là où vous habitez. Tout est expliqué sur le site service-public.gouv.fr. Et là, c'est une petite recommandation, allez sur les sites officiels pour ce genre de truc, parce que il peut y avoir aussi des sociétés qui vont vous dire « Ah ben, il faut payer pour avoir la garantie visale ». Là, j'imagine que voilà.
5: Encore des arnaques.
4: Aude va vous dire, voilà, soyez vigilants. Alors, si vous avez entre 18 et 30 ans, ou que vous avez plus de 30 ans et que vous êtes salarié, c'est un bon départ. À partir de là, selon les régions, les plafonds changent, mais il ne faut pas que le loyer du bien que vous visez dépasse un certain montant qui reste raisonnable. Voilà, ça c'est vraiment un critère important, mais comme ça change d'une région à l'autre, je ne vais pas vous donner tous les critères de toutes les régions.
2: Bah et si. Puis,
4: il n'y a aucun problème. Donc on va finir à 14h30 aujourd'hui, prévenez les chefs. Puis s'ajoutent certains critères comme avoir une promesse d'embauche, un contrat de travail, et quand on a moins de 30 ans, là il n'y a presque plus de conditions. Et là je pense que ça peut convenir à Rose, parce que quand on est étudiant, et bien là, on enlève toutes ces conditions. Notez qu'il y a un site pour tester votre éligibilité en tant que locataire ou en tant que bailleur. Si vous voulez donc sécuriser un locataire qui a un dossier fragile, mais vous avez envie de lui donner sa chance, c'est site.actionlogement.fr. Vous allez sur ce site et là, vous verrez si vous êtes éligible ou non à ce qu'on appelle la garantie visale.
2: Merci beaucoup, Valère Coréard. Faites comme notre auditrice Rose, écrivez-nous, appelez-nous. Vous avez un souci, nous avons des solutions parce qu'on vous doit bien ça. On va s'écouter un petit classique, indémodable, Queen, We Will Rock You, sur votre radio, ICI.

0: We Will Rock You, Queen, sur votre radio ici dans On vous doit bien ça.
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0: 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Et il est midi 38, merci d'être avec nous tous les midis, c'est votre nouveau rendez-vous quotidien, on est ensemble jusqu'à 13h. Dans un instant, le docteur Gérald Kirzek nous parlera de la maladie de Céline Dion, et il en a des choses à nous dire, on s'inquiète hein, forcément pour notre Céline qui démarre sa série de concerts là samedi, mais ça on en parlera tout à l'heure. Pour le moment, nous allons nous adresser à vous, enfin vous allez vous adresser à nous, chère tout Elsa Wolinski, vous avez envie de mettre un pavé dans la mare.
2: Oui, j'ai envie de parler de stars, de continuer à parler de stars comme haut de la fête tout à l'heure, effectivement. Parce que vous savez, moi j'aime les stars et j'ai aucun problème à l'assumer. J'ai un côté très midinette, groupie avec une pointe de cagole dans l'âme quand même, je dois l'avouer. Oui Gérald, je l'avoue. Donc moi les stars, ça me fait rêver. Après tout, c'est aussi un peu leur fonction, incarner quelque chose de l'ordre du fantasme et de la projection. Donc avec toutes les histoires d'usurpation d'identité, franchement, moi aussi, j'aurais très bien pu me faire avoir. Mais il y a quand même un petit problème avec le rêve. À force de le regarder, on finit parfois par le prendre pour de la réalité. Parce que quand je regarde Salma Hayek qui vient de fêter ses 60 ans, ou Demi Moore, Nicole Kidman, chez nous Isabelle Huppert ou Sophie Marceau, évidemment que je me dis, moi aussi, j'aimerais bien leur ressembler. Mais derrière tout ça, il ne faut pas oublier, derrière tous ces physiques qui nous fascinent, qui nous font rêver, il y a du temps, du sport, des coachs, des massages... Peut-être de la génétique, mais aussi beaucoup, beaucoup, beaucoup, beaucoup de chirurgie esthétique, l'air de rien.
0: Beaucoup d'argent,
2: et beaucoup
0: gros,
2: d'argent. Oui, surtout, il y a les moyens de s'offrir tout ça, parce que soyons clairs, vieillir comme une star, ça a un prix. Parce que moi aussi, je le veux bien, le ventre de Jennifer Lopez, mais j'ai pas l'argent, ni le temps, pas du tout. Le problème, c'est qu'à force de voir des femmes de 50 ans, de 60 ans, ou de 70 ans, dont le visage et le corps semblent parfois échapper au temps, notre regard finit par se dérégler, effectivement. On sait même plus très bien à quoi ressemble une femme qui vieillit normalement. Et c'est exactement là que le paradoxe commence. Parce qu'en même temps, on nous demande d'assumer notre âge, mais de ne surtout pas avoir l'air vieille. Mais qu'est-ce que ça veut dire avoir l'air vieille ? Moi, j'ai toujours pas compris ce que ça voulait dire. J'ai 52 ans, est-ce que j'ai l'air vieille ? Ben non, pas du tout. Je me fais moi-même mon auto. Hein, merci. Voilà,
0: bah, il était temps, les garçons, merci. Que ça se réveille.
2: Non, parce que justement, chez les hommes, curieusement, le vieillissement a l'air beaucoup plus sympathique. Les tempes deviennent grisonnantes, c'est séduisant, les rides autour des yeux, ça devient...

0: naturel et sans filtre. Mais en vrai, quand les personnalités le font, regardez ce qui se passe. Par exemple, Pamela Anderson, Kate Winslet, qui milite depuis toujours et revendique le droit de rester naturelle, eh ben, elles se font régulièrement bâcher sur leur physique. Et chez nous, sur les réseaux et à la télé, en France, Vanessa Demouy, Élodie Gossuin, Aline Blondieu, Faustine Bollard, il y a une semaine, s'est fait complètement bâcher. À chaque fois qu'elle se montre face caméra, sans maquillage, naturelle, comme je le suis d'ailleurs aujourd'hui, elles reçoivent des commentaires haineux et désagréables. Et je sais que ça vous est déjà arrivé, Enora.
1: Oui, oui, absolument. J'ai fait une émission, le magazine de la santé, sur France Télévisions, pas maquillée, pour rendre honneur à ces femmes. J'en ai pris plein la tronche, donc je me suis dit, bah, plus jamais. Je vais continuer à faire un minimum de petites peintures. La première sous-couche, au moins, à minima, parce que j'avais pas envie de me faire, effectivement, danser sur les réseaux.
0: Mais voilà. Et c'est ça. Et c'est pour ça que ça me dérange. C'est ce qui me dérange le plus, en fait. On parle beaucoup aujourd'hui de body positive, d'acceptation de soi, de diversité des corps et des âges. Évidemment, il y a des avancées. La journaliste, par exemple, l'écrivain Sophie Fontanelle, elle a beaucoup contribué à changer notre regard. Donc oui, ça bouge. Mais parfois, j'ai quand même l'impression qu'on avance d'un côté et qu'on recule de l'autre. Parce qu'en France, les femmes de plus de 50 ans représentent environ un quart de la population. Et pourtant, dans les films français, elles n'occupent qu'environ un rôle sur 10. Donc je répète, un quart dans la vraie vie, un rôle sur 10 au cinéma. Il y a un petit problème quand même. Alors forcément, notre imaginaire se construit aussi avec ce qu'on nous montre. Regardez Laetitia Casta à Cannes. Elle était sublime, elle était souriante, elle était magnifique. Et qu'est-ce qu'on a trouvé à dire? Qu'elle avait grossi, qu'elle avait pris de l'embonpoint, qu'elle était vieille. Donc en fait, je vais vous dire, finalement, qu'est-ce qu'on veut? Ce qu'on veut, c'est avancer. La prochaine vraie avancée, c'est arrêter de faire du vieillissement des femmes un événement. Ce qu'on veut surtout, c'est qu'on nous foute la paix.
2: Oui!
0: Laissez-nous tranquilles, laissez-nous vieillir et être belles!
1: Merci, qu'est-ce que ça fait du bien! Vraiment, ces interventions de notre Elsa Wolinski. Merci beaucoup. C'est ça qui est bon dans On vous doit bien ça, mais pour l'heure, on va s'écouter ça aussi, ça va nous faire du bien. Céline Dion, tiens, c'est pour vous, Chirac Kirzek. On ne change pas sur votre radio ici.

0: change pas. Céline Dion sur votre radio. Ici, vous le savez, hein, la série de concerts de Céline Dion à Paris débute samedi. C'est l'événement musical de la rentrée. Tous les tubes de Céline Dion sont évidemment à écouter sur votre radio locale ici. Jusqu'à 13h,
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0: Et quelle est riche cette émission aujourd'hui. Vous êtes très très très nombreux à réagir au 0810 055 056. On a parlé usurpation identité. Elsa Wolinski nous a fait un bien fou en nous disant qu'on avait, voilà, l'âge qu'on avait et le physique qu'on avait, qu'on s'en fichait. Ça m'a, oh là là, je me sens, mais pousser les ailes. Et là, on vient d'écouter Céline Dion et notre docteur émérite Gérald Kirzek va du coup nous parler de la maladie de Céline Dion.
2: Et on en a beaucoup parlé de sa maladie.
0: Absolument.
2: De la personne raide, vous vous rappelez. Alors ça avait défrayé la chronique parce, ouais, qu'on était très inquiets, on la voyait maigrir, elle avait annulé ses concerts à Las Vegas et puis est tombé le diagnostic médical, le syndrome de la personne raide. Alors moi je vous avouerai que j'en avais jamais entendu
0: c'est vrai,
2: parler.
0: Même en tant que médecin.
2: Ah ben oui, mais
0: d'accord.
2: Pourquoi? Parce que c'est une maladie neurologique extrêmement rare.
0: Okay.
2: Ça touche, quand on regarde les statistiques, ça touche une à deux personne par million,
0: oh là,
2: de personnes.
0: Oh là là,
2: donc on voit bien,
0: oui,
2: que c'est rarissime.
0: Oui, oui.
2: C'est une maladie neurologique. Alors oui, les symptômes, c'est une rigidité musculaire, sont des spasmes douloureux. Elle le décrit très bien, ça affecte la voix, parce que forcément les spasmes musculaires, pour parler, il y a des cordes vocales. Les cordes vocales, il y a besoin des nerfs, il y a besoin des petits muscles. Et quand on est chanteuse, on voit le drame que c'est. Et c'est un problème de mobilité. On s'est même demandé à un moment donné si elle allait pouvoir marcher, si elle n'allait pas se retrouver dans un fauteuil roulant. Et cette maladie-là, c'est une maladie auto-immune. Alors, on en connaît des maladies auto-immunes, hein, la polyarthrite rhumatoïde, par exemple, le lupus, ce sont des maladies qui attaquent notre système immunitaire, attaquent en fait notre propre organisme. Eh bien, c'est ça, cette maladie de la personne raide, avec une attaque qui est ciblée sur le système musculaire et sur le système neurologique. C'est une maladie rare, très peu connue. Il y a des formes typiques et puis il y a des formes atypiques, mais c'est une raideur progressive. Alors, vous imaginez un peu le drame. Et au début, on s'est dit, elle va se retrouver incapable de marcher, incapable de chanter et de faire ses concerts.
0: Audrey Azo.
3: Oui, Gérald, vous avez généralisé aux maladies auto-immunes. Est-ce que c'est mal diagnostiqué parfois, les maladies auto-immunes? Il y a peut-être plein de gens qui ont une maladie auto-immune qui ne le savent pas.
2: Il y a énormément d'errance médicale. On parle d'errance médicale quand vous avez des symptômes. Et comme c'est une maladie orpheline ou une maladie rare, vous imaginez, un à deux cas par million, c'est-à-dire votre médecin généraliste, moi en tant qu'urgentiste, etc., on n'en a jamais vu de nos études ou de notre carrière. Et donc, ça va causer une errance diagnostique. Vous allez voir un médecin, puis un deuxième, puis un troisième. On vous dit à un moment donné, ah, c'est dans votre tête. Parce que c'est ça le problème aussi,
0: oui,
2: quand il y a des spasmes un peu douloureux,
0: bien
2: ou
0: sûr,
2: des symptômes subjectifs que vous ressentez, où on voit quelqu'un qui se tend avec les muscles, mais on lui dit, mais c'est le stress. Et je suis sûr que Céline Dion, c'est ce qui s'est passé.
0: D'ailleurs, on l'a
2: avant
0: vu dans ce documentaire sur elle.
4: C'est impressionnant.
0: On la voyait, je ne sais pas si vous avez vu ce documentaire. Si vous êtes passé à côté, regardez-le. Hein. Il est évidemment très intéressant, très touchant. Surtout, on la voit en pleine crise. Mais elle souffre le martyr.
3: Elle tremble.
0: Ouais.
2: Alors, la difficulté avec cette maladie de la personne raide, c'est que, mais comme souvent avec ces maladies un peu neurologiques, le lien entre le stress, le psychisme et le physique, il y a une imbrication des deux. Le stress va déclencher, va aggraver les symptômes. Et voilà pourquoi on arrive vite à la conclusion, comme on ne sait pas, on n'a pas de prise de sang, on n'a pas d'examen, donc on ne connaît pas médicalement, on va dire, c'est dans votre tête, vous voyez, c'est le stress qui déclenche
4: la
2: maladie.
4: Mais là, elle va mieux, non ? Ça a l'air
0: alors,
4: mieux.
0: Oui, mais elle va être très stressée, est-ce que ça part redéclencher ?
2: La maladie est incurable, c'est-à-dire qu'on n'en connaît pas vraiment la cause, elle est incurable, il n'y a pas de médicaments particuliers, il y a des médicaments qui sont des relaxants musculaires, on va traiter les symptômes en fait, mais qui sont comme le Valium par exemple, pour celles et ceux qui en prennent par exemple, des molécules qui sont des benzodiazépines qui vont relâcher un peu les muscles. Il peut y avoir une modulation, une diminution de la réponse immunitaire, ce qu'on appelle l'immunothérapie. On en parle beaucoup avec le cancer, mais l'idée c'est de jouer un peu sur le curseur du système immunitaire, appuyer sur le frein ou l'accélérateur, et là en l'occurrence appuyer sur la pédale frein. La kinésithérapie, les mouvements, elle a beaucoup parlé Céline Dion du Pilates qui lui faisait beaucoup du bien, de bien jouer sur la mobilité, sur les équilibre, sur la force, et puis la rééducation vocale, les orthophonistes. Et donc, elle a tout un protocole qui a été mis en place par sa neurologue, qui est une neurologue canadienne, qui connaît très bien, ou qui est peut-être américaine, et qui connaît très bien, en fait, cette maladie, parce qu'il y a quelques spécialistes dans le monde, et qui va la coacher. Un entourage médical extrêmement important, staffé en France, des séances comme ça entre les concerts, et puis les concerts ont été espacés de façon à ce qu'elle puisse avoir du repos.
4: À 3h du matin, là, en train de chanter, c'est pas sérieux. Hein. Va te coucher, Céline, là. Oh. Non, mais enfin, il faut qu'elle soit prête pour le
0: jour. Vous lui parlez meilleur, déjà. Oui. Et puis, voilà, on l'aime d'amour. On est tellement heureux qu'elle revienne quand même nous enchanter avec cette voix de diva vraiment unique.
2: Et ça veut dire que tout le monde, comme ça, même avec une maladie grave, peut, comme ça, continuer à vivre.
0: Ah, exactement. Ouais. Merci beaucoup, Gérald Kierzek. Dans un instant, eh bien, j'ai envie de dire, on va vous donner la parole. On va essayer de faire passer le plus de gens possible parce que le standard a explosé. 0810 055 056, à tout de suite.
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0: C'est votre nouveau rendez-vous quotidien sur votre radio ici. Il nous reste quelques minutes à passer ensemble. Vous avez été extrêmement nombreux à réagir aujourd'hui au 0810 055 056. Continuez d'ailleurs à nous envoyer des questions, des messages vocaux. Nous avons une auditrice qui nous appelle, qui s'appelle Claude. Bonjour Claude, bienvenue.
6: Oui, bonjour à tous.
4: Bonjour.
6: Je voulais revenir sur la garantie visale. Moi, à l'heure actuelle, j'ai besoin d'un garant et je n'en trouve pas.
0: Mmh. Aïe.
6: Il faut dire que j'ai 78 ans.
0: Oui, d'accord. Alors.
6: Et on me dit que la garantie visale ne s'applique pas à cet âge-là.
0: Ah, alors là, vous avez sonné à la bonne porte. Valère Coréard va vous répondre, cher Claude.
4: Oui, Claude, en fait, c'est pas simplement une question d'âge, c'est une question aussi de situation. Et c'est vrai que c'est plutôt tourné au-delà de 30 ans sur les salariés. Mais vous savez, trouver une caution personnelle, ça peut aussi être un ami, ça peut être un proche, quelqu'un de la famille. Vous avez vraiment personne autour de vous qui accepterait de se porter caution pour vous ?
0: Claude.
6: Non, je n'ai absolument personne qui peut se porter caution.
4: Bon, alors, j'ai une solution, mais malheureusement qui n'est pas gratuite, mais qui a le mérite d'exister, c'est à ce moment-là de vous tourner vers un garant privé payant. D'accord. Ça existe, hein, y a des sociétés qui proposent ça.
0: D'accord.
4: Et en fonction de votre situation, ça a un coût, mais ça va vous permettre de sécuriser l'accès au logement.
0: Ça coûte combien, Valère ?
4: Bah, c'est compliqué parce que ça dépend de tout un tas de critères, c'est-à-dire le niveau de retraite, le patrimoine, les assurances vie, les livrets A, etc. Donc, il faut vous renseigner, et je pourrais creuser, hein, pour être honnête, j'ai préparé là pendant l'émission, en sachant qu'il y avait votre question qui arrivait. Mais voilà, il y a des sociétés dont c'est la spécialité. Je pourrais vous citer Garanmi ou Cautionéo, par exemple, que j'ai identifié là. C'est un point qu'on peut creuser.
2: Il y a des fonds de solidarité aussi, des conseils départementaux. Et nous, aux urgences, on a beaucoup de patients en situation de précarité. On les envoie vers l'assistante sociale de votre mairie, par exemple. Ouais. Et elle peut vous donner justement le contact au conseil départemental, etc. Donc vraiment, la mairie avec le service social peut vous aider.
0: Vous savez ce qu'on va faire, Claude ? On va vous prendre hors antenne. Valère va vous prendre hors antenne pour avoir plus de détails, pardonnez-moi, sur un peu plus privé, pour qu'on puisse vous aider vraiment personnellement. Ça vous dit, Claude ?
6: Bien sûr.
0: On est là pour ça, hein. On vous doit bien ça, chères auditrices, chers auditeurs. On vous embrasse très très fort, Claude. Et Valère Coréard, qui est vraiment formidable, va faire ses devoirs et va vous aider. On va recevoir aussi un auditeur ou une auditrice, je crois que c'est plutôt une auditrice qui s'est inscrite sur le site d'ici.fr, parce que c'est là que ça se passe. Si vous avez envie de repartir avec les 200 euros de pouvoir d'achat. Béatrice, qui nous appelle de Pau.
7: Bonjour
0: Laurent,
7: bonjour toute l'équipe.
0: Bonjour Béatrice. J'en profite pour embrasser très fort ici Berne Bigorre. Voilà, j'en profite. Je fais mes petites dédicaces personnelles. Pardonnez-moi, chère Béatrice. Alors Béatrice, vous êtes inscrite sur le site de ici.fr. Vous avez fort bien fait. C'est gagné ! Bravo !
7: Super, merci beaucoup.
0: Voilà, en cette rentrée, ça fait du bien.
7: Je suis ravie.
0: Eh ben écoutez, c'est tel est notre bon plaisir. Vous avez trois grands-fils et deux petits-fils. Donc ça mettra un petit peu de beurre dans les épinards, si je puis me permettre. Faites comme notre chère Béatrice. On vous embrasse très fort, Béatrice. Passez une belle après-midi. Inscrivez-vous sur le site d'ici.fr. 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
0: Bien, je voudrais remercier toute l'équipe pour cette merveilleuse émission aujourd'hui, les amis. On se retrouve demain.

0: sorti en 86, Lerita Mitsuko avec Catherine Ringer. Une chanson forcément qui résonne de façon particulière ce matin, puisqu'on l'a appris hier midi, la disparition de la chanteuse à l'âge de 68 ans.
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0: Bonjour Valentine.
2: Bonjour Louis, bonjour à tous.
0: En ce mardi 16 septembre, des hommages ce matin à Catherine Ringer et on attend bien sûr le vôtre.
2: On recherche un auditeur qui a un souvenir lié à une chanson d'Erita Mitsuko.
0: Un premier amour par exemple sur C'est comme ça qu'on vient d'écouter à l'instant. Une soirée encore sur Marcia Vaila. Un concert, un trajet en voiture. Venez nous raconter au 0810 055 056.
2: Vos souvenirs, vos hommages à la rockeuse immortelle, on les entend aussi dans les infos de 5h.
0: Et pour vous accompagner, bien entendu, jusqu'à 6h, Saveria au standard, Elorie à la technique, Emeline à la rédaction en chef. Ici, dès 5h, ça commence maintenant.
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0: Mercredi 16 septembre, à l'écoute de votre radio, il est 5h. L'actualité à vos côtés, Valentine, à la une, Rachida Dati devant la justice.
2: L'ancienne ministre est jugée à partir d'aujourd'hui pour trafic d'influence et corruption, soupçonnée d'avoir touché 900 000 euros en tant qu'eurodéputée pour défendre les intérêts du groupe Renault-Nissan au Parlement européen, Yannick Falt.
3: Officiellement, Rachida Dati était avocate pour aider Renault-Nissan à l'international, notamment au Maghreb et au Moyen-Orient, avec une rémunération annuelle de 300 000 euros, soit 900 000 euros en 3 ans. Mais pour les juges d'instruction, l'ancienne ministre faisait du lobbying pour le constructeur, une pratique interdite. Un ancien directeur de Renault a d'ailleurs évoqué dans un mail l'utilité d'un relais, d'un buzz au Parlement européen. Des accusations de corruption et une avalanche de questions en perspective pour Rachida Dati. Pourquoi il n'y a aucune trace ou presque de son travail sur le plan juridique? Pas de compte-rendu annuel d'activité, aucune note de frais. Pourquoi Rachida Dati a envoyé à Carlos Ghosn sa question sur les seuils de bruit émis par les voitures 5 jours avant de la poser devant les eurodéputés? Pourquoi elle n'a jamais déclaré au Parlement européen qu'elle était payée par Renault-Nissan? Le procès est prévu sur 6 demi-journées. L'ancienne ministre de la Justice risque théoriquement jusqu'à 10 ans de prison et 5 ans d'inéligibilité.
2: Rachida Dati jugée aux côtés de Carlos Ghosn, l'ancien PDG de Renault-Nissan en fuite au Liban. Il demande dans un courrier le report du procès sous prétexte de ne pas avoir reçu sa convocation en temps et en heure. Autour de l'actuel maire de Paris de s'expliquer, Emmanuel Grégoire répond aux questions des sénateurs ce matin sur le scandale des violences sexuelles dans les services périscolaires de la capitale. À l'époque, il est adjoint de l'ancienne maire Anne Hidalgo. Entendue hier, elle parle d'un échec collectif de sa mairie comme de la police et de la justice.
0: 5h01, un budget très serré.
2: Celui de la France pour 2027. Avec 30 milliards d'euros d'économies à trouver, le chef du gouvernement prévient ses ministres, leurs budgets seront strictement au même niveau qu'en 2026. En clair, sauf pour l'armée, pas un euro de plus ne sera dépensé. De quoi remettre en question son annonce quelques heures plus tôt de 3 milliards d'euros dédiés à la lutte contre les violences sexistes et sexuelles. Une proposition de loi remise à l'ordre du jour par l'affaire Liana. En réalité, les associations l'ont bien compris, ce montant ce n'est pas un effort supplémentaire, mais les sommes déjà consacrées aujourd'hui, Sarah Ders, à la lutte contre ces violences.
4: Certes, le Premier ministre s'engage, mais Sébastien Lecornu reste flou.
5: C'est un premier pas intéressant que nous allons suivre précisément.
4: Céline Pic, porte-parole d'Oser le féminisme.
5: Qu'est-ce qu'il y a derrière ce 1,5 milliard d'euros exactement? Est-ce que ce sont réellement des nouveaux budgets?
4: Si les textes sont votés, ils permettront de recruter des magistrats, du personnel scolaire, précise le Premier ministre dans sa tribune.
5: Malheureusement, 300 magistrats, ça ne suffira pas. 700 nouveaux enquêteurs, ça ne suffira pas. Et 300 encadrants scolaires, dont des infirmières supplémentaires, alors que nous comptons dans ce pays 160 000 enfants qui sont violés, ça ne suffira pas.
4: Les associations réclament le double, 3 milliards d'euros au minimum par an. Un budget donc intégral qui finance chaque mesure, insiste Solène Potvin-Favre, présidente de l'association Face à l'inceste.
6: Notre première réaction a vraiment été celle-ci. Soit c'est une erreur, soit c'est un mensonge, mais en tout cas, dans les deux cas, c'est très préoccupant.
4: L'association Face à l'inceste demande désormais aux parlementaires de réalimenter l'enveloppe.
6: On continuera de se mobiliser jusqu'à ce que l'on obtienne.
4: De réalimenter l'enveloppe.
6: On continuera de se mobiliser jusqu'à ce que l'on obtienne les 3 milliards d'euros par an dont on a besoin pour avoir une protection de l'enfance et une protection des femmes digne de ce nom dans ce pays en 2020.

0: 26.
1: D'après les associations, la mobilisation continue chaque lundi soir devant les tribunaux et place Vendôme à Paris.
2: Les Français aussi se serrent la ceinture avec l'explosion des prix du carburant. C'est l'info du jour dans une demi-heure. Le prix moyen du litre d'essence dépasse désormais le record de juin 2022 après le déclenchement de la guerre en Ukraine. Quand la politique internationale percute la tournée d'Ed Sheeran, le chanteur britannique est lâché depuis hier par plusieurs artistes programmés en première partie de ses concerts pour protester contre l'éviction du rappeur Macklemore, écarté pour avoir dénoncé sur scène à plusieurs reprises un génocide à Gaza. Ed Sheeran lui répond respecter ses convictions mais défendre son public qui vient voir un spectacle, pas un forum politique. Elle a défendu les femmes, l'écologie et lutté contre l'extrême droite tout au long de sa vie. Catherine Ringer est morte à 68 ans, chanteuse emblématique d'Erita Mitsuko. Elle aura marqué Agathe Mahué de nombreuses générations.
3: Pascal a le cheveu grisonnant et se souvient en rocker amateur de l'année 1984.
4: Avec mon premier groupe, on a fait la première partie d'Erita Mitsuko au CAC Georges Brassens de Mantes-la-Jolie. Ils étaient adorables, très bons souvenirs. Elle était très bonne chanteuse. J'ai adoré comment elle a rembarré Serge Gainsbourg aussi quand il lui avait reproché, entre guillemets, d'avoir fait des films un peu olé olé.
3: Et Pascal n'a pas arrêté, il a toujours un groupe.
4: On joue beaucoup de musique anglaise ou américaine, mais un petit c'est comme ça de temps en temps, franchement, ça fait pas de mal.
3: C'est vous qui chantez ?
4: Entre autres.
3: Ça donne quoi alors, comme ça, blanc, c'est comme ça ?
4: La, la, la, la. Ah, vous faites mieux que moi.
3: Et dans la rue, des vendeurs d'instruments de musique à deux pas, Lola lui rend hommage également.
5: Elle est immortelle dans nos images de télé, de concerts. Voilà. C'est un vrai clown. Et c'est une femme qui, je pense, a développé un visuel rock et très féministe qui nous a fait du bien. Quand on chante en français, par exemple, on pense à Catherine Ringer, qu'on a envie de faire et du rock et du théâtral et porter la voix en tant que femme.
3: Elle a 32 ans et espère que les générations d'après aussi continueront d'écouter la musique de Catherine Ringer.
2: Catherine Ringer décédée lundi soir des suites d'un cancer. La météo, Louis.
6: On est sur un mercredi avec une alternance entre nuages et éclaircies. Des nuages quand même plus nombreux que les jours précédents. Ce matin, on retrouverait une couverture nuageuse plus persistante le long de la Manche notamment, mais également des Hautes-Pyrénées jusqu'aux Ardennes, en passant par l'Occitanie, l'Auvergne-Rhône-Alpes, la Bourgogne-Franche-Comté. Il n'est pas exclu non plus de voir apparaître quelques averses localement au cours de la matinée. Pour les températures, ce matin, on est en dessous des 20 degrés. À Brest et Rennes, 16 degrés. À Paris, 17 degrés. À Besançon, 17 également. Saint-Étienne et Valence, en milieu de matinée, 18 degrés. Bonne nouvelle en revanche, cet après-midi, tout le monde va pouvoir profiter de belles éclaircies. On va retrouver un ciel qui, lui, sera nettement plus dégagé. Puis pour les maximales, on perd quelques degrés. 23 dans le nord à Strasbourg, dans le sud, 24 attendu à Nice et 25 cet après-midi à Montpellier.

Bonne fête aujourd'hui à toutes les Edith ainsi qu'aux Corneilles qui se réveillent avec nous ce mercredi matin. Tiens, j'ai une proposition à vous faire pour lancer la journée. Si on commençait par chanter, l'invitation ne vous est pas donnée par moi. Rassurez-vous, elle vous est envoyée par Julien Clerc qui nous rejoint et qui vous souhaite un bon réveil à l'écoute d'ici.

0: Julien Clerc. Et si on chantait pour vous donner le sourire à ce mercredi matin. Tiens, hier, Valentine, je me suis amusé. Parce que j'ai une vie trépidante à relever quatre bienfaits du fait de chanter, de la chanson.
1: Très bien.
0: Vous les voulez?
1: Mais bien sûr, je suis très curieuse.
0: Ça baisse l'anxiété. Ça développe les hormones du bonheur. Donc ça libère en fait des endorphines et de la dopamine. Et ça développe aussi un sentiment de connexion. Ça crée peut-être de l'oxytocine, de l'auto... Un truc vachement compliqué.
1: De l'ocytocine.
0: Merci.
1: Je vous en prie.
0: Et c'est également un antidépresseur naturel qui vient stimuler une zone de l'oreille antenne qui génère, elle, du plaisir et un plaisir immédiat. C'est plutôt pas mal.
1: Tout à fait. Vous pouvez ajouter que ça aide à l'articulation également.
0: Ah bon?
1: Vous voyez?
0: Ouais, ça marche bien.
1: Ça fait même tomber la pluie parfois.
0: Ah oui, ça oui, par contre.
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0: C'est tous les jours, vous avez rendez-vous avec Catherine Quicandon pour Ici, ça entreprend.
1: Et on parle de notre peau, qu'elle soit sèche, grasse ou sensible, à chacun ses produits de beauté. Et lorsqu'on est plusieurs à la maison, eh bien les étagères et les tiroirs de la salle de bain débordent vite.
0: Alors ce matin, Catherine, vous nous faites découvrir une idée qui pourrait convenir à toute la famille du côté de la Lorraine.
4: À Saint-Germain-sur-Meuse, un petit village de 200 habitants à une cinquantaine de kilomètres à l'ouest de Nancy, il y a une star.
5: Le chavon de Cléopâtre.
6: Le savon de Cléopâtre.
4: Effectivement, un savon qu'elle aurait apprécié car il est à base de lait d'ânesse. Laurence est la savonnière du moulin. Elle produit et fabrique des cosmétiques bio.
7: Ce qu'on propose, ce sont des savons avec 50% de lait d'ânesse et de la cosmétique allant jusqu'à 76% de lait d'ânesse. Et on est les seuls en France à mettre autant de lait. Donc vous avez de la crème pour le visage, le sérum anti-rides, du moussant pour la douche, de la crème pour les mains, même de la crème pour les hommes.
4: Ah bah oui, hein, merci pour eux. Le lait d'ânesse est reconnu depuis très longtemps pour ses vertus nourrissantes, apaisantes et anti-âge, c'est la classe. Laurence utilise le lait de ses propres ânesses, elle en a 15 car elle est avant tout une éleveuse passionnée. Et pour accompagner ces demoiselles, il y a aussi Étienne, le mâle reproducteur. Laurence utilise aussi d'autres ingrédients et ils sont tous du coin.
7: Par exemple, on utilise l'huile de carthame, elle est fabriquée à Lay-Saint-Rémy, à côté de Pagny-sur-Meuse. On a un savon au safran, le safran, il vient de la vallée de la Meuse, tout en bio naturellement. On fait des boules de bain, tout le monde adore, et ben, c'est le bicarbonate extrait des carrières de Saint-Germain-sur-Meuse.
4: Tout est en bio et Laurence y tient beaucoup.
7: Vous avez 3 contrôles par an sur le terrain, sur les ânesses, sur le lait, et puis surtout... Le pourcentage de bio est important. Normalement, en bio, c'est un minimum de 25% de bio dans le produit. Nous, on monte jusqu'à 76% de bio. Ça veut dire que ce sont des ingrédients qui sont propres. On sait d'où ça vient, on sait comment c'est fait et on sait qu'il n'y a pas de chimie dedans.
4: Mais comment Laurence a eu l'idée de devenir savonnière? Eh bien, tout simplement.
7: Un matin, je me suis levée et j'ai dit à mon mari, je vais faire des savons au lait d'ânesse. Et il m'a dit, t'es folle.
4: Eh bien, pas tant que ça, car ça fait 16 ans et Laurence vend partout dans le monde. Bonne nouvelle, la relève est assurée par son fils qui a ouvert un laboratoire pour continuer la fabrication. Plus d'informations sur la-savonnière-du-moulin.com. Merci à Ila Malka d'ici Lorraine pour cette idée qui fait la peau toute douce. Ici, ça entreprend à Saint-Germain-sur-Meuse avec la savonnière du moulin et ses produits bio au lait d'ânesse.
0: Catherine avec Ici Lorraine. Et maintenant que notre peau est toute douce...
1: Eh bien, nous allons rajeunir ou pas. Dans un instant, nous fêtons l'anniversaire d'une franchise qui, elle, n'a pas pris une ride. Pikachu et les Pokémon fêtent leurs 30 ans aujourd'hui.
0: Génial reportage à suivre, c'est dans moins d'une minute.
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0: Soyez les bienvenus ce mercredi matin à 5h15, les 30 ans d'une franchise à succès.
1: C'est l'anniversaire de Pokémon, Pikachu, Dracaufeu, Sacha et ses amis sont nés en 1996. Depuis le jeu vidéo, les dessins animés et bien sûr les cartes sont devenus de véritables objets de collection et elles sont toujours à la mode, Benjamin Ely, dans les cours d'école.
9: Voilà, sortie dans le lycée. Bonjour les jeunes, carte Pokémon, c'est votre truc ou pas?
10: Ouais, un peu, ouais.
9: Allez, on peut assumer, y a pas de problème.
10: Moi j'aime bien ça.
9: Ton Pokémon préféré, c'est Pikachu?
10: Bulbizarre.
9: Pas Pikachu?
10: Non, Bulbizarre pour moi. J'ai un cahier entier, moi.
11: Je pouvais dépenser genre des 100 euros par semaine dans les cartes Pokémon, quoi.
12: Quand on ouvre le paquet, ça devient une addiction.
13: Il y en a qui aiment bien les collectionner et les revendre après.
9: Vous avez fait des sous avec les cartes Pokémon?
13: Ça fait de 10 à 100.
9: À 100 euros? Pour une carte?
13: Ouais, pour une seule carte, oui. Suivant les cartes, oui.
9: Une carte que t'as payé combien au départ?
13: 7,50€ le paquet, je crois.
9: Vous avez quel âge, là? 15 ans?
10: 15 ans, ouais.
13: Mon oncle, il les collectionne, par exemple.
9: Ah bon? Il a quel âge, votre oncle?
13: 50 et quelques, à mon avis.
9: En avance, on est devant Uchronies Games. C'est un magasin de cartes, notamment de cartes Pokémon. On est dans le 15e arrondissement avec le responsable.
14: Moi, c'est Thomas.
9: Ce qui fait de la spécificité de ces cartes qui sortent à l'occasion des 30 ans.
14: C'est le genre de produit qui prend beaucoup de valeur parce qu'elles sont généralement imprimées en moins d'exemplaires. Moi, je vends au prix de vente conseillé généralement en boutique.
9: Mais d'ici quelques mois, quelques années, le prix peut être décuplé.
14: Dès demain. Oui, je pense que c'est plus un phénomène de spéculation que de collection.
9: Ah, c'est pas pour Pikachu alors?
14: C'est plus pour les Pokédollars.
15: François-Xavier Colombani, je suis le patron de PCA, qui est la première entreprise en Europe de certification de cartes de collection. Ce sont des cartes, mais si c'est d'un point de vue de la collection, elles sont exceptionnelles parce que ce sont les 30 ans, parce qu'il y a tout le marketing de Pokémon Company qui va autour, parce qu'ils ont mis énormément de hits. Ce qu'on appelle hits, hein, ce sont les grosses cartes.
9: Les cartes de Pikachu?
15: Pas que. Au niveau du marché, la valeur des cartes peut aller jusqu'à x10 à peu près.
9: En février dernier, une carte Pokémon extrêmement rare à l'effigie de Pikachu a été vendue aux enchères pour plus de 16 millions de dollars. Sacré Pikachu.
1: De 85 milliards de cartes imprimées depuis les débuts de Pokémon il y a 30 ans aujourd'hui. Pour l'occasion, une extension, 30e anniversaire de nouvelles cartes Pokémon sort aujourd'hui.
0: Merci Valentine, et dire que j'ai tout vendu, je serai riche, 16 millions, j'en reviens pas. 5h17 dans les coulisses TV ce matin, quel sera le monument préféré des Français en 2026? 14 sélectionnés, il y a le Petit Trianon, il y a la gare de Metz, il y a le Pic du Midi, 14 monuments. Et le résultat sera dévoilé ce soir sur France 3. Et forcément, qui dit patrimoine, dit Stéphane Bern. Il nous raconte les coulisses de cette nouvelle édition avec Patrice Gascoigne dans 5 minutes sur ICI, 5h18. Ah, quelques notes pour rythmer votre début de journée en douceur. À la maison, en voiture, à l'heure du premier café, vous connaissez la chanson. Celle de Sting, évidemment, sur ICI.

0: Sting, Englishman in New York, à l'écoute de votre radio ici. Il est 5h22, soyez les bienvenus. Si vous nous rejoignez à l'instant, bon réveil avec nous. C'est le moment, en plus, vous tombez bien, de nous appeler. Prenez votre téléphone, composez tout de suite le 0810 055 056. Puisqu'avec Valentine, on veut parler à deux d'entre vous pour notre duel d'auditeurs quotidien. Une question autour de l'actualité. Et comme d'habitude, l'un d'entre vous repartira avec un joli cadeau, Valentine.
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0: Alors, allez-y, foncez, puisque c'est maintenant, et c'est Saveria qui attend vos appels ce matin, au 0810 055 056. Bonne chance à tous.
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0: Pour cela, on retrouve tout de suite Patrice Gascoin qui nous rejoint avec de nouveau Coulisses TV. Et ce soir, Patrice, eh bien, on va enfin savoir quel est le monument préféré des Français en 2026. Et pour nous en parler, vous êtes allé voir Stéphane Bern.
4: Avec un Stéphane Bern qui tient avant toute chose à vous remercier.
5: Cette année encore, vous avez été très nombreux à voter pour choisir le représentant de votre région. Merci à vous pour votre participation. Et voici donc les 14 finalistes.
4: Alors, je ne vais pas vous énumérer ici la liste des 14 finalistes issus de nos régions pour le titre de monument préféré des Français 2026. Mais pour les découvrir et surtout savoir qui va gagner ce prestigieux titre, il suffit de regarder France 3. Ce soir, une nouvelle fois, Stéphane Bern nous guide à la découverte de l'extraordinaire richesse du patrimoine culturel, architectural et historique de notre pays. Pour le dénouement du monument préféré des Français 2026, l'animateur nous accueille au cœur du magnifique château de Chambord. J'ai demandé à Stéphane Bern si au fil des éditions, il était difficile de renouveler des monuments choisis pour représenter leur région. Stéphane Bern.
6: L'émission Le monument préféré des Français revient effectivement chaque année, mais c'est pas très difficile chaque année de renouveler les monuments. On a même que l'embarras du choix. C'est la raison pour laquelle on fait d'abord une première sélection régionale, de telle sorte qu'avec la PQR et puis ici, eh bien les Français se mobilisent pour défendre un premier monument qui va finalement représenter leur région pour le concours final, et on va avoir les résultats ce mercredi.
4: Mais Stéphane Bern, vous est-il arrivé d'être en désaccord avec le vote des téléspectateurs pour choisir leur monument ?
6: Je suis rarement en désaccord avec le choix du public. D'abord parce que ce sont les Français qui se mobilisent dans chaque région et qui votent pour un monument pour un autre. Parfois, je suis surpris. J'étais très étonné de voir, il y a 2 ans, le circuit automobile des 24 heures du Mans qui avait été choisi par les Français, mais en même temps, il est classé monument historique. Et c'est vrai qu'on avait beaucoup entendu parler du centenaire de ce circuit automobile, si bien que je comprenais que ce monument, enfin en tout cas ce site patrimonial, avait été privilégié à toutes les autres églises, abbayes, châteaux, etc.
4: Stéphane Bern qui va vous révéler ce soir sur France 3 quel est le monument préféré des Français 2026.
0: Tiens, et dans la liste, j'ai repéré pour vous les 3 favoris pour cette édition.
1: Ah bon, selon qui ?
0: Alors, selon moi déjà,
1: d'accord.
0: Donc ça ne vaut pas grand-chose. Il y a le château de Grignan en Auvergne-Rhône-Alpes. Très joli le château de Grignan. Le petit Trianon et ses jardins en Île-de-France. Et l'église Saint-Michel de Murato en Corse. Et vous voulez mon pronostic, Valentine ?
1: Bah allez-y.
0: On s'en reparlera demain, c'est le château de Grignan qui va gagner.
1: Et si vous gagnez, vous faites quoi ?
0: Je fais rien comme d'habitude.
1: D'accord. Si vous perdez, vous m'offrez le café, d'accord ?
0: Ah, ça par contre, je peux, avec
1: Allez.
0: Grand plaisir. 5h25, une nouveauté en chanson qui nous rappelle l'été. Voici Adèle Castillon, Été avec toi, sur ICI.

0: Adèle Castillon, avec Été avec toi. Nous sommes le mercredi 16 septembre. Bon réveil avec nous, avant les infos de 5h30 comme d'habitude. Un petit peu d'histoire avant l'actu aux côtés de Stéphane Bern. Et ce matin, en voyage au temps, où une toute petite partie de l'Indre est bien vécue à l'heure américaine.
1: Imaginez le Berry avec ses bocages et ses villages paisibles. Maintenant, imaginez-le version cow-boy et hamburger. Voilà à quoi il ressemblait bel et bien il y a quelques décennies. Année 1951. La guerre froide est en train de s'abattre sur le monde et les États-Unis cherchent à renforcer leur présence militaire en Europe occidentale. Le regard va se tourner vers une région inattendue, le centre de la France. Ça paraît insolite, comme si Tom Cruise décidait de tourner le prochain Top Gun dans la Creuse. À quelques kilomètres de Châteauroux, l'US Air Force investit une base aérienne déjà existante et l'agrandit après acquisition d'un terrain dans la ville voisine de Deol. En quelques années, c'est une véritable ville à l'américaine qui sort de terre, avec toute une cité pavillonnaire et 410 appartements, mais aussi un hôpital, un terrain de baseball, une école et même un magasin réservé aux GI. C'est quasiment Las Vegas implanté dans un décor digne de L'Amour est dans le Pré. Pour les habitants, c'est arrivé à des allures de choc culturel. On découvre les chewing-gums, les décapotables et autres voitures aux dimensions impressionnantes ou bien des habitudes culinaires venues d'outre-Atlantique comme le fast-food. C'est même chez le fameux Joe from Maine qu'auraient été servis les premiers hamburgers en France. Can I get some burger or some peanut butter? Quelque part, l'ancêtre du McDo, c'était le McDeals. Cette parenthèse américaine prend fin en 1967. L'année d'avant, le président Charles de Gaulle décide de retirer la France du commandement militaire intégré de l'OTAN.
2: Je vous ai compris !
1: En quelques mois, les familles américaines repartent.
3: Au revoir.
1: Et le Berry perd son accent ricain. Aujourd'hui, pour réaliser son rêve américain, il faut traverser l'Atlantique. Dans les années 50, il suffisait d'aller dans le Berry.
0: Thanks, Stéphane Bern. See you soon. Il est 5h30. Tout de suite, voici l'actualité en France et dans le monde en 90 secondes. C'est avec vous, Valentine Lettès.
4: Pas un euro de plus. L'an prochain, les budgets des ministères seront strictement au même niveau qu'en 2026, sauf pour l'armée. Consigne donnée par Sébastien Lecornu à ses ministres à la recherche de 30 milliards d'euros d'économies. Rachida Dati a-t-elle touché 900 000 euros pour défendre les intérêts de Renault Nissan au Parlement européen ? À l'époque, l'ancienne ministre est eurodéputée et elle est jugée à partir d'aujourd'hui pour corruption et trafic d'influence, punie jusqu'à 10 ans de prison. Des stations-service attaquées à coups de marteau et sur l'une d'elles, le mot « voleur » peint en rouge. Nous sommes dans le Nord, près de Douai, où selon le parquet, au moins 4 stations ont été dégradées. Aucune interpellation à ce stade. La très attendue interdiction des réseaux sociaux aux moins de 15 ans, probablement annoncée aujourd'hui à Strasbourg par la présidente de la Commission européenne. Un projet soutenu par Emmanuel Macron, censuré juste avant la rentrée par le Conseil constitutionnel en France. Si vous avez au frigo des barquettes de légumes à plan de chat, ratatouille ou à piprade, ne les mangez pas. Ces produits vendus par Intermarché et Leclerc font l'objet d'un rappel. Les légumes présentent un taux trop élevé de résidus phytosanitaires. Tous les détails sur les barquettes concernées sur ici.fr. C'est un smash pour les Français en tête de leur groupe à l'Euro de volley. Après leur victoire hier soir contre les Allemands, les doubles champions olympiques terminent la phase de groupe ce soir avec un dernier match face à la Roumanie, le pays hôte de la compétition.
0: L'info du jour, c'est notre budget carburant devenu intenable.
4: Le prix moyen de l'essence dépasse désormais le pic atteint en 2022 après le déclenchement de la guerre en Ukraine. 2,15 € en moyenne le litre de sans-plomb 95 E10, quand celui du gazole à 2,35 € le litre n'est plus qu'à 3 centimes de son record absolu enregistré au mois d'avril. La nouvelle réalité des Français, la voici. On se prive, Brian Nicolas, pour se déplacer.
5: Anaïs vient tout juste d'aller faire le plein d'essence avant de faire ses courses. Elle a bien vu l'augmentation des prix.
6: On le ressent parce que moi je mets des pleins d'essence un plein par semaine.
5: Ça fait quoi à peu près un plein pour vous en termes d'argent ?
6: Par exemple sur mon ancienne voiture, je mettais 80 € de plein et elle est montée à 120.
5: Et impossible pour elle de se priver de la voiture à cause de son métier d'auxiliaire à domicile.
6: Donc plusieurs déplacements un peu partout. Enfin, on est obligé de mettre de l'essence sinon on ne peut pas travailler.
5: Alors elle a dû se serrer la ceinture, surtout sur quelques loisirs.
6: Sortir manger, aller dans des petits parcs, cinéma. C'est vrai que les plaisirs ne sont pas gratuits. gratuit.
5: Et puis il y a la crainte que cela continue jusqu'à Noël ou l'anniversaire de son enfant qui arrive très vite.
6: C'est compliqué de faire plaisir en fait, du coup notre budget il diminue forcément.
3: Ah bah de toute façon je me suis interdit moi beaucoup de choses.
5: Nicole, 76 ans, habite juste à côté du parc Saint-Pierre.
3: Je ne vais pas au restaurant, je ne vais pas au cinéma, aller faire des trajets de loisirs, aller à un parc, aller voir la mer ou n'importe quoi. Je ne peux plus.
5: Et puis elle essaye de dépenser le moins possible quand elle va faire ses courses.
3: Quand il y a des promotions, j'y vais et j'ai un congélateur dont je stocke et je ressors au fur et à mesure.
5: La retraitée se prive aussi de friandises et de produits de marque pour compenser la hausse des prix du carburant.
4: Et une baisse de prix à la pompe s'éloigne encore. Depuis la quasi-paralysie du détroit d'Ormuz au Moyen-Orient, de nombreux pétroliers passent par le détroit de Bab el-Mandeb en mer Rouge pour le contourner. Mais depuis quelques jours, le passage est devenu le théâtre de nouveaux combats entre les rebelles houthis du Yémen et l'Arabie Saoudite.
0: Merci Valentine. 5h34, tout de suite la météo de ce mercredi 16 septembre avec une alternance entre nuages et éclaircies. Aujourd'hui, des nuages d'ailleurs plus nombreux que ce qu'on a connu les jours précédents. Ce matin, on trouvera une couverture nuageuse d'ailleurs bien plus dense et persistante le long de la Manche, mais également des Hautes-Pyrénées jusqu'aux Ardennes, en passant par l'Occitanie, l'Auvergne-Rhône-Alpes, la Bourgogne-Franche-Comté. Il n'est pas exclu non plus d'avoir quelques averses localement. Pour les températures en milieu de matinée, elles restent en dessous des 20 degrés. À Brest et Rennes, 16 degrés. À Paris, 17 degrés. Besançon, 17 également. À Saint-Étienne et Valence ce matin, 18 degrés. Bonne nouvelle en revanche cet après-midi, puisqu'on va pouvoir profiter, ça sera l'entièreté du pays, d'un ciel plus dégagé, de belles éclaircies pour les maximales. Ce mercredi, 23 dans le nord à Strasbourg et dans le sud, 24 à Nice, ainsi que 25 degrés à Montpellier.
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0: 5h35, excellent début de journée avec nous. C'est le moment justement de mettre un petit peu d'énergie en chanson avec Survivor, une chanson qui donne le rythme ce mercredi matin pour commencer la journée du bon pied, en route pour aller au boulot, fraîchement réveillé ou à l'heure du premier café. On est ravis d'être avec vous, toute l'équipe d'ici les 5h, tous les jours du lundi au vendredi.

0: arrondissements et mairies alertent, parfois le voyage n'existe tout simplement pas.
1: Alors comment savoir justement si ces jeunes sont vraiment envoyés par leur collège ? Eh bien Aude Razo nous donne tous les bons réflexes dans quelques minutes sur ICI.
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1: Allez, c'est l'heure de notre duel quotidien. C'est la bataille des auditeurs autour d'un sujet qui fait l'actualité. Aujourd'hui, on va célébrer un anniversaire, celui de David Copperfield. Mais avant, Valentine, on va accueillir Henri de Gérardmer qui est avec nous ce matin. Bonjour,
0: bonjour Henri.
4: Bonjour Henri. Bonjour.
1: Henri, vous faites quoi dans la vie ?
4: Ben là, ça fait 4 ans, je suis plus en activité, je suis en retraite. Et puis sinon, je bricole pas mal. Pour rendre service, voilà. Et puis, sinon,
0: un bricoleur.
4: La radio presque tous les matins, depuis très tôt, très tôt.
1: Ah, vous êtes un auditeur fidèle. Bah, c'est le plus beau métier du monde, vous savez.
4: Ah, bah, j'adore, oui.
1: On accueille Daniel aussi qui est avec nous, Daniel du Pas-de-Calais.
0: Bonjour Daniel.
5: Bonjour.
1: Daniel, vous, passion jardinage, comme moi.
5: Oui, jardinage, lecture.
1: Et lève-tôt aussi, de ce fait, vous levez à 4h45.
5: Aussi, ouais, j'écoute ICI Nord tous les jours.
1: Eh ben, on leur fait un petit signe amical à nos confrères d'ICI Nord ce matin. Une nouvelle fois, vous allez jouer pour gagner, Valentine.
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1: Une question, messieurs, et un chiffre autour de l'actualité. Ce mercredi 16 septembre, le célèbre magicien David Copperfield fête aujourd'hui ses 70 ans, devenu mondialement connu grâce à ses illusions spectaculaires. En 83, la plus connue, lors d'une émission télé, il a même réussi à faire disparaître la Statue de la Liberté avec un rideau géant dressé devant le monument. Lorsqu'il est tombé, hop, la statue n'était plus là, volatilisée. Et la question que je vous pose ce matin, devant combien de téléspectateurs ont regardé cette incroyable illusion à la télévision ? Henri, il me faut un chiffre.
4: 100 000 personnes.
1: 100 000 personnes pour Henri. Et Daniel, on vous écoute.
5: 5 millions.
1: 5 millions pour Daniel. Notre arbitre est là, Valentine.
0: 50 millions de téléspectateurs ont vu la Statue de la Liberté disparaître en 1983 et réapparaître juste après.
1: C'est donc Daniel qui a gagné sa radio ici ce mercredi matin. Bravo Daniel.
5: Merci, c'est gentil.
1: Henri, vous étiez tranquille, vous
5: suivez 100 000. Je suis content.
1: Et Daniel, c'était pas mal, 5 millions, bon, il y avait quand même un...
4: Oui, bah oui, c'est sûr, oui.
0: Un cap.
1: Il y avait un petit gap, on va pas se mentir, il y avait un petit gap. Henri, merci.
0: Vous êtes pas trop télé, Henri, hein.
4: Non, pas télé, je suis que radio, moi.
0: Bah oui, ça s'entend.
4: vous savez, je peux raconter une anecdote ou pas ?
0: Oui. Alors, rapidement, Daniel.
1: Allez-y, rapidement.
0: Henri, pardon.
4: Oui. Eh bien, écoutez, depuis l'âge de 14 ans, mes parents avaient une exploitation agricole et j'avais cueilli des myrtilles pour m'acheter une radio à 200 francs à l'époque.
1: Génial.
4: Mais depuis l'âge de 13-14 ans, j'écoute la radio.
1: Eh bien.
4: J'écoute que ça, pas de télé.
1: Henri, j'espère que vous l'avez gardée, cette radio, et j'espère qu'on aura l'occasion de rejouer ensemble très bientôt. Daniel, encore une fois, félicitations, je vous souhaite une belle journée.
5: Oui, merci.
1: Merci, Daniel.
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3: Et également des bonnes initiatives qui marchent quelque part en France. C'est l'un de vos rendez-vous quotidiens et qui pourrait d'ailleurs donner des idées ailleurs. Ce matin, imaginez un logement étudiant avec un loyer à 0 euros par mois. Eh bien, ça existe vraiment, Valentine.
4: Dans des résidences seniors qui accueillent gratuitement des étudiants en échange d'un peu de leur temps partagé avec les résidents. Cette année, 44 résidences participent à l'opération en France.
3: Alors, comment profiter de ce bon plan et qu'est-ce qu'on demande concrètement aux étudiants en échange? Robin Bernot vous raconte à 5h55 sur ICI. 5h45, du rock, des dollars, une bonne dose d'ironie. On est en 75 tout de suite avec William Scheller.

0: William Seller avec Rock and Dollar à l'écoute de votre radio ici. 5h47, bon réveil avec nous.
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0: Tout de suite, c'est pas vrai, votre rendez-vous anti-arnaque avec Aude Razo, justement, qui nous donne les bons réflexes adoptés dans une situation, Valentine.
2: Et qui, ce matin, nous alerte sur un piège en vogue en cette rentrée avec des escrocs adolescents, Aude.
3: Oui, je vous plante le décor. Un jeune frappe à la porte, il est même très jeune, il vous dit qu'il est collégien. Généralement, il n'est pas tout seul, c'est un petit groupe et ce petit groupe vous propose d'acheter un calendrier, des cartes, des objets. Pourquoi ? Pour financer un voyage scolaire, généralement à l'étranger. Le scénario, il est crédible à première vue et puis c'est vrai, ça se fait. Hein. Ça m'est arrivé, moi, personnellement, quand j'étais ado, d'aller toquer aux portes des voisins pour financer un projet de mon collège ou de mon lycée. Problème, dernièrement, plusieurs établissements et plusieurs mairies aussi tirent la sonnette d'alarme un peu partout en France parce que ces jeunes parfois racontent absolument n'importe quoi. Il n'y a pas de voyage, il n'y a pas de projet pédagogique, ils ne sont même pas du collège dont ils parlent et ils se mettent surtout votre argent dans la poche.
2: Bon, et comment on fait, Aude, pour démasquer ces jeunes fraudeurs ?
3: Alors, je ne vais pas vous dire de ne jamais donner d'argent à un ado qui se présente chez vous pour vous vendre un ticket de tombola ou un calendrier. Par contre, avant de lui donner 5-10 euros, je vous conseille quand même de faire quelques petites vérifications. Par exemple, demander des détails sur le voyage en question, demander au jeune le nom de ses profs, dans quelle classe il est. Et puis, dites-lui surtout de repasser plus tard que, en fait, vous allez passer un petit coup de fil avant à l'établissement pour vérifier. Si le jeune est de bonne foi, il repassera sans doute. S'il ne l'est pas, je peux vous dire qu'il ne reviendra pas. Quand vous détectez une arnaque comme celle-là, autre conseil, prévenez l'établissement, c'est important. Prévenez aussi la mairie. Et puis, faites comme vous feriez avec toute personne malhonnête qui toque à la porte. Parlez-en aux voisins, jouez collectif. C'est la meilleure arme, finalement, contre les escrocs, quel que soit leur âge.
0: Merci, Aude, pour ces informations. Et d'ailleurs, vous nous en partagez quotidiennement. Elles sont toutes à retrouver directement sur notre site ici.fr, page C'est pas vrai. 5h49. Dans quelques instants, on va découvrir une initiative qui marche quelque part en France et qui concerne les étudiants. Mais avant, on profite ensemble de la musique d'ici qui vous réveille ce mercredi avec le chant des cygnes, c'est Indochine.

0: chant des signes, Indochine, ici, dès 5h. Excellent mercredi avec nous. Tout de suite, on va découvrir une initiative qui marche quelque part en France. Avec un logement étudiant gratuit sans aucun loyer à payer, bien forcément, ça peut intéresser du monde. Le principe existe dans plusieurs résidences seniors en France. Un étudiant est logé gratuitement en échange de passer du temps avec les résidents. Alors, comment ça marche concrètement? Robin Bernot nous emmène dans la Drôme.
1: Un logement étudiant gratuit en échange de quelques heures de bénévolat auprès des seniors.
2: C'est gagnant-gagnant, je trouve.
1: À Valence, le groupe de résidence pour seniors Domitis propose à des étudiants de se loger gratuitement en échange de quelques heures passées aux côtés des résidents. Inès, 18 ans, vient par exemple d'emménager dans l'un de ses appartements. Florence Gaucho est allée à sa rencontre.
3: Mes parents, ils auraient pu payer un logement étudiant, mais au final, là, j'ai un appart qui est beaucoup mieux comparé au logement étudiant. Je fais des heures de bénévolat pour pouvoir me le payer, donc c'est mieux pour mes parents et pour moi.
1: L'appartement d'Inès est un T2 tout équipé, déjà meublé, climatisé, lumineux. Il dispose même d'un balcon, le tout pour 0 euro de loyer en échange d'une quinzaine d'heures de bénévolat chaque semaine auprès des résidents. L'étudiante s'engage par exemple à organiser des ateliers de pâtisserie, des sorties au marché ou encore des jeux.
4: Pompiers et militaires. Ouais, c'est facile. Tu croyais être tranquille avec des vieux, hein?
1: Pour Denise, 81 ans, c'est un lien intergénérationnel très précieux.
5: C'est amusant parce que des fois, on dit des choses, ah non, je sais pas, j'étais pas née. Et elle-même en bénéficie de notre savoir aussi. C'est dans les deux sens.
1: Alors ici, dans la Drôme, ça marche, mais vous, qu'en pensez-vous? Je suis allé en discuter avec Fabien qui salue l'initiative.
6: Ouais, c'est une bonne initiative pour permettre aussi aux jeunes étudiants, s'ils galèrent à trouver un logement, de pouvoir se loger et en même temps de faire une bonne action.
1: Et au-delà du logement, cette solution permet aussi de créer du lien entre les étudiants et les seniors, un aspect important pour Fabien.
6: Totalement, parce qu'on se rend compte qu'il y a de plus en plus aussi de personnes âgées qui se trouvent abandonnées par leur famille parce que trop loin, à la distance ou autre, et qui se retrouvent seules. Et donc je trouve ça bien aussi de permettre à ces personnes âgées d'avoir une activité, des contacts et du lien avec des jeunes.
1: Aujourd'hui, avec cette solution, Inès économise plus de 500 euros chaque mois et ce dispositif Génération Partage a déjà permis à plus d'une centaine d'étudiants de se loger gratuitement.
4: Et c'est là qu'on n'en trouvera pas.
0: Robin Bernot avec Florence Gaucho à 5h à 55. C'est parti pour Cyndi Lauper. Eh oui, ça fait du bien. Et puis à l'origine, cette chanson, figurez-vous qu'elle a été chantée d'abord par un homme. Oui, Robert Hazard, qui était musicien à Philadelphie. Puis Cyndi Lauper a repris cette chanson en 83 pour en faire un hymne à la liberté des femmes. Voici

0: Ici des 5h avec Cyndi Lauper, Girl Just Want to Have Fun, à l'écoute de votre radio ce matin avec Valentine. Et bien rechercher un auditeur, une auditrice qui a un souvenir lié à une chanson forcément d'Erita Mitsouko et de Catherine Ringer. C'est Ghislaine qui est avec nous ce matin. Bonjour Ghislaine.
1: Bonjour Ghislaine.
2: Bonjour.
1: Grande
2: bonjour,
1: fan bonjour. De Catherine Ringer.
2: Eh oui, en quelque sorte, oui, je m'en suis découvert très tard, là, mais là, je suis vraiment, je suis très émue, voilà.
1: C'est quoi votre chanson préférée de Catherine Ringer, Ghislaine ?
2: Ma chanson préférée, c'est « Je me sens pas belle » avec Marc Lavoine.
1: Qu'est-ce que t'es belle ?
0: Cette chanson, « Qu'est-ce que t'es belle ?»
2: Ah oui, ouais, « Qu'est-ce que t'es belle ?» Voilà, c'est ça, c'est « Qu'est-ce que t'es belle ?»
0: Les deux voix en un mot, Ghislaine, qu'est-ce qu'elle représentait pour vous, Catherine Ringer ?
2: Ben, Catherine Ringer, c'est une femme... qui, comme j'aurais aimé, enfin, je suis un petit peu comme Catherine Ringer. J'ai 2 ans de différence avec elle. J'ai eu 3 enfants. J'ai un peu son histoire. Enfin,
1: une femme forte.
0: Elle comptait beaucoup pour vous et ça s'entend dans votre voix, Ghislaine, effectivement, cette émotion. Merci à tous d'avoir été là. À 6h, vous avez rendez-vous, bien sûr, avec l'actualité de vos régions. À 6h30, vous retrouvez Valentine Lottès.
1: Pour l'info en français dans le monde en 90 secondes.
0: Et tout de suite, voici les équipes d'ici matin qui sont là ce mercredi. Je vous souhaite à tous une belle journée qui commence ici.
3: Merci beaucoup. Bah, tout à l'heure, donc, Valentine. Et puis, bonjour tout le monde. On est ravis de vous retrouver, de vous accompagner. En Charente et en Charente-Maritime. C'est votre ici matin à la radio, mais aussi à la télé. On débarque sur vos écrans, vous le savez, tout à l'heure à partir de 6h30. Bon courage en tout cas si vous partez travailler ce matin.
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3: Bon réveil, bonjour, il est tout juste 6h.
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3: Morgan. Et Gorka Blanco à mes côtés pour vous accompagner. Bonjour Gorka.
5: Bonjour Eric, bonjour à tous.
3: Voici le journal d'ici La Rochelle.
5: Ils ne sont pas nombreux finalement à avoir répondu à l'appel lancé sur les réseaux sociaux pour manifester hier à La Rochelle et dénoncer l'explosion des prix des carburants à la pompe. C'est un collectif citoyen qui se veut apolitique et qui avait organisé l'événement, le premier du genre dans nos deux Charentes depuis les actions menées par les Gilets jaunes en 2018. Une 50aine de personnes, dont en majorité des retraités, se sont retrouvées place de Verdun hier, puis ont défilé ensemble dans les rues du centre-ville à la mi-journée pour exprimer leur colère, dire qu'ils ne s'en sortaient plus avec des prix au litre à plus de 2 euros pour le sans-plomb et 2,30 euros en ce moment pour le diesel. Les organisateurs se disent malgré tout satisfaits de cette première action menée sur le terrain et lancée contre la flambée des prix à la pompe. Écoutez Flavien, il est à l'initiative de la manifestation.
6: Moi j'avais prévu d'être seul, donc en fait il faut être réaliste aujourd'hui. Hein. Aujourd'hui, une première mobilisation, on rassemble pas des centaines ou des milliers de personnes, ça se passe pas comme ça. Surtout en France où une majorité des Français sont résignés, et en fait ces gens-là, il faut les faire changer de camp, il faut plus qu'ils soient résignés, il faut qu'ils soient combatifs. On crée pas des gens combatifs au bout d'une mobilisation, c'est pas possible.
7: Vous êtes à faire beaucoup de kilomètres avec un camion ou une fourgonnette ?
6: Oui, j'ai un petit Renault Trafic, je suis en micro-entreprise, je suis dans l'événementiel, donc j'ai beaucoup de clients aux alentours dans la région bordelaise. J'ai des clients aussi en Vendée et des clients aussi en Charente-Maritime. Donc oui, je fais beaucoup de kilomètres. Oui. C'est démentiel, je ne pourrais pas vous donner de chiffres exacts parce que je ne suis pas à calculer tous les jours, mais c'est des dizaines et des dizaines d'euros à chaque fois. C'est absolument astronomique. Hein.
5: Flavien, ancien gilet jaune, est motivé. Il lance un nouvel appel à manifester à La Rochelle ce dimanche midi, au départ comme hier de la place de Verdun. Sachez que des appels à manifester ont été lancés au niveau national également pour le 17 octobre prochain. Coup double et jolie prise pour les gendarmes du PSIG d'Angoulême. Les membres du peloton de surveillance et d'intervention de la gendarmerie nationale en Charente, ils viennent de marquer des points dans la lutte contre le narcotrafic. Fin août, puis début septembre, à 2 reprises et à chaque fois lors de contrôles routiers, les gendarmes ont découvert plusieurs centaines de grammes d'herbe et de résine de cannabis et des tonnes de comprimés d'ecstasy et de méthamphétamine. Ils ont également saisi dans les différents véhicules des personnes interpellées sur place à la fois de l'argent liquide et tout un tas de téléphones portables utilisés par les trafiquants. En tout, 4 hommes ont été interpellés. Ils seront convoqués rapidement devant le tribunal judiciaire d'Angoulême dans le cadre d'une CRPC, une comparution sur reconnaissance préalable de culpabilité. Un dispositif qui est une procédure de justice accélérée et qui est rendue possible quand le mis en cause reconnaît les faits qui lui sont reprochés. On est en plein dans le pic d'activité du moustique-tigre. Vous l'avez sûrement constaté dans nos deux Charentes. Et c'est Sébastien Chouin, un expert qui le confirme. Lui qui est chef du service des moustications du département de la Charente-Maritime et qui sera notre invité tout à l'heure sur l'antenne d'ici La Rochelle à 8h moins le quart. Il va organiser la nuit prochaine une opération de démoustication dans 3 endroits de l'agglomération de La Rochelle suite à la contamination d'une adolescente par le virus du chikungunya. Les pluies qui sont réapparues à la fin du mois d'août ont favorisé favoriser le retour du moustique tigre qui a la particularité de pouvoir se développer dans d'infimes quantités d'eau. Les populations de moustiques sont très importantes et c'est même un phénomène au niveau national, confirme Sébastien Chouin. Personne ne dira le contraire, en tout cas dans les rues de La Rochelle. Pas un passant n'échappe aux piqûres de ces maudits moustiques.
8: Oui, j'ai un jardin potager. Je prends même plus de plaisir à y aller actuellement parce que je suis bouffée, quoi.
3: Ah, vous montrez vos jambes, là?
8: Oui, oui.
3: Vous avez des piqûres partout?
8: Voilà, mais je me balade avec mes produits. Mais après, les autres jardiniers, eux, ils se font pas piquer. Moi, oui.
9: J'en ai tué deux. J'étais assise sur mon lit et ma baie vitrée était ouverte. Par contre, je mets un ventilateur direction dehors. Je pense que les moustiques aiment pas trop l'air.
10: Je vis près du canal de Rompsé. Il y a des moustiques, donc on a une lampe qui grille les moustiques, en fait. Quand on ouvre la fenêtre, on met la lampe et on n'est pas embêté.
11: Ils m'attaquent souvent, moi. Très, très agressif.
3: C'est quoi, c'est du tigre?
11: Je sais pas, parce qu'il est tellement petit, on n'arrive pas à les avoir. On se fait piquer toujours.
12: J'ai vu une saloperie.
13: Il y en a qui m'a piqué au genou. Hein.
3: Vous mettez quelque chose?
13: De la lavande à spic, moi. De l'huile essentielle.
11: Merde, les deux bombes.
3: Ah oui, quand même.
11: Pour les vêtements et l'autre, c'est pour éviter d'être piqué.
3: Ah, vous êtes armé, là?
11: Impeccable. Pas le choix.
5: Aïe, attention donc à ces moustiques tigres. Témoignage pour ici La Rochelle, recueilli par Éric Lebihan. Alors après la contamination d'une élève du lycée Vielle-Jeu de La Rochelle par le virus du chikungunya lors d'un voyage à l'étranger, des traitements insecticides sont donc organisés la nuit prochaine entre minuit et 6h du matin. Ce sera au lycée Vielle-Jeu et tout autour, autour aussi du domicile de la jeune fille et autour du centre médical où elle a consulté un médecin. Tous les habitants des endroits concernés ont été prévenus.
3: Des assistantes maternelles de La Rochelle réclament le retour de la navette qu'elles empruntaient pour se rendre à la crèche familiale de Villeneuve-les-Salines.
5: Oui, le minibus affrété par la mairie faisait la liaison une fois par semaine entre le domicile de ces asthmates, ces assistantes maternelles, et la crèche afin de permettre aux enfants de participer à des activités avec d'autres petits. Pour les 10 assistantes maternelles concernées, le minibus, c'est le moyen de transport le plus simple, mais il faut en parler au passé désormais, car depuis la rentrée, depuis le début de ce mois de septembre, la mairie a en effet supprimé cette navette et réaffecté le minibus jusqu'à présent utilisé pour des sorties culturelles. Décision qui suscite l'incompréhension à la fois des parents et des assistantes maternelles et qui complique aussi sérieusement la journée de ces professionnels qui s'occupent des bouts de choux. Gilles Capré.
14: Et là, c'est moi.
15: Il y a de la vie dans l'appartement de Mélanie. Elle s'occupe de 4 enfants et une fois par semaine, elle fait une sortie, elle les emmène à la crèche de Villeneuve-les-Salines. Et pour ça, il faut prendre 2 bus.
14: C'est vrai qu'avec des enfants, surtout 4, de 7 mois jusqu'à 19 mois, c'est compliqué. Les enfants sont impatients ou alors ils dorment. Et puis quand ils arrivent les petites enfances, pour les activités, c'est un peu plus compliqué pour en faire.
15: Aileen est la maman du petit Scott. Elle n'est pas satisfaite par le bus.
16: C'est vraiment trop lent pour les enfants. Hein. Trajet 2 heures, rester là-bas qu'une heure, c'est pas la peine.
15: Elle s'est installée à La Rochelle il y a quelques années avec son mari Antoine, il est déçu lui aussi.
17: Il ne faut pas délaisser l'accueil des jeunes familles parce que c'est ce qui va dynamiser la ville demain, tout simplement.
15: Et du côté de la mairie, Aurore Olivier est conseillère municipale déléguée à la petite enfance. Elle explique que l'utilisation du minibus n'était pas équitable.
18: 10 assistantes maternelles en bénéficiaient sur les 22 que compte la crèche familiale de Villeneuve-les-Salines. La crèche en bénéficie et à contrario, celle de Mireuil n'a pas de minibus.
15: Elle précise que les situations difficiles sont actuellement étudiés au cas par cas.
5: Gilles Capré, pour les parents concernés, le compte n'y est pas. Pour eux, la navette, c'est un outil indispensable qui permet aux assistantes maternelles d'habiter sur place et de pouvoir faire la liaison avec Villeneuve. Les parents espèrent toujours le retour de cette navette.
3: Les basketteurs du Stade Rochelet commencent mal leur saison.
5: Oui, les Maritimes disputaient hier soir le premier tour de la Coupe de France à l'extérieur sur le parquet de Toulouse. L'équipe de National 1, soit une division en dessous des celles de nos jaunes et noirs, mais ce sont les joueurs de la Ville Rose qui se sont imposés dans leur salle 87-82. Rupella est donc éliminé d'entrée et sans gloire en coupe cette saison. Le championnat d'élite 2 reprendra lui le samedi 25 septembre à la salle Gaston Neuveur face aux Alsaciens de Gris Souffel. Et dans l'intervalle, dernier match amical de préparation pour nos Rochelais, ce sera ce samedi à Poitiers à 18h. La météo dans nos deux Charentes, on retrouve des températures plus raisonnables.
3: Oui, avec toujours le soleil qui règne en maître. Donc comme ça, on a la totale, on conserve pour ce mercredi le soleil, mais des températures bien plus agréables, en tout cas moins surprenantes. Parce qu'hier, c'était encore quelque chose, quand même. Des températures toujours fortes pour la saison. Quelques rares nuages quand même qui peuvent apparaître en fin de matinée, je vous le dis, mais ça gâche pas l'impression de beau temps. Et on avait évoqué à un moment donné, peut-être l'arrivée de grisailles et même un peu de pluie. Là, je vois plus ça sur le papier de Météo France. On On parle toujours de belles éclaircies, même si le ciel est voilé aussi pour demain, jeudi. Et ça brille sans discontinuer du matin jusqu'au soir pour vendredi, samedi et même dimanche. Pour la suite, on verra. On en parlera d'ailleurs avec notre expert météo. On va décrypter tout ça avec Emmanuel Moreau hein, tout à l'heure, juste après votre journal de 8h. Revenons à ce mercredi avec les températures du jour. On a ce matin 16 degrés dans la région de La Rochelle, 17 degrés à Angoulême, entre les deux vers Saintes et Cognac, c'est 15-16 degrés pour ce matin. Et cet après-midi, vous l'avez dit, Gorka, ça change vraiment hein, pour les températures. 21 degrés à La Rochelle, 20 degrés sur l'île de Ré et l'île d'Oléron, ce sont des températures qu'on avait parfois le matin, hein, ça rend. Et 23 degrés au plus chaud, c'est ce qu'on va relever cet après-midi à Saintes, à Cognac, à Angoulême et même en Sud-Charente et Charente-Maritime. On respire.
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3: Bon ben j'espère que vous êtes en pleine forme ce matin. On est ravis de vous accompagner en Charente et en Charente-Maritime. Il y aura une belle distribution de cadeaux. Encore des rencontres dédicaces avec les comédiens de vos séries préférées. Demain nous appartient. Ça vous parle ? Bah vous aurez des billets pour rencontrer les comédiens de cette série. Le rendez-vous sera pour le samedi 19 septembre. On jouera ensemble tout à l'heure à 7h40. On va même offrir également ce matin des billets pelouse pour le match Stade Rochelet Racing 92. C'est un guichet fermé à chaque fois, hein, les matchs du Stade Rochelet. Donc c'est dire si ça vaut le coup de jouer avec nous. Et on se fera une petite intro express à 8h.
5: En plus, ce qui est sympa, c'est comme le Racing va pas du tout bien. Ils sont à deux défaites des premiers matchs. A priori, là, c'est la troisième qui se profile. Mais... Donc on devrait passer une bonne après-midi.
3: C'est ça, exactement, encore.
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3: Michel Delpech en version originale sans le remix de Yann Muller. C'est le Loir-et-Cher que nous écoutons maintenant pour bien démarrer cette journée de mercredi. 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

0: Le Loir-et-Cher avec Michel Delpech ce matin.
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0: À l'occasion des Journées européennes du patrimoine, rendez-vous le 19 septembre, c'est samedi. Hein, vous avez rendez-vous au plan d'eau de Bernouette à Saint-Jean-d'Angély pour une soirée festive. Dès 19h, installez-vous pour une grande soirée moule frites organisée en collaboration avec le BMX Saint-Jean-d'Angély, le Tennis Club Angérien et le Nautique Club Angérien. La soirée va se poursuivre en beauté à 21h30 avec un feu d'artifice tiré au bord de l'eau. On avait tellement loupé les feux d'artifice de l'été avec la vague de chaleur que ça fait plaisir d'avoir un feu d'artifice organisé en cette rentrée. Alors attention, pour profiter du repas, pensez à réserver vos places avant le 17 septembre, c'est-à-dire avant demain, directement sur la plateforme helloasso.com. Et pour tout renseignement, il y a un numéro de téléphone qui est dispo à l'accueil d'ici La Rochelle. Je vous le donne une fois comme ça, si vous avez le temps de noter, mais sinon vous pouvez nous joindre pour avoir toutes les bonnes infos. Le numéro, c'est donc le 06 82 26 05 29.
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0: Avec ce rituel que nous avons, on regarde l'actualité chez nos voisins. Il est 6h14, on est chez nos voisins de Gironde aujourd'hui. On va rencontrer ce matin le petit chat devenu la mascotte des pompiers. L'animal a été retrouvé abandonné dans une poubelle pendant le méga feu de l'été sur le bassin d'Arcachon. Et il porte le nom du village où il a été retrouvé, Somos. Une petite boule de poil qui a vite pris ses marques dans la caserne des sapeurs-pompiers. Jade Péchiras.
4: Ici, ça n'est plus vraiment le bureau des pompiers, mais bien la maison de Somos, avec une bonne partie de la pièce désormais consacrée aux chatons, un tapis, la litière, la gamelle et surtout une impressionnante collection de jouets. Grégory est sapeur-pompier à la caserne de Bassens.
5: Il s'acclimate à sa nouvelle maison, à sa nouvelle vie. Il n'est pas très sauvage, il vient régulièrement nous voir, il monte sur le bureau, il appuie sur le clavier, il envoie des mails déjà.
4: Et quand Somos sort enfin ses petites moustaches de sa niche molletonnée, on comprend vite comment cette peluche d'à peine plus d'un kilo a conquis le cœur des pompiers. Avec ses grands yeux bleus, son pelage gris perle et ses petites patounes toutes blanches.
5: Ça fait une petite mascotte de la caserne et on sent qu'il y a une effervescence autour. Ça renforce la cohésion. Ici, je pense qu'il aura toute l'attention et tout le bonheur qu'il mérite.
4: Somos, qui après avoir été découvert abandonné dans une poubelle, s'est d'abord refait une santé auprès de l'association Chapitre. Élodie Vilgente, sa présidente, est elle aussi persuadée qu'il sera désormais traité comme il le mérite.
6: Je ne l'aurais pas laissé partir si je n'étais pas convaincue qu'une très grande équipe allait en prendre soin, en sachant aussi que nos pompiers avaient tout autant besoin de lui, vis-à-vis de tout ce qu'ils vivent au quotidien.
4: Élodie, qui profite de la célébrité de Somos pour rappeler qu'une vingtaine d'autres chats recueillis par l'association et tout aussi mignon, cherche actuellement une maison d'accueil.
0: Merci Jade Péchiras. Alors, la présidente de l'association Chapitre en Gironde, Élodie, lance un appel pour tous les autres petits chats qui restent à adopter et n'ont pas eu la chance de trouver un nouveau foyer comme Somos.
6: C'est un petit minou extraordinaire, adorable, avec une histoire bien particulière, trouvé dans une poubelle. Mais malheureusement, c'est pas le seul. Et chaque année, on a des appels pour des chatons trouvés dans des sacs poubelles, dans des containers, à la déchetterie, voilà, parce que la stérilisation n'est pas encore la solution qui vient à l'idée de tout le monde. Et pourtant, c'est du gagnant-gagnant pour les propriétaires comme pour les animaux. Somos, finalement, il est le petit déclencheur. Il va porter la voix de tous nos autres petits sauvés pour nous aider à nous, bénévoles, à faire adopter tous nos autres petits protégés et justement à porter la voix de ce qu'on porte, nous, en tant que bénévoles à l'association, c'est la stérilisation pour éviter la prolifération de tous ces pauvres minous et la naissance de petits malheureux.
0: Ouais, pour ce reportage chez nos voisins, de Gironde, à retrouver bien sûr sur notre site ici.fr. On sera avec la comédienne qui a présenté hier la soirée du Festival de la Fiction. Ça y est, c'est parti jusqu'à dimanche avec de belles rencontres. Ça va être le cas d'ailleurs dans un instant avec notre charentaise d'un jour pour le coup, aux côtés de Garance Roubredi. Restez bien avec nous. Je t'aime Mélancolie. Attention, c'est un classique de Mylène Farmer, que nous allons écouter maintenant pour vous sortir du lit. Ah oui, il va falloir y aller au boulot. Bon courage, 6h18, ici.

0: Je t'aime Mélancolie, succès incontournable de Mylène Farmer qu'on écoutait, qu'on partageait ce matin. Il est 6h20, chaque jour on s'intéresse à des parcours, à des métiers. Et aujourd'hui c'est une Charentaise d'un jour qui est avec nous dans les programmes d'ici La Rochelle. Antonia de Rendinger, c'est la comédienne qui officiait hier soir pour inaugurer le festival de la fiction à La Rochelle. C'était la maîtresse de cérémonie pour la troisième année d'affilée. On va la retrouver tout de suite maintenant au micro de Garance Roubredi.
1: Quand on termine son été, qu'on a fini ses vacances, puis qu'on arrive à La Rochelle en se disant c'est la reprise du boulot, ça va. Je suis une vraie et sincère amoureuse de la Charente-Maritime et des Charentes en règle générale. Je trouve que c'est une région dans laquelle il y a une lumière absolument géniale. Et c'est vrai que quand on termine son été, qu'on a fini ses vacances, qu'on a fait un peu le tour de France, et puis qu'on arrive à La Rochelle en se disant c'est la reprise du boulot, ça va. J'ai envie de dire ça passe. On arrive, on est bien logé, bien accueilli. C'est la seule ville de France dans laquelle les gens me demandent des autographes quand je marche.
2: C'est vrai ? Ça vous arrive souvent ?
1: Ah ouais, bah pendant le festival, il y a quelque chose d'un peu génial, c'est une espèce de vortex quoi. Moi, en tant que comédienne un peu connue mais pas trop, je suis toujours très très flattée, mon ego est vraiment très flatté. Là, je sors par exemple de quelques promos de 10% puisque j'ai un petit rôle dans 10%, je joue D'accord. Fabienne Crow là. Et c'est vrai que là tout de suite, je vois que je ne suis pas la star dans 10%, alors que quand j'arrive à La Rochelle, c'est assez effervescent, c'est génial.
2: Alors, il s'en passe hein, des choses pendant le festival. Est-ce que vous avez une petite anecdote à nous raconter ?
1: Beaucoup de gens pensent que mon entrée à La Rochelle en 2024 est très préparée. C'est-à-dire que je suis rentrée en faisant une espèce de scénario de j'avais été choisie pour présenter la cérémonie. Mmh. Donc c'est comme si on me remettait le prix de la présentatrice de la cérémonie. J'étais au milieu de la salle et j'ai commencé à me faufiler de siège en siège pour rejoindre le devant de la scène et j'ai serpenté de rang en rang plutôt que d'aller directement jusque vers la scène comme la logique le voudrait. Et donc j'ai commencé à passer entre les gens, à faire des bisous à Nicolas du Vauchel. Et puis tout à coup, je me dis, ça va être interminable. Mais ça, je le réalise au moment où je suis en train de le faire. Et donc, je décide de passer par-dessus le public et d'escalader les rangs de fauteuils en passant D'accord. à la verticale. Et là, je me rends compte que mes chaussures ne vont pas tenir sur les accoudoirs des sièges. Et spontanément, je demande aux gens de me porter.
2: Ah oui, d'accord.
1: Et donc, les gens m'ont porté vraiment, mais comme une espèce de sac jusqu'à la scène. J'avais une énorme robe à paillettes, etc. Et donc, beaucoup de gens pensent que c'est un moment que j'avais prévu, alors qu'en fait, c'est vraiment complètement improvisé. Et de là, sont nées la nécessité pour moi de rentrer de manière spectaculaire la deuxième année et forcément la troisième année, donc celle qui se profile.
0: Antonia de Rendinger, la comédienne présente à La Rochelle pour le festival de la fiction. C'est jusqu'à dimanche, c'est à vivre. Avec Ici La Rochelle, demain, on entendra la présidente du jury, Clémentine Sélarié.

0: Teddy Swims à l'instant. Une histoire d'amitié pour les poissons à suivre dans un instant. C'est votre horoscope. À tout de suite.
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0: Tous les ingrédients sont là. Les infos qui arrivent bien sûr à 6h30, on accueillera dans ce studio Gorka Blanco. On a le rituel de l'horoscope également. On n'oublie pas dans l'équipe Catherine Viguet qui nous rejoint tous les matins à 7h06. Bonjour Catherine.
8: Bonjour Eric.
0: Alors, il y a pour aujourd'hui, mercredi 16 septembre, une remise en question qui concerne quelques signes, mais surtout les Capricornes, si j'ai bien compris.
8: Cher Capricorne, vous voulez voir la vérité en face.
9: Bélier, vous êtes lucide sur le plan professionnel, vous évoluez dans ce domaine.
10: Taureau, alors vous ne voulez plus vous mentir, en particulier avec vos frères et sœurs.
11: Gémeaux, période de remise en question, période idéale donc pour commencer un travail personnel.
12: Cancer, 6 mois pour revoir votre copie au sujet de vos partenaires d'amour et de travail.
13: Lion, vous entamez un travail, vous, de longue haleine, tout en devant veiller sur votre forme.
14: Vierge, la lune noire vous rend plus lucide au sujet de votre vie affective.
15: Balance, une évolution est nécessaire au sujet de votre famille et de votre lieu de vie.
16: Scorpion, 6 mois pour évoluer dans le monde de la communication, pour étudier et voyager.
17: Sagittaire, plein feu sur votre trésorerie, votre compte en banque évolue.
18: Capricorne, vous fuyez toute superficialité, vous recherchez l'authenticité avant tout.
19: Verseau, évolution et réflexion de fond au sujet de votre carrière et de vos responsabilités.
20: Poisson, eh bien, des amitiés se renforcent, vous prenez de la distance avec d'autres.
21: Et pour nous tous, on donne le « là » à ce jour.
0: Bon, mais très bien. Merci Catherine Viguet. L'horoscope à retrouver tous les jours en direct, bien sûr, à cette heure-ci. 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
0: Bien le bonjour tout le monde, j'espère que vous êtes en pleine forme pour affronter ce mercredi. C'est le 16 septembre aujourd'hui, on n'oublie pas les Edith. Bonne fête Edith. Bonjour Gorka Blanco.
22: Bonjour Eric, bonjour à tous.
0: Dans un instant les infos à vos côtés, puis tous nos chroniqueurs réunis pour vous accompagner sur le canal 3 et 30 de la TNT. À cette heure-ci on débarque sur vos écrans, télévision oui, mais aussi tablette et téléphone portable également. Apprendre le rappel à son chien, quelle est la méthode infaillible? J'ai eu un chien une époque, c'est vrai que c'est pas toujours facile. Il faut trouver le bon truc. Ben on va en parler avec un spécialiste de la question. Il est avec nous dans la demi-heure à venir. Pierre Fabin, notre docteur vétérinaire, pour vous accompagner également ce matin dans votre matinale radio-télé. Je vous souhaite donc un bon réveil. On va passer à l'actualité. Il est 6h30. L'actualité de ce mercredi 16 septembre 2026, Gorka Blanco.
22: Un cas de chikungunya détecté à La Rochelle. C'est une élève du lycée Vielleux qui a été contaminée lors d'un voyage à l'étranger et qui s'est fait diagnostiquer à son retour en France. Du coup, une opération de démoustication va être menée la nuit prochaine tout autour de l'établissement scolaire, au niveau du cabinet du médecin de la jeune fille et enfin de son logement. Le risque de voir d'autres contaminations par des piqûres de moustiques tigres est important car la prolifération actuelle est forte du moustique-tigre en Charente-Maritime, des insectes en plus particulièrement agressifs. L'inauguration officielle de la maison de santé de Saint-Denis d'Oléron hier, un outil de soins ultra-moderne qui regroupe deux médecins, un dentiste, un kiné et un groupe d'infirmières, des praticiens déjà tous installés auparavant sur l'île d'Oléron, mais qui se regroupent. Cela doit permettre d'attirer d'autres professionnels, c'est ce que va nous expliquer la maire de Saint-Denis d'Oléron. Vous allez l'entendre à 7h dans le prochain journal. Mais d'abord, l'info en 90 secondes, présentée ce matin par Valentine Letesse, et on commence par les soucis judiciaires de Rachida Dati.
1: Jugée pour corruption et trafic d'influence, Rachida Dati face à la justice à partir d'aujourd'hui. L'ancienne ministre est soupçonnée d'avoir touché 900 000 euros pour défendre les intérêts du groupe Renault-Nissan au Parlement européen entre 2009 et 2013. Un budget très serré pour la France en 2027, avec 30 milliards d'euros d'économies à trouver. Le chef du gouvernement prévient ses ministres, leurs budgets seront strictement au même niveau qu'en 2026. En clair, sauf pour l'armée, pas un euro de plus ne sera dépensé. Au tour de l'actuel maire de Paris de s'expliquer, Emmanuel Grégoire répond aux questions des sénateurs ce matin sur le scandale des violences sexuelles dans le périscolaire. À l'époque, il est adjoint de l'ancienne maire, Anne Hidalgo, entendue hier. Elle parle d'un échec collectif de sa mairie comme de la police et de la justice. Série de cambriolages dans les casernes de pompiers d'Auvergne-Rhône-Alpes. Depuis le mois d'août, 11 casernes du Rhône, de l'Ain et de l'Isère ont été volées de leurs pinces de désincarcération, notamment utilisées pour secourir les victimes d'accidents de la route. Et si nos enfants ne pouvaient plus ouvrir seuls un compte sur un réseau social? Le projet d'une majorité numérique abordé aujourd'hui à Strasbourg par la présidente de la Commission européenne. La couche d'ozone se répare. La menace de ce trou apparu au-dessus de l'Antarctique à la fin des années 70 est de plus en plus petit grâce à l'élimination de certains gaz comme les CFC contenus dans les anciens frigos et climatiseurs. Une réparation totale de la couche d'ozone est possible d'ici 2050.
22: Merci beaucoup Valentine Letesse pour ce résumé de l'info en 90 secondes. L'info d'ici, on s'intéresse ce matin au défi collectif qui rassemble une vingtaine de coureurs à pied lancé par l'association rochelaise Écomer et qui s'appelle À mon tour d'agir. Le but, c'est de valoriser la finance solidaire et les solutions pour agir. Parmi les participants, on trouve le navigateur spécialiste de la course au large Yannick Bestaven, mais aussi deux champions paralympiques de cyclisme et de taekwondo. Un défi de 90 km parrainé par le Crédit Coopératif, c'est la banque spécialisée dans l'accompagnement justement des structures de l'économie sociale et solidaire. Fondée il y a 25 ans à La Rochelle, l'association Écomer agit, vous le savez sûrement, pour la protection des océans grâce à des actions de prévention, mais aussi en prônant l'économie circulaire et solidaire. Éric Le Billon a assisté à la présentation de ce défi devant les locaux de l'association sur un des quais du bassin des Chalutiers.
3: La finance solidaire n'est pas connue des Français.
4: Que faire de son argent, de son épargne, comment l'utiliser intelligemment? Le fondateur de l'association Écomer, David Beaulieu, est convaincu qu'il faut changer de modèle.
23: L'argent nous montre à quel point on est égoïste, on le saurait sans l'argent, mais finalement là, avec la finance solidaire, on flèche vraiment sa finance dans une direction précise et qui doit faire preuve de solidarité.
4: Solidarité, un mot qui prend tout son sens pour Zakia Kudadadi, championne hors norme de taekwondo, née avec un bras atrophié. Elle a représenté l'Afghanistan au JO de Tokyo avant d'arriver en France en 2022 en tant que réfugiée et de décrocher une médaille paralympique à Paris.
24: Je suis vraiment arrivée avec une valise seule en France, mais dès le début j'ai retrouvé un bon sponsor, le Banque Coopératif. C'est une grande chance pour moi et là j'ai encore un contrat avec eux jusqu'à 2028 pour toucher une belle médaille d'or pour la France, pour eux, pour moi, pour tout le monde.
4: Avant de relever le défi en pédalant, Jean-Michel Perroulet a prêché la bonne parole. Le directeur du centre d'affaires du Crédit Coopératif à La Rochelle parle d'acte citoyen lorsqu'on s'engage dans la finance solidaire, un acte aussi utile qu'un bulletin de vote.
25: On n'est pas habitué, comme nos voisins anglo-saxons, à se dire que notre épargne, elle va servir à financer des projets. Nous, on est plutôt une culture paysanne d'avoir des produits qui sont garantis, qui ont un taux d'intérêt peut-être un peu bas, mais on sait où on va, mais on ne se pose pas la question de à quoi ça sert en fait.
4: Sébastien Bichon connaît parfaitement les vertus de la finance solidaire. Amputé d'une jambe à l'âge de 4 ans, Le cycliste de Coulon dans le Marais Poitevin a remporté la médaille de bronze paralympique en 2000 à Sydney.
2: Effectivement, dans le sport de haut niveau, il peut y avoir beaucoup d'argent sur les sports médiatisés, chez les valides. En handisport, dans le para, c'est encore plus criant parce qu'il y a seulement quelques disciplines qui sont vraiment mises en valeur. Et il y a tous ceux qui sont à côté, qui sont en train de chercher tout le temps des financements. J'en connais plusieurs qui préparent les Jeux de Los Angeles 2028. Et oui, le nerf de la guerre, c'est les finances. Il y a tout un univers qu'il faut pour être vraiment performant aujourd'hui. Et si on n'a pas les finances, ça ne marche pas.
3: Avec mon argent, je dirige les choses. Notre argent doit nous amener à être plus militants.
22: Voilà, et puis après des étapes à Dompierre-sur-Mer et Maran, les coureurs ont traversé la Sèvre Niortaise en bac à chaîne, fait une halte aussi à l'EHPAD L'Âge d'Or qui se trouve à Arcé pour un moment de partage avec les seniors. Le défi s'est achevé dans la forêt de la vallée Guyot à Niort où 1000 euros de dons étaient remis à 3 structures locales de l'économie sociale et solidaire justement. On jette un coup d'œil à votre météo en Charente et Charente-Maritime.
0: Le soleil est toujours là pour aujourd'hui comme pour demain, même si on aura parfois un ciel voilé en début de journée demain. Mais il y aura quand même de belles éclaircies et on conserve ce temps. Week-end inclus, soleil prédominant selon Météo France. Baisse des températures, oui, un peu tout de même. Alors déjà, on démarre ce matin avec 15 degrés à La Rochelle, 17 degrés à Angoulême. Et pour cet après-midi, Météo France et nos prévisionnistes annoncent 21 degrés sur le littoral, à La Rochelle comme à Royan. On a 20 degrés sur l'île de Ré et l'île de Léron pour cet après-midi à 17h. Ça grimpe à 22 sur Surgères, Maran et Saint-Jean-d'Angély. 23 degrés à Sainte et Angoulême. 23-24 même si vous descendez en Sud-Charente et Charente-Maritime pour cet après-midi.
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0: À cette heure-ci, ça roule. Pas de surprise. Mais si vous constatez une difficulté sur le chemin du travail, n'hésitez pas à le faire savoir. On fait la route ensemble. Notre numéro pour nous joindre, c'est le 05 46 50 67 68.
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0: Pascal Obispo qui a traversé aussi toutes les époques hein, depuis les années 90, des chansons avec différents styles. Là, ce sont les titres du début, j'ai envie de dire. Hein. On est à l'époque de Tomber pour elle.
22: Même un petit peu de cheveux encore sur la tête aussi.
0: C'est vrai. Je voulais pas le dire.
22: Si,
0: mais plus que tout au monde, cheveux voici noir. Pascal.

0: Plus que tout au monde avec Pascal Obispo ce matin. Bon réveil, 6h41.
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0: De l'humour aussi pendant notre demi-heure, l'humour en tube, la fiscalité appliquée aux ultra-riches, mieux vaut en rire, c'est ce que viendra nous dire Fred Ballard, ou plutôt ses humoristes sélectionnés aujourd'hui pour l'humour en tube de ce 16 septembre. On passe au rugby. Bah oui, c'est le rituel du matin, votre 100% rugby, de la mêlée au leader de jeu. Jean-Pierre Elissal décrypte la recette du collectif Rochelet. Écoutez.
3: Ouais, les points négatifs, je crois qu'il faut les oublier en ce moment, c'est pas notre rôle. Hein. On va surtout mettre en valeur la performance du groupe, parce qu'en fait c'était une équipe qui était quand même relativement remaniée, censée match winner, comme on dit, hein. Le Garek et puis Dominajvili. Voilà, donc c'était pas rien, Jégou en plus, voilà, donc c'était une belle performance d'équipe. Un jour on m'a posé une question, c'est quelle est la qualité de votre équipe? Ben, c'est une équipe. Et là, vraiment, on a vraiment une belle équipe, un bel esprit, un bel entrain, une équipe solidaire, avec des vieux qui font le job, qui assument, comme Boudéan, comme Aldrit quand il est rentré, et puis des jeunes qui n'en veulent, comme disait, je sais plus quel jeu. Ah oui, c'était les déchets, voilà. Il y a des jeunes qui n'en veulent, voilà. Et donc ça, c'est une bonne alchimie. Je trouve que tout le monde se régale. Les joueurs, les entraîneurs, les spectateurs, Rochelet, j'entends bien sûr, ouais, et les supporters. Ah non, moi, j'ai essayé de comprendre pourquoi surtout le stade avait cette avance, entre guillemets, collective sur les autres. Alors déjà, le premier point, c'est qu'il n'y a qu'une recrue sur le terrain.
4: Thomas Adélaïde
3: a été remplacé par Waga Nissa Ravi.
4: Ah, donc pas facile.
3: Hein. D'aujourd'hui, WW. Ouais,
4: exactement. Hein, voilà, Waka. Waka, tu la joues un petit peu comme Shakira. Waka, Waka.
3: Voilà, voilà. Donc WW. Et donc, le stade a progressé sur la lancée de l'année dernière dans ses déplacements, dans ce jeu sans ballon. Le mouvement général, c'est quand les joueurs circulent et le ballon aussi. Et pour la circulation des joueurs, on a fait vraiment de très très gros progrès. Et puis, pour terminer, moi ce que je retiens sur tous ces deux matchs, c'est comment on arrive à embrouiller les mêlées adverses, quoi.
4: Ah ouais.
3: Et là, je pense qu'à Tonio, je vais l'appeler Papy l'embrouille, moi. Hein, parce que il a tous les dons, mais il a quand même à nos jeunes joueurs, hein, je rappelle qu'ils sont tous très jeunes, il a su leur apprendre non pas à tricher, parce qu'il ne faut pas tricher là, quand on joue, mais à jouer avec la règle.
0: Voilà, l'analyse signée Jean-Pierre Elissal avec Gérald Paris. On revient bien sûr à 100% rugby, le grand format, ce soir autour de 18h.
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0: C'est la base de l'éducation, et pourtant le rappel est un échec pour beaucoup de propriétaires d'animaux. Le docteur Pierre Famin est là au quotidien pour nous donner des conseils autour de vos animaux domestiques. Comment apprendre à son chien à revenir immédiatement quand on l'appelle en promenade au parc? Ben, je vous pose la question, docteur.
5: Eh ben en fait, si le rappel ne marche pas, c'est parce que les maîtres l'associent parfois inconsciemment à une punition. Mettez-vous à la place de votre chien. Il joue joyeusement avec ses copains dans l'herbe. Vous l'appelez, il revient, et là, vous lui attachez la laisse pour rentrer à la maison, et vous montez en voiture. Dans sa tête, le calcul, il est simple. Le mot « vient » signifie la fin de ma liberté et de la récréation. Clairement, la fois suivante, il fera semblant de ne pas vous entendre.

0: Pour avoir un rappel infaillible, le retour vers vous doit devenir la chose la plus merveilleuse et la plus joyeuse du monde. Vous devez être beaucoup plus intéressant que le chien avec qui il est en train de jouer. Ça passe par une attitude hyper enthousiaste, une voix aiguë et surtout des récompenses exceptionnelles.
1: Et concrètement, comment on met en pratique cet apprentissage ?
0: Alors, commencez dans un couloir fermé à la maison. Vous reculez de 3 pas, vous l'appelez joyeusement s'il vient vous donner une récompense ultime. Pas sa croquette habituelle, mais un dé de gruyère, un bout de saucisse ou un bout de poulet. Le jackpot. Et une fois que c'est maîtrisé, on passe dans un jardin clôturé et on répète pendant plusieurs jours. Puis, l'étape cruciale, le parc avec une longe de 10 mètres. Vous le laissez s'éloigner, vous l'appelez. S'il ne revient pas, vous bloquez simplement la longe sans tirer violemment. Et dès qu'il fait un pas vers vous, vous le félicitez. Et l'astuce en promenade, c'est de faire des faux rappels. Appelez-le 5 ou 6 fois pendant la balade, juste pour lui donner un bout de saucisse, le caresser et le relancer en disant « Eh ben, retourne jouer !» Le rappel n'est plus la fin du jeu, c'est une simple pause gourmande.
1: Allez, dernière question, docteur vétérinaire Pierre Fabin. Là, on fait comment s'il refuse de venir, qu'il nous regarde au loin et repart jouer direct comme ça avec un autre chien? Doit-on lui courir après en hurlant son nom, par exemple?
0: Eh ben, surtout pas. Si vous lui courez après, il va croire que c'est un nouveau jeu fantastique de course-poursuite. Si vous lui hurlez dessus avec une grosse voix pleine de colère, il va avoir peur et n'aura aucune envie de venir se faire gronder. La technique infaillible, s'il vous ignore, c'est de faire demi-tour et de courir très vite dans la direction opposée. Le chien, en général, a un instinct grégaire très fort et s'il voit son maître partir en courant dans l'autre sens, il va paniquer à l'idée de vous perdre et va foncer pour vous rattraper. Et quand il arrive à votre niveau, je sais que c'est dur, vous devez vous forcer à sourire et à le féliciter chaudement.
1: Merci beaucoup Pierre Fabin pour tous ces conseils. Les conseils du véto, à retrouver tous les jours en direct et sur ici.fr. Vous allez reconnaître ça. Ça vous parle. Musique du top. Top 50, me dit le réalisateur. Il est bon, il est jeune, il connaît. Bah oui, tout le monde connaît le top 50. Le classement historique des 45 tours à l'époque. Et ça avait cartonné également en tant que titre avant d'être le générique du top 50. P. Lion, maintenant Happy Children.

0: Happy Children. Bill Lyon, à l'instant. C'est pas un garçon de la génération top 50 que j'ai à côté de moi.
1: Non, pas vraiment.
0: C'est plutôt même Star Academy.
1: Oui, vois, encore, j'ai jamais été vraiment très...
0: Non.
1: J'avoue. Non. Bonjour.
0: Bonjour Quentin Perquis, avec nous, sous les applaudissements du
1: 1999, l'année de naissance.
0: Quoi ?
1: Bah oui, pas de...
0: Non, virez-moi ça. 1999, et comment on peut être né en 1999, franchement ?
1: Comment c'est possible ? Quelle année, vous ?
0: 20 ans nous séparent, mon ami, 1979.
1: 79, ah, c'est 20 ans tout pile.
0: Oui, 20 ans pile poil. Les 3 plus, c'est votre boulot, entre autres le matin, info pratique, local utile et sympa. On va démarrer avec cette journée porte ouverte de l'école de cirque de Pont.
1: Et plus exactement, la distillerie de Pont, ça se passe aujourd'hui de 10h jusqu'à 16h. Vous venez pour échanger, partager, pratiquer les disciplines du cirque en famille avant le début des premiers cours qui auront lieu le 23 et le 24 septembre. Une démonstration de jonglerie vous sera proposée à 15h30. Alors si vous avez envie de mettre un peu de cirque dans votre mercredi, direction la distillerie de Pont aujourd'hui de 10h jusqu'à 16h.
0: Le week-end approche et vous avez une info pour les journées européennes du patrimoine.
1: Évidemment, la maison de Pierre Loti de Rochefort ouvre exceptionnellement. C'est samedi et dimanche. La demeure de Pierre Loti est l'une des rares maisons d'écrivains possédant encore son mobilier et ses collections d'origine. Fermée de 2012 jusqu'à 2025, elle a mobilisé 34 corps de métier pour la consolider, la restaurer, en faire ce monument historique exceptionnel doté de toutes ses collections. La visite de ce week-end est axée sur la découverte de deux espaces réimaginés, le jardin dessiné, redessiné et la salle chinoise reconstituée. Les guides conférenciers seront à votre disposition pour répondre à vos questions. Bien sûr, pour ces visites exceptionnelles de 30 minutes, vous avez les infos sur rochefort-océan.com.
0: J'ai eu l'occasion de visiter la maison Pierre Loti. Alors, il a fallu s'y prendre largement à l'avance pour avoir des places. C'est vraiment génialissime, franchement.
1: Eh bien, c'est l'occasion.
0: C'est l'occasion, n'hésitez pas à vous inscrire. Et puis enfin, tiens, inauguration de la rue Jean Jaurès. Un beau programme en perspective, là.
1: Carrément, la rue Jean Jaurès à artère importante de la ville de Ruffec qui a réouvert à la circulation le 19 juin dernier. Après une campagne de travaux de 6 mois, cet axe devient une voie partagée pour les piétons, cyclistes, voitures en zone 20. Et pour célébrer cette réouverture, la municipalité vous convie à l'inauguration officielle vendredi à partir de 18h, directement rue Jean Jaurès à Ruffec. Donc, vendredi, inauguration officielle, déambulation musicale, et puis samedi, jeu, animation, boutique ouverte aussi pour en profiter. Vous avez là les infos sur destination-nordcharente.com.
0: Impeccable. Merci beaucoup, Quentin Perquis. On a parlé de votre année de naissance tout à l'heure. On pourrait parler de votre lieu de naissance.
1: Pourquoi pas? Je suis breton. Je ne sais pas une autre.
0: Ah non, mais c'est bien. J'adore la Bretagne.
1: Vous aimez
0: Finistère,
1: quoi?
0: Morbihan, vous?
1: Ah, je suis plus Morbihan.
0: Morbihan, d'accord. Moi, je suis né à Rochefort. Né quelque part, de toute façon. On est tous de quelque part. Voici Maxime, le forestier. On choisit pas.

0: Mais quelque part, Maxime Le Forestier, quelques messages maintenant. L'humour en tube à suivre. On parle de la fiscalité des riches. Et puis des infos à venir à 7h avec Gorka Blanco.
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0: 6h57, à quelques mois de la présidentielle, la taxation des ultra-riches reste un sujet tabou pour les ultra-riches. Alors dans l'humour en tube, Fred Ballard a tenté de savoir ce qu'en pense la future génération d'ultra-riches.
9: Ils se disent à quoi bon entreprendre. Dès que je vais dépasser 100 millions, on va me taxer à 2%. Je vais vendre du shit.
10: Ah bah c'est sûr qu'entre 2% de 100 millions et 20 ans de tôle, il y a de quoi hésiter. Mais bon, pour que la notion de justice fiscale soit comprise par tous et surtout par ceux qui ne participent pas beaucoup à l'effort collectif, Paco Pérez est l'expert comico-fiscaliste qu'il nous faut.
9: Il y a 30 ans, il paraît que les 500 plus grosses fortunes de France avaient 80 milliards au total et aujourd'hui, elles ont 1228 milliards. Ils ont fait x15, Zucman propose une taxe à 2% et l'Assemblée nationale a dit non, c'est confiscatoire. Voilà, la vanne est là, mais vous n'êtes pas assez à gauche, visiblement.
10: Oui, c'est fou comme ce qui est considéré comme confiscatoire pour certains est juste un acte citoyen pour d'autres. Nous aussi, on trouve que l'impôt à la source est franchement confiscatoire. Mais bon, tant que l'argent ne fait pas le bonheur, on est sauvé. Sauf si Yacine Bellous nous dit le contraire.
11: Pendant des années, on m'a fait croire que l'argent, c'était pas bien. J'ai grandi dans une banlieue communiste au nord de Paris. On m'a fait croire que l'argent ne fait pas le bonheur. C'est faux. L'argent fait le bonheur. C'est le malheur qui ne fait pas le bonheur, d'accord ?
10: Ah bah oui, là c'est vrai que c'est implacable hein, comme démonstration. Donc du coup, si c'est le malheur qui ne fait pas le bonheur, eh ben rayons un peu en attendant de devenir ultra riche et d'échapper à la peau.
0: Merci beaucoup Fred Ballard. Les infos arrivent dans un instant, mais avant cela, on est avec Nicolas au sémaphore de Chassiron. Bonjour Nicolas.
12: Bonjour à tous.
0: Quelles sont vos observations maritimes ce matin ?
12: Alors ce matin, on a un ciel bien dégagé avec un petit peu de vent de nord-ouest, enfin nord-nord-ouest, pour une vingtaine de kilomètres heure. La mer est assez calme, on attend un mètre de houle. Au niveau des températures, là on est à 16,9 degrés, une pression de 1023 hectopascales. Pour ce qui est des horaires de marée, pardon. Donc on aura une pleine mer ce matin à 7h42, coefficient de 70, une basse mer à 14h44. Et une pleine mer à nouveau ce soir à 19h57, coefficient de 63, et le coucher du soleil à 20h12.
0: Bon, très bien, merci Nicolas, passez une bonne journée sur l'île d'Oléron.
12: Merci à vous, bonne journée.
0: Au revoir, merci.
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0: Mais oui, on est sur tous les supports pour l'info locale, la musique et la bonne humeur, aussi garantie tous les matins. Bon réveil, il est 7h.
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0: Morgan. Et Gorka Blanco qui présente les infos, c'est votre journal. Bonjour Gorka.
14: Bonjour Eric, bonjour à tous. Les moustiques ont décidé de jouer les prolongations en Charente-Maritime. Un tout petit peu de pluie à la fin du mois d'août, suffisamment pour que les larves éclosent et derrière de la chaleur juste après, cocktail parfait pour ces parasites. Et nous voilà comme au plus beau jour de l'été avec ces moustiques tigres qui pullulent et qui piquent à tour de bras. Une situation qui entraîne alors à La Rochelle l'organisation en urgence la nuit prochaine d'une importante opération de démonstration. démoustication dans 3 endroits différents dans l'agglomération, car une élève du lycée Vielleux de La Rochelle est revenue contaminée par le chikungunya d'un voyage à l'étranger. Et ce maudit moustique tigre transmet, vous le savez sûrement, la maladie par piqûre s'il réussit d'abord à piquer une personne infectée par le virus. Parmi les sites ciblés pour cette démoustication la nuit prochaine, l'établissement scolaire de l'adolescente, bien sûr. De quoi provoquer chez les parents d'élèves un petit peu d'inquiétude, ça se comprend. Sandrine habite à Angoulins et son fils est scolarisé au lycée Vielleux.
15: On a reçu le message sur le pronote. Nous avons appris hier qu'une de nos élèves avait contacté le virus du chikungunya. Mon fils est parti au lycée avec un sweat à capuche et une bombe de répulsif. Le chikungunya, c'est pas une rhinopharyngite. On sait très bien ce que ça peut faire. Donc, sur des élèves en pleine santé, en pleine forme, il se peut que ce soit un truc banal, une petite grippe sur 8 jours. Mais d'autres, ça peut très bien être des belles douleurs articulaires et musculaires. Enfin, on ne sait pas trop, quoi. Je voudrais pas que mon loulou qu'on soit obligé de faire une quarantaine parce qu'avec tous les moustiques qu'il y a partout, on sait très bien que si notre enfant est porteur du virus, s'il se fait piquer, qu'il pique quelqu'un d'autre à son tour, enfin je veux dire, c'est une épidémie qui peut être assez rapide, quoi. Qu'ils agissent au plus vite, je pense que là ils ont fait comme ils pouvaient et c'est rassurant pour les parents, oui.
14: Et en plus du lycée Vielleux de La Rochelle, l'opération de démoustication sera menée également la nuit prochaine au niveau du cabinet médical où l'élève contaminé par le chikungunya a consulté, ainsi que son logement et les environs immédiats. Ce sera entre minuit et 6h du matin, donc la nuit prochaine. Toutes les personnes habitant dans les secteurs concernés ont déjà été prévenues. Nous allons reparler de ce cas de chikungunya et de la lutte aussi contre la prolifération du moustique tigre avec notre invité. Ce sera tout à l'heure à 8h moins le quart. Nous serons avec Sébastien Chouin, le chef du service de démoustication du conseil départemental de la Charente-Maritime.
0: Santé toujours avec l'inauguration officielle hier à Saint-Denis-d'Oléron de la maison de la santé de la commune.
14: Oui, ce regroupement médical accueille pour l'instant 2 médecins généralistes, un dentiste, un kiné, un cabinet d'infirmières, des praticiens qui travaillaient tous déjà sur Oléron, mais en se regroupant, eh bien, ils devraient attirer de nouveaux professionnels de santé, surtout parmi leurs jeunes confrères qui préfèrent clairement le travail en équipe. Fabienne Ford est la maire de Saint-Denis-d'Oléron, elle en est persuadée.
16: C'est vrai que quand on est tout seul, ouvrir un cabinet médical, c'est un peu particulier. Les anciens médecins pouvaient faire ça. Maintenant, les jeunes, ils aiment bien travailler ensemble et en groupe. Donc, je pense que ça donnera aussi la motivation aux plus jeunes de se dire, ben non, on travaille pas tout seul, on travaille avec un cabinet où il y a déjà d'autres médecins. Donc, c'est un regroupement médical. Ça permet aussi aux jeunes de s'installer, de dire, ben ouais, on a des anciens, on pourra poser des questions. La maison médicale actuelle, on a 2 logements pour les jeunes médecins qui viendraient faire des stages chez nous et qui pourraient avoir envie de venir s'installer sur l'île de l'air. J'avoue que depuis qu'on parle de la maison médicale, j'ai des gens qui me demandent s'il y a possibilité, qui veulent venir travailler. J'ai des touches par rapport à d'autres spécialités paramédicales, comme les psychologues, podologues. J'ai vraiment des gens qui seront intéressés de venir.
14: Fabienne Ford, la maire de Saint-Denis-d'Oléron, à propos de cette inauguration hier de la toute nouvelle maison médicale de la commune. On reste sur l'île d'Oléron un instant pour vous dire qu'une réunion publique se tient ce soir au siège de la CDC, la communauté de communes oléronaise. C'est à Saint-Pierre pour parler de l'érosion provoquée par l'océan et du recul du trait de côte. C'est à partir de 18h30. Cette réunion est organisée au moment où la CDC prépare un plan de préservation des équilibres naturels et qu'un dossier de consultation est proposé au public en ligne sur Internet depuis d'ailleurs le mois de juin. Sur ce phénomène d'érosion des côtes et sa gestion future sur Oléron.
0: Des contrôles routiers fructueux pour les gendarmes du PSIG d'Angoulême.
14: Les membres du peloton de surveillance et d'intervention de la gendarmerie en Charente viennent de marquer des points en effet dans la lutte contre les narcotrafics à la fin du mois d'août. Et puis quelques jours plus tard, début septembre, ils ont découvert plusieurs centaines de grammes d'herbes et de résine de cannabis et tout un tas de comprimés à la fois de méthamphétamine et d'ecstasy. Ils ont également pu saisir une quantité relativement importante d'argent liquide et tout un tas de téléphones portables prépayés utilisés par les trafiquants présumés. En tout, 4 hommes ont été interpellés au cours de ces 2 opérations. Ils seront convoqués rapidement devant le tribunal judiciaire d'Angoulême dans le cadre d'une CRPC. C'est une comparution sur reconnaissance préalable de culpabilité. Dire non au prix trop élevé des carburants à la pompe, c'était le but d'une première mobilisation du genre depuis les Gilets jaunes qui s'est tenue hier à La Rochelle. Appel à manifester lancé sur les réseaux sociaux, sur Facebook, et qui a initié ce mouvement suivi par la création d'un collectif citoyen. Mouvement qui n'a pas vraiment été suivi hier pour cette première, puisque seulement une 50aine de personnes, dont une majorité de retraités, ont répondu à l'appel. Des personnes que vous avez pu croiser si vous étiez en ville entre midi et 2 hier du côté de La Rochelle. Ils ont déambulé de la place de Verdun jusqu'au quai, puis en passant par la préfecture. Mobilisation en demi-teinte donc, mais qui ne décourage pas du tout ses organisateurs. Vous avez pu entendre l'un d'eux un peu plus tôt dans la matinale d'ici La Rochelle, Un nouveau rassemblement est même prévu dès ce dimanche midi, toujours à La Rochelle, place de Verdun.
0: La Rochelle-Niort, en pédalant.
14: Une vingtaine de coureurs ont participé hier au défi collectif lancé par l'association Rochelaise Écomer, qui agit pour la protection des océans et qui entend valoriser la finance solidaire et circulaire. Défi parrainé par le Crédit Coopératif, qui est la banque spécialisée en la matière, dans toutes les structures qui utilisent l'économie sociale et circulaire. Parmi les participants, le navigateur rochelais Yannick Bestaven et deux champions paralympiques de cyclisme et de taekwondo. Ils ont tous pédalé 90 km pour arriver jusqu'à la forêt de la Vallée Guyot à Niort, où là, ils ont remis pour 1 000 000 d'euros de dons à 3 structures locales d'économie sociale et solidaire. Alors, avant de relever le défi en pédalant, le directeur du centre d'affaires du Crédit Coopératif de La Rochelle a prêché la bonne parole. Il s'appelle Jean-Michel Payroulé. Il en est convaincu, s'engager dans la finance solidaire, c'est un acte aussi utile, aussi important qu'un bulletin de vote.
17: Il y a deux enjeux aujourd'hui en France, c'est que l'épargne aille vers des produits financiers qui aident le monde économique. Et en plus de ça, nous on se dit que tant qu'à faire d'aider le monde économique, il faut aussi qu'elle ait un rôle social face aux baisses de subventions, face aux difficultés de bouclage des projets du secteur associatif. On veut promouvoir cet outil qui a une grosse force. La finance, ça a une grosse force et la finance peut avoir du sens. On peut prendre des actions d'une société comme Team for the Planet, qui est l'un de nos partenaires, qui va financer des projets d'énergie propre. On peut aussi participer à des levées de fonds d'une foncière d'Habitat Humanisme qui fait du logement social mais qui collecte de l'argent pour ça. En fait, il y a des tas de solutions. Il faut juste savoir où aller les chercher et se dire, il y a peut-être une partie de mon épargne que je peux mettre là-dedans sans me soucier forcément du rendement qu'elle va avoir.
14: Jean-Michel Payroulé du centre d'affaires du Crédit Coopératif de La Rochelle. Le défi cycliste de l'association e-commerce, c'est un reportage grand format aussi. L'info d'ici qu'on retrouvera à 8h30. Un résultat de basket et un mauvais résultat pour son premier match en compétition en Coupe de France. Les basketteurs du Stade Rochelais ont perdu à Toulouse hier soir, pourtant équipe qui évolue une division en dessous, 87 à 82 pour les Haut-Garonnais.
0: Merci Gorka Blanco pour votre journal 7h08 Touron. C'est l'heure de regarder le ciel, parler de météo avec Quentin Perki. Alors, est-ce que le soleil est encore de la partie?
18: Le soleil brille aujourd'hui encore, oui. Quelques rares nuages peuvent apparaître en fin de matinée sur le Ruffécois, le Nord Charente, sur le Nice et sur le Nord Saintonge. Les températures baissent un peu, entre 20 et 24 degrés. Sur les îles, on attend 20 degrés. À La Rochelle et Rochefort, 21. Saint-Jean-d'Angély, 22. Angoulême, Sainte et Cognac, 23 degrés. Puis en fin de journée, le vent s'oriente ouest à nord-ouest, souffle assez fort en Charente-Maritime, notamment sur les îles. Et en parlant du rivage, à La Rochelle, pleine mer dans un peu plus de 30 minutes et la mer est à 21 degrés aujourd'hui.
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0: Et quelques infos mobilité sur les rails.
18: Oui, sur les rails, on garde La Rochelle, le TER de 7h11 pour Poitiers supprimé, puis deux autres infos de retard. On garde Sainte cette fois-ci, le TER de 7h15 pour Angoulême à 45 minutes de retard. Et puis on garde Rochefort, le TER de 7h46 pour La Rochelle, à lui 20 minutes de retard. Ici La Rochelle, on vous accompagne aussi sur les routes des Deux-Charentes. Pour l'instant, là tout va bien, vos infos c'est 05 46 50 67 68.
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0: Et le plaisir de partager les sélections de meilleurs morceaux. C'est un des classiques de Vanessa Paradis qu'on partage maintenant. Divine idylle.

0: On adore Vanessa Paradis, Divinity à l'instant.
1: Vanessa Paradis qui sera d'ailleurs en concert à La Rochelle, c'est à La Sirène le 6 octobre prochain. Bon, évidemment, c'est complet, mais si jamais elle ajoute des dates, on vous tient au courant.
0: Ah bah carrément. Dans un instant, mon œil, les bons vieux billets de banque toujours dans nos portefeuilles, c'est le sujet du jour, développé dans mon œil avec David Ossiou. Dans un instant.
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0: C'est mon œil, enfin mon œil, l'œil de David Ossiou, qui est connecté avec nous. C'est Moments Sérieux où on commente l'actualité ici tous les matins. On a encore 6 jours pour choisir sur le site de la Banque Centrale Européenne les illustrations des prochains billets en euros. Mais qui paie encore en cash en France? C'est la question que vous posez, David, ce matin.
4: Eh bien, beaucoup plus de monde qu'on ne le croit. 43% de nos achats en magasin sont encore payés en espèces, plus de 4 sur 10. Mais ça baisse vite, c'est vrai. En 2016, c'était près de 7 sur 10. Aujourd'hui, la carte est passée devant. Mieux, maintenant on approche son téléphone et sa montre. Et c'est payé. C'est comme ça pour un achat sur 5 en magasin. Mais le bon vieux billet est quand même toujours là. En France, on utilise plutôt celui de 20 euros, même si le 50 gagne peu à peu du terrain. Et puis il y a le mythique billet de 500. Si vous n'en avez jamais vu, rassurez-vous, la Banque Centrale Européenne a arrêté de le fabriquer en 2019, mais il vaut toujours 500 euros. Et même si les billets disparaissent tout doucement de nos poches, leur vocabulaire résiste. Regardez, on dit toujours « ça m'a coûté 100 balles », sauf qu'avant l'euro, 100 balles, c'était 100 francs, environ 15 euros. Aujourd'hui, 100 balles, c'est 100 euros. Et la balle a été multipliée par 6,56. Alors, est-ce qu'on va finir par vivre sans liquide? La Banque Centrale Européenne assure que non, parce que le bon vieux billet a un énorme avantage. On n'a pas besoin de téléphone, pas de batterie, pas de réseau, pas d'électricité. On l'a vu pendant la grande panne en Espagne, quand les terminaux de paiement s'éteignent, le billet tout à coup redevient très moderne. Alors choisissez bien la tête de nos prochains billets. Marie Curie, Beethoven, Léonard de Vinci ou des fleuves et des oiseaux. Ils ont tous un avantage, eux au moins ne tomberont jamais en panne.
0: Merci beaucoup David Ossiou. Son regard sur l'actu, à retrouver sur ici.fr aussi. Et puis le direct, le matin c'est encore mieux. Écoutez la radio en direct, on est là, 7h15 et 25 secondes, c'est précis.
1: J'ai jamais été aussi précis que ça à la radio.
0: Il faut. Chris Isaac, un gars précis en musique, écoutez maintenant. On parlera d'une biscuiterie dans Ici ça bouge, et puis on refera l'histoire aussi d'un train pas comme les autres, le train des mouettes avec Vincent Bretagnol, l'histoire du jour avant 7h30.

0: histoire de game avec Chris Isaac, un instant, superbe chanson. Votre jeu, vous, c'est d'aller voir sur les réseaux sociaux ce qui se passe.
1: Exactement.
0: Ce qui se dit, Quentin.
1: Et ça fait plaisir de voir que vous êtes toujours aussi nombreux à nous écrire le matin. Brigitte vient de nous envoyer un message il y a une minute. Alors, je vais vous dire, c'est actualisé. Il fait 15 degrés à La Rochelle, prévision 21. Merci pour vos petits messages. Il y a aussi celui de Sylvie, par exemple. Bonjour, de Cognac, où la fraîcheur matinale est de retour, 14 degrés. Sylvie, j'avoue que c'est un peu une poète. Hein. Les étoiles ne sont pas pressées d'aller dormir et de laisser poindre le jour. C'est beau quand même.
0: Beau.
1: Vous aussi, envoyez-nous vos petites photos et pourquoi pas vos petites poésies. Je vois les photos de Sandrine aussi à Angoulême. Il fait 14 degrés avec un ciel dégagé. Ils sont pas d'accord ce matin entre Sandrine et Valérie. Valérie dit qu'il fait 15 degrés à Angoulême, Sandrine 14.
0: Oui, bah, un degré près.
1: Ah non, soyons précis. Non, je suis désolé, c'est non précis.
0: Il est 7h20, les amis. Cultiver la curiosité, valoriser les pépites de notre terroir, c'est le rendez-vous quotidien d'ici, ça bouge. Et c'est maintenant. On retrouve aujourd'hui Mehdi Ben Yahia qui nous plonge au 19e siècle.
2: Des biscuits artisanaux qui traversent les époques sans jamais prendre une ride. C'est le genre de douceur qui met tout le monde d'accord. À Angoulême, la gourmandise est une affaire de tradition bien ancrée rue des Arceaux. Fondée en 1889, la biscuiterie L'Olmed fait fondre les gourmands de génération en génération grâce à ses incontournables macarons à l'ancienne, mais aussi à ses irrésistibles madeleines. Ça marche parce que la maison perpétue un savoir-faire artisanal pur, fait de matières premières nobles, d'amandes entières et de gestes transmis avec passion. Pour nous ouvrir les portes de cet univers merveilleusement délicieux, nous sommes avec la co-dirigeante Myriam. Bonjour Myriam.
3: Bonjour.
2: Alors c'est vrai que ça nous a donné un peu envie de grignoter. Pour ceux qui ne connaissent pas encore votre adresse, qu'est-ce qui fait que vos macarons et vos madeleines sont une véritable institution dans la région ?
3: Parce que c'est une vieille maison, donc qui a été, comme vous l'avez dit, créée en 1889, et qu'on a su garder les recettes, les mêmes recettes. C'est une tradition qui se perpétue de génération en génération.
2: Comment vous-même, Myriam, êtes-vous tombée amoureuse d'un tel patrimoine ? C'était en 2006 lorsque vous avez acquis cette
3: 2006,
2: biscuiterie.
3: Oui, on a changé de vie, de cadre parisien, on a voulu partir en province avec nos enfants et on a trouvé que le produit macaron, essentiellement, était extraordinaire, un goût extraordinaire, fait avec de façon artisanale, avec des produits sains, des produits nobles. Et donc, on a vraiment voulu, on a craqué sur cette biscuiterie.
2: Racontez-nous, tiens, Myriam, l'ambiance, les odeurs et l'accueil qui attendent les clients dès que le seuil de cette porte est franchi.
3: Alors, nous déjà, on est dans un magasin qui est un peu typique angoumoisin avec des pierres apparentes. On a du bois qui se marie avec ces pierres. Tout notre mobilier est en bois, donc c'est un peu une ambiance traditionnelle. On est dans le traditionnel. Et puis, dès 8 heures du matin, il y a les odeurs.
2: On ne peut pas rater ces odeurs. On ne peut pas les rater.
3: Déjà dans la rue, on les sent. Et quand on est dans le magasin, voilà, c'est toute une ambiance sucrée, d'amandes, chocolat que les gens peuvent découvrir. Donc voilà. Et puis on a beaucoup de présentations différentes qui font que ils en ont aussi plein les yeux.
2: Et quel est le bon paquet à choisir, notamment pour une personne novice qui ne connaît pas du tout? Quel est le cadeau phare ou du moins la gourmandise phare?
3: C'est des macarons. Enfin, ça reste quand même notre premier produit. Et on a une jolie boîte qui est dessinée par un illustrateur angoumoisin, Olivier Balèze, et qui représente les vues d'Angoulême. Donc ça, c'est vraiment le produit phare que l'on a, qu'on remplit cette boîte de macarons. C'est vrai qu'on les vend beaucoup, quoi, à des gens qui sont d'ici, mais aussi à des touristes.
2: Et pour craquer à votre tour, découvrir tous les coffrets de macarons et de madeleines, ou préparer votre prochaine halte gourmande, rendez-vous sur le site www.macaron-lolmed.com. Merci beaucoup, Myriam, d'avoir été avec nous sur Ici La Rochelle.
3: Merci beaucoup. Bonne journée.
0: Macaron-lolmed.com, on a bien noté l'adresse et puis l'autre adresse, la vraie, 3 rue des Arceaux à Angoulême. Merci, Mehdi Ben Yahia.
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0: Bien le bonjour, 7h25, c'est l'histoire du jour. À l'approche des journées du patrimoine européenne, s'il vous plaît, on déroule au quotidien une petite sélection de monuments à visiter autrement. Monuments qui se déplacent, tiens, ce matin, Vincent.
8: Effectivement. Direction la Seudre, entre Saujon et la Tremblade, pour monter à bord d'un train pas comme les autres. Ici, ça fume, ça siffle, ça grince un peu. C'est parti pour un voyage dans le temps qui nous ramène un siècle en arrière.
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8: Bienvenue à bord du train des mouettes, bien sûr. Sur 21 km, cette ancienne ligne ferroviaire longe l'estuaire de la Seudre et traverse les paysages de marais, de villages et de terres ostréicoles. Et l'une des locomotives qui permet de vivre cette aventure a plus de 130 ans. La loco intitulée Progrès, c'est comme ça qu'elle s'appelle, construite en 1891, est en effet la plus ancienne locomotive à vapeur en état de fonctionnement en France. Excusez du peu, hein. Bon, par contre, il vaut mieux ne pas être trop pressé, hein. La vitesse moyenne tourne autour des 25 km/h. Mais comme ça, on a tout le temps d'apprécier les paysages qui défilent tranquillement sous nos yeux. Cette année, la petite ligne ferroviaire fête d'ailleurs ses 150 ans, puisqu'elle a été inaugurée en 1876 et a favorisé l'essor économique du territoire à cette époque. Grâce à elle, on a pu livrer plus vite et plus loin. C'était le cas des huîtres, vers Bordeaux ou Paris, mais aussi du sel et du bois exploité dans la forêt de la Coubre.
0: Et Vincent, cette ligne aurait très bien pu disparaître sans quelques passionnés. Le train des mouettes n'existerait probablement pas aujourd'hui. Ça, faut le lire.
8: Tout à fait, c'est le moins qu'on puisse dire. La ligne Saujon-La Tremblade est fermée par la SNCF en 1980. Mais, quelques années plus tard, des passionnés décident de lui redonner vie. Des bénévoles récupèrent du matériel, restaurent les locomotives, remettent les voies en état. Bref, ils se retroussent les manches pour sauver ce petit bout de patrimoine ferroviaire. Aujourd'hui, c'est la dernière ligne départementale encore préservée en Charente-Maritime. Et depuis 2008, c'est l'association Train et Traction qui fait rouler le train des mouettes avec plus de 120 bénévoles. Ils entretiennent les locomotives, restaurent les voitures et font revivre tout un savoir-faire ferroviaire. Car ici, le patrimoine n'est pas simplement conservé, il est véritablement vivant. Et il permet à chaque voyageur de découvrir autrement les paysages de la Seudre. Parce qu'au fond, c'est bien ça qui rend le train des mouettes si particulier. Ce n'est pas un train qui raconte le passé, c'est un train qui nous fait voyager dans le passé. Et comme dirait Philippe Kugler dans une célèbre émission télé, le train c'est pas mal.
0: Merci Vincent Botagnol. D'autres idées comme ça pour les journées du patrimoine, là, c'était le train des mouettes aujourd'hui, on vous en donnera dans tous nos rendez-vous, hein, dans les programmes d'ici La Rochelle et notamment dans l'histoire du jour de demain matin.
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0: Avant l'actu, on évoque cette émission interactive incontournable juste après la matinale à 9h. C'est Ici, c'est vous.
1: Qu'est-ce que c'est bien lancé, qu'est-ce que c'est bien vendu. Effectivement, alors surtout ce chiffre, 81% des salariés de la Gen Z, vous savez, ceux qui sont nés entre 97 et 2012, se disent plus productifs après avoir profité d'une bonne pause déjeuner, les dîners au travail ou entre amis. Pourquoi est-ce qu'ils sont si difficiles à organiser? Qu'est-ce que vous en pensez? Entre 9h et 10h, c'est vous qui avez la parole. Vous venez témoigner par téléphone et sur WhatsApp. D'ailleurs, vous pouvez m'envoyer dès maintenant vos messages sur le WhatsApp 05 46 50 67 68. Est-ce que vous êtes celui qui est à l'origine de l'organisation de ce déjeuner en studio avec nous? Damien, le gérant de LB Events, traiteur à Nieul-sur-Mer, sera avec nous dès 9h. Ici, c'est vous qui avez la parole.
0: Et puis, dans un instant, après les infos, dans un autre registre, nous allons jouer ensemble. Je vais vous rappeler quand même que nous avons un tutu de coin-coin depuis hier qui n'a pas encore été complètement découvert. On va rejouer donc avec Angèle et son succès Balance ton quoi. Vous pouvez réviser des paroles. Il y aura deux mots à trouver pour encore un chouette cadeau.
1: Ah oui, carrément, vous donnez presque les réponses là.
0: Non, on est loin des réponses. Hein, vous allez voir. Accès VIP là pour la séance de dédicace avec les comédiens de Demain nous appartient ce week-end. C'est le cadeau que nous vous offrons aujourd'hui dans le cadre du festival de la fiction à La Rochelle.
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0: 7h30, la une de l'actualité en Charente-Maritime et en Charente, Gurka Blanco.
9: Le moustique tigre adore aussi le mois de septembre en Charente-Maritime. L'insecte n'en finit plus de piquer et de gâcher les sorties à l'extérieur, que ce soit en pleine nature, en forêt, comme dans les jardins des maisons. Les habitants s'agacent face à ces moustiques très agressifs. Vous allez entendre quelques témoignages de victimes du moustique tigre dans le prochain journal à 8h. Et ce, alors qu'un cas de chikungunya vient d'être détecté à La Rochelle chez une élève du lycée Vielleux, contaminée lors d'un voyage à l'étranger. Ce qui pousse d'ailleurs le service de démoustication du département à procéder la nuit prochaine à une vaste opération de démoustication au sein même de l'agglomération de La Rochelle, dans trois endroits différents, tout autour du lycée, autour du cabinet médical où la jeune fille a consulté, enfin là où elle habite. Nous serons avec le chef de ce service spécialisé en démoustication dans quelques minutes, ce sera 8h moins le quart. Sébastien Chouin, l'invité d'ici matin. Mais d'abord, le 90 secondes, Valentine Letesse.
10: Une ancienne garde des Sceaux devant la justice. Rachida Dati, jugée à partir d'aujourd'hui à Paris pour trafic d'influence et corruption, soupçonnée d'avoir touché 900 000 euros pour défendre les intérêts du groupe Renault-Nissan lorsqu'elle siégeait au Parlement européen. La sidération des victimes du 13 novembre. Le terroriste, considéré comme le logisticien des attentats de Paris en 2015, est en voie d'obtenir sa libération conditionnelle grâce au système judiciaire de la Belgique où il est emprisonné, et ce malgré sa condamnation en France à 30 ans de prison. Pas un euro de plus. L'an prochain, les budgets des ministères seront strictement au même niveau qu'en 2026, sauf pour l'armée. Consigne donnée par Sébastien Lecornu à ses ministres, à la recherche de 30 milliards d'euros d'économies dans le prochain budget. Le mot « voleur » peint en rouge sur l'une des quatre stations-service attaquées à coups de marteau dans le Nord. Le prix moyen de l'essence a dépassé hier le record de juin 2022, lorsque la guerre en Ukraine a commencé. 2,15 euros le litre de sans-plomb 95 E10. Après les méga-feux, les canicules, les inondations et la sécheresse, une bonne nouvelle enfin pour la santé de notre planète. Le trou dans la couche d'ozone est de plus en plus petit. Apparu dans les années 70, l'élimination de certains gaz de l'atmosphère porte ses fruits. Très rock'n'roll et à la fois très vieille chanson française. Le chanteur Bernard Lavillier est très ému, comme tous ceux qui ont connu Catherine Ringer. L'inimitable chanteuse d'Erita Mitsuko est morte à 68 ans d'un cancer foudroyant. C'est comme ça.
9: Merci beaucoup Valentine Letesse pour l'info en 90 secondes. L'info d'ici, c'est cette première mobilisation qui s'est tenue hier à La Rochelle pour protester contre les prix trop élevés des carburants. Ils étaient une cinquantaine à avoir répondu à un appel lancé sur les réseaux sociaux, venu dire dans la rue qu'ils ne s'en sortent plus au quotidien face à de tels tarifs et demander au gouvernement d'agir. Les automobilistes se précipitent aussi, et ça fait maintenant plusieurs semaines, dans les stations Total Energy, qui sont les seules en France à plafonner les prix du litre de carburant. 1,99€ le sans-plomb, 2,25€ le litre de gazole. Les files d'attente sont souvent longues devant les pompes de ces stations, et dans certaines d'entre elles, même désormais, on est obligé de limiter la quantité de carburant pour chaque véhicule. C'est le cas à la station Total Access d'Angoulins, au sud de La Rochelle. Gérald Paris.
11: Oui, quand on veut se servir du sans-plomb 98, de petites affichettes précisent qu'en raison d'un problème d'approvisionnement, le maximum par passage c'est 20 litres. Je me dirige vers Patricia, elle est en train de se servir.
12: Vous avez vu que vous êtes limité aujourd'hui sur le sans-plomb 98?
13: Ah non, j'avais pas vu. 20 litres, ah ben alors, ouais, surtout que je suis à vide, donc ça va être super. Ben, j'avais pas vu. Voilà. Okay.
11: Un plafond à 20 litres uniquement pour le sans-plomb 98, cela demande une explication.
14: Monsieur, oui, 60,28€ s'il vous plaît.
11: Thomas Guérinet est le propriétaire exploitant de la station Total Access d'Angoulins.
15: Effectivement, sur le sans-plomb 95 et le sans-plomb 98 sont au même tarif, donc sachant que les gens se rabattent plus facilement sur le sans-plomb 98, donc pour limiter en fait la pénurie en fait sur le sans-plomb 98, on le limite à 20 litres, ce qui nous permet aussi quand même, on a une grosse clientèle clientèle de véhicules anciens, des véhicules avant 2005 qui sont obligés de circuler en samplon 98. Donc de pouvoir quand même s'approvisionner et éviter en fait les pénuries et pouvoir continuer à circuler normalement. Ok, parfait, merci.
1: Et ça représente combien en litres tout ça par jour? Ça doit être assez impressionnant, non?
15: Entre 30 000 et 35 000 litres par jour. On a un camion-citerne par jour et le lundi, on a deux livraisons, donc deux camions-citernes pour venir combler la vente du week-end.
11: Actuellement, il faut savoir qu'il y a 900 à 1000 clients par jour dans la station au lieu de 750 avant la crise.
9: Gérald de Paris pour cette ruée dans les stations-service où le prix du carburant est le moins cher au litre et on en a besoin en ce moment. Reportage que vous retrouvez sur ici.fr.
0: 7h35, merci Gorka Blanco pour ces infos. Place à la météo avec Quentin Perquis. Quelles sont les nouvelles du jour? On regarde le ciel avec vous, mon cher Quentin.
1: Il fait beau encore aujourd'hui et ce toute la journée. Ça fait plaisir à noter pour la fin de matinée sur le Ruffécois, le Nord-Charente, sur l'Aunisse et le Nord-Saint-Onge. Quelques petits nuages peuvent apparaître. Et côté température, ça baisse un petit peu entre 20 et 24 degrés aujourd'hui. Sur les îles, on attend 20 degrés. À La Rochelle et Rochefort, 21. À Saint-Jean-d'Angély, 22. Angoulême, Sainte et Cognac jusqu'à 23 degrés. Et puis en fin de journée, le vent s'oriente ouest à nord-ouest et souffle assez fort en Charente-Maritime, notamment sur les îles. Enfin, à La Rochelle, pleine mer dans une dizaine de minutes et puis la mer est à 21 degrés.
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1: Quelques petites informations également sur les rails. Il y a des ralentissements en gare de La Rochelle. Le TER de 7h38 pour Bordeaux est supprimé. Puis en gare de Sainte, le TER de 8h31 pour Bordeaux est aussi supprimé. Et puis en gare de Rochefort, là le TER de 7h46 pour La Rochelle, lui, a du retard. 30 minutes de retard. Vos infos routes, parce que pour l'instant, sur les routes, ici dans les Deux-Charentes, ça roule bien. C'est au 05 46 50 67 68.
0: Merci Quentin. Bon réveil tout le monde. 7h36.
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0: Est-ce que ça bouchonne rue Fontaine? Comment ça va? Il y a du monde? Ah oui, si, je vois un garçon qui se promène.
1: Marc, Marc!
0: Oui, c'est Marc, ça va, Marc Lavoine. Maintenant, à écouter, à apprécier. À la radio et à la télé, on est là pour vous accompagner. C'est votre ici matin en Charente et en Charente-Maritime. Bon
1: ça
0: début de journée.
1: Longtemps.

0: Alors, Eric Morgan, oui, mais aussi Quentin Perky pour m'accompagner dans cette émission depuis quelques jours. Nous avons rendez-vous dans les prochaines minutes avec un petit voyage dans le temps. Quand l'Indre était le 51e État des États-Unis, c'est le sujet un peu capillotracté dont vous verrez tout à l'heure. Vous allez entendre ça avec Stéphane Bern. Mais maintenant, on joue au 05 46 50 67 68. Quel est le cadeau du jour, Quentin ?
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0: Au 05 46 50 67 68, il faut trouver deux mots cachés dans une chanson. Chanson qu'on vous a déjà diffusée hier, ça n'a pas été trouvé complètement. Quand je dis complètement, c'est que parfois vous trouvez un mot, mais pas le deuxième. Il faut avoir vraiment les deux mots. Deux mots cachés dans une chanson, c'est l'esprit tutut coin coin. Un mot derrière un bruitage de klaxon, un deuxième mot derrière un bruitage de canard. Tutut coin coin avec Angèle, balance ton coin.

0: changera.
1: Vous l'avez, vous, personnellement? Je ne sais pas si je vous avais posé la question hier.
2: Ah, si je l'ai. Ah, j'ai les deux.
1: Ah oui, vous avez les deux. Ouais, c'est votre génération.
2: Fan inconditionnel.
1: Ouais. Alors, il va falloir, parce que je vous ai vu regarder la jolie comédienne qui vient à La Rochelle, il va falloir choisir entre Angèle ou la comédienne, là, à un moment donné. Vous ne pouvez pas jouer sur tous les tableaux. Non, mais non, attendez. 05 46 50 67 68. Vous avez trouvé les deux mots cachés dans la chanson d'Angèle. Vous venez nous voir et vous allez repartir avec le super cadeau du jour, à savoir des billets, la VIP, pour assister à cette séance de dédicace avec les comédiens de Demain nous appartient, votre série.
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1: Zao de Sagazon, c'est avec nous ce matin pour vous souhaiter un bon réveil. Voici la Symphonie des éclairs.

0: Zao 2, Sagazan à l'instant avec sa symphonie des éclairs, bien connue désormais. Une vedette peut-être à Périgny, celle que nous allons accueillir. Florence, bonjour.
1: Bonjour.
0: Connue à Périgny, Florence, je suis sûr. Bonjour, bienvenue, bien réveillée, Florence.
2: Oui, bien réveillée, oui, bonjour.
0: Impeccable. J'ai ouï dire que vous avez monté une auto-entreprise. Vous vous lancez dans le spectacle pour enfants, c'est ça? Racontez-nous.
2: Oui, tout à fait. J'ai monté mon auto-entreprise il y a un an à peu près pour proposer des spectacles pour les enfants, pour les petits principalement. Donc je propose des spectacles de marionnettes un peu interactifs. Voilà, et j'interviens dans les crèches, les petites enfants, les centres de loisirs ou d'autres personnes, les anniversaires, pourquoi pas.
0: Bon, ben voilà, ben, et si vous avez besoin d'une animation pour un anniversaire dans la région de Périgny, là, faites appel à Florence,
1: oui, on
0: a ses coordonnées.
1: Infos,
0: ici, oui. Ah, oui, il y a peut-être un site, un truc, ouais.
2: Pardon, ça s'appelle Les Rêves de Pirouette.
0: D'accord, et on vous trouve sur les réseaux, j'imagine.
2: Oui, tout à fait. Oui, oui, j'ai un site internet. On peut taper Les Rêves de Pirouette et on a accès à mon site.
0: Bon, bah super, super.
2: Voilà.
0: Super.
2: Bah...
0: Ma chère Florence, sinon à part ça, il y a deux mots à trouver dans une chanson. Angèle, balance-t-on quoi? Quels étaient ces deux mots, selon vous, Florence?
2: Alors, les codes, ouais. Et les filles.
0: Mm-hmm. Je rentre ça dans la machine, on vérifie. C'est parti avec le son.

0: Les codes.
1: Ça marche pour code au pluriel.
2: 50% de boulot de fait.
1: Attention, mais c'est pas fini.
0: Il y en a encore un.
3: Même si tu parles mal des filles.
0: Des filles.
1: Formidable, Florence. Cadeau hyper mérité, ça faisait depuis déjà hier qu'on essayait de trouver les bonnes réponses à ce tutut coin-coin. Vous gagnez un super truc.
0: Deux accès VIP pour une rencontre dédicace avec les comédiens de la série Demain nous appartient, samedi à 9h30 à La Rochelle. Félicitations, Florence.
4: Bah, c'est super, c'est vrai que je suis un peu le...
1: La série
4: La série, et bon, j'aime bien.
1: Et ben voilà,
4: j'aime bien, voilà l'histoire, et ça me fera plaisir de rencontrer les comédiens.
1: Ouais. Et peut-être de leur vendre un spectacle de marionnettes pour un épisode, pourquoi pas.
4: Peut-être.
1: Dans une conversation comme ça, on sait jamais, faut tenter.
4: Voilà.
1: Bonne journée, Florence, je vous embrasse.
4: Ben, merci beaucoup.
1: Et
4: merci.
1: Bon courage pour vos activités. À bientôt.
4: Merci, bonne journée.
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1: Il est 7h49 avec notre invité Gros Plan ce matin sur le cas de chikungunya détecté au lycée Vielleux de La Rochelle et sur les opérations de démoustication qui sont lancées. Nous sommes avec Sébastien Chouin, le chef du service de démoustication au conseil départemental de la Charente-Maritime. Il répond à vos questions, François Petit-Demange.
7: Bonjour Sébastien Chouin.
8: Bonjour.
7: Vous allez devoir intervenir au lycée Vielleux de La Rochelle après qu'une élève a été contaminée par le chikungunya. Comment ça va se passer dans une cour d'école? Ça interroge toujours un peu, forcément, ce genre d'opération?
8: Alors, c'est effectivement une opération qui n'est pas courante, puisque là, on intervient directement dans un établissement scolaire. Alors, pour le principe, on intervient, les interventions se font la nuit, donc il n'y a pas d'élèves sur place. Pour resituer le contexte, là, on est effectivement dans la situation d'une élève qui a été scolarisée en cours au lycée Vielleux, revenant de voyage et pendant sa période de virémie positive au chikungunya. Donc là, on est bien sur une situation de cas importé. Voilà, donc là, l'objectif, c'est d'aller traiter les moustiques qui sont potentiellement autour du lycée pour éviter des contaminations par le virus du chikungunya.
7: Oui, parce que c'est on le répète toujours, mais c'est le moustique tigre qui est susceptible de véhiculer le virus depuis un humain contaminé vers un autre humain.
8: Exactement, voilà, c'est bien le moustique tigre qui est le vecteur potentiel de ces maladies, dengue, chikungunya, Zika. Et actuellement, on est dans le pic d'activité de l'espèce. Hein. Le moustique, les populations sont très importantes en ce moment. C'est de manière généralisée dans l'Hexagone et on l'observe également en Charente-Maritime. Donc le moustique est très présent, très actif. On a aussi des conditions météorologiques, climatiques, qui lui sont aussi très favorables. Donc c'est pour ça qu'on est extrêmement vigilant.
7: On a l'impression qu'ils sont même plus hargneux en ce moment, si j'ose dire. Ils sont là toute la journée, pas seulement le soir. Et puis, les répulsifs peuvent pas grand-chose contre eux. C'est quelque chose que vous vérifiez?
8: Alors, le moustique tigre est très particulier dans sa biologie, dans son écologie, c'est qu'il va, les larves vont pouvoir se développer dans des toutes petites collections d'eau qui peuvent être cachées et vraiment multiples. Donc, c'est tout cet environnement a été réactivé par les pluies qu'on a eues depuis la fin du mois d'août et sur le début septembre, et qui a engendré, réactivé, les populations, les moustiques adultes qu'on observe, qui sont actifs plutôt la journée, avec un pic d'activité le matin et le soir. Mais on a observé depuis quelques années maintenant la facilité du moustique à suivre l'homme dans ses déplacements, puisque en fait le moustique est très attiré par l'homme, donc que ce soit dans les véhicules, à l'occasion des déplacements, ou même maintenant aller à l'intérieur. Donc on le voit, on observe, le moustique tigre, qui était connu pour piquer plutôt en journée à l'extérieur, vient maintenant aussi piquer à l'intérieur des bâtiments.
7: Si on revient au cas du lycée Vielleux, l'opération de démoustication, elle a lieu cette nuit, c'est ça?
8: Oui, l'opération qui est commandée par l'ARS sera mise en œuvre dans la nuit ce sera une pulvérisation d'insecticides, donc il se passera de nuit. Donc là, c'est un insecticide classique, je dirais générique, qui a la dose d'un gramme à l'hectare, donc vraiment ciblé sur le moustique. Il n'y a pas de rémanence et pas de risque vis-à-vis du produit. L'objectif, c'est vraiment de cibler les moustiques adultes.
7: Ça veut dire que quand les lycéens vont revenir en cours jeudi matin, pour eux, ce sera passé, il n'y aura pas de risque?
8: Non, il n'y a aucun risque vis-à-vis du produit puisque l'opération va intervenir dans la nuit et on laisse un délai de réentrée d'une heure à le temps que le produit se dépose et après bon le produit se dissipe et non il y a plus aucun résidu, plus aucune trace de matière active. Et par ailleurs, la matière active, la substance hein, qui est la deltamétrine, n'est pas active sur les mammifères, sur les animaux à sang chaud. Donc en fait, à la dose qui est appliquée, il n'y a pas de risque pour l'homme.
1: Il est 7h53, notre invité c'est Sébastien Chouin, le chef du service d'émoustication au département de la Charente-Maritime.
7: D'autres opérations de démoustication sont prévues à La Rochelle, aux alentours, là où vit la jeune fille également, c'est prévu?
8: Oui, alors effectivement, il y a son lieu de domicile, que je préciserai pas pour pas stigmatiser, et un autre lieu aussi à La Rochelle, autour d'un cabinet médical qu'elle a consulté, où on a retrouvé du moustique tigre. Donc là, on a trois zones de traitement sur le domicile, le lycée où elle a séjourné et le cabinet médical où elle a consulté.
7: Ça reste des traitements très localisés. Vous auriez pas envie de traiter de manière plus systématique?
8: Non, alors là encore une fois, dans les procédures qui sont validées par l'ARS, on est vraiment sur des ce qu'on appelle des traitements périfocaux, hein, dans un rayon de 150 mètres, parce que le moustique tigre a cette capacité de vol qui est assez limitée. Donc il se déplace assez peu puisqu'il a finalement à la fois le gîte et le couvert. Donc il est établi que le moustique diffuse assez peu, en tout cas par vol actif. Donc dans un rayon de 150 mètres autour des points de traitement, le traitement est efficace et il n'y a pas de nécessité de traiter davantage. Le traitement a une vocation donc préventive sanitaire et n'a pas pour vocation d'abaisser ou de contrôler la nuisance. Hein. C'est-à-dire que les produits insecticides sont d'un usage réservé à la santé publique et ne sont pas mis en œuvre pour lutter contre la nuisance.
7: Oui, parce que la nuisance, ça c'est d'autres moyens de lutte que vous utilisez un peu toute l'année, c'est ça?
8: Oui, classiquement, contre la nuisance liée au moustique tigre, il y a d'autres leviers. Le principal, c'est d'abord la réduction des sources, chez soi, autour des maisons, chez les particuliers, d'aller vider les coupelles, de surveiller tous les points d'eau donc qui sont suppressibles. On peut supprimer par des gestes simples 80% des sources du moustique tigre. Et puis, pour les 20% restants, il y a des solutions soit mécaniques, soit éventuellement biocides, et de manière complémentaire, mais uniquement complémentaire, l'utilisation de pièges, mais les pièges n'ont pas vocation à se substituer à la réduction des moustiques à la source.
7: Pour revenir au cas du lycée Vielgeux, la crainte là, c'est le délai pendant lequel l'adolescente était déjà contagieuse sans avoir de symptômes.
8: Lorsque les symptômes apparaissent, en fait la période de virémie a déjà commencé depuis un ou deux jours, mais il n'y a pas de signe avant-coureur. Donc par contre, dans cette période-là, dans les deux jours qui précèdent l'apparition des signes et puis entre 5 à 7 jours après les signes, donc toute la durée de la virémie, c'est là où il ne faut pas se faire piquer. Mais c'est vrai que dans les 1 à 2 jours avant l'apparition des signes, donc là, il y a un risque éventuellement de contamination du moustique. Après, ces moustiques contaminés, il faut ensuite qu'ils aillent repiquer. Et eux, ils ont une biologie, donc ça demande quelques jours. C'est-à-dire qu'ils ne vont pas repiquer immédiatement. Ce qui laisse le temps d'intervenir avant que, potentiellement ou hypothétiquement, on puisse avoir des cas dits secondaires ou autochtones.
7: Merci Sébastien Chouin, merci d'avoir éclairé les auditeurs d'ici La Rochelle.
8: Je vous en prie, merci à vous.
1: Sébastien Chouin, chef du service d'émoustication du département de la Charente-Maritime. Entretien à retrouver sur ici.fr. Merci François Petit-Demange.
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1: 7h57, bonjour Stéphane Bern.
10: Bonjour Eric, bonjour les deux Charentes.
1: Un peu plus de deux minutes bien sûr, c'est l'actualité, un nouveau journal avec Gorka Blanco, mais avant cela c'est le voyage dans le temps avec vous Stéphane. On voyage aujourd'hui au temps où une partie de l'Indre a vécu à l'heure américaine, hein, c'est ça.
10: Imaginez le Berry avec ses bocages et ses villages paisibles. Maintenant, imaginez-le version cow-boy et hamburger. Voilà à quoi il ressemblait bel et bien il y a quelques décennies. Année 1951. La guerre froide est en train de s'abattre sur le monde et les États-Unis cherchent à renforcer leur présence militaire en Europe occidentale. Le regard va se tourner vers une région inattendue, le centre de la France. Ça paraît insolite, comme si Tom Cruise décidait de tourner le prochain Top Gun dans la Creuse. À quelques kilomètres de Châteauroux, l'US Air Force investit une base aérienne déjà existante et l'agrandit après acquisition d'un terrain dans la ville voisine de Déol. En quelques années, c'est une véritable ville à l'américaine qui sort de terre, avec toute une cité pavillonnaire et 410 appartements, mais aussi un hôpital, un terrain de baseball, une école et même un magasin réservé aux GI. C'est quasiment Las Vegas implanté dans un décor digne de l'amour et dans le pré. Pour les habitants, c'est arrivé à des allures de choc culturel. On découvre les chewing-gums, les décapotables et autres voitures aux dimensions impressionnantes ou bien des habitudes culinaires venues d'outre-Atlantique comme le fast-food. C'est même chez le fameux Joe from Maine qu'auraient été servis les premiers hamburgers en France. Can I get some burger with some peanut butter? Quelque part, l'ancêtre du McDo, c'était le McDeal's. Cette parenthèse américaine prend fin en 1967. L'année d'avant, le président Charles de Gaulle décide de retirer la France du commandement militaire intégré de l'OTAN.
11: Je vous ai compris !
10: En quelques mois, les familles américaines repartent.
12: Au revoir.
10: Et le Berry perd son accent ricain. Aujourd'hui, pour réaliser son rêve américain, il faut traverser l'Atlantique. Dans les années 50, il suffisait d'aller dans le Berry.
1: Merci Stéphane Bern. La bonne journée, bien sûr. Nouvelle histoire, nouveau voyage dans le temps. Demain, même heure, même endroit.
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1: Info locale, musique et bonne humeur, bon réveil, bonjour et bonne fête au Edith aussi ce matin, il est 8h.
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1: Et Gorka Blanco qui présente les infos, c'est votre journal. Bonjour Gorka.
15: Bonjour Éric, bonjour à tous. Ils ne sont pas bien nombreux finalement à avoir répondu à ce premier appel lancé sur les réseaux sociaux pour manifester hier à La Rochelle et dénoncer l'explosion des prix des carburants ces derniers mois. C'est un collectif citoyen qui est à l'origine de cette initiative, collectif apolitique, le premier du genre dans nos deux Charentes depuis les actions menées par les Gilets jaunes en 2018. Une cinquantaine de personnes, dont en majorité des retraités, se sont retrouvées quand même hier place de Verdun, puis ont défilé tous ensemble dans les rues du centre-ville pour exprimer leur colère au grand jour, dire qu'ils ne s'en sortent plus quand les prix au litre atteignent et dépassent même les 2,14 € le litre de sans-plomb et au-dessus des 2,30 € pour le diesel. Les organisateurs se disent satisfaits malgré tout de cette première action lancée contre la flambée des prix à la pompe. Écoutez Flavien, c'est lui qui était à l'initiative de la mobilisation rochelaise.
16: Moi j'avais prévu d'être seul, donc en fait il faut être réaliste aujourd'hui, hein. Aujourd'hui, une première mobilisation ne rassemble pas des centaines ou des milliers de personnes. Ça ne se passe pas comme ça. Surtout en France, où une majorité des Français sont résignés. Et en fait, ces gens-là, il faut les faire changer de camp. Il ne faut plus qu'ils soient résignés. Il faut qu'ils soient combatifs. On ne crée pas des gens combatifs au bout d'une mobilisation. Ce n'est pas possible.
17: Vous êtes à faire beaucoup de kilomètres avec un camion ou une fourgonnette?
16: Oui, j'ai un petit Renault Trafic. Je suis en micro-entreprise, je suis dans l'événementiel. Donc j'ai beaucoup de clients aux alentours dans la région bordelaise. J'ai des clients aussi en Vendée et des clients aussi en Charente-Maritime. Donc oui, je fais beaucoup de kilomètres. Oui. C'est démentiel, je ne pourrais pas vous donner de chiffres exacts parce que je ne suis pas à calculer tous les jours, mais c'est des dizaines et des dizaines d'euros à chaque fois. C'est absolument astronomique.
15: Hein. Flavien, ancien gilet jaune, qui reste donc motivé, il lance un nouvel appel dès à présent pour manifester toujours à La Rochelle ce dimanche midi, au départ comme hier de la place de Verdun. Sachez aussi que des appels à manifester au niveau national cette fois ont été lancés ces dernières heures pour le 17 octobre prochain. Les syndicats et les partis de gauche disent attendre que cette date soit définitivement arrêtée pour se prononcer sur leur soutien à ce mouvement.
1: Coup double et jolie prise pour les gendarmes du PSIG d'Angoulême.
15: Les membres du peloton de surveillance et d'intervention de la gendarmerie nationale en Charente viennent de marquer des points dans la lutte contre les narcotrafics fin août puis début septembre. Et à chaque fois lors de contrôles routiers, ils ont découvert et saisi plusieurs centaines de grammes d'herbe et de résine de cannabis, des centaines aussi de comprimés d'ecstasy comme de méthamphétamine. Ils ont également saisi dans les différents véhicules des personnes interpellées sur place, à la fois de l'argent liquide et tout un tas de téléphones portables prépayés utilisés pour ce genre de trafic. En tout, 4 hommes ont été interpellés au cours de ces opérations et ils seront convoqués rapidement devant le tribunal judiciaire d'Angoulême dans le cadre d'une CRPC, une comparution sur reconnaissance préalable de culpabilité. C'est la procédure de justice accélérée rendue possible quand le mis en cause reconnaît les faits qui lui sont reprochés. On se trouve en plein pic d'activité du moustique tigre. Sébastien Chouin vient de le confirmer, lui qui est chef de service des moustications au département de la Charente-Maritime et qui était l'invité d'ici matin juste avant ce journal. Une opération de démoustication va être menée la nuit prochaine dans l'agglomération de La Rochelle, dans 3 endroits différents, après la contamination d'une adolescente par le virus du chikungunya, contaminé à l'étranger, qui s'est fait diagnostiquer lors de son retour à La Rochelle. Les pluies qui sont tombées à la fin du mois d'août, couplées à un retour juste après de la chaleur, ont favorisé cette renaissance du moustique tigre en ce mois de septembre. L'insecte parasite, qui on le rappelle, peut transmettre la maladie du chikungunya. Et en plus, il est particulièrement agressif ces dernières semaines. Nous sommes nombreux à en avoir fait les frais, comme le confirment ses passants dans les rues de La Rochelle.
12: Oui, j'ai un jardin potager. Je prends même plus de plaisir à y aller actuellement parce que je suis bouffée, quoi.
1: Vous montrez vos jambes, là ?
12: Oui, oui.
1: Vous avez des piqûres partout ?
12: Voilà, mais je me balade avec mes produits. Mais après, les autres jardiniers, eux, ils se font pas piquer. Moi, oui.
14: J'en ai tué 2. J'étais assise sur mon lit et ma baie vitrée était ouverte. Par contre, je mets un ventilateur direction dehors. Je pense que les moustiques aiment pas trop l'air.
18: Je vis près du canal de Rompsé. Il y a des moustiques, donc on a une lampe qui grille les moustiques, en fait. Quand on ouvre la fenêtre, on met la lampe et on n'est pas embêté.
19: Il m'attaque souvent, moi. Très, très agressif.
1: C'est quoi, c'est du tigre ?
19: Je sais pas, parce qu'il est tellement petit, on n'arrive pas à les avoir. On se fait piquer toujours. J'ai vu une saloperie.
20: Il y en a qui m'a piqué au genou. Hein.
1: Vous mettez quelque chose
20: De la lavande à spic, moi. De l'huile essentielle.
19: Hein. On est de bombes.
1: Ah oui, quand même.
19: Pour les vêtements et l'autre, c'est pour éviter d'être piqué.
1: Ah, vous êtes armé, là ?
19: Impeccable. Pas le choix.
15: Voilà, non seulement le bruit agace, mais en plus quand ça pique, ça fait mal. Maudit moustique tigre, des témoignages recueillis par Éric Lebillon pour Ici Matin. Et donc on le rappelle, ces opérations de démoustication qui vont avoir lieu la nuit prochaine dans l'agglomération de La Rochelle pour éviter la transmission du chikungunya. Des traitements insecticides seront répandus dans et autour du lycée Vielgeux, autour aussi du domicile de la jeune fille contaminée et du centre médical où elle a consulté un généraliste qui l'a diagnostiqué. Ce sera entre minuit et 6h du matin et toutes les personnes qui vivent dans les zones concernés ont d'ores et déjà été prévenus.
1: On reste, Gorka, à La Rochelle où des assistantes maternelles réclament le retour de la navette qu'elles empruntaient avec les enfants, qu'elles gardent pour se rendre à la crèche familiale de Villeneuve-les-Salines.
15: Oui, le minibus de la mairie faisait la liaison comme ça une fois par semaine entre le domicile de ses nounous et la crèche afin de permettre aux petits de participer à des activités avec d'autres enfants. C'est à chaque fois stimulant. Service gratuit supprimé en cette rentrée de septembre par la municipalité qui a préféré réaffecter le minibus en question sur des sorties culturelles. Décision qui suscite l'incompréhension des parents, des nounous et qui complique aussi la journée d'ailleurs de ses assistantes maternelles. Gilles Capré.
21: Et là, c'est moi.
22: Il y a de la vie dans l'appartement de Mélanie. Elle s'occupe de 4 enfants et une fois par semaine, elle fait une sortie. Elle les emmène à la crèche de Villeneuve-les-Salines. Et pour ça, il faut prendre 2 bus.
21: C'est vrai qu'avec des enfants, surtout 4, de 7 mois jusqu'à 19 mois, c'est compliqué. Les enfants sont impatients ou alors ils dorment. Et puis quand ils arrivent aux petites enfances, pour les activités, c'est un peu plus compliqué pour en faire.
22: Aileen est la maman du petit Scott. Elle n'est pas satisfaite par le bus.
23: C'est vraiment trop lent pour les enfants. Hein. Trajet 2 heures et rester là-bas qu'une heure, c'est pas la peine.
22: Elle s'est installée à La Rochelle il y a quelques années avec son mari Antoine, il est déçu lui aussi.
24: Il ne faut pas délaisser l'accueil des jeunes familles parce que c'est ce qui va dynamiser la ville demain, tout simplement.
22: Et du côté de la mairie, Aurore Olivier est conseillère municipale déléguée à la petite enfance. Elle explique que l'utilisation du minibus n'était pas équitable.
25: 10 assistantes maternelles en bénéficiaient sur les 22 que compte la crèche familiale de Villeneuve-les-Salines. La crèche en bénéficie et à contrario, celle de Mireuil n'a pas de minibus.
22: Elle précise que les situations difficiles sont actuellement étudiées au cas par cas.
15: Le reportage de Gilles Capré à La Rochelle pour Ici Matin.
1: Les basketteurs du Stade Rochelet commencent mal leur saison.
15: Oui, malheureusement, les Maritimes disputaient hier soir leur premier match en compétition. C'était le premier tour de la Coupe de France. Match à l'extérieur sur le parquet de Toulouse, équipe de National 1. C'est une division en dessous de celle des Jaunes et Noirs. Mais ce sont bien les joueurs de la Ville Rose qui se sont imposés dans leur salle 87 à 82. Rupella est donc éliminé d'entrée et sans gloire cette saison en Coupe de France. Le championnat d'élite 2 lui reprendra le 25 septembre avec une rencontre à domicile. Salle Gaston Neuveur.
1: Merci. Gorka Blanco, c'était le journal d'ici La Rochelle. 8h07, on regarde le ciel, on commente le temps du moment avec notre expert météo Emmanuel Moreau. Bonjour.
0: Eric, bonjour à tous.
1: Les nuages sont de retour, Emmanuel Moreau.
0: Oui, effectivement, hein, on change de régime de temps. Alors notre anticyclone, il a une petite faiblesse, mais c'est juste une faiblesse. Hein. Il reste encore bien présent sur l'océan et ça permet juste un apport d'humidité par le nord-ouest. Alors ce matin, pour l'instant, ces nuages sont plutôt discrets. Cet après-midi, ils deviendront plus nombreux. Ils alterneront avec des éclaircies. Ce sont principalement des cumulus, hein, des petits nuages blancs inoffensifs. Et c'est quand même l'impression de beau temps qui dominera.
1: Et côté température, c'est la chute.
0: Oh là oui, c'est la chute. Hein, et surtout cet après-midi, car ce matin, bon, elles sont encore assez proches des moyennes de saison. On débute à 11 degrés du côté de Noyers-sur-Boutonne. À Rochefort et à La Couronne, on relève 14 degrés. À Royan et Passirac, il fait 15. À La Rochelle et à Foura, vous avez 16 degrés. Et cet après-midi, là, ça va vraiment baisser. On attend un maximum de 21 degrés sur le littoral. Dans l'intérieur, on sera plutôt autour de 23 degrés, avec des pointes à 24 degrés sur le sud de nos Charentes. C'est une forte baisse d'environ 8 à 9 degrés, mais c'est juste un retour à un niveau moyen du mi-septembre.
1: Et pour cette fin de semaine, à quoi s'attendre?
0: Alors, on a un deuxième front qui va arriver jeudi soir, hein, demain justement. Celui-ci sera légèrement actif, mais là encore, il ne faut pas compter sur des pluies significatives. Hein. On attend un maximum de 1 à 3 mm, hein, tout juste de quoi rabattre la poussière. Et puis ensuite, le soleil reviendra dans la journée de vendredi. Quant aux températures, eh bien, elles vont se maintenir demain et vendredi à un niveau stable autour des moyennes de saison. Et puis, elles remonteront dans le courant du week-end. On atteindra de nouveau dimanche les 27 à 28 degrés. Cette hausse se poursuivra encore la semaine prochaine et on a vraiment l'impression que cet été est sans fin.
1: Quelles conditions là pour nos marins là sur l'océan?
0: Alors, ce sont de bonnes conditions pour la plaisance ou les activités nautiques. On a un petit vent de nord de 10 nœuds ce matin. On sera autour de 15 nœuds cet après-midi avec une bascule au nord-ouest et une mer peu agitée.
1: Merci. Bonne journée, Emmanuel Moreau. À demain.
0: Bonne journée, à demain.
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1: Quelques infos mobilité avec vous, Quentin Perky.
3: Et oui, sur les rails, en gare de Rochefort, le TER de 8h14 pour La Rochelle est supprimé. Voilà pour les informations. Sinon, sur les routes, pour l'instant, ça roule plutôt bien. Quelques petits ralentissements ici ou là, mais rien de bien méchant pour l'instant.
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1: Toute une équipe autour de moi, elle nous rejoint comme tous les jours, c'est Audra Zo, hein, dans les prochaines minutes, votre C'est pas vrai. Et une mise en garde aujourd'hui contre un piège en vogue là, en ce moment, en cette rentrée, des escrocs qui sont des adolescents. Alors je crois qu'ils vont toquer aux portes des gens, alors ça, je vous rassure, ça se passe pas partout, mais elle va nous raconter cette histoire et on va essayer de se méfier de la chose avec Aude dans les prochaines minutes. Il est 8h10 déjà, mais oui, ça tourne.
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1: Vous vous souvenez de l'album un peu particulier, d'ailleurs c'était son dernier album je crois, Monsieur Jean-Jacques Goldman, Chanson pour les pieds, c'était l'intitulé de cet album et il y avait un style de musique par chanson. Alors il avait vraiment fait tout, alors tout n'a pas cartonné bien évidemment parce qu'il y avait même du R&B, disco, rock, zouk et compagnie.
15: Il y avait un peu moyenâgeux comme
1: oui,
15: ça.
1: Oui, aussi. Tourne les violons, c'est le morceau qu'on écoute qui était le succès de cet album.

0: tourne les violons avec Jean-Jacques Goldman.
1: Qu'est-ce que c'est que ça?
2: Je suis super content, regardez.
1: Qu'est-ce que c'est?
2: Regardez.
0: Attendez, alors faut que je vous explique.
2: Regardez ce qui vient de se passer, je viens de recevoir un colis,
1: oui.
2: Une chemise,
1: ah,
2: des
1: pour
2: chaussettes.
1: Pour la télé, c'est ça?
2: Pour la télé, en fait j'avais acheté ça pour les Francofolies, ça fait 2 mois que j'attends ma livraison. Elle vient d'arriver à l'instant, donc voilà, demain à la télé je serai tout avec une super belle chemise, je suis trop content.
1: Et les téléspectateurs sont ravis parce qu'ils commencent à s'inquiéter de vos tenues du quotidien. Non mais Samy, depuis cet été vous avez commandé ça arrive que maintenant?
2: Effectivement, ouais, ça fait 2 mois à peu près et demi voilà, que j'attends ma livraison, je suis super heureux.
1: Il existe des magasins dans les villes et villages. Je crois qu'il vaut mieux revenir à l'ancienne méthode, là, arriver à ce niveau-là. Franchement, mon ami, 8h14.
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1: Et même des chaussettes aussi.
2: Ah oui, ça c'était pas prévu. En fait,
1: propre,
2: ils m'ont...
1: Mais oui. Il dit des chaussettes propres.
2: Les offert, je pense que c'est pour le retard.
1: Mais des nouvelles pour les amateurs de vélo.
2: Oui, 3 stations de réparation de vélos en libre service ont été installées sur les pistes cyclables de l'île de Ré, à la Coire-de-sur-Mer, au niveau du carrefour de Fenot, à Sainte-Marie-de-Ré et au Porton-Ré, par vie de la Maison du Fier. Elles vous permettent de faire des petites réparations, d'entretenir vos vélos ou alors de gonfler vos pneus aussi. Elles complètent la liste de 6 autres stations installées au printemps dernier. Toutes les informations directement sur le site cdcilledoré.fr.
1: On a rendez-vous avec nos collégiens fraudeurs dans un instant. Restez dans le coin, c'est le C'est pas vrai d'Audrazo. A tout de suite.
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1: C'est le rendez-vous anti-arnaque. Alors, on va pas parler de colis qui arrivent tard ou qui arrivent pas du tout.
2: Ça peut arriver.
1: Le sujet aujourd'hui avec votre belle chemise. Le C'est pas vrai du jour est consacré à un piège en vogue en cette rentrée au Audrazo. Des escrocs qui sont des adolescents, en fait.
5: Oui, je vous plante le décor. Un jeune frappe à la porte. Il est même très jeune. Il vous dit qu'il est collégien. Généralement, il n'est pas tout seul. C'est un petit groupe et ce petit groupe vous propose d'acheter un calendrier, des cartes, des objets. Pourquoi ? Pour financer un voyage scolaire, généralement à l'étranger. Le scénario, il est crédible à première vue, et puis c'est vrai, ça se fait, hein, ça m'est arrivé, moi, personnellement, quand j'étais ado, d'aller toquer aux portes des voisins pour financer un projet de mon collège ou de mon lycée. Problème, dernièrement, plusieurs établissements et plusieurs mairies aussi tirent la sonnette d'alarme un peu partout en France parce que ces jeunes, parfois, racontent absolument n'importe quoi. Il n'y a pas de voyage, il n'y a pas de projet pédagogique, ils ne sont même pas du collège dont ils parlent et ils se mettent surtout votre argent dans la poche.
1: Mais alors Aude, comment on fait franchement concrètement pour démasquer ces jeunes fraudeurs ?
5: Alors, je ne vais pas vous dire de ne jamais donner d'argent à un ado qui se présente chez vous pour vous vendre un ticket de tombola ou un calendrier. Par contre, avant de lui donner 5-10 euros, je vous conseille quand même de faire quelques petites vérifications. Par exemple, demander des détails sur le voyage en question, demander au jeune le nom de ses profs, dans quelle classe il est. Et puis, dites-lui surtout de repasser plus tard que, en fait, vous allez passer un petit coup de fil avant à l'établissement pour vérifier. Si le jeune est de bonne foi, il repassera sans doute. S'il ne l'est pas, je peux vous dire qu'il ne reviendra pas. Quand vous détectez une arnaque comme celle-là, autre conseil, prévenez l'établissement, c'est important, prévenez aussi la mairie, et puis faites comme vous feriez avec toute personne malhonnête qui toque à la porte, parlez-en aux voisins, jouez collectif, c'est la meilleure arme finalement contre les escrocs, quel que soit leur âge.
1: Oui, carrément, merci beaucoup Audrazo, toute la belle collection de conseils à retrouver sur notre site ici.fr, et je peux vous dire que depuis plusieurs saisons, on en a des arnaques à essayer d'éviter, et on est là pour ça tous les matins. Mamma Mia, c'est l'heure du café maintenant, et du son d'abord.

0: classique.
1: Il n'y a rien de mieux pour commencer la journée.
0: Vous pensez?
1: Ah oui, Abba.
0: Si vous le dites.
1: Ah oui.
0: Mamma Mia, c'était Abba à l'instant. 8h21 minutes. Nous jouons maintenant. Pour vous offrir, comme d'habitude, de super cadeaux, là c'est du sport.
1: Et non pas ma chemise, mais deux places pelouse pour le match Stade Rochelet Racing 92. C'est samedi 16h35, Stade Marcel de Flandre. Troisième journée de top 14, match à vivre en intégralité sur ICI La Rochelle. 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
0: Mais vous devriez plutôt offrir votre chemise
1: pour le coup,
0: parce que les places pour aller voir un match du Stade Rochelet sont chers, si je puis dire, parce que c'est toujours à guichet fermé.
1: Et bien voilà.
0: Donc voilà, ça c'est vraiment le cadeau à avoir. Ça va être pour vous, les amis. Bah oui, on vous offre ces places maintenant, si et seulement si vous trouvez le morceau de l'intro express ce matin.
1: Ah!
0: Là, quand même.
1: C'est un peu facile.
0: Ah, oui, mais vous avez vu, pourtant, il n'y a qu'une seconde et demie à peine. Hein. On réécoute. Qu'est-ce que c'est? À vous de nous le dire. 05 46 50 67 68. J'ai envie de dire que ce titre tombe bien quand on a un cadeau autour des jaunes et noirs.
1: Ah!
0: Non, c'est vrai. Allez, bonne chance. Chaque jour, on s'intéresse aussi, et c'est le cas là à 8h22, au parcours et au métier. Aujourd'hui, c'est une Charentaise d'un jour, tiens, qui est avec nous dans les programmes d'ici La Rochelle. Antonia de Rendinger, la comédienne, officier hier soir. Pour inaugurer le festival de la fiction télé, s'il vous plaît. Festival de la fiction à La Rochelle. C'était la maîtresse de cérémonie exactement pour la troisième année d'affilée. Et on la retrouve maintenant au micro de Garance Roubredi.
2: Quand on termine son été, qu'on a fini ses vacances, puis qu'on arrive à La Rochelle en se disant c'est la reprise du boulot, ça va. Je suis une vraie et sincère amoureuse de la Charente-Maritime et des Charentes en règle générale. Je trouve que c'est une région dans laquelle il y a une lumière absolument géniale. Et c'est vrai que quand on termine son été, qu'on a fini ses vacances, qu'on a fait un peu le tour de France et puis qu'on arrive à La Rochelle en se disant c'est la reprise du boulot, ça va. J'ai envie de dire que ça passe. On arrive, on est bien logé, bien accueilli. C'est la seule ville de France dans laquelle les gens me demandent des autographes quand je marche.
3: C'est vrai ? Ça vous arrive souvent ?
2: Ah ouais, ben pendant le festival, il y a quelque chose d'un peu génial, c'est une espèce de vortex quoi. Moi en tant que comédienne un peu connue mais pas trop, je suis toujours très très flattée, mon ego est vraiment très flatté. Là, je sors par exemple de quelques promos de 10% puisque j'ai un petit rôle dans 10%, je joue D'accord. Fabienne Crowe là. Et c'est vrai que là tout de suite, je vois que je ne suis pas la star dans 10%, alors que quand j'arrive à La Rochelle, c'est assez effervescent, c'est génial.
3: Alors, il s'en passe des choses pendant le festival. Est-ce que vous avez une petite anecdote à nous raconter ?
2: Beaucoup de gens pensent que mon entrée à La Rochelle en 2024 est très préparée. C'est-à-dire que je suis rentrée en faisant une espèce de scénario de j'avais été choisie pour présenter la cérémonie. Mm-hmm. Donc c'est comme si on me remettait le prix de la présentatrice de la cérémonie. J'étais au milieu de la salle et j'ai commencé à me faufiler de siège en siège pour rejoindre le devant de la scène et j'ai serpenté de rang en rang plutôt que d'aller directement jusque vers la scène comme la logique le voudrait. Et donc j'ai commencé à passer entre les gens, à faire des bisous à Nicolas du Vauchel. Et puis tout à coup, je me dis ça va être interminable. Mais ça, je le réalise au moment où je suis en train de le faire. Et donc, je décide de passer par-dessus le public et d'escalader les rangs de fauteuils en passant D'accord. à la verticale. Et là, je me rends compte que mes chaussures ne vont pas tenir sur les accoudoirs des sièges. Et spontanément, je demande aux gens de me porter.
3: Ah oui, d'accord.
2: Et donc, les gens m'ont porté, vraiment, mais comme une espèce de sac jusqu'à la scène. J'avais une énorme robe à paillettes, etc. Et donc, beaucoup de gens pensent que c'est un moment que j'avais prévu, alors qu'en fait, c'est vraiment complètement improvisé. Et de là, sont nées la nécessité pour moi de rentrer de manière spectaculaire la deuxième année et forcément la troisième année, donc celle qui se profile.
0: Antonia de Rendinger, la comédienne présente à La Rochelle pour le Festival de la Fiction. C'est jusqu'à dimanche, c'est à vivre avec ICI La Rochelle. Demain, on aura ici même au même endroit Clémentine Sellary, que vous pourrez entendre. C'est la présidente du jury du festival cette année.
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0: C'est l'heure du débrief.
1: Oula.
0: Non, pas de votre boulot, on fera ça plus tard. On va attendre quelques jours. Je vais vous laisser une chance, même. 8h27, nous sommes avec Pascal. Vous avez vu la pression?
1: Oui, oui, j'ai carrément la pression. Là.
0: Pascal de La Rochelle, bonjour.
10: Oui, bonjour Eric, bonjour Quentin.
1: Bonjour.
0: Je vois sur ma petite fiche un tour à la Thalassa. Thalasso, peut-être c'est ça, non?
10: Thalasso,
0: oui. Ouais, parce que Sylvie m'a écrit Thalassa, je me suis dit.
10: Ça passe plus à la télé.
0: Ouais, cela dit, ça s'appelle Thalassa Oléron, je crois, la Thalasso, par exemple. C'est où vous allez, Île-de-Ré, Oléron?
10: Ah non, non, non, Châtelaillon, je vais à Châtelaillon.
0: Ah bah oui, il y a aussi Châtelaillon, La Rochelle-Sud, bien sûr. On salue toute l'équipe aussi là-bas. C'est bien, Pascal, ça va bien vous détendre, ça. C'est vraiment le moment idéal pour faire ça.
10: Tout à fait. Voilà, avant la pression du match, c'est très bien.
0: Ah oui, oui, ça serait bien d'y être d'ailleurs au match. On va voir si ça peut matcher justement pour vous, avoir ces places pelouses. Hein, on le dit à chaque fois, c'est complet, hein, c'est à guichet fermé, les matchs du Stade Rochelais en top 14. Donc forcément, le seul moyen de gagner des places, c'est de jouer avec, pour tous les autres, bien sûr. On rappelle qu'on suit tout ça en direct avec Gérald Paris, les matchs à l'extérieur comme à domicile d'ailleurs. Allez, on y va, intro express.
1: Ah, c'est express. Hein.
0: Qu'est-ce que c'est, Pascal?
10: C'est Color des Innocents.
0: Mm-hmm.
10: Color la vie. Bon,
1: allez-y pour voir, allez-y, chantez pour voir, Pascal.
10: Color la vie, et après,
1: ah oui, d'accord, ok.
0: Vous pouvez y mettre un peu de jaunet noir aussi, non? C'est pas mal.
10: Ouais, c'est ça.
0: Allez, juste pour le fun, on vérifie quand même.
1: Est-ce que c'est ça?
0: Ça, c'est l'intro.
1: Ouais.
0: Color. Et voilà.
1: Le
0: monde. Gros tube.
10: Ah ouais, c'est
0: Color. Les Innocents, c'était le morceau le plus diffusé en radio l'année de sa sortie, 96. Toutes radios confondues, c'est rare d'avoir un titre qui fédère comme ça et qui passe sur toutes les radios. Donc c'était vraiment énorme pour les Innocents. Pascal, vous avez donc vos billets pelouse.
1: Félicitations de place pelouse pour le match Stade Rochelais Racing 92, samedi 16h35 au Stade Marcel de Flandre. Félicitations, Pascal.
10: Merci beaucoup à tous. Très bonne journée. Bon courage.
0: Mais merci, bah, ça va aller. Merci beaucoup. Merci pour votre passage sur cette antenne et bonne thalasso à Châtel, Pascal, aujourd'hui. Ciao, ciao.
10: Avec plaisir. Merci. Au revoir.
0: Au revoir. On va rester dans l'esprit rugby dans les prochaines minutes avec la complicité de Gérald Paris. On va entendre Jean-Pierre Elissalde qui va décrypter la recette du collectif Rochelais dans les prochaines minutes. C'est votre 100% rugby du matin à ne pas manquer. Il est déjà 8h30.
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0: C'est la une de l'actualité, en Charente-Maritime et en Charente, avec Gorka Blanco.
12: Un cas de chikungunya détecté à La Rochelle, c'est une élève du lycée Vielleux qui a été contaminée lors d'un voyage à l'étranger, diagnostiqué à son retour en France. Une opération de démoustication du coup va être menée la nuit prochaine tout autour de l'établissement scolaire de la jeune femme, au niveau du cabinet de son médecin qui l'a ausculté et enfin autour de son logement. Le risque de voir d'autres contaminations par des piqûres de moustique-tigre est important vu la prolifération actuelle en Charente-Maritime de ces insectes parasites qui en plus sont particulièrement agressifs. L'inauguration officielle de la Maison de la Santé hier de Saint-Denis d'Oléron, outil de soins ultramoderne et qui regroupe deux médecins, un dentiste, un kiné, un cabinet d'infirmières, des praticiens déjà tous installés auparavant sur l'île, mais qui se regroupent et ça doit aider à attirer d'autres professionnels de santé. C'est en tout cas la conviction de la municipalité de Saint-Denis d'Oléron. D'abord, avant de retrouver l'info d'ici, l'info en 90 secondes. Valentine Letès ce matin est avec nous et on parle du procès de Rachida Dati.
13: Pour corruption et trafic d'influence. nuance. Rachida Dati est jugée à partir d'aujourd'hui à Paris, soupçonnée d'avoir touché 900 000 euros pour défendre les intérêts de Renault Nissan. En tant qu'eurodéputée, l'ancienne ministre risque jusqu'à 10 ans de prison. Encore un blocage de dépôt de carburant, celui de Frontignan dans l'Hérault, où une centaine de pêcheurs sont sur place depuis tôt ce matin. Troisième jour de mobilisation de la profession pour interpeller le gouvernement sur la hausse des prix du carburant. La ceinture des ministres, de plus en plus serrée, avec 30 milliards d'euros d'économies à trouver dans le prochain budget de la France. Le chef du gouvernement prévient, les ministères auront l'an prochain un budget identique à celui de cette année. Pas un euro de plus, excepté pour celui des armées. Qui dépouille les casernes de pompiers? 11 cambriolages désormais en Auvergne-Rhône-Alpes depuis le début du mois d'août. Les voleurs sont notamment repartis avec leurs pinces de désincarcération, utilisées pour secourir les victimes d'accidents de la route. Si vous avez des barquettes de légumes au frigo, ne les mangez pas tout de suite. Certaines préparations pour plancha, ratatouille ou piperade font l'objet d'un rappel. Vendus par Intermarché et Leclerc, les légumes présentent un taux trop élevé de pesticides. Les détails sur les barquettes concernées sur ici.fr. Et puis quel monument sera désigné comme le préféré des Français cette année? Stéphane Bern dévoile le gagnant de l'édition 2026 ce soir. 14 sites en lice, comme la cathédrale de Chartres, le château de Grignan ou encore la piscine Art déco de Bruay-la-Buissière.
12: Et Valentine Lethès, vous oubliez Casino Magus, le site gallo-romain de Chasse-Nord en Charente-Limousine et qui nous représente pour la Nouvelle-Aquitaine. Merci beaucoup en tout cas pour ces 90 secondes résumées de l'info en France et dans le monde. L'info d'ici. On s'intéresse ce matin au défi collectif qui a rassemblé hier une vingtaine de coureurs cyclistes amateurs lancés par l'association rochelaise Écomer. Le but, c'est de valoriser la finance solidaire et les solutions pour agir. Parmi les participants, le navigateur Yannick Bestaven et aussi deux champions paralympiques, un de cyclisme, un autre de taekwondo. Un défi de 90 km parrainé par le Crédit Coopératif. C'est la banque spécialisée justement dans l'accompagnement des structures d'économie sociale et solidaire. Fondée il y a 25 ans maintenant, l'association Écomer, vous le savez sûrement, agit pour la protection des océans depuis La Rochelle, grâce à des actions de prévention vis-à-vis du grand public, mais aussi en prônant cette économie circulaire et solidaire. Éric Lubillan a assisté au coup d'envoi de ce défi devant les locaux d'Écomer sur un des quais du bassin des Chaluts.
14: La finance solidaire n'est pas connue des Français.
15: Que faire de son argent, de son épargne, comment l'utiliser intelligemment? Le fondateur de l'association Écomer, David Beaulieu, est convaincu qu'il faut changer de modèle.
16: L'argent nous montre à quel point on est égoïste, on le saurait sans l'argent, mais finalement là, avec la finance solidaire, on flèche vraiment sa finance dans une direction précise et qui doit faire preuve de solidarité.
15: Solidarité, un mot qui prend tout son sens pour Zakia Kudadadi, championne hors norme de taekwondo. Née avec un bras atrophié, elle a représenté l'Afghanistan au JO de Tokyo avant d'arriver en France en 2022 en tant que réfugiée et de décrocher une médaille paralympique à Paris.
17: Je suis vraiment arrivée avec une valise seule en France, mais dès le début j'ai retrouvé un bon sponsor, le Banque Coopératif. C'est une grande chance pour moi et là j'ai encore un contrat avec eux jusqu'à 2028 pour toucher une belle médaille d'or pour la France, pour eux, pour moi, pour tout le monde.
15: Avant de relever le défi en pédalant, Jean-Michel Perroulet a prêché la bonne parole. Le directeur du centre d'affaires du Crédit Coopératif à La Rochelle parle d'acte citoyen lorsqu'on s'engage dans la finance solidaire, un acte aussi utile qu'un bulletin de vote.
18: On n'est pas habitué, comme nos voisins anglo-saxons, à se dire que notre épargne, elle va servir à financer des projets. Nous, on est plutôt une culture paysanne, d'avoir des produits qui sont garantis, qui ont un taux d'intérêt peut-être un peu bas, mais on sait où on va, mais on se pose pas la question de à quoi ça sert en fait.
15: Sébastien Bichon connaît parfaitement les vertus de la finance solidaire, amputée d'une jambe à l'âge de 4 ans, le cycliste de Coulon dans le Marais Poitevin a remporté la médaille de bronze paralympique en 2000 à Sydney.
19: Effectivement, dans le sport de haut niveau, il peut y avoir beaucoup d'argent sur les sports médiatisés, chez les valides. Pendant du sport, dans le para, c'est encore plus criant parce qu'il y a seulement quelques disciplines qui sont vraiment mises en valeur. Et il y a tous ceux qui sont à côté, qui sont en train de chercher tout le temps des financements. J'en connais plusieurs qui préparent les Jeux de Los Angeles 2028. Et oui, le nerf de la guerre, c'est les finances. Il y a tout un univers qu'il faut pour être vraiment performant aujourd'hui. Et si on n'a pas les finances, ça ne marche pas.
20: Avec mon argent, je dirige les choses. Notre argent doit nous amener à être plus militants.
12: Oui, après les étapes à Dompierre-sur-Mer et Maran, les coureurs ont traversé la Sèvre Niortaise en bac à chêne, fait une halte dans un EHPAD, l'âge d'or du côté d'Arcé, pour un moment de partage avec les seniors. Et puis le défi s'est conclu par une arrivée dans la forêt de la vallée Aiguillot à Niort, où là, ce sont 1 000 000 d'euros de dons qui ont été remis à 3 structures locales de l'économie sociale et solidaire.
0: Merci Gorka Blanco. 8h36, d'autres infos à la radio. Venez nous voir tout à l'heure, venez nous écouter à 9h pour le prochain journal. On parle du temps, le ciel aujourd'hui, Quentin Perquis, on va commenter tout ça. Il fait beau globalement toute la journée.
1: Exactement, beaucoup de soleil, Eric. À noter pour la fin de matinée quand même sur le Ruffécois, le Nord-Charente, sur le Nice et le Nord-Saintonge. Quelques petits nuages qui peuvent apparaître. Côté température, ça baisse un petit peu, entre 20 et 24 degrés aujourd'hui. Sur les îles, on attend 20. À La Rochelle et Rochefort, 21. À Saint-Jean-d'Angély, 22. Angoulême, Saintes et Cognac, 23. Et puis en fin de journée, le vent s'oriente ouest à nord-ouest et souffle assez fort en Charente-Maritime, notamment sur les îles. Enfin à La Rochelle, pour terminer ces infos, basse mer à 14h48 et la mer est à 21 degrés.
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0: C'est le moment où ça devient un peu plus compliqué sur la route à cette heure-ci.
1: Alors, sur la route encore, ça va. La seule petite information que je peux vous donner, c'est sur la départementale 939, lorsque vous êtes entre La Jarne et Étré. Là, il faut compter 6-7 minutes de bouchon ce matin. Mais c'est sur les rails, il y a plusieurs problèmes, notamment en gare d'Angoulême, le TER de 9h15 pour Royan est supprimé. Et puis en gare de Saintes, c'est l'intercité de 9h25 pour Nantes. A pour l'instant 10 minutes de retard.
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0: Vos artistes préférés sont là, comme Daniel Balavoine, un classique du répertoire de Daniel. Vivre ou survivre ?

0: justement à l'occasion de ces journées du patrimoine. On va accueillir Albane de Grailly, la co-gérante justement du château de Penloise. C'est notre invité événement à écouter en direct à la radio et à la télé juste avant vos infos de 9h. Du sport avant cela, le 100% rugby du matin, de la mêlée au leader de jeu, Jean-Pierre Elissalde décrypte la recette du collectif Rochelet. Écoutez.
1: Oui, oui, les points négatifs, je crois qu'il faut les oublier en ce moment, c'est pas notre rôle. Hein. On va surtout mettre en valeur la performance du groupe, parce qu'en fait c'était une équipe qui était quand même relativement remaniée, censée match winner, comme on dit, hein, le Garek et puis Dominajvili. Voilà, donc c'était pas rien, Jégou en plus, voilà, donc c'était une belle performance d'équipe. Un jour on lui a posé une question, c'est quelle est la qualité de votre équipe? C'est une équipe. Et là, vraiment, on a vraiment une belle équipe, un bel esprit, un bel entrain. Une équipe solidaire, avec des vieux qui font le job, qui assument, comme Boudéan, comme Aldrit quand il est rentré, et puis des jeunes qui n'en veulent, comme disait, je sais plus quel... Ah oui, c'était les déchiens, voilà. Des jeunes qui n'en veulent, voilà. Et donc ça, c'est une bonne alchimie. Je trouve que tout le monde se régale. Les joueurs, les entraîneurs, les spectateurs, Rochelet, j'entends bien sûr, ouais, et les supporters. Alors moi, j'ai essayé de comprendre pourquoi surtout le stade avait cette avance, entre guillemets, collective sur les autres. Alors déjà, le premier point, c'est que il n'y a qu'une recrue sur le terrain.
2: Thomas Adélaïde
1: a été remplacé par Waga Nissaravi,
2: donc pas facile,
1: je vais appeler à partir d'aujourd'hui WW.
2: Ouais, exactement. Voilà, Waka. Waka, tu la joues un petit peu comme Shakira, Waka Waka.
1: Voilà, donc WW. Et donc le stade a progressé sur la lancée d'année dernière dans ses déplacements, dans ce jeu sans ballon. Le mouvement général, c'est quand les joueurs circulent et le ballon aussi. Et pour la circulation des joueurs, on a fait vraiment de très très gros progrès. Et puis, pour terminer, moi ce que je retiens sur tous ces deux matchs, c'est comment on arrive à embrouiller les mêlées adverses. Quoi.
2: Ah oui.
1: Et là, je pense qu'Antonio, je vais l'appeler Papy l'embrouille-moi. Hein, parce que il a tous les dons, mais il a quand même à nos jeunes joueurs, hein, je rappelle qu'ils sont tous très jeunes, il a su leur apprendre non pas à tricher, parce qu'il ne faut pas tricher là, quand on joue, mais à jouer avec la règle.
0: Voilà. Jean-Pierre Elissalde qui analyse les matchs du moment et dans un esprit sportif, bien évidemment. On le retrouve tous les lundis dans l'émission 100% rugby grand format à partir de 18h. Jean-Pierre Elissalde que vous venez d'entendre avec Gérald de Paris ce matin. Quelques messages maintenant. Vous souhaite une bonne journée. Bien sûr, l'émission 100% rugby le grand format revient ce soir 18h.
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0: Il est 8h45, les dîners entre amis ou au travail, pourquoi sont-ils si difficiles à organiser? C'est le thème que vous avez retenu pour aujourd'hui, émission interactive qui démarre juste après celle-ci, hein. À 9h après le journal, c'est ici, c'est vous avec vous, Quentin Perky.
10: 45% des Français apportent leur repas du midi au travail, 25% vont à la cantine, 10% d'entre eux vont au restaurant. Les dîners au travail ou entre amis, pourquoi sont-ils si difficiles à organiser? Qu'est-ce que vous en pensez? Entre 9h et 10h, ici c'est vous qui avez la parole, vous venez témoigner par téléphone, par WhatsApp aussi, directement. Vous pouvez commencer soit à nous appeler maintenant, soit vous nous envoyer un petit message ou nous laisser un petit vocal directement sur le WhatsApp 05 40.

0: 36, 50, 67, 68. On fera une comparaison avec les habitudes du passé. Retour en 1975 à Aulnay.
1: Il faut dire qu'il y a du choix, mais c'est des repas de cantine, alors préparés en grande quantité, bon, c'est pas la qualité de ce qu'on mange à la maison.
2: C'est pas toujours terrible, mais enfin, dans l'ensemble, ça va.
3: Qu'est-ce que ça vous coûte un repas comme ça à peu près ?
1: Entre 7 francs et 8 francs.
3: Est-ce que vous ne préfériez pas pouvoir rentrer déjeuner chez vous si c'était possible ?
2: Ça serait possible peut-être, mais ça nécessiterait de rallonger les horaires, quoi. Alors, c'est bien comme ça.
0: Un reportage à retrouver sur ina.fr. Quels sont les avantages à l'époque de manger à la cantine ? Les réponses à suivre en studio avec nous d'ailleurs aujourd'hui. Damien, le gérant de LB Evans, un traiteur à Nieul-sur-Mer, dès 9h. Ici, c'est vous qui avez la parole.
4: Merci Quentin, on vous écoutera avec grand intérêt bien sûr. 8h47, avant d'accueillir notre invité pour prendre la direction du château de Penlois à l'occasion des journées du patrimoine, voici Soprano, nouveauté, DJ.

0: sample de succès de Michael Jackson, on reconnaît Thriller.
1: Thriller.
0: Ouais, ouais. DJ, c'est Soprano qui effectue une tournée spéciale. C'est pas un Stade de France qui va faire prochainement, c'est la tournée des Stades de France, un petit peu partout, et il passera ici ou là, Soprano. Allez, c'est l'heure de l'invité événement. 8h50 aujourd'hui, direction le château de Penlois, un lieu chargé d'histoire qui s'apprête à faire vivre son patrimoine d'une manière particulièrement originale. À l'occasion des journées du patrimoine, le château propose des visites animées en costume, mais aussi une murder party, le trophée de Gaston pour celles et ceux qui aiment résoudre les énigmes. Pour nous en parler, on est ravis d'accueillir Alban de Grailly, co-gérante du château de Penlois. Bonjour.
2: Bonjour, merci pour l'invitation.
0: Mais de rien. Pour commencer, justement, racontez-nous Penlois, plantons le décor, c'est quoi pour résumer les grandes lignes, hein, bien sûr, les grandes lignes de l'histoire du château?
2: Oui, alors Penlois, en fait, c'est une maison de famille, en fait, donc je suis copropriétaire avec mon frère. C'est une maison qui se transmet de génération en génération depuis maintenant pratiquement 300 ans, puisque c'est une demeure Louis XV. Qui s'est donc transmise dans notre famille par mariage. Et depuis, elle n'a jamais été vendue. Donc c'est vrai qu'on a récupéré ça avec mon frère il y a maintenant 10 ans. Et on essaye de la faire vivre de manière originale, animée. Et voilà, on est persuadé que le patrimoine, c'est un patrimoine vivant aussi et qu'il faut le faire vivre et l'ouvrir au public.
0: Cette année, vous avez donc choisi de faire vivre ce patrimoine à travers des visites animées en costume. Qu'est-ce que ça change pour le visiteur par rapport à une visite classique? Ça change beaucoup de choses?
2: Oui, en fait, ce sont des visites théâtralisées et donc immersives où les visiteurs rentrent dans le château et découvrent donc par petites scénettes tout au long du parcours des personnages qui viennent leur raconter l'histoire du château et de ses habitants.
0: Ouais.
2: Donc ça leur permet vraiment de s'immerger un peu dans l'histoire et de comprendre un peu tout ce qui se passe.
0: Ouais, un côté immersif et théâtral très intéressant. Et quand on arrive là à Penlois et qu'on voit les personnages costumés, on devient un peu, nous aussi, pour le coup, un personnage de l'histoire, indirectement, quoi, quelque part.
2: Ouais, exactement. Ouais.
0: Alors, il y a une histoire de meurtre aussi. Vous proposez une murder party, le trophée de Gaston. Le marquis Gaston de Grailly est retrouvé mort dans son bureau.
2: Exactement. En fait, ça c'est pour. On organise ça pour les vacances d'octobre,
0: ouais.
2: Pour la période d'Halloween. Donc, pendant les après-midi, les visiteurs seront amenés à porter ce costume d'enquêteur, puisque nous sommes en 1870 et lors d'un dîner familial, Gaston, le marquis de Grailly, va faire des révélations qui va bouleverser un petit peu l'équilibre de la famille. Et quelques heures plus tard, on va le retrouver mort dans son bureau. Donc voilà. Est-ce un accident? Est-ce un meurtre? C'est aux visiteurs, aux enquêteurs de mener, de résoudre l'énigme. Donc pendant l'après-midi. Pour les plus petits aussi, il y aura des chasses aux monstres aussi pour qu'ils puissent participer avec, comme d'habitude, un petit coup de thé, des bonbons, etc. Donc nous avons prévu tout ça pour les vacances. Oui,
0: parce qu'on approchera d'Halloween, bien évidemment, à cette période de l'année. On en parle dès maintenant, parce que est-ce qu'il faut penser à d'éventuelles réservations pour ce rendez-vous murder party des vacances de la Toussaint, et réservations aussi peut-être plus proches de nous pour les visites à l'occasion des journées du patrimoine? Oui, non?
2: Alors, les journées du patrimoine, pas besoin de réserver. En revanche, oui, pour les murder parties, comme c'est par c'est limité, en fait, ce sera par des groupes, ouais, limités. Donc murder parties, ainsi que les fameuses soirées hantées aussi qu'on ne présente plus, mais qu'on fera aussi pendant la période d'Halloween. Réservation obligatoire, ouais, sur le site internet.
0: Impeccable. Merci beaucoup, Alban, pour cette découverte autrement du château de Penlois. On retient donc un patrimoine à découvrir, des personnages en costume de l'histoire, ça c'est pour ce week-end. Et puis un mystérieux meurtre à élucider, avec le trophée de Gaston pendant les vacances de la Toussaint. Si vous voulez prolonger les choses, en savoir plus sur le château, vous avez le site penlois.com à votre disposition. Penlois.com. Merci beaucoup. Bonne journée.
2: Merci à vous. Au revoir.
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0: 8h55, comme chaque matin, votre radio ici vous emmène en consultation avec le docteur Kierzek et c'est aussi en simultané sur le canal 3 et 30 de la TNT en Charente et en Charente-Maritime. Bien le bonjour docteur, cette fois on ne parle pas du chikungunya mais d'un autre virus transmis par les moustiques, le virus du Nil occidental qui progresse en France cette année jusqu'en région parisienne.
1: Bonjour à toutes et à tous, et oui c'est une véritable nouveauté cette année, le virus du Nil occidental a manifestement décidé de s'offrir un petit séjour en France. On le connaissait surtout dans les régions méditerranéennes, mais après les Bouches-du-Rhône, le voilà désormais signalé pour la première fois jusqu'en Île-de-France, avec une quarantaine de cas autochtones, c'est-à-dire des cas contractés en Île-de-France, recensés en France depuis le début de l'été. Alors le virus, il s'appelle le West Nile, mais visiblement, il ne respecte plus tellement l'appellation d'origine contrôlée. Il est parti du Nil, il a traversé la Méditerranée et il termine son voyage près de Paris. Encore un effort, il va demander une photo ou un selfie devant la Tour Eiffel. Mais pour voyager, ce virus n'emprunte ni le train ni l'avion. Il utilise une compagnie aérienne beaucoup plus discrète, le moustique. Et c'est pas le même moustique, on parle souvent du moustique tigre. Là, c'est le moustique commun, le moustique culex. Ce n'est donc pas le moustique tigre que l'on connaît déjà. Le moustique tigre travaille essentiellement pendant la journée. Le culex, lui, il a choisi les horaires de nuit. C'est un peu le chauffeur Uber du virus du Nil, sauf qu'il vous pique, vous dépose le colis et ne vous laisse même pas mettre une mauvaise note. Son itinéraire comporte une première escale chez les oiseaux et en fait, par accident, il va se retrouver chez l'être humain. Les oiseaux servent de grands aéroports de correspondance, mais de temps en temps, le passager, c'est vous et c'est vous qui êtes piqué. Dans 8 cas sur 10, il ne se passe rien, le voyage s'arrête sans provoquer de symptômes, l'infection passe totalement inaperçue, parfois un petit peu de fièvre ou des maux de tête ou de la fatigue, mais chez certaines personnes, notamment après 50 ans ou quand on a un système immunitaire un peu faiblard, le virus peut prendre une correspondance beaucoup plus dangereuse vers le système nerveux et là, ça provoque une méningite, une encéphalite, bref, des formes graves.
0: Alors docteur, comment on se protège, sachant que ce moustique-là pique surtout le soir et la nuit, contrairement au moustique tigre qui préfère la journée, lui hein.
1: Toute la subtilité consiste effectivement à consulter les horaires de la compagnie. Comme contre le moustique tigre, la vigilance s'exerce surtout la journée. Mais le culex, lui, il faut renforcer les contrôles à partir de la fin d'après-midi et pendant la nuit. Donc on porte des vêtements longs, on utilise un répulsif cutané et si nécessaire, on dort sous une moustiquaire. Mais il faut surtout, et ça c'est valable pour tous les moustiques, supprimer toutes les eaux stagnantes autour du domicile. Les coupelles sous les pots de fleurs, les gouttières, les récipients oubliés, etc. Bref, c'est le seul moyen de prévention. Allez, d'ici là, portez-vous bien.
0: Merci docteur Gérald Kierzek, qu'on retrouve aussi à midi, hein, le gars Gérald qui parle aussi de santé on vous doit bien ça, c'est avec Enora Malagré et toute sa bande, nouvelle émission là depuis la rentrée à ne pas manquer. Les petits nouveaux ou pas, on a des fidèles parmi les fidèles aussi, c'est l'esprit Facebook ici La Rochelle.
4: Un peu sur le Facebook, merci pour vos messages, vous nous écrivez ce matin 15,5 à Saint-Sulpice-d'Orléans, c'est précis avec Musicourt, autre message de Dominique par exemple, bonjour de Tesson où il fait actuellement 12 degrés, voilà, avec vos petites photos toujours qui font du bien. Tous les matins, on lit vos messages et on les regarde sur le Facebook ici La Rochelle.
0: Avec grand plaisir, merci de cette fidélité sur les réseaux, à la télé, sur la tablette et puis à la radio. Également, on est ravis de vous accompagner au quotidien. Bon mercredi à tous.
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4: 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Ouais,
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4: et, puis,
0: et puis vers 8h20 effectivement. Avec vous là ce matin.
4: Vous avez vu, je suis un bon élève. Hein.
0: Oui, non, mais c'est bon, vous connaissez vos classiques, c'est très très bien.
4: À partir de 9h, c'est vous qui avez la parole, vous nous appelez dès maintenant. On l'a vu, 81% des salariés de la Gen Z, vous savez, ceux qui sont nés entre 97 et 2012, se disent plus productifs après avoir profité d'une bonne pause déjeuner. Aujourd'hui, le sujet, les dîners au travail ou entre amis, pourquoi sont-ils si c'est difficile à organiser. Qu'est-ce que vous en pensez? C'est vous qui avez la parole. Peut-être que vous adorez organiser tous ces dîners en famille ou entre amis. Vous nous appelez pour nous le dire. Pourquoi? Peut-être est-ce que c'est compliqué. Qu'est-ce que vous aimez faire? C'est vous qui avez la parole. 05 46 50 67 68 par téléphone et sur WhatsApp aussi.
0: Passez une bonne émission, Quentin. Passez une bonne journée également. Et à demain.
4: Et on vous retrouve dans deux jours.
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4: Je pique votre place, en fait. En réalité, nous sommes le mercredi 16 septembre. Il est tout juste 9h. Le journal présenté par Gorka Blanco.
8: Bonjour à tous. Les moustiques ont décidé de jouer les prolongations en Charente-Maritime. Un tout petit peu de pluie à la fin du mois d'août, mais suffisamment pour que les larves éclosent et de la chaleur juste après, comme en plein été. Et nous voilà donc avec ces moustiques mi-septembre, des moustiques tigres en plus pour la majorité d'entre eux qui piquent à tour de bras. Situation qui provoque à La Rochelle l'organisation en urgence la nuit prochaine d'une opération de démoustication dans trois endroits différents de l'agglomération, car une élève du lycée Vielle-Jeu de La Rochelle est revenue d'un voyage à l'étranger contaminée par le chikungunya, et ce maudit moustique tigre transmet la maladie par piqûre s'il a d'abord réussi à piquer une personne infectée par le virus. Parmi les sites ciblés pour la démoustication de la nuit prochaine, l'établissement scolaire de l'adolescente, bien sûr, mais aussi le cabinet médical où l'élève a consulté, ainsi que son logement et ses environs. Ce sera entre minuit et 6h du matin. Toutes les personnes se trouvant dans les secteurs concernés ont d'ores et déjà été prévenues. Nous avons aussi parlé de ce cas de chikungunya rapporté de l'étranger et de la lutte contre le moustique tigre en Charente-Maritime avec notre invité. C'était tout à l'heure à 8h moins le quart. Sébastien Chouin, le chef du service des moustications du conseil départemental. Entretien à retrouver en podcast sur ici.fr et sur l'appli ici.
4: Santé toujours avec l'inauguration officielle hier à Saint-Denis-d'Oléron de la maison de santé de la commune.
8: Oui, ce regroupement médical accueille pour l'instant deux médecins généralistes, un dentiste, un kiné et un cabinet d'infirmières, des praticiens qui travaillaient tous déjà auparavant sur Oléron mais qui ont décidé de se regrouper, ce qui devrait attirer de nouveaux professionnels de santé, surtout parmi les plus jeunes qui préfèrent clairement le travail en équipe. La maire de Saint-Denis-d'Oléron, Fabienne Ford, le disait ce matin sur l'antenne d'ici La Rochelle. Des contrôles routiers fructueux pour les gendarmes du PSIG d'Angoulême qui travaillent essentiellement la nuit. Les membres du peloton de surveillance et d'intervention de la gendarmerie en Charente viennent de marquer des points dans la lutte contre les narcotrafics. Fin août puis tout début septembre, ils ont découvert à deux reprises et coup sur coup des centaines de grammes d'herbe de résine de cannabis, des milliers de cachets d'extasie et de méthamphétamine. Ils ont également saisi dans les différents véhicules des personnes interpellées sur place, à la fois de l'argent liquide et tout un tas de téléphones portables prépayés, utilisés pour ce genre de trafic. En tout, 4 hommes ont été interpellés dans ces deux affaires. Ils seront convoqués prochainement devant le tribunal judiciaire d'Angoulême dans le cadre d'une CRPC, une comparution sur reconnaissance préalable de culpabilité.
4: Enfin, les basketteurs du stade Rochelet ratent leur retour en compétition.
8: Oui, les Maritimes disputaient hier soir le premier tour de la Coupe de France sur le parquet de Toulouse. Les Haut-Garonnais qui évoluent en National 1, soit une division en dessous de celle des Jaunes et Noirs. Mais ce sont bien les joueurs de la Ville Rose qui se sont imposés dans leur salle. 87-82, Rupella est donc éliminé d'entrée dans la compétition en coupe. Et sans gloire, le championnat d'élite 2 reprendra le 25 septembre à domicile, salle Gaston 9h. Ce sera face aux Alsaciens de Grisstouffel. L'info d'ici, et ce matin on revient sur cette première mobilisation qui s'est tenue hier à La Rochelle pour protester contre les prix trop élevés des carburants. Ils étaient une cinquantaine à avoir répondu à un appel lancé sur le réseau social Facebook par un collectif citoyen réuni pour dire dans la rue qu'ils ne s'en sortent plus au quotidien et demander au gouvernement d'agir. Les automobilistes se précipitent aussi en parallèle et ça fait des semaines que ça dure dans les stations Total Energy qui sont les seules en France à plafonner les prix. Pas plus d'1,99€ le litre de sans-plomb et 2,25€ le litre pour le gazole. Les files d'attente sont souvent longues devant les pompes des stations concernées. Dans certaines d'entre elles, désormais, on limite même la quantité de carburant pour chaque véhicule. C'est le cas à la station Total Access d'Angoulin, au sud de La Rochelle. Gérald Paris.
9: Oui, quand on veut se servir du sans-plomb 98, de petites affichettes précisent qu'en raison d'un problème d'approvisionnement, le maximum par passage c'est 20 litres. Je me dirige vers Patricia, elle est en train de se servir.
10: Vous avez vu que vous êtes limité aujourd'hui sur le sans-plomb 98?
11: Ah non, j'avais pas vu. 20 litres. Ah ben alors, ouais, surtout que je suis à vide, donc ça va être super.
12: Ben, j'avais pas vu. Voilà. Ok, merci.
9: Un plafond à 20 litres uniquement pour le samplon 98, cela demande une explication.
13: Monsieur, oui, 60,28 euros, s'il vous plaît.
9: Thomas Guérinet est le propriétaire exploitant de la station Total Access d'Angoulins.
14: Effectivement, sur le samplon 95 et le samplon 98 sont au même tarif. Donc, sachant que les gens se rabattent plus facilement sur le samplon 98. Donc, pour limiter en fait, la pénurie en fait, sur le samplon 98, on le limite à 20 litres. Ce qui nous permet aussi, quand même, on a une grosse clientèle de véhicules anciens, des véhicules avant 2005 qui sont obligés de circuler en samplon 98. Donc, de pouvoir quand même s'approvisionner et éviter en fait, les pénuries et pouvoir continuer à circuler normalement. Ok, parfait, merci.
9: Et ça représente combien en litres tout ça par jour? Ça doit être assez impressionnant, non?
14: Entre 30 000 et 35 000 litres par jour. On a un camion-citerne par jour et le lundi, on a deux livraisons, donc deux camions-citernes pour venir combler la vente du week-end.
9: Actuellement, il faut savoir qu'il y a 900 à 1000 clients par jour dans la station au lieu de 750 avant la crise.
8: Il y a Gérald Paris, ce reportage à retrouver sur ici.fr et nos applis ici et Radio France.
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8: Le temps, Quentin, pour nos deux Charentes. On garde le soleil, mais on vire quelques degrés qu'il y avait en trop, vraiment.
4: Bon bah voilà, la météo est dite, vous avez bien résumé la situation. Le soleil brille aujourd'hui encore, Gorka. Quelques nuages rares peuvent apparaître en fin de matinée sur le Ruffécois, le Nord Charente, l'Aunis et le Nord Saint-Onge. Et effectivement, ces températures qui baissent entre 20 et 24 degrés pour aujourd'hui. Sur les îles, on attend 20 degrés, La Rochelle et Rochefort 21, Saint-Jean-d'Angély 22, Angoulême, Saint-Écognac 23 degrés. Et puis, en fin de journée, le vent s'oriente ouest à nord-ouest et souffle assez fort en Charente-Maritime, notamment sur les îles, un petit peu comme hier. Et en parlant de rivage à La Rochelle, basse mer, aujourd'hui prévue à 14h48, la mer est à 21 degrés. Merci en tout cas pour ce matin pour les infos.
8: Avec plaisir.
4: On vous retrouve demain et le retour de l'info, c'est dans 1h à 10h. On vous accompagne aussi sur les routes et sur les rails. Sur les rails, on garde Angoulême, le train de 9h15 pour Royan est supprimé. Et puis on garde Rochefort, deux infos. Le TER de 9h14 pour Sainte est retardé de 30 minutes. Et puis l'intercité prévu à 9h55 pour Nantes, lui, est retardé de 10 minutes. Et puis sur la route, il faut faire attention, notamment sur l'A837 vers Sainte, à hauteur de Rochefort. Ici, on vient de nous signaler un accident. Attention donc dans son secteur. Je ne sais pas s'il y a ici un ralentissement qui est dû à ça. Vous nous le dites, 05 46 50 67 68, si vous êtes dans le secteur.
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4: Et bienvenue, comme tous les matins, ça me fait super plaisir de vous donner la parole. En fait, ici c'est vous, jusqu'à 10h, pendant une heure, vous réagissez avec notamment aujourd'hui ce sujet. 80% des salariés de la Gen Z se disent plus productifs après avoir profité d'une bonne pause déjeuner. C'est le chiffre que je mets en avant aujourd'hui. Les dîners au travail ou entre amis, pourquoi ils sont si difficiles à organiser? Qu'est-ce que vous en pensez? Vous venez témoigner par téléphone et sur WhatsApp, 05 46 50 67 68. Est-ce que vous êtes celui ou celle qui organise tous ces dîners ou pas? Est-ce que vous aimez cuisiner? Est-ce que c'est compliqué de cuisiner peut-être pour autant de personnes? 05 46 50 67 68, peut-être que pour vous, c'est un pur plaisir. Vous êtes les bienvenus pour témoigner jusqu'à 10h. Et notre invité ce matin pour en parler, c'est Damien, le gérant de LB Evans Traiteur à Nieul-sur-Mer. Bonjour Damien.
16: Bonjour Quentin.
4: Vous n'êtes pas venu les mains vides en plus, vous êtes arrivé avec des bonnes petites mignardises, il y a quoi là?
16: Là, vous avez un petit panel de choses que l'on réalise. Donc, vous avez des petites tartelettes framboise pistache, des petits.
4: Ah oui, là, framboise. C'est sur quoi c'est...
16: En fait, on est sur des petits moelleux myrtilles.
4: Bon, on va être obligé de les goûter.
16: C'est...
4: Et pour ceux qui nous écoutent, de vous faire tenter de renifler ces bonnes odeurs. Damien, dans votre métier, j'imagine que vous constatez aussi que réunir les gens autour de la table est peut-être devenu compliqué, peut-être par manque de temps.
16: Oui, alors c'est vrai que ça prend beaucoup de temps, c'est une organisation importante, mais justement c'est là où les professionnels que vous pouvez avoir autour de vous en fait sont là pour ça en fait, et on a plein de solutions possibles pour justement faciliter tous ces moments là quoi.
4: Eh oui, quelles sont-elles ces solutions? On va pouvoir en parler dans l'émission, on a une heure pour ça. À partir de combien de personne, est-ce que ça devient un casse-tête? Alors, il y a l'idée reçue peut-être et il y a le réel. Est-ce qu'il y a une différence ou pas?
16: Pas forcément, parce qu'en fait, cuisiner pour deux personnes ou cuisiner pour 20 ou 30 personnes, c'est pas forcément si différent que ça, parce que du coup c'est juste un petit peu les quantités qui se modifient, mais le temps à y passer est relativement important, même quand on est peu nombreux, hein. Donc après nous voilà, on intervient de 2 à 800 personnes, donc après on sait voilà, on arrive à résoudre tous ces problèmes là
4: avec des demandes qui quand même parfois sont récurrentes, j'imagine, des allergies, des...
16: Oui, alors on a de plus en plus d'allergies, de restrictions alimentaires,
4: de plus en plus,
16: oui. Voilà. Et le plus compliqué, c'est quand on combine plusieurs, quand on a la malchance de combiner plusieurs de tout ça, du coup.
4: C'est comment est-ce que ça s'explique, peut-être la société d'aujourd'hui qui fait attention à ce qu'elle mange?
16: Oui, je pense que c'est surtout ça. Ouais. Plus on fait beaucoup plus attention à ce que l'on mange. Après, il y a beaucoup de consommation de produits transformés qui ont justement accentué, je pense, toutes ces allergies ou ces intolérances. Après, il faut pas confondre les deux. Il y a des vraies allergies, il y a des justes et des intolérances aussi qui sont un peu moins importantes non plus si on le consomme, quoi.
4: Aujourd'hui, je vous pose la question de savoir pourquoi est-ce que ces dîners entre amis au travail sont parfois difficiles à organiser. Au contraire, vous adorez ça. Vous adorez recevoir des amis, alors peut-être chez vous, au travail, peu importe. Vous nous appelez 05 46 50 67 68 par téléphone et par WhatsApp aussi, c'est possible.
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0: par semaine. Faut dormir un peu plus, mais faire la fête, c'est sympa aussi, Damien, non?
1: C'est pas ça.
0: Vous avez dansé sur ce titre?
1: Oui, il y a longtemps.
0: C'était Ardochine.
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0: Ici, c'est vous qui avez la parole tous les jours. On vous tend le micro. Vous nous appelez, en fait, tout simplement. Aujourd'hui, je vous parle des dîners, vous savez, au travail ou entre amis. Pourquoi est-ce qu'ils sont compliqués à organiser? Vous, qu'est-ce que vous en pensez? Est-ce que vous avez l'habitude de recevoir du monde chez vous? Vous m'appelez pour nous le dire, 05 46 50 67 68. Si vous êtes un peu plus timide, vous pouvez aussi m'envoyer un petit message sur le WhatsApp directement de la radio à ce même numéro, hein, 05 46 50 67 68. Ce matin, on reçoit Damien. Damien, vous êtes traiteur, vous êtes le gérant de LB Events, c'est à Nieul-sur-Mer. Alors justement, pourquoi est-ce que on fait un resto vendredi, parfois ça peut devenir une mission impossible. Pourquoi est-ce que ça peut devenir compliqué, cette simple idée d'avoir de vouloir faire envie, en fait?
1: Bah déjà, de simplement savoir où on va. C'est vrai que l'offre est énorme, donc rien que ça, d'arriver à mettre tout le monde d'accord pour savoir où aller, à quelle heure, quoi commander. Enfin, c'est vrai qu'on, voilà, il y a des sketchs là-dessus qui ont bien résumé les choses. Et c'est vrai que le restaurant aussi peut devenir vite compliqué.
0: Vous avez des sketchs en tête ou pas?
1: Ouais, non, mais les sketchs de Muriel Robin avec l'addition, les
0: avec
1: choses
0: l'addition
1: comme ça,
0: déjà. Voilà. Bon, alors, on divise par le nombre qu'on met. Ah non, vous voulez qu'on fasse le détail?
1: Exactement.
0: Ah d'accord. Vrai. Alors là, elle écrit sur la nappe et tout, effectivement. Ouais.
1: C'est là qu'après, justement, des choses plus au travail ou plus à la maison peuvent être plus simples, parce que du coup la personne gère tout, on a fait une personne qui nous confie après les clés un peu de l'organisation, et au moins comme ça, ça permet de se décharger de toute cette pression-là et de tout ce côté-là.
0: On fera un tour pendant l'émission en 1975, oui, une machine à remonter le temps à la radio. On ira voir ça, parce qu'effectivement, est-ce qu'on faisait autant de faits maison ou pas? Est-ce qu'on amenait nos gamelles autant ou pas en 1975? On ira voir ça, on fera une petite comparaison, bien sûr, avec les journées d'aujourd'hui. C'est vrai que dans un groupe de 6, 8 ou 10 personnes, je pense qu'il faut accepter dès le départ qu'il y a des gens qui ne pourront pas venir. Comment est-ce qu'on anticipe ça, justement, quand on organise ou qu'on fait appel à quelqu'un?
1: Bah après, on essaie de le gérer au maximum, enfin avec un minimum de temps. Alors, je sais que, par exemple, chez nous, une semaine avant, au-delà, c'est compliqué quand même de diminuer ou d'augmenter, puisqu'après, on a une partie, nous, c'est que de produits frais, tout est fait maison. Donc, du coup, forcément, c'est un peu plus compliqué à gérer. Mais voilà, déjà sur une semaine, normalement, on arrive quand même à avoir des retours de nombre de personnes qui sont réalistes, quoi.
0: Vous travaillez avec des produits frais, c'est important pour vous?
1: Ah oui, bah, l'important, on est des cuisiniers avant tout, voilà, issus de la restauration, enfin vraiment de restaurant avant d'être traiteur. Donc nous, en fait, pour nous, le traiteur, c'est un restaurant qui se déplace, et pas voilà. Donc dans tout ce que l'on propose, ouais, on essaye de travailler justement des choses nouvelles de saison et au plus local possible.
0: Et d'ailleurs, pourquoi est-ce que traiteur, c'était un métier qui vous attirait, vous, personnellement?
1: L'avantage, c'est que du coup, en fait, on n'est pas sédentaire. Comme on va sur prestation, voilà, donc des gens différents tout le temps, des lieux différents, des contraintes différentes. Hein. Et voilà, on intervient pour tout type de prestations, que ce soit des mariages, des anniversaires, des simples réunions, des réunions de travail, des repas de gala. Enfin, donc après, l'offre est assez large et du coup, ça nous permet de pas être, que ce soit pas monotone, que ce soit pas, voilà.
0: Bon, bah, vous me parlez de produits de saison. Je vais goûter le premier. C'est à la framboise, c'est ça, vous m'avez
1: dit? Oui, c'est ça. Là, on est sur une base de myrtille avec une petite framboise dessus. Ouais.
0: Bon, si vous voulez vous goûter, vous aussi, vous nous appelez déjà 05 46 50 67 68 avec ce sujet aujourd'hui de savoir si les dîners au travail ou entre amis, ils sont compliqués à organiser pour vous, ou peut-être que vous aimez ça. Vous nous appelez maintenant. Vous avez jusqu'à 10 heures pour le faire. 05 46 50 67 68. Moi, je vais goûter. Moi, je vais vous le faire déjà.
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1: 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Boulevard désert, en duo avec Carbone. C'est vrai que c'est pas si facile parfois d'organiser des repas, que ce soit au travail, entre amis aussi. Pourquoi est-ce que c'est si compliqué d'organiser ça? Vous, comment est-ce que vous organisez les repas? Est-ce que vous les organisez? Tiens, vous nous appelez 05 46 50 67 68. Est-ce que ça vous tient à cœur d'organiser ça? Ça permet aussi peut-être de maintenir des liens. Vous témoignez au 05 46 50 67 68. Vous êtes les bienvenus, je vous attends tout de suite.
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1: Chaque matin, vous avez la parole et aujourd'hui, on s'intéresse aux dîners, vous savez, en famille ou peut-être les dîners au travail. Pourquoi est-ce qu'ils sont compliqués à organiser? Vous, est-ce que vous avez peut-être au contraire l'habitude d'en organiser? Vous nous dites comment vous faites, 05, 46, 50, 67, 68. Vos petites habitudes, peut-être que vous allez toujours au même endroit, faites toujours appel au même traiteur ou pas. Vous allez toujours au même restaurant, peut-être 05, 46, 50, 67, 68. Vous avez la parole. Et puis en studio pour en parler, Damien, le gérant de LB Evans, donc c'est un traiteur à Nieul-sur-Mer. Et puis je vous avais promis un retour dans le passé. C'est vrai, Damien, je vous avais dit. Retour en 1975, reportage dans le restaurant d'entreprise d'une grande firme automobile à Aulnay.
13: Alors en principe, les services commencent à 11h jusqu'à 13h.
14: Et les ouvriers disposent, eux, de combien de temps pour déjeuner?
13: Alors certains ouvriers disposent d'une demi-heure, ceux qui sont sur les lignes de montage, et d'autres disposent de trois quarts d'heure. Bah, pratiquement, les ouvriers arrivent, comme vous voyez ici, sur les lignes de distribution. Chacun se prend son couvert et ses hors d'œuvre et demande le plat qu'il choisit. Et ensuite, il va dans la salle déjeuner.
1: Interrogé au sujet donc de ses repas, des salariés en train de déjeuner déclarent être satisfait du choix offert, même si la qualité n'est pas bon tout le temps au rendez-vous. Quoi.
15: Faut dire qu'il y a du choix, mais c'est des repas de cantine, alors préparés en grande quantité, c'est pas la qualité de ce qu'on mange à la maison.
16: C'est pas toujours terrible, mais enfin, dans l'ensemble, ça va.
17: Moi, je pense qu'il n'y a rien à dire. Pour le prix, je pense que c'est bien.
14: Qu'est-ce que ça vous coûte un repas comme ça à peu près?
15: Entre 7 francs et 8 francs.
14: Est-ce que vous ne préfériez pas pouvoir rentrer déjeuner chez vous si c'était possible?
16: Ça serait possible peut-être, mais ça nécessiterait de rallonger les horaires, quoi. Alors, c'est bien comme ça.
14: Est-ce que vous avez connu le système de la gamelle?
17: Oui, on a mangé à la gamelle, oui, mais enfin, Le self, c'est mieux, à mon avis.
1: Le système de la gamelle. Déjeuner donc sur place leur permet aussi, à l'époque, de partir plus tôt le soir et de faire des économies de frais de transport. Vous retrouvez le reportage en entier sur le site ina.fr. Bon, au moins, Damien, une chose est sûre, c'est que quand on fait appel à vos services, on sait que la qualité est au rendez-vous.
0: C'est ça, on y accorde beaucoup d'importance. Hein. Et du coup, après, là, par exemple, nous, c'est le système de plateau repas, de choses comme ça, que l'on peut livrer quand, quand on ne sait pas à quelle heure se termine une réunion. Au moins, comme ça, dès que c'est terminé, on sait que tout est à disposition. Parce que le temps, je pense, c'est réduit sur les temps de repas par rapport à ce qui se faisait il y a quelques temps. En fait, maintenant, beaucoup de personnes souhaitent manger rapidement. Donc, c'est vrai que c'est là où, après, les livraisons peuvent servir à ça, du coup.
1: Carrément. Et vous pouvez, vous, donc, venir directement dans les entreprises. On peut prendre un exemple, le stade Rochelet, typiquement, vous y allez?
0: Oui, c'est ça. Voilà.
1: D'ailleurs, vous avez le maillot, je vois. Ah, mais vous êtes partenaire.
0: Oui, tout à fait. Donc, en fait, oui, dans les lieux comme ceci, en fait, ils sont loués, ils louent les salles pour différents événements. Vous avez des réunions plénières, des choses comme ça. Nous, on intervient pour les pauses, pour les, pour la partie repas, cocktail. Donc, on s'adapte après sur en termes d'horaire. Des fois, c'est une demi-heure, une heure et demie. Donc, après, voilà, sur des systèmes de cocktails, de repas assis,
1: Dans un instant, ça va être le vrai faux. Je vais vous donner je vais vous poser des questions, des idées reçues. Vous allez me dire si c'est vrai ou si c'est faux. Tous les jours, c'est le rendez-vous à peu près vers 9h30. En attendant, voici Michel Fugain avec cette très belle histoire. Je rappelle que ce matin, c'est vous qui avez la parole. Vous nous appelez au 05 46 50 67 68. Pourquoi ? Parce qu'on veut savoir si c'est difficile ou pas organiser les dîners au travail.

0: l'histoire, celle de Michel Fugain. L'année de sortie, tiens, vous avez une idée ou pas, Damien?
1: Du tout.
0: On est en 1972. Et chaque matin, c'est l'heure du vrai faux, à peu près vers 9h30. Je le rappelle, aujourd'hui, le sujet, les dîners, les déjeuners au travail ou entre amis. Et pourquoi est-ce que c'est difficile à organiser? Qu'est-ce que vous en pensez? Ici, c'est vous qui avez la parole. Vous nous appelez 05 46 50 67 68. On en parle avec notre invité Damien, le gérant de LB Evans Traiteur à Nieul-sur-Mer aujourd'hui. Et puis, chaque jour, on va dire, on fait face à toutes ces idées reçues. On va voir si c'est vrai ou si c'est faux. Est-ce que vous êtes prêt, Damien ?
1: Prêt.
0: On y va. Alors, prendre un traiteur est plus onéreux que d'aller au restaurant. Est-ce que c'est vrai ou est-ce que c'est faux ?
1: Alors, pas forcément, parce que du coup, quand on est par exemple chez soi, toute la partie de faire venir en fait un traiteur, soit en livraison, soit en prestation de service, en fait, c'est pas plus onéreux que d'aller au restaurant. On profite du cadre, soit du travail, soit de son domicile. On n'est pas limité par des horaires, des choses comme ça, beaucoup moins qu'au restaurant, dans un cadre beaucoup plus intimiste, donc c'est propice à plein de choses, ouais.
0: Les traiteurs sont réservés à des convives nombreux. Est-ce que c'est vrai ou est-ce que c'est faux?
1: Pas forcément. Comme on a dit tout à l'heure, c'est que nous, à partir de deux personnes, on peut faire des livraisons ou des retraits ou des choses comme ça. En livraison en entreprise, des plateaux repas, ça peut se faire sur.
0: Et ça reste abordable.
1: Bien sûr.
0: Ok, donc ça c'est l'avantage. Un cocktail dînatoire n'est pas un vrai repas. Est-ce que c'est vrai ou est-ce que c'est faux?
1: C'est faux.
0: Ah, je réponds à dire que c'était
1: non,
0: vrai.
1: Non, parce que du coup après ça dépend du nombre de pièces. Mais sur une partie cocktail, en fait, quand on est sur quelque chose entre 20 et 23 pièces, 25 pièces de cocktail, donc que ce soit sur les pièces salées, sucrées, des planches, des choses comme ça ou des ateliers, en fait, on arrive à faire un vrai repas.
0: Oui, donc vous les imaginez comme des entrées. Un plat, et au niveau peut-être gustativement ou...
1: Non, en fait, c'est une accumulation de pièces, un peu comme je vous ai amené ici sur la partie dessert. C'est vrai que vous ayez un dessert en fait individuel ou vous ayez 4 à 5 milliardises, hein, en fait, ça revient à la même quantité. Donc en fait, et c'est surtout plus facile de gérer du temps sur un cocktail. Quand on a un peu moins de temps, du coup, il n'y a pas l'installation, il n'y a pas le temps de servir, desservir. Tout le monde mange à son rythme, donc la partie cocktail, justement, ça peut être très propice à tout ça.
0: Merci pour ces déconstructions d'idées reçues, en tout cas, chaque matin. Ça s'appelle le vrai faux et c'est à peu près vers 9h30 ce matin. C'est vous qui avez la parole. Peut-être que vous aimez organiser des déjeuners au travail ou entre amis ou peut-être des dîners. Pourquoi est-ce que c'est bien pour vous, important pour vous ou au contraire, est-ce que ça a l'air un peu compliqué tout ça? Peut-être que vous préférez amener votre gamelle, comme il disait en 1975 au travail. Vous nous appelez 05 46 50 67 68.
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0: 9h34 avec ce point et toujours cette information que je vous donne sur la 837 vers Sainte à hauteur de Rochefort. Ici, il y a toujours cet accident sur la voie de droite. Donc attention dans ce secteur. Je vois toujours pas de ralentissement. Peut-être que vous êtes sur place. Vous pouvez nous transmettre aussi vos infos. On partage les infos route 05 46 50 67 68. Et puis si on regarde, tiens, dans le ciel aujourd'hui, bien, c'est que du soleil avec quelques rares nuages qui peuvent apparaître en fin de matinée sur le Ruffécois, le Nord Charente, sur l'Aunis et le Nord Saintonge, avec des températures qui baissent un peu, entre 20 et 24 degrés. Sur les îles, 20 degrés, La Rochelle et Rochefort, 21, Saint-Jean-d'Angély, 22, Angoulême, Sainte et Cognac, jusqu'à 23 degrés. Et puis, c'est vrai qu'en fin de journée, le vent s'oriente ouest à nord-ouest et souffle un petit peu plus fort en Charente-Maritime, notamment sur les îles. Et puis, tiens, en parlant du rivage, à La Rochelle, pleine mer, là, c'est à 14h48 et la mer est à 21 degrés, ce qui est plutôt pas mal.
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0: Depuis 9h, c'est vous qui avez la parole. Les dîners, les déjeuners entre amis, en famille, vous aimez les organiser, vous venez nous le dire directement au 05 46 50 67 68.
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0: La Petite Lady avec Vivien Savage.
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0: Notre invité ce matin, c'est Damien, le gérant de LB Evans. On est à Nieul-sur-Mer. Pourquoi est-ce qu'il est notre invité? Tiens, aujourd'hui, de quoi est-ce qu'on parle, Damien?
3: Justement, de toute la partie repas un peu externalisé, que ce soit en entreprise, à la maison, pour recevoir des amis, la famille, ses collaborateurs.
0: Parfois, ça peut être compliqué, ces déjeuners au travail à organiser ou ces dîners entre amis, que sais-je. Vous nous appelez pour nous dire ce que vous en pensez, 05 46 50 67 68. Vous faites exactement comme Madeleine. Bonjour Madeleine.
4: Bonjour Quentin.
0: Merci beaucoup d'avoir composé le numéro, ça fait plaisir de vous avoir au téléphone Madeleine. Dites-nous tout, vous, qu'est-ce que vous faites?
4: J'en fais pas souvent, mais la plupart du temps, l'improvisation, il n'y a rien de mieux que ça.
0: Pourquoi est-ce que vous pensez que l'impro, c'est vraiment le top du top?
4: Parce que voilà, comme vous disiez tout à l'heure, c'est tellement difficile de réunir tout le monde, il y a toujours un problème, même si on fait des groupes WhatsApp pour organiser quelque chose, il y a toujours... quelqu'un qui peut pas, alors qu'organiser vraiment, des fois la veille pour le lendemain, en espérant de réunir le plus de monde possible, ou à la dernière minute, il y a une opportunité, et puis c'est aussi bien que tout organiser trop longtemps à l'avance.
0: C'est vrai que parfois, ça fait moins peur à la dernière minute, il y a plus de personnes qui acceptent, notamment dans les entreprises, à la dernière minute. Comment est-ce qu'on peut expliquer ça, Madeleine? Comment est-ce que vous pensez l'expliquer, du moins?
4: Moi, je n'explique pas. On ne peut pas tout expliquer.
0: Ouais.
4: C'est comme ça. C'est, voilà. Moi, j'aime bien. C'est toujours sympathique que les gens se rencontrent. Donc, voilà, à la dernière minute, c'est aussi bien. C'était la semaine dernière, on avait une copine là, qui fermait boutique. Et quelques jours avant, j'ai réseauté. Et puis, j'ai appelé tout le monde. J'ai dit, allez, on lui fait une surprise. Et puis, voilà, on était une quinzaine de personnes. On aurait organisé ça un mois à l'avance,

0: Trouver des choses comme ça, c'est pas des. Faut pas s'y prendre trop non plus au dernier moment, quoi.
1: Oui, c'est vrai, c'est ça. C'est le mieux, c'est de prévoir quand même.
0: De prévoir, voilà. On n'est pas obligé de prévoir des mois à l'avance, mais par contre, de prévoir sur des. Surtout en semaine, on peut trouver des lieux assez facilement, des choses comme ça, mais faut quand même un minimum d'organisation. Ouais, nous, après, c'est pareil, quand on passe par nous directement, en fait, après, nous, on a des partenaires avec qui, sur qui s'appuyer pour justement trouver des solutions, des choses comme ça, des gens dans l'événementiel qui sont capables d'installer des tentes, des choses comme ça, des. Voilà, donc pour pouvoir y répondre.
1: Damien, vous êtes le gérant de LB Events à Nieul-sur-Mer. On continue de parler de ces déjeuners au travail ou entre amis qu'on organise. Vous nous appelez, vous faites comme Madeleine, 05 46 50 67 68. À tout de suite.
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0: 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George Michael à l'instant avec Ici La Rochelle.
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0: Ici c'est vous qui avez la parole. Encore derniers instants pour pouvoir nous appeler. Aujourd'hui on reçoit Damien, le gérant de LB Events, traiteur à Nieul-sur-Mer, avec cette question et ce sujet. Aujourd'hui, quand on organise des déjeuners, quand on organise des dîners entre amis, en famille ou peut-être avec des collègues, pourquoi est-ce que ça peut paraître compliqué à organiser alors que finalement il y a des solutions qui existent? Vous, qu'est-ce que vous faites? Vous nous appelez pour nous le dire, 05 46 50 67 68. On a eu Madeleine qui nous disait qu'effectivement, parfois, l'improvisation, ça peut être une solution, selon elle, de demander au dernier moment. Selon une étude de l'Observatoire CTLM publiée en 2023, 45% des Français apportent leur repas du midi au travail, les fameuses gamelles, et 25% vont à la cantine, et seulement 10% vont au restaurant. C'était d'ailleurs le sujet de la rédaction de TF1 la même année, en 2023.
3: On fait la queue pour le micro, comme ça, ça permet de discuter un petit peu.
4: Une petite boîte pour mettre la soupe. J'ai une petite boîte pour mettre mon yaourt que j'ai fait.
5: Bon appétit tout le monde.
6: Parfois, je vais acheter à manger, mais c'est assez rare. Peut-être une fois par semaine, mais sinon, j'amène à manger.
7: Moi, c'est plus convivial de manger au bureau.
8: Ça coûte moins cher que d'aller au restaurant tous les midis.
0: Mais c'est vrai que moins de personnes se rendent au restaurant, donc.
9: Quand j'ai acheté, je faisais 25 couverts tous les midis. Maintenant, je ne les fais même plus dans la semaine. La clientèle de bureau se désertifie. Je suis entre moins 60 et moins 70% de chiffre d'affaires.
0: Pour certains, c'est compliqué. Damien, est-ce que pour vous, vous voyez la même tendance ou pas?
10: Alors non, on a une conjoncture économique d'entreprise qui est un petit peu compliquée à l'heure actuelle, par tout ce que l'on voit. Mais de toute façon, c'est des moments importants, donc c'est des moments qui perdurent de toute façon. Voilà, il est nécessaire de réunir ses collaborateurs, il est toujours nécessaire de se réunir entre amis, en famille. Enfin voilà, et heureusement qu'on a besoin de ces moments-là. Donc après, c'est là où nous on intervient justement pour que rendre tout ça plus simple et puis plus sympathique.
0: Et justement, pour intervenir, vous parlez notamment en famille. Est-ce qu'il faut absolument une cuisine pro pour recevoir un traiteur chez soi? Ou pas spécialement?
10: Non, contrairement aux idées reçues, on peut travailler dans plein d'endroits. Déjà, nous, dans l'événementiel, on est habitué à travailler dans des lieux qui ne sont pas forcément équipés. Donc, nous, on amène tout ce qui va nous manquer, donc tout ce que l'on aura besoin pour réaliser la prestation. Voilà, et ce qu'il nous faut, c'est un peu de place, du plan de travail, de l'électricité, de l'eau, et après, pour le reste.
0: Le minimum syndical,
10: on a tout ce qu'il faut, ouais, c'est ça.
0: Il y a des événements, des demandes qui vous ont marqué, des choses qu'on vous a demandé
10: Oui, on a déjà travaillé dans le milieu d'un champ où il n'y avait rien.
0: Donc là, il n'y a pas d'eau, là, il n'y a pas d'électricité.
10: Non, voilà, donc là, il faut qu'on amène tout. Donc là, en termes de logistique, ce n'est pas tout à fait la même chose. Mais voilà, ça se fait, c'est juste de l'organisation. Pour le coup, là, la dernière minute, ça ne marche pas. Mais après, voilà, dans les lieux dans lesquels on travaille, ils sont adaptés. Et nous, après, en fait, on comble tout ce qui peut nous manquer. Quoi.
0: Parfois, vous êtes mis quand même à rude épreuve.
10: C'est
0: ce
10: ça.
0: Matin, le sujet de ces déjeuners qu'on organise ou de ces dîners entre amis ou en famille, et on en parle avec Damien, gérant de LB Events, traiteur à Nieul-sur-Mer. Qu'est-ce qu'il faut retenir de tout ce qu'on a dit? La réponse est dans un instant.

0: Mais quelle douceur au piano avec Amel Bent. Pourquoi est-ce que tu restes ? Depuis 9h, vous avez la parole et on se demande pourquoi est-ce que c'est parfois compliqué, c'est vrai, d'organiser tous ces déjeuners au travail pour ses amis aussi ou peut-être en famille. Bon, l'impro, on a compris que Madeleine, elle, c'était ce qu'elle mettait en avant. On a dit plein de choses, on a montré plein de chiffres. Qu'est-ce qu'il faut retenir ? Un, la qualité et le frais, c'est ce qu'on... Nathan, en tout cas, c'est ce qu'on peut attendre en faisant appel à un traiteur, c'est ça ?
1: Oui, c'est ça, et c'est ce qui est important, justement, de trouver des choses différentes de ce que l'on peut faire ou ce que l'on peut acheter dans grande surface ou autre. C'est, voilà, c'est l'intérêt, en fait, de faire appel à nous, quoi.
0: Vous aviez fait vous-même appel peut-être à des traiteurs avant d'être traiteur vous-même ?
1: Oui, bah oui, dans le cas de mariage, par exemple.
0: Ah, par exemple. Bon.
1: Mais c'est, oui, c'est important.
0: On va avoir l'occasion d'en parler dans 5 secondes parce que ce qu'il faut rappeler aussi, c'est qu'on peut faire appel à vous à partir de 2. Mais pas que, enfin je veux dire, c'est de 2 à 800 quoi. Enfin, je veux dire,
1: oui, voilà, 800 cocktails, on sait faire. Après, dans le cadre de mariage, dans le cadre de cocktails d'entreprise, d'anniversaire, toute occasion qui est bonne à fêter, on est là.
0: Qu'est-ce que vous faites le plus donc ? Les mariages ?
1: Alors oui, on a une grosse partie mariage, mais et puis une grosse partie cocktail événement d'entreprise, hein, les deux.
0: Donc vous savez tout faire entre guillemets parce que vous vous adaptez aussi bien au petit budget. On peut avoir quoi en petit budget, 25-30 euros peut-être.
1: Ouais, voilà, on a des cocktails qui démarrent voilà autour de 25-30 euros. On peut commencer à avoir des choses sympas. Et après, bah, des budgets forcément plus importants quand on parle d'un mariage parce que du coup c'est sur des temps beaucoup plus longs et des cocktails et des repas du coup souvent. Donc ça associe ces deux parties-là.
0: Ah oui, c'est ça. Bon, j'ai pas eu le temps de tout goûter moi. De ce que vous m'avez ramené, donc on a dit il y avait les framboises, il y avait c'était quoi avec le caramel ?
1: Choco peanuts.
0: Il en restait deux, c'est quoi les deux autres ?
1: Ouais, on a un petit moelleux citron yuzu et à côté une petite tartelette framboise pistache.
0: Qu'est-ce qui ravit les papilles généralement ? Qu'est-ce qu'on préfère ? Qu'est-ce que vous préférez peut-être proposer ou quels sont les meilleurs retours ?
1: Bah non, rien, pas de choses vraiment particulières. Après, vraiment, nous, ce qu'on veut, c'est que dans chaque bouchée, en fait, on retrouve le goût du produit initial. Donc, c'est vrai que c'est ce qu'on s'applique à faire dans chaque pièce que l'on propose. Voilà, là, on est en train de préparer justement la future carte pour l'année prochaine et sur la carte 2028 pour les mariages. Donc là, c'est ce sur quoi on met l'accent justement pour avoir des pièces un peu originales et surtout des pièces goûteuses.
0: Bon, et bon, en tout cas, merci beaucoup. Je vais finir de déguster tout ça.
1: Merci, bon
0: appétit. Merci d'être venu nous voir aujourd'hui. Si vous avez loupé l'émission sur ce sujet de savoir si c'est compliqué ou pas d'organiser tous ces événements pour faire à manger, les déjeuners entre amis, entre collègues, vous avez le replay sur ici.fr. Merci beaucoup Damien.
1: Merci
0: vous êtes,
1: pour l'invitation.
0: Donc le gérant de LB Events à Nieul-sur-Mer, je le rappelle. Et puis demain à partir de 9h, vous avez la parole sur un autre sujet. Être un homme aujourd'hui, est-ce que c'est encore devoir être fort, ne rien montrer, tout assumer ? Vous pouvez apporter vous aussi votre réponse. Rendez-vous demain à partir de 9h. Et tout de suite, on va voir tout ce qui fonctionne, tout ce qui marche bien ici, dans les Deux-Charentes. David Morel est en train de s'installer devant son micro.
2: Tac. J'attends de vous servir une petite...
0: Vous voulez goûter
2: alors ? Oui, vous me les mettez sous les yeux. Là.
0: Et bah, vous voulez quoi ?
2: Bon, je vais pas me marier bientôt, c'est déjà fait, mais je veux bien un petit...
0: Lequel ?
2: Pas mal, tu fais la pistache, non ?
0: Bah, la pistache.

0: numéro 1, This Love avec les Maroon 5. Et à partir de 10h, c'est vous qui reprenez les commandes. Ouais. David, bonjour.
1: Salut, Quentin,
0: alors,
1: bonjour
0: comment
1: à tous.
0: Ces petites nervines,
1: bien, bien. Ah. J'en ai qu'une seule, donc
2: c'est tout.
1: Mais
2: c'est déjà bien. Hein,
1: mais avec un
0: Catherine,
1: petit
0: après son journal qui arrive tout de suite, elle pourra goûter. Voilà, on en vient pour Catherine.
3: Vous m'en laissez, David.
1: Non, pas ça, Catherine.
3: Non, mais parce qu'il va tout manger, David.
0: Oui, c'est ça. De quoi est-ce qu'on parle à partir de 10h avec vous?
1: Je vais recevoir un champion du monde. Un champion du monde du lancer de couteau, monsieur. Ouais, il est à Saint-Palais-sur-Mer. Alors, c'est un coutelier, un forgeron, en fait. Et puis, il s'est mis à lancer ses couteaux.
0: Je vais m'arrêter.
1: Et il propose au grand public, c'est du côté de Saint-Palais-sur-Mer, d'essayer aussi le lancer de couteau, voire le lancer de hache.
0: J'espère que vous n'allez pas tester ça en studio.
1: Non, je vais éviter quand même.
0: Enfin, j'espère.
1: Ne traînez pas quand même dans les parages, on ne sait jamais. À demain,
0: c'est noté. J'en passe pas. Enfin, si, demain, en matinale.
1: Ciao, ciao. À demain.
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1: Nous sommes le mercredi 16 septembre, il est 10h. L'heure des infos du Flash, présentée par Catherine Berchetsky. Bonjour.
3: Bonjour David, bonjour à tous. Des opérations de démoustication vont avoir lieu la nuit prochaine, notamment dans les espaces extérieurs du lycée Vielle-Jeu de La Rochelle. C'est la conséquence d'un cas de chikungunya au sein de l'établissement. Une élève a été contaminée après un voyage à l'étranger. La démoustication sera également réalisée dans un périmètre de 150 mètres autour du cabinet médical où l'adolescente a consulté un médecin et autour de chez elle. Un véhicule va répandre des insecticides entre minuit et 6h du matin. Les habitants des zones concernées ont été prévenus par courrier, tout comme les parents d'élèves du lycée. Une maison de santé, inaugurée hier à Saint-Denis-d'Oléron. Ce regroupement médical accueille pour l'instant deux médecins généralistes, un dentiste, un kiné et un cabinet d'infirmières. Des praticiens qui y travaillaient tous déjà sur l'île d'Oléron, mais en se regroupant, ils devraient attirer de nouveaux professionnels de santé. Fabienne Faure, la maire de Saint-Denis-d'Oléron, est convaincue que cette maison de santé va attirer de jeunes médecins. Le PSIG d'Angoulême marque des points contre le narcotrafic fin août et puis début septembre. Les gendarmes charentais ont découvert plusieurs centaines de grammes d'herbe et de résine de cannabis ainsi que de nombreux comprimés d'ecstasy et de méthamphétamine lors d'opérations de contrôle. De l'argent liquide et des téléphones portables servant au trafic ont également été trouvés lors de fouilles dans les véhicules. Au total, 4 hommes ont été interpellés. Ils seront convoqués devant le tribunal judiciaire d'Angoulême dans le cadre d'une comparution sur reconnaissance préalable de culpabilité. Casino Magus sera-t-il le monument préféré des Français? Réponse à partir de 21h10 ce soir sur France 3 avec Stéphane Bern. Le site gallo-romain de Chassenon en Charente-Limousine représente la Nouvelle-Aquitaine. Il est en compétition avec 14 sites du patrimoine français. En basket, le Stade Rochelet sorti dès le premier tour de la Coupe de France. Les Maritimes qui évoluent en Élite 2 ont été battus hier soir à Toulouse par l'équipe de National 1, 87-82. L'histoire s'arrête là en Coupe de France donc pour les Rochelais. Rupella reprendra le championnat le samedi 25 septembre à la salle Gaston Neveur contre les Alsaciens de Gris Souffel. Dans l'intervalle, La Rochelle va disputer un dernier match de préparation. Ce sera samedi à 18h à Poitiers.
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3: Et c'est encore une journée ensoleillée, David.
1: Exactement, ouais, un ciel bien, bien ensoleillé. Aujourd'hui, partout en Charente et en Charente-Maritime, seuls quelques rares nuages vont se montrer timidement, plutôt en début d'après-midi et plutôt sur l'Aunis ou le Nord-Saint-Onge. Du beau soleil toujours, mais des températures en chute libre par rapport à hier. On aura 20 degrés maximum sur les îles et 24 degrés maximal attendu un petit peu partout dans les terres de Charente ou de Saint-Onge. On avait quasiment 10 degrés de plus hier. Donc, on pouvoir un petit peu mieux respirer normalement cet après-midi dans les terres et puis sur la mer également ou sur les plages. La mer est à 21 degrés encore aujourd'hui pour la baignade, marée basse à Royan ou sur l'île d'Oléron tout à l'heure 14h48.
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1: Et donc dans un instant, je vais vous inviter à lancer des couteaux ou même des haches, mais en toute sécurité, bien sûr. Ça se passe du côté de Saint-Palais-sur-Mer, près de Royan. Et ce n'est autre que le champion du monde de lancer de couteaux qui va nous initier. Et puis bien sûr, comme chaque matin avant 11h, on fera une petite virée dans l'histoire de notre région avec Vincent Bretagnol. Et Vincent qui va nous raconter tout à l'heure l'histoire d'un train bien connu chez nous, le train des mouettes. 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Tout à l'heure, j'aurai deux places adultes plus deux places enfants à vous offrir pour aller voir ce week-end le nouveau cirque Zavata qui s'est installé à Cognac.
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1: Et puis comme il va encore faire très très beau, aujourd'hui on laisse faire un petit duel au soleil avec Étienne Dao.

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0: Il forge les couteaux et il sait aussi parfaitement les lancer. Maxime Blanchet est donc coutelier forgeron à Saint-Palais-sur-Mer. Un artisan passionné qui possède également un sacré palmarès puisqu'il est devenu champion du monde de lancer de couteaux en 2025. Une passion qu'il a décidé de partager avec vous, le grand public, en ouvrant le Fer de Lance, une salle où l'on peut venir s'initier au lancer de couteaux, mais aussi, je crois, au lancer de hache et ça marche. Bonjour Maxime.
3: Bonjour.
0: Avant de parler du champion, peut-être parler de l'artisan que vous êtes. Vous êtes donc coutelier forgeron. Vous fabriquez des couteaux, uniquement des couteaux, Maxime ?
3: Oui, tout à fait. Alors la précision importante, c'est que je suis devenu forgeron il y a maintenant plus de 7 ans, par passion pour le lancer de couteaux.
0: Ah, d'accord.
3: Et non pas l'inverse. Okay. C'est vraiment à un moment donné, j'ai voulu vivre de ma passion pour le lancer de couteaux.
0: Ouais.
3: Et l'un des leviers les plus directs, c'était de me faire connaître et de faire connaître mes couteaux de lancer.
0: Ah bah oui.
3: Et de les vendre.
0: Donc vous faites des couteaux, mais que des couteaux de lancer pour les compétitions.
3: Alors je fais à 90%, on va dire, des armes de lancer, parce que c'est un domaine quand même assez large.
0: J'imagine.
3: Dans le loisir, il y a beaucoup d'armes différentes. Donc voilà, j'ai une gamme assez large qui est de environ 40 ou 50 produits.
0: D'accord, c'est-à-dire qu'un couteau, on va dire, de lancer en compétition, ça se présente comment ? C'est un couteau classique ou il y a un manche ?
3: Les caractéristiques d'un couteau de lancer, c'est qu'il faut qu'il soit vraiment extrêmement résistant puisqu'il va encaisser des chocs très importants.
0: Ouais.
3: Un couteau normal, on ne va pas le lancer à 10 mètres. Si on fait ça, il va se casser.
0: Ouais.
3: Donc, un couteau de lancer, il peut avoir un manche avec des plaquettes, mais pas forcément. Ça va dépendre des appréciations du lanceur.
0: Uh-huh.
3: Mais il faut des couteaux très épais et dans des aciers vraiment ressorts, c'est-à-dire qu'ils vont encaisser énormément de choc.
0: D'accord. Et vous les lancez sur une cible, c'est ça le principe ?
3: Tout à fait. Comme tous les sports de tir, on a une cible, on compte les points. Donc, ça se joue à la précision. Nous avons plusieurs distances en compétition, le 3 mètres, le 5 mètres, le 7 mètres. Donc voilà, on s'entraîne à différentes distances.
0: Et donc vous êtes un champion du monde, Maxime Blanchet. Elle est venue, vous qui habitez en ce moment à Saint-Palais-sur-Mer, elle est venue comment cette passion ou cette découverte, on va dire, du lancer du couteau ? C'était quoi le déclic pour vous ?
3: Alors en fait, ça date de l'enfance, tout simplement, la fascination pour tout ce qui était épée, couteau, et puis le lancer de couteau faisait partie de toute cette mythologie autour des chevaliers, autour des samouraïs, autour de tout ça. Et donc dès l'adolescence, j'ai essayé un peu de lancer des couteaux. À l'époque, c'était un peu compliqué, il y avait très peu d'informations, il n'y avait pas YouTube comme on a aujourd'hui.
0: Mmh.
3: Et puis vers les années 2020, c'est devenu un sport avec une fédération. Et donc, à un moment donné dans ma vie, je me suis dit, allez, j'y vais à fond.
0: Ah ouais, et donc entraînement comme un vrai sportif,
3: quasiment
0: exactement. Tous les jours, et les compétitions, et donc ce championnat du monde, c'était en 2025, l'an dernier, c'est ça votre titre ?
3: Tout à fait, l'an dernier en République tchèque, mais pour être précis, je suis champion du monde du 7 mètres couteau.
0: 7 mètres ? Ouais, c'est-à-dire que c'est peut-être la plus difficile ou pas, non ? La plus longue de la cible ?
3: C'est pas la plus simple, c'est sûr. C'est, oui, effectivement, 7 mètres, c'est un peu loin. On lance à toutes les distances, mais moi, il se trouve que c'est sur le 7 mètres que j'ai dépassé tout le monde.
0: Et en tout cas, bravo à vous et une passion que vous transmettez, je le disais, dans votre Fer de Lance, qui est une salle qui peut accueillir comme ça le public. Et puis, je crois que vous avez une chaîne YouTube également où vous donnez des petits conseils, on peut vous voir lancer les couteaux.
3: Tout à fait. En fait, j'ai des réseaux sociaux assez importants. C'est ces réseaux sociaux, il y a des années, qui m'ont permis, et notamment la chaîne YouTube, de créer ma boutique en ligne, qui m'a permis de vivre de la coutellerie, qui m'a ensuite permis, il y a 4 ans, d'ouvrir le Fer de Lance, donc mon centre de lancer.
0: Le Fer de Lance à Saint-Palais-sur-Mer, on va en parler dans un instant. Vous êtes notre invité, Maxime Blanchet, coutelier forgeron, mais également champion du monde du lancer de couteaux à 7 mètres, c'est important. On vous retrouve dans un instant, puis je vais faire un appel peut-être aux auditeurs, auditrices d'ici La Rochelle. Si vous avez, vous aussi, pratiqué le lancer de couteaux, que ce soit au Fer de Lance ou ailleurs, n'hésitez pas à nous raconter comment ça se passe pour vous, pourquoi vous avez, vous aussi, choper le virus. On vous attend. N'hésitez pas à témoigner. 05 46 50 67 68. Et on vous écoute, bien sûr, de même que Maxime Blanchet, juste après cette toute jeune chanteuse qu'on adore sur Ici La Rochelle. Elle s'appelle Estelle, tout simplement, et c'est une très belle chanson d'amour. 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
2: Ça s'appelle Estelle, hein, tout simplement, et ça s'écrit d'ailleurs E-S-T-L, son nom, tout simplement. Et cette chanson, c'était « Te rencontrer encore ». Le champion du monde 2025 du lancer de couteau est chez nous, et c'est notre invité, juste après ces quelques messages.
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2: Alors certains s'amusent à lancer des boules de pétanque sur le cochonnet, d'autres des palets sur la planche. Et bien lui, il lance des couteaux sur des cibles. Il en est même le champion du monde de lancer de couteaux. Notre invité Maxime Blanchet, en direct hein, de Saint-Palais-sur-Mer. Maxime, champion du monde 2025, ça veut dire en titre toujours. Il y a eu un autre championnat, c'est tous les ans. Ça se passe comment pour les championnats de lancer de couteaux?
11: Tout à fait, nous on a un championnat par an.
2: Okay.
11: Donc cette année c'était en Italie.
2: Ah.
11: Mais il se trouve qu'avec les incendies, puisque je me suis volé de Bordeaux, mon vol a été annulé.
2: Ah mince. Et c'est pour ça que vous n'avez pas été champion, sinon vous auriez gagné, forcément.
11: Ça n'a pas aidé. J'ai fini par arriver au championnat, mais ça n'a pas aidé. Cette année, ça a été un petit peu plus dur.
2: Bon. Et puis, vous l'avez dit, hein, vous êtes coutelier forgeron, c'est-à-dire que vous fabriquez vos couteaux aussi à Saint-Palais-sur-Mer, mais des couteaux uniquement pour le lancer, hein, pas des couteaux de cuisine ou de chasse pour le grand public. Ça reste des couteaux de lancer.
11: Non, j'ai quelques modèles vraiment. Je dois avoir 3-4 modèles dans ma gamme de vrais couteaux, mais c'est vraiment parcimonieux.
2: Ouais, bien compris, hein, votre véritable passion maintenant, c'est le lancer de couteaux et une passion que vous voulez partager, hein, c'est ça? Vous avez monté le Fer de Lance, une salle à Saint-Palais. C'est quoi exactement? C'est pour le grand public?
11: Tout à fait. Donc c'est une salle qui est construite, on va dire, sur un petit peu le business model des centres de lancer de hache, c'est-à-dire que les gens peuvent venir vraiment en loisir. D'ailleurs, 90% des gens qui viennent, ils viennent faire une session d'une heure. Donc il y a des haches, des couteaux, des shurikens, ils sont vraiment là pour s'amuser. Et il y a aussi dans le centre...
2: J'ai pas entendu, des haches, des couteaux et des quoi?
11: Et des shurikens,
2: des
11: petites étoiles de lancer japonaises.
2: Ok, voilà. Oui, d'accord. Ok, oui.
11: Il y a un champ lexical. Hein.
2: Oui, j'imagine. Ça se fait en toute sécurité, hein, j'imagine.
11: Tout à fait. Voilà, on a les normes de sécurité, celles qui correspondent au championnat. Hein, donc tout est bien calé. Et il y a aussi une partie donc sportive dans mon centre de lancer. Il y a vraiment un club en fait où j'ai des élèves qui s'entraînent là pour la discipline sportive. J'ai notamment une championne de France qui est dans mon club, qui est avec moi depuis 2 ans.
2: Ah, bien.
11: Et donc voilà, il y a les deux aspects. C'est vraiment une salle à la fois sportive, à la fois loisir pour ceux qui veulent juste venir s'amuser.
2: Ouais, c'est devenu de la compétition, un véritable sport depuis 2020, hein, si j'ai bien entendu, Maxime.
11: Oui.
2: Donc c'est assez récent finalement. Assez récent. Et alors, quelqu'un qui n'a jamais lancé un couteau de sa vie, il arrive au fer de lance, là, ça se passe comment pour la première initiation, on va dire?
11: Alors, on commence généralement par la hache. Des fois, ça surprend les gens, mais la hache est un petit peu plus facile, en fait. C'est un bon éducatif.
2: Ah oui. Okay.
11: Et ensuite, on enchaîne sur différents modèles jusqu'à arriver au couteau. Et puis, une fois qu'on a un peu fait le tour, en fonction des facilités de chacun, je laisse les gens utiliser ce qu'ils préfèrent, tout simplement,
2: d'accord,
11: ce qui passe le mieux.
2: Ok, ouais, la hache est peut-être un peu plus lourd, parce que le but du jeu, j'imagine, c'est de les planter. Si c'est pas planté, ça compte pas, si, la hache ou le couteau même.
11: Ah oui, non, il faut que ça plante, mais effectivement, la hache est plus lourde, donc elle tourne un peu plus lentement, et du coup, c'est plus facile de gérer cette fameuse rotation, puisqu'il faut que l'arme arrive dans le bon sens.
2: Ouais.
11: Donc, une arme plus lourde est plus facile à gérer.
2: Et j'imagine que vous voyez passer des amis, des groupes d'amis, peut-être même des familles. Qu'est-ce qui plaît autant dans cette activité-là, pour celles et ceux qui découvrent? C'est un peu le côté insolite ou le côté compétition?
11: C'est souvent le côté insolite qu'amène les gens.
2: Ouais.
11: Un peu se prendre pour des vikings, il y a tous ces petits stéréotypes-là.
2: Ouais.
11: Et après, ce qui plaît, en fait, ce qui est assez indescriptible lorsqu'on le fait, c'est le fait de lâcher cette arme, on est à 3-4 mètres de la cible, et quand ça plante, il se passe toujours quelque chose, c'est comme ça, il y a une sensation de planter quelque chose à distance. Et après, il y a différents cas de figure, il y a des gens qui adorent la technique, parce que le lancer de couteau, c'est très technique.
2: Ouais.
11: Donc il y en a, quand ils se rendent compte de la technicité, ils adorent ça. Et donc voilà, selon les profils psychologiques, on accroche plus ou moins à la discipline, quoi.
2: Ouais, faites bien de le préciser, c'est un véritable sport, le lancer de couteau avec ses entraînements. Et on peut justement pratiquer donc au fer de lance. C'est situé où exactement votre salle pour essayer?
11: Non, précisément, c'est situé donc juste à côté de chez moi. Je suis à Vaux-sur-Mer, mais c'est juste à côté... je suis à Saint-Palais-sur-Mer,
2: d'accord,
11: mais c'est juste à côté à Vaux-sur-Mer, le
2: d'accord,
11: fer de lance.
2: Ouais. La commune juste à côté. Et vous êtes basé à Saint-Palais-sur-Mer. On vous retrouve aussi toujours sur votre chaîne YouTube, Maxime Blanchet?
11: Tout à fait, lanceur de l'âme, 65 000 abonnés sur YouTube, mais aussi sur TikTok et Instagram où ça tourne pas mal.
2: Eh bien, merci beaucoup. C'est pas tous les jours qu'on a un champion du monde à l'antenne d'ici La Rochelle, Maxime Blanchet.
11: Et
2: bonne chance pour les prochains championnats, du coup. Hein, essayer de prendre l'avion cette fois et de gagner à nouveau un titre. Hein. Un grand merci, Maxime Blanchet. Merci à vous.
11: Merci.
2: À très, très bientôt.
11: Au revoir.
2: Au revoir. Eh oui, champion du monde du lancer de couteau, hein, et ça va être technique, bien sûr, en toute sécurité, vous l'avez entendu. Si vous avez envie d'essayer, n'hésitez pas, le fer de lance est à Vaux-sur-Mer, tout près de Royan.

0: Mike et ses mécaniques, hein, Mike and the Mechanics qui chantait là son tube des années 90, Over My Shoulder. Il est 10h25, dans un instant, on va vous inviter au cirque, le nouveau cirque Zavata qui s'est installé à l'espace 3000 de Cognac. J'ai un passe famille, deux entrées adultes, deux entrées enfants à vous offrir dans quelques minutes, mais auparavant et tout de suite, on va aller cultiver la curiosité, valoriser les pépites de notre terroir. C'est le rendez-vous quotidien, hein, ici ça bouge chaque matin vers 10h25 et on retrouve aujourd'hui Mehdi Ben Yahia qui nous plonge au 19e siècle.
1: Des biscuits artisanaux qui traversent les époques sans jamais prendre une ride. C'est le genre de douceur qui met tout le monde d'accord. À Angoulême, la gourmandise est une affaire de tradition bien ancrée rue des Arceaux. Fondée en 1889, la biscuiterie L'Olmed fait fondre les gourmands de génération en génération grâce à ses incontournables macarons à l'ancienne, mais aussi à ses irrésistibles madeleines. Ça marche parce que la maison perpétue un savoir-faire artisanal pur, fait de matières premières nobles, d'amandes entières et de gestes transmis avec passion. Pour nous ouvrir les portes de cet univers merveilleusement délicieux, nous sommes avec la co-dirigeante Myriam. Bonjour Myriam.
2: Bonjour.
1: Alors c'est vrai que ça nous a donné un peu envie de grignoter. Pour ceux qui ne connaissent pas encore votre adresse, qu'est-ce qui fait que vos macarons et vos madeleines sont une véritable institution dans la région ?
2: Parce que c'est une vieille maison, donc qui a été, comme vous l'avez dit, créée en 1889, et qu'on a su garder les recettes, les mêmes recettes. C'est une tradition qui se perpétue de génération en génération.
1: Comment vous-même, Myriam, êtes-vous tombée amoureuse d'un tel patrimoine ? C'était en 2006 lorsque vous avez acquis cette
2: 2006,
1: biscuiterie.
2: Oui, ben on a changé de vie, de cadre parisien, on a voulu partir en province avec nos enfants et on a trouvé que le produit macaron, essentiellement, était extraordinaire, un goût extraordinaire, fait avec de façon artisanale, avec des produits sains, des produits nobles. Et donc, on a vraiment voulu, on a craqué sur cette biscuiterie.
1: Racontez-nous, tiens, Myriam, l'ambiance, les odeurs et l'accueil qui attendent les clients dès que le seuil de cette porte est franchi.
2: Alors, nous, déjà, on est dans un magasin qui est un peu typique angoumoisin avec des pierres apparentes. On a du bois qui se marie avec ces pierres. Tout notre mobilier est en bois, donc c'est un peu une ambiance traditionnelle. On est dans le traditionnel. Et puis, dès 8h du matin, il y a les odeurs.
1: On ne peut pas rater ces odeurs. On ne peut pas les rater.
2: Déjà, dans la rue, on les sent. Et quand on est dans le magasin, c'est toute une ambiance sucrée, d'amandes, chocolat que les gens peuvent découvrir. Donc voilà. Et puis on a beaucoup de présentations différentes qui font que ils en ont aussi plein les yeux.
1: Et quel est le bon paquet à choisir, notamment pour une personne novice qui ne connaît pas du tout ? Quel est le cadeau phare ou du moins la gourmandise phare ?
2: C'est des macarons. Enfin, ça reste quand même notre premier produit. Et on a une jolie boîte qui est dessinée par un illustrateur angoumoisin, Olivier Balèze, et qui représente des vues d'Angoulême. Donc ça, c'est vraiment le produit phare que l'on a, qu'on remplit cette boîte de macarons. C'est vrai qu'on les vend beaucoup, à des gens qui sont d'ici, mais aussi à des touristes.
1: Et pour craquer à votre tour, découvrir tous les coffrets de macarons et de madeleines, ou préparer votre prochaine halte gourmande, rendez-vous sur le site www.macaron-lolmed.com. Merci beaucoup, Myriam, d'avoir été avec nous sur Ici La Rochelle.
2: Merci beaucoup, bonne journée.
0: Et puis rendez-vous aussi sur place, c'est encore mieux, pour ces macarons, ces madeleines, L'Olmed, c'est 3 rue des Arceaux à Angoulême, bien sûr. Ouh, ça c'est un bon souvenir. Des années 80, Rick Ashley qui chantait Never Gonna Give You Up. Bonne journée, bonne matinée.

0: Never Gonna Give You Up, c'était Rick Ashley.
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0: Ça me rappelle mes années DJ, ça. Rick Ashley, Never Gonna Give You Up. Allez, des offres d'emploi comme tous les matins, hein. Il est 10h32, pour vous peut-être qui recherchez du boulot dans la région, ou peut-être quelqu'un dans votre entourage. Sachez que le centre départemental de l'enfance Leclerc-Chauvin, qui est un établissement d'accueil d'urgence situé à Angoulême, ouvert donc 24 heures sur 24, 7 jours sur 7, qui a pour mission d'accueillir et de protéger des enfants, des mineurs, relevant de la protection de l'enfance, et bien dans le cadre d'un contrat à durée déterminée de 15 jours pour une prise de poste très urgente, recherche donc dès demain, et pourquoi pas dès aujourd'hui, un ou une aide de cuisine pour assister le cuisinier chef dans la préparation des repas et aussi pour l'entretien des espaces de restauration. On vous demande quand même une expérience en cuisine de 6 mois minimum, le CAP également, et puis un permis B s'il y a des déplacements à faire liés aux livraisons et aux réceptions, permis de conduire. Hein. C'est donc un poste à pourvoir dès que possible en CDD avec des horaires de journée de 8h à 16h maximum. Plus d'infos et pour postuler à ce poste donc d'aide de cuisine, vous contactez directement le centre départemental de l'enfance Leclerc-Chauvin à Angoulême. Je vous donne le numéro de téléphone si vous avez de quoi le noter. 05 16 09 50 79. 05 16 09 50 79 et c'est urgent.
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0: Et bon sûr, si vous n'avez pas eu le temps de le noter, ce numéro, vous nous appelez directement à la radio. Hein. Laurie qui vous accueille ce matin se fera un plaisir de vous le donner bien tranquillement. Un autre numéro de téléphone, celui de la radio, hein, 05 46 50 67 68. Vous allez devoir le composer et devoir trouver la réponse à notre jeu de la carte postale pour gagner dans moins de 5 minutes des places, un pass famille pour aller voir le nouveau cirque Zavata ce week-end à Cognac.
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Quelle belle chanson, Nino Ferrer, qui chantait le Sud. Allez, on joue, c'est la petite musique de votre jeu de la carte postale et je vous offre ce matin un pass pour aller en famille, deux entrées adultes plus deux entrées enfants au cirque. Le nouveau cirque Zavata, c'est pour la représentation de samedi, hein. Il est là vendredi, samedi et dimanche à l'espace 3000 de Cognac, ce nouveau cirque Zavata. Et donc quatre entrées que vous allez pouvoir gagner maintenant pour aller à la représentation de ce magnifique cirque Zavata. C'est la référence, c'est le nouveau en plus, nouveau cirque Zavata. Et c'est donc pour samedi. Alors pour gagner vos quatre entrées, vos quatre places pour ce nouveau cirque Zavata samedi soir à Cognac, vous allez devoir me dire de quelle commune a été envoyée la carte postale qu'on a reçue aujourd'hui. Il a été envoyé à nouveau sous forme de charade, cette carte postale. Donc écoutez bien, c'est une commune qu'il vous faut découvrir. Mon premier est une action, est l'action d'offrir quelque chose gratuitement. Mon deuxième est un prénom masculin. Mon troisième se dit de quelqu'un qui est confiant. Et mon quatrième est un fleuve qui traverse la Charente et la Charente-Maritime. Un fleuve qui traverse la Charente et la Charente-Maritime. Mon tout est une commune située à mi-distance entre Cognac et Saintes. Ah, ça y est, vous l'avez. Je vous attends, 05 46 50 67 68. Le premier, la première d'entre vous à trouver la bonne commune, donc de Charente, gagne ses 4 places pour le nouveau cirque Zavata samedi soir à Cognac. 05 46 50 67 68, bonne chance. Je vous accueille et je vous offre ce pass famille juste après le groupe Imagination des années 80. Là encore, Music and Lights.

0: Ça, c'est la musique qui faisait danser hein, au début des années 80, tout début même des années 80, le groupe Imagination avec Music and Lights. Il est 10h43, on va demander à Elisabeth si elle a dansé sur cette musique au début des années 80, Elisabeth, oui ou non?
1: Oui,
0: vous étiez née donc et vous avez pu danser sur, sur ces chansons à l'époque. Ouais, Elisabeth, vous êtes à Boutier-Saint-Rogent, c'est ça?
1: Tout à fait, oui.
0: J'espère que vous allez avoir la bonne réponse parce que avant vous, on a eu des mauvaises réponses, figurez-vous, à ma charade. Mon premier est une action d'offrir quelque chose gratuitement. Vous avez pensé à quoi, vous, Elisabeth?
1: Un don.
0: Mon deuxième est un prénom masculin. Alors, c'était plus dur. Fallait peut-être attendre la suite. Hein. Mon troisième se dit de quelqu'un qui est confiant. Quelqu'un qui est...
1: Sûr de lui.
0: Bah voilà, donc don, le prénom masculin c'était Pierre, don Pierre sûr. Mmh. Et c'est là que ça s'est compliqué. Mmh. Je vous disais, mon quatrième est un fleuve qui traverse la Charente et la Charente-Maritime. C'est quoi ce fleuve?
1: On pense à la Charente.
0: Bah oui, bien sûr. On a eu la Dompierre sur Boutonne proposée avant vous. Eh ben non, la Boutonne, c'est pas un fleuve déjà. Puis c'est un petit peu plus haut, hein, Dompierre, hein, dans la Charente-Maritime. Là, c'était une commune de Charente entre Cognac et Saintes. Bravo, c'est la bonne réponse, Elisabeth. Vous allez pouvoir aller au cirque avec les enfants, les petits-enfants, qui vous voulez. Hein. Il y a deux entrées adultes et deux entrées enfants. C'est pour samedi soir, le nouveau cirque Zavata à Cognac. Elisabeth, bah voilà.
1: Eh ben, je vous remercie beaucoup.
0: Un beau week-end. Un bon spectacle de cirque à vous. À bientôt, Elisabeth. Au revoir.
1: Merci bien. Au revoir.
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0: Soyez les bienvenus si vous venez d'allumer la radio à l'instant sur Ici La Rochelle. Chaque matin, aux alentours d'11h15, on remonte le temps avec Vincent Bretagnol, un petit peu d'histoire locale et à l'approche des Journées Européennes du Patrimoine qui vont se dérouler samedi et dimanche prochain. Hein. Vincent, vous nous emmenez dès maintenant découvrir un monument, mais un monument qui se déplace.
12: Direction la Seudre, entre Saujon et la Tremblade, pour monter à bord d'un train pas comme les autres. Ici, ça fume, ça siffle, ça grince un peu. C'est parti pour un

0: voyage dans le temps qui nous ramène un siècle en arrière. Bienvenue à bord du train des mouettes, bien sûr. Sur 21 km, cette ancienne ligne ferroviaire longe l'estuaire de la Seudre et traverse les paysages de marais, de villages et de terres ostréicoles. Et l'une des locomotives qui permet de vivre cette aventure a plus de 130 ans. La loco intitulée Progrès, c'est comme ça qu'elle s'appelle, construite en 1891, est en effet la plus ancienne locomotive à vapeur en état de fonctionnement en France. Excusez du peu. Bon, par contre, il vaut mieux ne pas être trop pressé. La vitesse moyenne tourne autour des 25 km/h. Mais comme ça, on a tout le temps d'apprécier les paysages qui défilent tranquillement sous nos yeux. Cette année, la petite ligne ferroviaire fête d'ailleurs ses 150 ans. Puisqu'elle a été inaugurée en 1876 et a favorisé l'essor économique du territoire à cette époque. Grâce à elle, on a pu livrer plus vite et plus loin. C'était le cas des huîtres, vers Bordeaux ou Paris, mais aussi du sel et du bois exploités dans la forêt de la Coubre. La ligne Saujon-La Tremblade est fermée par la SNCF en 1980. Mais quelques années plus tard, des passionnés décident de lui redonner vie. Des bénévoles récupèrent du matériel, restaurent les locomotives, remettent les voies en état. Bref, ils se retroussent les manches pour sauver ce petit bout de patrimoine ferroviaire. Aujourd'hui, c'est la dernière ligne départementale encore préservée en Charente-Maritime. Et depuis 2008, c'est l'association Train et Traction qui fait rouler le train des mouettes avec plus de 120 bénévoles. Ils entretiennent les locomotives, restaurent les voitures et font revivre tout un savoir-faire ferroviaire. Car ici, le patrimoine n'est pas simplement conservé, il est véritablement vivant. Et il permet à chaque voyageur de découvrir autrement les paysages de la Seudre. Parce qu'au fond, c'est bien ça qui rend le train des mouettes si particulier. Ce n'est pas un train qui raconte le passé. C'est un train qui nous fait voyager dans le passé. Et comme dirait Philippe Kugler dans une célèbre émission télé, le train c'est pas mal.
1: Et c'est pas mal, effectivement. Merci beaucoup Vincent, on continue notre découverte des beaux monuments ou des sites de Charente, Charente-Maritime, à l'occasion de ce week-end des journées européennes du patrimoine. Demain, c'est l'histoire du château de La Rochefoucauld, en Charente bien sûr, magnifique château que vous nous raconterez donc demain aux alentours de 10h45. À demain Vincent.

0: Et oui, le coup de folie chanté par Thierry Pastor. Et votre rendez-vous testé et approuvé, c'est tous les jours aux alentours de 10h50 hein, sur votre radio ici La Rochelle, mais aussi et bien sûr en replay sur l'appli ici. Et testé et approuvé, ce sont des idées, loisirs, de lecture, de jeux, mais aussi des sorties, et c'est avec Chloé Bidet.
1: Ça y est, on y est, nous sommes à la mi-septembre, la période idéale pour écouter le Brame du Cerf. Et oui, ce cri si particulier qui annonce la saison des amours chez les cerfs. Et ça tombe bien, vous allez pouvoir aller les écouter et les observer en Charente et Charente-Maritime. Des sorties officielles sont organisées. Vous avez notamment le 26 septembre les chasseurs de la Charente-Maritime qui organisent une soirée à Lorignac, tout près de Mirambeau. Un repas suivi d'une sortie d'écoute sur le terrain. Le 10 octobre, c'est l'association Nadvert Nature en Pays d'Arvert qui organise cette fois une sortie matinale guidée de 6h30 à 10h. Il faut compter 10 euros par personne. Et le 17 octobre, c'est au Safari Park de Haute-Saintonge, à Montlieu-la-Garde. Vous avez également en Charente la Fédération de chasse aussi qui organise chaque année des soirées dans la commune de Latache. Quelques règles à respecter évidemment pour aller observer le brame du cerf. Rester sur les sentiers, respecter les interdictions de certains secteurs ou accès qui peuvent être restreints par arrêté municipal ou par l'ONF. Gardez vos distances, évidemment, n'essayez jamais d'approcher un cerf. Pendant le brame, les mâles sont vraiment chargés d'hormones et peuvent décider de vous charger s'ils se sentent provoqués. Restez invisible aussi et silencieux avec des vêtements de sombre, il ne faut faire aucun bruit. Et bannir toute source lumineuse et aussi d'emmener vos chiens, puisque les chiens peuvent effrayer le gibier. L'idéal, c'est donc à l'aube ou au crépuscule, c'est là que les cris résonnent à plusieurs kilomètres. Et si vous ne pouvez pas vous déplacer, j'ai la solution aussi. Vous allez pouvoir en profiter directement depuis chez vous grâce au live de France Télévisions, disponible 24 heures sur 24 en ligne. Ils ont installé des caméras dans la forêt de Rambouillet et on peut entendre le brame du cerf directement depuis chez nous. C'est toujours impressionnant. Non, et c'est testé et approuvé par ici La Rochelle.
0: Ouais, c'est quand même mieux en vrai, hein, le cerf et le brame du cerf. Bon, faut se planquer quand même pendant cette période. Vous l'avez dit, Chloé, et plutôt aller contacter effectivement les associations qui proposent en ce moment du côté d'Arvert et de la forêt de la Coubre hein, des sorties, observation des cerfs dans notre région. 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Ah, pas facile à dire. C'est Kylie Minogue juste avant vos infos de 11h.

0: L'Australienne Kylie Minogue à l'instant sur votre radio ici La Rochelle, et pour la musique Laurent Voulzy dans un instant, Culture Club, et puis on va découvrir aussi ensemble dans moins de 10 minutes maintenant la toute nouvelle et dernière chanson de Marine.
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0: C'est mercredi aujourd'hui, 16 septembre, il est 11h. 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
2: Dans le prochain journal à midi, nous entendrons l'inquiétude d'une maman pour son fils alors qu'une élève du lycée Vielle-Jeu de La Rochelle a été diagnostiquée positive au chikungunya de retour d'un voyage à l'étranger. Les élèves du lycée ont été invités à venir en cours avec des manches longues et des pantalons alors qu'une opération d'envergure de démoustication doit avoir lieu cette nuit dans l'agglomération rochelaise, autour de l'établissement notamment, mais aussi à 150 mètres autour du cabinet médical où l'adolescente a consulter un médecin et autour de chez elle. Un véhicule va répandre des insecticides entre minuit et 6 heures du matin. Les habitants des zones concernées ont bien sûr été prévenus par courrier, tout comme les parents d'élèves du lycée. Toujours dans les infos de midi, on reviendra sur l'inauguration hier de la maison de santé de Saint-Denis-d'Oléron. Elle accueille notamment deux médecins, un dentiste, un kiné et un groupement d'infirmières. Tous étaient d'ailleurs déjà installés sur l'île d'Oléron. Cette maison de santé doit contribuer à attirer de nouveaux médecins. C'est en tout cas la promesse de Fabienne Ford, maire de la commune de Saint-Denis-d'Oléron. Nous l'entendrons dans le journal de midi. L'intelligence artificielle au service de l'amélioration des routes à Saintes. 200 km de chaussées et 320 km de trottoirs vont être passés au crible d'ici à décembre. Une voiture équipée d'un scanner va réaliser le tour complet de la ville pour relever l'ensemble des dégradations. Des données qui seront ensuite analysées par une intelligence artificielle. Elle va dresser un classement de l'état des rues, de très mauvais à excellent, avant que les services de la mairie ne décident d'un calendrier en fonction des priorités et des situations d'urgence. Les basketteurs du Stade Rochelet éliminés dès le premier tour de la Coupe de France. Les Maritimes sont allés perdre à Toulouse face à une équipe de nationale qui évolue une division en dessous. Défaite 87 à 82. Rupella est donc éliminé d'entrée de la Coupe de France. Le championnat d'élite 2 reprendra le samedi 25 septembre à la salle Gaston Nevers contre les Alsaciens de Grisseouffel.
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2: Du soleil, mais des températures à la baisse, David.
0: Ouais, des températures qui redeviennent respirables, on va dire. Hier, on avait encore plus de 33, 34 degrés au sud de Charente. Là, on perd quasiment 10 degrés, mais avec toujours un ciel bien ensoleillé partout en Charente et en Charente-Maritime. Quelques petits nuages ici ou là. Et donc, 20 degrés maximum attendu sur les îles cet après-midi. 24 maximum dans les terres de Charente ou de Saintonge. Vous allez pouvoir donc respirer. Température de la mer, 21 degrés aussi. Vous baignez, pourquoi pas. Une mer qui sera basse à Royan ou sur l'île de Léron à 14h48.
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0: 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Bah oui, surtout que je vous offre vos places. 4 places, 4 entrées pour adultes ou pour enfants. Vous y allez avec qui vous voulez, vous les offrez à qui vous voulez. Ces 4 entrées, elles sont valables tous les jours d'ouverture, bien sûr, du parc du Futuroscope. Et pour les gagner, rien de plus simple. Faut d'abord nous appeler par téléphone 05 46 50 67 68 et ensuite répondre à quelques petites questions de culture générale.
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0: Bien sûr, insistez bien, jusqu'à 11h45, vous êtes nombreux à tenter votre chance. 4 candidats par jour pour tenter de gagner ces 4 entrées au Futuroscope de Poitiers. Je vous attends, 05 46 50 67 68, et on joue juste après Laurent Voulzy et sa Bubble Star.

0: Woolsey qui chantait Bubble Star. La star maintenant, c'est Jennifer qui va jouer avec nous. Bonjour Jennifer.
1: Bonjour.
0: Ça va Jennifer?
1: Très bien, merci, et vous?
0: Ça a l'air, vous avez le sourire. Moi ça va pas mal. Moi, j'ai chopé un petit rhume, je sais pas ce qu'il y a en ce moment là. Je sais pas si c'est les moustiques ou quoi, non? Vous êtes fait piquer par les moustiques aussi du côté?
1: Ah oui, aussi, ouais. Oui.
0: Les moustiques tigres hein, aussi sont partout là en ce moment. Et ça gratte surtout. Hein. Bon, ça, vous n'allez pas vous gratter pendant que vous jouez, hein, ça va vous déconcentrer Jennifer.
1: Bon, alors, je vais éviter.
0: Bon, 4 entrées hein, pour aller au Futuroscope ou à offrir à qui vous voulez bien sûr Jennifer. Y aller surtout quand vous voudrez pour découvrir peut-être les nouvelles attractions. Vous connaissez déjà ou pas Jennifer? Ça sera une...
1: Un petit peu. Je suis allée en famille.
0: Super, bah oui, je le disais et je répète souvent hein, ça. Les attractions changent régulièrement. Chaque année, il y en a au moins 2 ou 3 nouvelles à chaque fois au Futuroscope. Donc c'est toujours un plaisir d'y retourner et de faire les nouvelles. J'espère que vous allez gagner vos places, Jennifer. Il faut répondre à mes questions auparavant. J'ai 5 questions en tout. Vous avez le droit à 2 erreurs, mais pas plus. Et si c'est le cas, vous pourrez tenter la question blind test qui vous rapporte 2 points et donc l'occasion d'avoir les 5 points. C'est l'objectif à atteindre, Jennifer. Et surtout, me répondre rapidement, pas plus de 3 secondes pour répondre à mes questions. Ok?
1: Ok, on va essayer.
0: Première question, la chaîne de montagne des Pyrénées sépare l'Espagne de quel autre pays?
1: La France.
0: Bien, bravo. Bah oui, classique, mais encore faut-il vite se remettre les Pyrénées dans la tête. Là, effectivement, l'Espagne est en bas, la France est là-haut. Ça nous donne 1 point. Première question, Jennifer, bravo. Deuxième question, elle est facile aussi, celle-là, je pense. Quel humoriste et acteur a créé les Restos du Cœur en 1985?
1: Coluche.
0: Oui, bravo. Bah oui, là, il y a plus de 40 ans déjà, pour, ouais, même 41 ans pour ces Restos du Cœur à Coluche. Bravo, 1 point de plus, Jennifer, on est à 2. Troisième question, on l'a appris hier, la chanteuse du groupe Rita Mitsouko est décédée à l'âge de 68 ans. Comment s'appelait cette chanteuse du groupe Rita Mitsouko? C'est Catherine Ringer. Catherine Ringer. Aïe, c'est pas arrivé à temps. Ouais, c'est vrai qu'on en parle beaucoup forcément depuis hier. Et là, vous n'avez pas tilté. C'est pas grave, une petite erreur. Peut-être un point sur cette quatrième question. Dites-moi, qu'est-ce qui commence par la lettre H comme Hélène, par exemple, le prénom Hélène. Qu'est-ce qui commence donc par la lettre H et peut-être d'accueil, de caisse ou de l'air?
1: Le hall.
0: Ah ah. Alors le hall d'accueil, ça marche. Le hall, c'était l'hôtesse, l'hôtesse de l'air, l'hôtesse de caisse et l'hôtesse d'accueil, bien sûr. Oui, ça allait vite là aussi. Et attention, 2 erreurs. Là, il faut absolument la bonne réponse, Jennifer.
1: Ok,
0: hein.
1: Allez, je me concentre.
0: Mais oui, ça peut le faire. Écoutez bien, on est dans de la, ouais, on va dire géographie. Il me faut une couleur en fait. Avec le noir et le jaune, quelle est la troisième couleur du drapeau allemand?
1: Rouge.
0: Oui. Ouh là, ça a été chaud. Hein. Je sais pas. Je crois qu'on vous a peut-être soufflé, mais il y a le droit. Hein, si vous m'avez répété, bien sûr, la bonne couleur. Mais oui, c'est le drapeau allemand. Il est comme ça. Il est jaune, noir et rouge, bien sûr. Sur le gong. Bravo, Jennifer. 3 points. Ta-ta-ta. Suspense. Ça va jouer donc sur votre prochaine réponse. Si elle est bonne, la réponse, vous avez 2 points de plus et donc 5 points. Vous seriez qualifié, vous aussi bien sûr, pour le tirage au sort. Ensuite, parmi les gagnants en 5 points, pour gagner ces 4 entrées au Futuroscope. On va écouter pour vous, Jennifer, vous concernant, un extrait d'un film. Film très très connu, bien sûr. Vous allez devoir me donner tout simplement le titre de ce film. Ok, Jennifer?
1: Ok, j'écoute.
0: Écoutez bien.
2: N'ouvrez pas les yeux, ne regardez pas.
3: Je ne regarde pas.
2: Montez sur la balustrade. Redressez-vous.
1: Ok, je l'ai.
2: Bon. Gardez les yeux fermés.
1: Titanic.
2: Vous avez confiance en vous.
0: On va aller au bout.
3: J'ai confiance en vous.
1: Allez, on va au bout.
0: Allez au bout, sur le bout du bateau, là.
2: Ouvrez les yeux.
3: Je vole.
0: Ah oui, vole. Bravo, Jennifer, oui, c'est bien. Vous l'avez de suite, Titanic, vous l'aviez effectivement, vous l'avez vu forcément, Titanic, Jennifer.
1: Oui, forcément.
0: Ah, oui,
1: pour oui, bien sûr.
0: Avec le beau Leonardo DiCaprio et la très belle Kate Winslet, hein, l'actrice, c'était en 1998 et cette fameuse scène. I am the king of the world, au bout du bateau, bravo. C'est gagné, Jennifer. Ouf, 5 points. Ça a été montagne russe aussi avec vous, un petit peu.
1: Un petit peu.
0: Mais vous avez utilisé vos 2 jokers parfaitement bien, donc vous avez vos 5 points. Peut-être à vendredi, Jennifer, bien sûr. Hein. Faudra patienter.
1: Okay. Très bien.
0: Après demain. Belle journée à vous.
1: Super,
0: et peut-être à vendredi.
1: Merci également. Bonne
0: merci
1: journée.
0: Merci Jennifer. Au revoir.
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0: Allez, comme Jennifer, tentez votre chance. Hein. Il y a 4 places adultes et ou enfants. Vraiment, vous pouvez aller entre 4 adultes, 4 amis, venez avec des enfants. C'est à gagner au Futuroscope de Poitiers. Et c'est maintenant qu'il faut nous appeler pour jouer.

0: Le chanteur Boy George et son groupe Culture Club qui chantait Karma Caméléon.
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0: Elle est de retour hein, sur Ici La Rochelle. Marine et sa nouvelle chanson, c'était Tricheur. Pas de tricheur, hein, à objectif 5 points. On peut essayer, mais en général, ça marche pas trop. Hein. Les règles sont simples en même temps. Il faut répondre aux questions, tout simplement. C'est ce que va faire sans doute Didier maintenant. Bonjour Didier.
1: Bonjour, bonjour.
0: Ça va bien Didier? Ça a l'air? Pleine forme?
1: Ah bah oui, bien sûr. Avec ce beau temps, ça ne peut qu'aller bien.
0: Ouais, comment vous en profitez, vous, de ce beau temps, Didier? Dites-moi tout.
1: Un peu de soirée, encore un peu allongée, quelques baignades, et puis...
0: Petit barbecue encore ou pas, vous, non, Didier? Non, peut-être pas...
1: Temps en temps, ouais.
0: Ouais, vous en retraite, ou vous travaillez, Didier, ou pas, vous?
1: Non, je travaille dans la marine, mais pas tous les jours, donc j'ai l'avantage...
0: D'accord, dans la marine, bien, Didier, ouais. Vous commandez les bateaux, forcément, ou c'est quoi votre boulot exactement?
1: Oui, je suis marin, donc des fois capitaine, des fois matelot, ça dépend du programme.
0: D'accord, ouais. Ok, bon. Voilà, vous aurez un petit peu de temps, j'imagine, pour aller au Futuroscope, hein, pour aller avec qui? Les enfants, les petits-enfants, les copains, vous, Didier? Ça serait pour qui? Quatre places?
1: Les petits-enfants, oui,
0: sympa. Vous avez combien de petits-enfants, vous, Didier? Beaucoup?
1: Deux.
0: Ah, bah, deux. Ça tombe bien. Là, il y a deux, il y a quatre places en tout, donc pas de souci pour avec les petits-enfants, Didier. Mais vous avez peut-être déjà entendu les précédents candidats, hein. Faut avoir les bonnes réponses aux questions que je vous pose. Vous avez le droit à deux erreurs quand même, hein, Didier. Mais par contre, si vous avez 5 points, là vous êtes qualifié et ça se gagne ensuite par tirage au sort vendredi. Ça s'est plutôt bien passé, hein, même si c'était mal barré pour Jennifer tout à l'heure. Donc il n'y a pas de raison, hein, Didier. Vous avez le droit à deux erreurs de ne pas savoir sur deux questions. Donc pas de panique, mais il faut me répondre rapidement, Didier. Hein. C'est la règle, 3 secondes, pas plus. Allez, la première.
1: Soyons fous,
0: Didier. Première question, dites-moi dans quel sport Joe Frazier, Christophe Tiozzo ou Mike Tyson ont-ils été de grands champions?
1: Boxe,
0: bien, bravo, oui. Année 80 pour Mike Tyson, plutôt 90 hein, pour le français Christophe Tiozzo, et puis Joe Frazier également, un grand boxeur. C'est bien la bonne réponse, la boxe anglaise. Un point, Didier, bien joué. Deuxième question, quel animal est représenté sur les voitures et les véhicules de la marque Peugeot?
1: Le lion.
0: C'est peut-être même une Peugeot, non? Vous la regardez vite fait ou pas, Didier?
1: Non, j'ai pas de Peugeot.
0: C'est bien. Vous connaissez, oui, c'est effectivement le lion, la marque Peugeot, hein, depuis les débuts. Bravo. Deux points,
1: Didier. C'est français.
0: Oui, bien sûr. Deux points, Didier. Attention, celle-ci est un petit peu plus tarabiscotée, on va dire. Dites-moi, qu'est-ce qui commence par la lettre C, comme Christine, par exemple, et peut-être de bœuf, de maille ou Atlantique? Eh pas. La côte de bœuf, la côte de maille et la côte atlantique.
1: Ah oui, d'accord.
0: Avec un C. Tarabiscoté. Mais c'est pas grave. Une petite erreur. Écoutez bien celle-ci, elle est plus classique. En mathématiques, combien de degrés mesure un angle droit?
1: 90.
0: Bravo, là c'est bon Didier. Oui, si vous êtes en mer, c'est bien de savoir qu'il y a des angles et tout ça, avec les compas et autres. Ou le GPS maintenant, j'imagine Didier, non, sur les bateaux. Oui, il y a du GPS.
1: Oui, mais
0: ouais.
1: Ça m'empêche quand même savoir faire les mesures traditionnelles.
0: Ah bah voilà, donc des angles à 90 degrés, bien sûr, ce sont des angles droits. Bien, 3 points Didier. Et bah comme notre précédente candidate, ça va se jouer sur notre question blind test maintenant. Je vais vous demander de bien écouter Didier, puisqu'on va écouter un extrait d'une chanson très connue, mais on l'a trafiquée. On s'est amusé à la ralentir, à l'accélérer, la version originale. Mais en écoutant bien les paroles, la voix du chanteur ou de la chanteuse, bah vous allez devoir me dire justement qui chante, qui est le chanteur, la chanteuse ou le groupe de cette chanson truquée.

0: Ah, vous l'avez, Didier, ou pas?
1: Jean-Jacques Goldman.
0: Jean-Jacques Goldman. Ouais, bah oui. Vous avez reconnu la chanson, peut-être la voix. Non, la chanson, vous l'avez ou pas? C'est pas grave si vous l'avez pas, parce que ouais. Vous êtes qualifié, c'était Je marche seul.
1: Bravo. Allez,
0: je marche seul. À la bonne vitesse, c'est quand même mieux, hein, Jean-Jacques Goldman. Eh bien, bravo, Didier, vous l'avez reconnu? Jean-Jacques Goldman a sa voix trafiquée, à ses paroles peut-être dans cette chanson. Vous avez 3 plus 2, 5 points. Eh bien, qualification assurée pour vous, Didier. Je vais vous demander de patienter jusqu'à vendredi aussi, hein, vers 11h40-45, qu'on va effectuer le tirage au sort, Didier. D'accord ? Et on vous appelle de suite, si bien sûr vous êtes tiré au sort, pour vous offrir vos 4 entrées pour le Futuroscope. Donc pourquoi pas y aller dès ce week-end, hein, si vous gagnez vendredi, Didier. On sait jamais. Ok ? À très très bientôt, Didier. Belle journée. Au revoir.
1: Merci beaucoup. Au revoir.
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0: Eh oui, comme Didier, comme Jennifer auparavant. Ça se passe plutôt bien, semble-t-il, aujourd'hui, hein, du côté des réponses et des bonnes réponses. Donc n'hésitez pas, c'est un jour avec. Vous nous appelez, encore 2 candidats avant midi pour gagner 4 entrées au Futuroscope. Et peut-être vous. Appelez-nous pour jouer, 05 46 50 67 68.

0: Phil Collins à la batterie et au chant de cette chanson au sein du groupe Genesis, c'était I Can Dance.
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0: Oh, il est tout pile, 11h30, l'heure de vous donner quelques belles idées de sortie dans la région, comme chaque jour du lundi au vendredi. Et à l'occasion des journées du patrimoine ce week-end, les passionnés d'automobiles seront servis dimanche à La Rochelle avec... pas moins d'une trentaine de voitures âgées de plus de 30 ans exposées un petit peu partout en centre-ville. De belles voitures que vous pourrez aussi admirer. Place de la Motte Rouge, c'est là où il y a la Grande Roue. Esplanade Éric Taverly, là où il y a l'aquarium. Au Gabu, ainsi que place de l'Hôtel de Ville. Et parmi les voitures exposées, vous pourrez voir une Porsche 914 de 1971, une Chevrolet Bel Air de 1964, une Lincoln Continental de 79, encore une splendide Hotchkiss qui date de 1928. Et vous pourrez bien sûr échanger avec les propriétaires de ces belles voitures, peut-être même monter à bord. Ces belles voitures anciennes circuleront de 10h jusqu'à 17h. C'est une journée organisée donc dimanche par les passionnés de l'ARVA, l'amicale rochelaise de véhicules anciens.
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0: Et pourquoi pas un petit tour aussi en famille au Futuroscope de Poitiers ce week-end. Bah oui, j'ai 4 entrées à vous offrir dès maintenant. Pour les gagner, il faut nous appeler et jouer ensuite à Objectif 5 points. Pour nous appeler, 05 46 50 67 68.
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0: c'est aussi les belles chansons françaises, la belle variété française des années 70, hein, sur ici La Rochelle avec Nicolas Perrac qui chantait « Et mon père ». Et maintenant, c'est à Stéphane de jouer avec nous. Bonjour Stéphane.
1: Bonjour.
0: Dites-moi tout, vous habitez tout en bas, j'allais dire, de la Charente-Maritime. C'est où exactement, vous, Stéphane ?
1: C'est ça. Je fais partie de la Gironde. Enfin, j'habite sur la Gironde.
0: D'accord.
1: Je travaille sur la Charente-Maritime.
0: Ah, ok. Ah oui, donc sur dans l'estuaire, peut-être même, Stéphane, non, vous ?
1: À côté de l'estuaire.
0: Ok. Et vous pêchez du maigre ou non ? Vous faites quoi, vous ?
1: Non, rien à voir. Du maigre, du.
0: Ah oui, si, quand même.
1: De tout, ouais.
0: Ah ouais. Oui. C'est pas votre métier, la pêche, Stéphane, si ? Non.
1: Ah non, pas du tout. Je suis désamianteur.
0: Désamianteur, ah bah oui, ça c'est bien, il en faut. Il y a encore pas mal de bâtiments plein d'amiante. Heureusement que vous êtes là, Stéphane, hein, bien sûr.
1: Bon, ça,
0: et puis vous avez des petits week-ends, bien sûr, ou des jours de repos comme tout le monde, l'occasion d'aller avec les enfants.
1: Le samedi, le dimanche.
0: Ouais, avec des enfants aussi, vous, Stéphane ?
1: Ouais, ah oui, j'ai trois enfants.
0: Trois enfants, bon, au moins en amener deux ou trois, si vous allez tout seul, sans la maman, peut-être, hein, peut-être avec les.
1: Ah non, mais sans maman, après c'est quatre divorces.
0: Bon, il y aura juste une petite place enfant à ajouter éventuellement.
1: Voilà, ajouter,
0: ouais, ouais. Donc là, il y a quand même quatre entrées, c'est pas mal pour aller découvrir le Futuroscope quand vous voudrez vraiment, Stéphane. Mais, bah, comme pour tous les autres candidats, il faut déjà avoir les cinq points et les bonnes réponses aux questions que j'ai à vous poser. Allez, on y va. Première question, Stéphane. Stéphane, dites-moi, selon l'expression populaire, tous les chemins mènent à quelle ville ?
1: À Rome.
0: À Rome, en Italie, bien sûr, la capitale même de l'Italie. Tous les chemins mènent à Rome et non pas au Rhum, comme certains peuvent le dire.
1: Ah oui.
0: Non, c'est pas pareil. Oui. Attention, deuxième question. Ils ont quel âge vos enfants, vous, Stéphane ? Ils sont grands ?
1: 18, 13 et 11.
0: Ouais, il n'y en a pas un qui est à côté de vous, là, pour vous aider éventuellement ?
1: Non, pas du tout.
0: Bon, vous allez peut-être l'avoir, parce que vous l'avez sûrement vu. Dites-moi, dans les films d'animation, quel est le nom de l'ogre vert accompagné de son ami l'âne qui... Ah ben voilà, il n'y a même pas besoin de vous lancer le chronomètre. Ouais. Ben oui, vous l'avez vu forcément. Il y en a plusieurs, il y en a trois ou quatre, je crois, des Shrek.
1: Ils m'en ont mis un peu souvent sur l'écran.
0: Ah ben oui, c'est ça. Dès le premier, sans doute, après. Ouais, c'est plutôt marrant aussi, c'est sympa. Shrek avec l'âne et la princesse Fiona. Deux points, Stéphane, c'est bien parti. Attention sport maintenant, Stéphane. Quelle équipe ou club le Stade Rochelais Rugby a-t-il battu d'un tout petit point samedi dernier en top 14 ?
1: 21-20.
0: C'est pas Toulouse, non. Toulouse, c'était au premier match, on les avait battus de plus. Là, c'était Toulon, samedi dernier. Mince, ah ouais, vous suivez. Ah, vous êtes plutôt Stade Rochelais ou l'UBB, vous, du coup, Stéphane ?
1: Ah non, moi, c'est Union Bordeaux-Bègles.
0: Ah ouais, bah oui, forcément. Mais ouais, vous êtes
1: fait. Non, j'ai confondu avec le premier match.
0: Ah, c'était Toulon. Elle était un peu piège, effectivement, là, d'un tout petit point. C'était à Toulon, en plus. Bon, allez, c'est pas grave, Stéphane. Une erreur.
1: J'ai regardé le match.
0: Allez, c'est pas grave. Ouais, très très beau match, effectivement. Ouais. Stéphane, c'est pas grave. Une erreur, vous avez le droit à deux. Écoutez bien celle-ci. À quel compositeur italien de musique classique doit-on l'œuvre des quatre saisons ?
1: Mozart.
0: Non. C'est un italien. Les quatre saisons, c'est ça, écoutez. Quand on attend.
1: Vivaldi, ouais.
0: Ah ouais, c'est Vivaldi. Ah mince, ouais. Bon, c'est le stress, ça, Stéphane. Moi, ouais, je comprends. Vivaldi, ouais, quand on attend. La pizza qu'on vient de commander, c'est aussi une pizza. Ouais, c'est le stress forcément quand on est en direct à l'antenne comme ça, ça va plus vite dans sa tête en tout cas. Attention par contre, deux jokers là, ça y est, vous les avez utilisés Stéphane. Il faut absolument la bonne réponse à cette cinquième question, qui est pas forcément la plus facile, mais vous pouvez l'avoir. Écoutez bien, qu'est-ce qui commence par la lettre E ? E comme Elisabeth par exemple, hein, ou Eric. Donc qu'est-ce qui commence par la lettre E et peut-être de vie ? De source ou de toilette ?
1: De l'eau.
0: Ah, bravo, de l'eau. Ah bah oui, direct là, de l'eau de toilette, de l'eau de vie bien sûr, et de l'eau de toilette, faut pas confondre du coup. Un point, bravo Stéphane, donc trois points pour l'instant, ouf. Vous restez en course avec notre question blind test maintenant. Oh, c'est là aussi, c'est tout simple, je vais vous faire écouter un extrait d'une chanson. Et vous allez devoir me dire tout simplement qui en est le chanteur, la chanteuse ou le groupe. Et en plus, on va l'entendre chanter. Donc reconnaître la voix, la chanson, bien sûr, en 10-12 secondes et me donner son nom, tout simplement, Stéphane. D'accord. Écoutez bien, qui chante ceci ?

0: s'arrête là, stop. Stéphane, c'est qui?
1: Britney Spears, non, c'est Madonna.
0: Madonna? Il y avait un petit piège, hein. C'est vrai que parce qu'elle chante en anglais là-dessus, hein. Mais ouais, c'est pas une chanson, ça n'a pas été un de ses plus gros succès. C'est une Française en fait, Stéphane, elle s'est fait connaître par Joe le Taxi notamment.
1: Ah, Vanessa Paradis.
0: Bah ouais, Vanessa Paradis, ouais.
1: Bah ouais, Vanessa Paradis,
0: Ah, c'est une des rares chansons en anglais hein, pour
1: ouais,
0: elle.
1: Tant pis pour moi.
0: Ah, et tant pis. C'était bien parti pour vous, malheureusement.
1: Ouais. Bon, ouais.
0: C'est un
1: ouais.
0: jeu, Stéphane, hein, bien sûr.
1: C'est La Rochelle.
0: Bon courage à vous. Ouais, peut-être où, le Toulon.
1: Merci.
0: Le Toulon. Ouais. Merci à vous.
1: Journée,
0: revenez jouer quand vous voulez, bien sûr, Stéphane. À bientôt.
1: Merci, au revoir.
0: Au revoir.
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0: Ah, il est beau joueur. Ouais, non, il cherche pas. Il n'y a pas les 5 points. Hein, une prochaine fois, peut-être. Allez, appelez-nous. Essayez d'avoir un petit point de plus que Stéphane pour gagner vos 4 entrées au Futuroscope de Poitiers. Je vous attends par téléphone 05 46 50 67 68.

0: Teddy Swims chantait la Lose Control.
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6: Cette semaine, je vous invite non pas à Milan ni même à Tenerife, mais au Futuroscope, c'est encore mieux. Quatre entrées pour aller au Futuroscope de Poitiers quand vous voudrez, toute la journée, même le soir, hein, pour voir le magnifique spectacle nocturne sur le plan d'eau du Futuroscope, avec ces quatre entrées pour y aller quand vous voulez et avec qui vous voulez. Donc pour vous accompagner ou même des places à offrir, hein, si vous ne pouvez pas y aller ou vous ne voulez pas y aller, vous les offrez à votre famille ou à vos amis, ces quatre entrées. Hélène va tenter sa chance. Bonjour Hélène.
7: Bonjour David.
6: Vous habitez à Échillais, hein, tout près de Rochefort, Hélène?
7: Tout à fait. Oui, c'est bien ça.
6: Au boulot, à la maison, faites quoi, vous, Hélène? C'est quoi votre métier?
7: À la maison aujourd'hui. Et voilà.
6: Le boulot un jour qui arrive bientôt, non? Pas forcément.
7: Oui, tout à fait, oui.
6: C'est quoi votre boulot, vous, Hélène? C'est quoi votre profession?
7: Je suis conseillère en insertion professionnelle.
6: D'accord, ok. Oui, donc voilà. Sur Échillais, dans les environs, alors, Hélène? Ouais.
7: Sur Rochefort. Okay, Rochefort.
6: Orienter les jeunes ou les moins jeunes, peut-être, parce qu'il y a.
7: Tout à fait.
6: Ouais, il y a pas mal de reconversions, j'ai l'impression en ce moment de plus anciens, non? Je me trompe ou pas, Hélène? Il y en a pas des.
7: Oui, c'est dans l'air du temps, je confirme. Les gens changent de plus en plus souvent de métier. Oui.
6: Ouais, et donc vous êtes là pour les orienter, les aider éventuellement,
7: tout
6: Hélène.
7: Fait.
6: Bon.
7: Exactement.
6: Et puis comme tout le monde, les petits week-ends aussi ou les vacances pour aller au Futuroscope, Hélène, hein, en famille peut-être.
7: Exactement. Et bien avec mon fils, mon fils qui aujourd'hui fête ses 14 ans, donc ce serait aujourd'hui l'occasion parfaite de gagner.
6: Je lui souhaite déjà un bon anniversaire, hein, 14 ans, ça y est, c'est un grand, Hélène, pour inviter pourquoi pas un copain ou une copine, hein, pour l'accompagner, il y a 4 entrées. Bon, n'en parlez pas encore, hein, c'est pas gagné, mais on va voir, Hélène, il faut déjà avoir les points et les bonnes réponses, bien sûr, mais oui, il n'y a pas de raison. Hélène, première question. Dites-moi, Hélène, quel est le nom de la crème que l'on obtient si l'on bat du sucre et de la crème fraîche liquide?
7: De la chantilly.
6: Oui, bravo. Vous m'auriez dit la crème fouettée, on est allé vérifier avant, hein, avec Alan qui est à la régie, il me dit la crème fouettée. Alors, c'est pas mal, mais non, en fait.
7: Oui, ça passait encore, je pense.
6: Mais non, parce que la crème chantilly, c'est du sucre et de la crème fraîche liquide, alors que la crème fouettée, c'est que de la crème fraîche. Il n'y a pas de sucre, normalement.
7: Ah oui, d'accord.
6: Donc, ouais, mais vous n'êtes pas tombé dans le piège. Vous m'avez bien dit chantilly. C'est la bonne réponse, Hélène. Bravo. Un point. Peut-être un deuxième. Dites-moi, quel animateur à la radio, ici, présente ce soir à la télé le plus beau monument de France?
7: Stéphane Bern.
6: Oui, c'est Stéphane. J'aime bien le charrier. Ouais, il est chez nous aussi, bien sûr, hein, tous les matins avant 8h pour nous faire un petit peu d'histoire de France. Et donc ce soir, il va présenter le plus beau monument de France et c'est Cassino Magus, les termes gallo-romains là, du côté de Chassenon en Charente, qui représente la Charente et notre région pour ce soir et cette année. On ne sait jamais. On verra ça après. Mais en tous les cas, c'est bien Stéphane Bern qui présente l'émission ce soir. Bravo Hélène, 2 points. Troisième question. Quelle est la plus grande île française de la façade atlantique et la deuxième île de France?
7: Je dirais Oléron.
6: Bravo Hélène. Ben oui, c'est bien votre région. Hein. La plus grande, c'est la Corse. Et la deuxième, c'est bien l'île d'Oléron sur la façade atlantique. Hélène, c'est bien parti. 3 points. Attention, peut-être que si vous révisez des fois avec votre fiston, vous allez avoir la bonne réponse. Arrondi à 2 décimales, quelle est la valeur de pi?
7: Alors, 3,14.
6: Oui! Vous m'avez fait peur, Hélène. c'est bien, 3,14.
7: J'ai
6: hésité. 115 même, comme on dit, mais si on veut la suite. Mais 3,14, je vous demandais 2 décimales, donc c'est parfait. 3,14, oui. Ben oui, maintenant on a les calculatrices, tout ça, on ne fait pas forcément gaffe. Il y a un petit sigle, hein, qui représente le pi,
7: oui.
6: Le 3,14. 3,14, ça c'est la bonne réponse. Bravo Hélène, 4 points. Attention, peut-être qualification directe avec vous en cas de bonne réponse. En plus, je vous fais 3 propositions.

0: Hélène, là, donc la bonne réponse, d'accord, elle est forcément dans ces trois propositions. Encore faut-il me la dire rapidement. Qui était la mère du roi charentais François Ier ? Est-ce que c'était Louise de Savoie, Marguerite de Gironde ou Géraldine de Bretagne ?
1: Je dirais Louise de Savoie.
0: Oh là là, Hélène, mais... Elle est forte, Hélène. Alors là, c'est gagné. Bravo. Oh, vous le saviez, là, où c'est au pif, la Louise de Savoie?
1: Alors, ouais. En toute honnêteté, c'est au pif.
0: Hein. Bah, bravo, bah, ça fait partie du jeu, hein. Faut de la chance aussi.
1: J'ai suivi mon instinct, je me suis dit la première, c'est la bonne.
0: Bah, vous avez bien fait, surtout que la Marguerite de Gironde, ça n'existe pas, ni même la Géraldine de Bretagne, donc bravo, c'était de la pure invention, c'est bien Louise de Savoie, la maman de François Ier. Et bah, bravo Hélène, 5 sur 5, on vous inscrit deux fois pour le tirage au sort, Hélène, hein. Un petit peu plus de chance que les autres qui ont eu besoin de... On croise les doigts et on vous donne rendez-vous vendredi vers 11h45, ok Hélène?
1: D'accord, merci beaucoup,
0: merci
1: bonne
0: à
1: journée.
0: Vous. À bientôt, au revoir.
1: Au revoir.
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0: Bravo, bravo, les points. Encore faut-il un petit peu de chance aussi maintenant. Et dès vendredi, hein, si vous avez 5 points pour gagner. 4 entrées au Futuroscope, mais on rejoue demain, jeudi, dès 11h.

0: La voix de Mick Jagger, bien sûr, la musique des Rolling Stones, c'était Angie.
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0: Aujourd'hui, c'est mercredi 16 septembre, il est midi. Le journal est présenté par Catherine Berchetsky.
2: Des opérations de démoustication vont avoir lieu la nuit prochaine, notamment dans les espaces extérieurs du lycée Vielle-Jeu de La Rochelle. C'est la conséquence d'un cas de chikungunya au sein de l'établissement. Une élève a été contaminée après un voyage à l'étranger. La démoustication sera également réalisée dans un périmètre de 150 mètres autour du cabinet médical où l'adolescente a consulté un médecin, mais aussi autour de chez elle. Un véhicule va répandre des insecticides entre minuit et 6 heures du matin. Les habitants des zones concernées ont été prévenus par courrier, tout comme les parents d'élèves du lycée, à l'image de Sandrine qui habite à Angoulin et dont le fils est lycéen. Allez, on se vit le jeu.
3: On a reçu le message sur le Pronote. Nous avons appris hier qu'une de nos élèves avait contacté le virus du chikungunya. Mon fils est parti au lycée avec un sweat à capuche et une bombe de répulsif. Le chikungunya, ce n'est pas une rhinopharyngite. On sait très bien ce que ça peut faire. Donc, sur des élèves en pleine santé, en pleine forme, il se peut que ce soit un truc banal, une petite grippe sur 8 jours. Mais d'autres, ça peut très bien être des belles douleurs articulaires et musculaires. Enfin, on ne sait pas trop, quoi. Je voudrais pas que mon loulou qu'on soit obligé de faire une quarantaine parce qu'avec tous les moustiques qu'il y a partout, on sait très bien que si notre enfant est porteur du virus, s'il se fait piquer, qu'il pique quelqu'un d'autre à son tour, enfin je veux dire, c'est une épidémie qui peut être assez rapide, quoi. Qu'ils agissent au plus vite, je pense que là ils ont fait comme ils pouvaient et c'est rassurant pour les parents, oui.
2: Un témoignage recueilli au micro ici La Rochelle de Gilles Capret. Faible mobilisation hier à La Rochelle pour dénoncer le prix trop élevé du carburant. Un appel à manifester avait été lancé sur le réseau Facebook, mais seule une cinquantaine de personnes se sont déplacées. Un nouveau rassemblement aura lieu ce dimanche à midi, place de Verdun. C'est une réponse au problème de déficit de médecins sur le territoire. Dans l'île d'Oléron, une maison de santé a été officiellement inaugurée hier à Saint-Denis-d'Oléron. Elle accueille notamment 2 médecins, un dentiste, un kiné et un groupement d'infirmières. Tous étaient déjà installés sur l'île d'Oléron. Ils vont contribuer à attirer de nouveaux professionnels de santé pour faire venir les jeunes praticiens. Il faut une structure, il faut la promesse d'un travail en équipe. C'est le credo de Fabienne Ford, la maire de Saint-Denis-d'Oléron.
4: C'est vrai que quand on est tout seul, ouvrir un cabinet médical, c'est un peu particulier. Les anciens médecins pouvaient faire ça. Maintenant, les jeunes, ils aiment bien travailler ensemble et en groupe. Donc, je pense que ça donnera aussi la motivation aux plus jeunes de se dire, ben non, on ne travaille pas tout seul, on travaille avec un cabinet où il y a déjà d'autres médecins. Donc, c'est un regroupement médical. Ça permet aussi aux jeunes de s'installer, de dire, ben ouais, on a des anciens, on pourra poser des questions. La maison médicale actuelle, on a 2 logements pour les jeunes médecins qui viendraient faire des stages chez nous et qui pourraient avoir envie de venir s'installer sur l'île d'Oléron. J'avoue que depuis qu'on parle de la maison médicale, j'ai des gens qui me demandent s'il y a possibilité, qui veulent venir travailler. J'ai des touches par rapport à d'autres spécialités paramédicales, comme les psychologues, podologues. J'ai vraiment des gens qui seront intéressés de venir.
2: Et on reste dans l'île d'Oléron avec une réunion publique ce soir pour parler de l'érosion des côtes. La communauté de communes de l'île a élaboré un plan de gestion des sédiments pour, je cite, anticiper les risques et préserver les équilibres naturels. Un dossier de consultation publique est en ligne depuis le 22 juin. Les habitants peuvent y donner leur avis jusqu'au 22 septembre. Et une réunion publique pour faire le tour de la question se tient donc ce soir à 18h30 au siège de la CDC à Saint-Pierre-d'Oléron. L'intelligence artificielle au service de l'amélioration des routes à Saintes. 200 km de chaussées, 320 km de trottoirs vont être passés au crible d'ici à décembre. Une voiture équipée d'un scanner va réaliser le tour complet de la ville pour relever l'ensemble des dégradations. Des données qui seront ensuite analysées par une intelligence artificielle en vue de programmer des travaux. Casino Magus sera-t-il désigné monument préféré des Français? Réponse ce soir à partir de 21h10 sur France 3 avec Stéphane Bern. Le site gallo-romain de Chassenon en Charente-Limousine qui date du IIe siècle, représente la Nouvelle-Aquitaine. Il est en compétition avec 14 sites du patrimoine français. Et puis en basket, le Stade Rochelet est sorti dès le premier tour de la Coupe de France. Les Maritimes qui évoluent en Élite 2 ont été battus hier soir à Toulouse par une équipe de National 1, 87 à 82. Rupella qui reprendra le championnat le samedi 25 septembre à la salle Gaston Neveur contre les Alsaciens de Grisseouffel.
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2: Et des températures à la baisse.
0: Oui, on va un petit peu mieux respirer dans les terres hein, qu'hier ou avant-hier. On a un ciel qui reste bien, bien dégagé, bien ensoleillé. Quelques petits nuages ici ou là, mais pas de précipitation, pas de pluie, bien sûr. Et des températures au maximum 20 degrés sur les îles de Ré d'Oléron et 24 maximum attendu cet après-midi dans les terres de Charente ou de Saintonge et de Haute-Saintonge. On va pouvoir respirer. Donc, la mer est à 21 degrés, elle, sur les plages et ce sera la marée basse à Royan ou sur l'île de Léron tout à l'heure, 14h48. Profitez bien du beau temps. Je vous laisse avec Elorama Lagré maintenant.
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6: Et bonjour à tous, il est midi 5 sur votre radio Ici. J'espère que vous allez bien, que vous avez passé une bonne matinée. Je voudrais faire un gros bisou à Ici Héros qui nous accueille tout au long de la semaine. Nous sommes dans les studios à Montpellier pour notre plus grand bonheur. Et je fais évidemment un coucou à tout le réseau Ici partout en France. Bienvenue dans votre nouveau rendez-vous. Ici on parle bon plan, vie quotidienne, arnaque à éviter. Santé, nous sommes là pour vous rendre service parce qu'on vous doit bien ça. Et c'est le titre de cette nouvelle émission sur votre radio Ici. Nous sommes ensemble jusqu'à 13h. Je suis Enora Malagré et voici la merveilleuse bande qui m'accompagne. Aude Razo, Madame Anti-Arnaque, bonjour.
7: Bonjour, bonjour tout le monde.
6: Valère Coréard et ses bons plans. Coucou Valère.
8: Salut Enora, bonjour à toutes et tous.
6: Notre médecin Gérald Kirzek. Coucou Gérald.
9: Bonjour, bonjour à tout le monde.
6: Et mon amie adorée Elsa Wolinski. Coucou
10: bonjour.
6: Elsa.
10: Coucou.
6: Alors aujourd'hui, attention, c'est très sérieux. On va parler sommeil. Dans ce pays, on en manque, on dort mal. On a des explications à vous fournir et des conseils à vous prodiguer, chers amis. Vous avez des questions? Appelez-nous, laissez-nous un vocal sur notre WhatsApp gratuit 0810 055 056. Nous sommes là pour vous et puis laissez des messages vocaux aussi sur ce même numéro comme l'a fait Stéphanie aujourd'hui.
11: Coucou Elsa, c'est Stéphanie. Je vous vois toujours hyper optimiste. En fait, je voudrais savoir comment vous faites.
6: Oh, mais c'est pour vous,
10: c'est
6: Elsa.
10: C'est trop mignon.
6: Oh là là, c'est trop chou. Vous avez des réponses à lui fournir,
10: bien
6: évidemment.
10: Bien sûr, j'ai des réponses à fournir.
6: Ça sera dans une trentaine de minutes et puis le meilleur pour la fin. 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Sur Ici, gros dossier sommeil aujourd'hui. C'est une immense préoccupation chez les Françaises et les Français, chère Aude.
7: Oui, effectivement, deuxième préoccupation santé des Français derrière l'alimentation. Donc oui, est-ce que vous avez bien dormi? C'est une vraie question que je pense qu'on peut poser à beaucoup de monde. Et avec
6: ça m'intéresse, je ne dors plus depuis cette rentrée, je vous le dis.
7: Des réponses très diverses. Je suis tombée sur une étude de l'Institut National du Sommeil, elle est très récente, elle est sortie cette année. Un adulte sur trois dit avoir des difficultés d'endormissement ou des réveils nocturnes, c'est énorme. Ouais. 70% des adolescents manquent de sommeil, 38% des Français déclarent souffrir de troubles du sommeil, donc on est vraiment sur un vrai sujet, je suis sûre que ça va parler à plein de monde. Les vendeurs ont bien compris ça, qu'on avait des problèmes de sommeil. Moi, je sais pas vous, je suis encore tombée ce matin sur une pub sur mon fil Instagram, j'en ai aussi sur Facebook, pour des bouchons d'oreilles plus, vachement bien, etc. Je suis même tombée sur des pubs pour des bagues connectées qui analysent, la durée, la qualité. Vous dormez avec la bague et ça analyse la durée, la qualité de votre sommeil. Bon, il y a plein de gadgets comme ça, un peu en vente. Attention, il y a un peu à boire et à manger, on va faire un petit point là-dessus.
6: Ouais, on va détricoter tout ça pour vous, il y a beaucoup, beaucoup d'arnaques, mais il y a aussi des bons plans. En parlant de ça, je m'adresse à vous, Valère Coréard, évidemment. Moi, j'ai du mal à dormir, on le sait. C'est un sujet qui parle beaucoup à Elsa Wolinski aussi. Évidemment, à vous tous, appelez-nous 0810 055 056. Témoignez avec nous. Est-ce que l'achat d'un bon matelas, comment ça se passe, Valère? Est-ce qu'il faut investir dans un super matelas?
8: De toute façon, il faut investir dans tout ce qui nous permet d'être mieux, de se sentir bien. Le matelas, on va y passer 7-8 heures, donc c'est évidemment un élément important pour bien dormir. Alors attention, au niveau des prix, ça peut partir à 150 euros et finir à 2000 euros.
6: Wow.
8: Quand on regarde les tests consommateurs, je pense à celui de l'UFC Que Choisir, il y a des matelas à moins de 500 euros qui font beaucoup mieux que les modèles beaucoup plus chers, en fait, en termes de qualité, en termes de tenue et de durabilité. Donc, faut pas hésiter à regarder ce type d'informations. Éviter aussi les promotions permanentes, ça c'est jamais, il y a jamais rien de bon là derrière. Et puis il y a un bon plan aussi, essayez avant d'acheter de profiter des 100 nuits d'essai, c'est proposé par beaucoup de vendeurs en ligne. Donc vous essayez le matelas, vous voyez si ça vous convient, puis si ça vous va pas, il est un peu trop dur, un peu trop mou, vous le renvoyez.
0: Pendant 100 nuits ?
6: 100 nuits d'essai ?
8: Eh ben oui, c'est énorme. Bah, attendez, faut être sûr de son coup.
6: Mais attends, mais ça c'est du vrai bon plan. Alors ça c'est du Valère Courrière tout craché. Je m'adresse quand même à notre médecin, hein, Gérald Kirzek, un petit mot sur les matelas. Moi on m'a dit qu'un surmatelas c'était chouette, il fallait aussi un matelas mémoire de forme. Vous pouvez nous aider un peu là-dessus, docteur ?
0: Non, mais chacun est un peu différent. En fait, il y a pas un matelas universel parce qu'en fonction de vous êtes petit, grand, vous avez mal au dos, mal au cervical, ben le matelas, il doit pas avoir la même tenue et la même rigidité. Il y a des gens qui aiment bien dormir sur des choses un peu plus rigides. D'autres préfèrent des matelas moelleux, comme on a parfois, on voit des grands matelas. Et si votre matelas est pas très confortable, le surmatelas permet de compenser et d'apporter, justement, vous avez peut-être acheté un matelas ou vous avez un matelas bas de gamme, matelas qu'il faut changer tous les 10 ans, hein, je ferme la parenthèse, c'est extrêmement important. Et si votre matelas est un peu bas de gamme, le fait de rajouter un petit surmatelas dessus peut donner un confort supplémentaire. Et puis, le matelas, il se retourne aussi. Le matelas, il y a souvent une face hiver et une face été, c'est important. Parce que ça évite d'imprimer la forme de votre corps dans le matelas et de ne plus avoir de soutien. Donc le fait de le retourner, bah, ça permet de décomprimer. Vous voyez votre silhouette hein, qui est gravée dans le matelas. Bah, si vous le retournez, ça va se détendre. Et comme ça, 6 mois après, vous pourrez de nouveau avoir le confort du matelas.
7: Et Nora, il faut retourner le matelas.
6: Oui, il faut que je retourne. Vous savez, alors je vais vous donner une anecdote extrêmement personnelle. J'ai hérité de l'ancien matelas d'Elsa Wolinski. Voilà,
7: c'est vrai.
6: Vous dire. Et pardonnez-moi, vous vous souvenez, j'y dors merveilleusement bien.
7: Oui.
6: Voilà, la plupart du temps. Gérald, vous vouliez quand même nous faire un point très important sur les somnifères. On va aborder ce sujet quand même. Hein.
0: Oui, parce qu'on est gros consommateurs de somnifères. Et je le dis tout de go, si on peut se passer et on doit se passer de somnifères, c'est toujours mieux. C'est-à-dire que les somnifères, c'est une béquille chimique. Les somnifères, c'est les fameux, ce qu'on appelle les hypnotiques, hein, ça vous fait dormir. Ce sont des benzodiazépines, souvent, ce sont des molécules où on va avoir besoin, on va s'habituer, on va avoir une accoutumance, donc on va se retrouver finalement, alors que ça devrait être réduit à 4 semaines de prescription, on va se retrouver avec des mois et des mois de béquilles chimiques qui, certes, nous font dormir en termes de quantité, mais pas en termes de qualité de sommeil. Et c'est ça qu'il faut bien comprendre, c'est que les hypnotiques, les somnifères, ils vont vous endormir. Le problème, c'est que vous n'avez pas de sommeil réparateur avec ces somnifères. En fait, ils fragmentent le sommeil, ils vont vous donner une impression de sommeil, mais finalement, votre cerveau et les phases, vous savez, sommeil profond, etc., ne sont pas respectées. Pire, vous êtes obligé d'augmenter les doses, et pire, le lendemain matin, vous allez être un peu pâteux parce que vous avez encore le médicament qui reste dans le sang avec toutes les conséquences que vous allez avoir, baisse de réflexe, et je pense à celles et ceux qui conduisent ou qui utilisent des machines-outils, ça peut être extrêmement problématique. Il y a 9 millions de Français qui en utilisent de ces benzodiazépines. Je vous citais le petit chiffre, c'est 4 semaines maximum. Donc oui, quand il y a besoin, allez, vous avez une phase un peu difficile, vous avez besoin comme ça de cette béquille-là, mais vraiment l'objectif, c'est d'être en dessous de 4 semaines en utilisation et de trouver autre chose. Et pour trouver autre chose, il faut très souvent faire un diagnostic de son sommeil. Pourquoi je dors mal ? Est-ce que je prends trop de café ? Est-ce que j'ai un matelas qui est suffisamment confortable et je l'ai changé ? Est-ce que je n'utilise pas des écrans ? Est-ce que la température n'est pas trop chaude dans ma chambre ? Vous voyez, le somnifère, il n'est pas là pour remplacer tous ces conseils de bon sens et tout ce diagnostic autour du sommeil.
7: D'accord, mais merci beaucoup. Ah pardon,
6: ouais,
7: excusez-moi.
6: On va continuer à en parler, c'est très important, on parle sommeil, hein, je vous le dis dans cette émission. N'hésitez pas à nous écrire, à nous appeler 0810 055 056 si vous avez des questions à ce sujet, si vous dormez mal, on est là pour vous. On continue d'en parler avec toute l'équipe. Pour l'heure, on va s'écouter un peu de musique. Bernard Lavilliers et Jimmy Cliff, mélodie, tempo, harmonie. On est bien ensemble, c'est votre nouveau rendez-vous quotidien. On est ensemble jusqu'à 13h sur ICI.

0: Nous, ici, dans On vous doit bien ça, on est ensemble jusqu'à 13h.
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0: Continue de parler sommeil dans cette émission, dans votre nouveau rendez-vous quotidien avec toute l'équipe et notamment notre éminent médecin, hein, Gérald Kirzek. Continuez à réagir, il y a beaucoup de réactions au 0810 055 056. On n'est pas étonné, hein, on a voulu faire ce dossier parce qu'on c'est la deuxième préoccupation des Français. Audrazo vous l'a dit tout à l'heure. Nous-mêmes, dans l'équipe, on est assez concernés. Et donc, du coup, on accueille immédiatement une auditrice, hein, elle s'appelle Gwenaëlle. Allô ? Bonjour !
3: Caroline.
0: Ah, c'est Caroline, pardon, excusez-moi, je me suis trompée. Bonjour, Caroline.
4: Oui, bonjour.
0: Bonjour, bienvenue, chère Caroline, vous appelez d'où ?
4: Annecy.
0: Ah, je vous entends très mal.
3: Annecy, je crois,
0: Annecy.
3: Non ?
0: C'est ça ? Très bien.
4: Annecy,
0: oui. Eh bien, bienvenue. Alors, dites-nous tout, chère Caroline.
4: Alors, moi, j'ai des enfants qui sont grands et j'ai beaucoup utilisé des conseils d'une médecin qui a écrit un livre et qui était dans un service de sommeil à Grenoble il y a 20 ans. Et
0: ouais.
4: Qui donnait des conseils hyper pertinents. Elle est à la retraite maintenant. Et dans mon entourage, j'ai une nièce et un neveu qui ont énormément de problèmes de sommeil. Dans un cas, elle a toujours très mal dormi. Lui, c'est venu à l'adolescence. Et ils sont suivis par des médecins, par des psychiatres. Dans un cas, ma nièce allait prendre la siamimazine pour dormir. Mon neveu, lui, il a essayé la mélatonine, mais ça ne marchait pas très bien.
0: Ouais, bien sûr, ça on connaît.
4: Entre les parents ont essayé d'avoir des conseils sur le sommeil ou d'avoir des consultations spécifiques. On leur a toujours dit oui, mais c'est très compliqué, vous comprenez. Il faut, à Lyon, par exemple, le service du sommeil, c'est le même service que celui qui gère les épilepsies en neurologie. Et du coup, pour avoir un rendez-vous, c'est un parcours du combattant.
0: Bien sûr, on sait, ouais, on le sait.
4: Il y avait d'autres gens à qui on pouvait s'adresser pour avoir.
0: Alors, on va faire un point, hein, chère Caroline, avec notre médecin Gérald Kirzek. Il y a beaucoup de questions là de la part de Caroline, mais vous avez évidemment démêlé tout ça, Gérald. D'abord, je voudrais faire un mini point sur la mélatonine très rapidement, Gérald. Ça fonctionne ou ça fonctionne pas ?
5: Alors, la mélatonine, c'est l'hormone du sommeil. Hein. C'est l'hormone qui, quand vous êtes dans le noir, justement, va permettre de s'endormir. C'est l'hormone qu'on prend, alors qui est sécrété naturellement et qu'on peut prendre en supplémentation. Il y a des compléments alimentaires sans ordonnance, vous pouvez les prendre, ils ne sont pas très dosés, mais ça peut aider certaines personnes. Et puis, il y a des choses plus dosées qui sont sur prescription médicale et là, qui nécessitent d'avoir une consultation sommeil. C'est aussi la mélatonine qu'on prend quand on est en décalage horaire. Vous savez, vous prenez un vol, vous allez en vacances, vous êtes en décalage horaire, pour vous recaler, vous allez prendre de la mélatonine. Donc, pourquoi pas, mais c'est une mesure transitoire. La mélatonine, bien un sûr. Peu comme les benzodiazépines, ça doit vraiment être sur des périodes extrêmement courtes. J'entends l'auditrice, hein, Caroline, qui parlait de la difficulté. Merci, d'avoir des rendez-vous dans les centres du sommeil. Oui, il n'y en a pas beaucoup. C'est surtout pour les apnées du sommeil. Après, il y a plein de petites choses. Votre médecin généraliste peut vous aider. Il y a plein de petites choses et on vous en donnera des conseils que vous pouvez déjà regarder chez vous. Est-ce que tout est en place pour bien dormir ?
0: D'accord, on va continuer d'en parler dans un instant, le temps file à une allure, c'est fou, il y a beaucoup de questions, beaucoup de messages, 0810 055 056, ne vous inquiétez pas, on prend le temps de vous répondre, encore, juste après, Grand Corps Malade, avec Stiletto, le prochain rêve, on vous doit bien ça, sur ICI.

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0: Le prochain rêve, grand corps malade et stiletto sur ici dans On vous doit bien ça.
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0: Midi 23, on est ensemble jusqu'à 13h, c'est votre nouveau rendez-vous quotidien et on vous rend service, on est là pour vous. Aujourd'hui on parle sommeil, c'est la deuxième préoccupation des Français. On a énormément de questions au 0810 055 056. Continuez, on va essayer de répondre à tout, le temps file à une vitesse folle. On accueille tout de suite Muriel pour pas perdre de temps. Bonjour chère Muriel.
3: Bonjour Enora, bonjour à toute l'équipe.
0: Bonjour. Ravie de vous entendre. Bonjour. Vous nous appelez d'où, chère Muriel ?
3: Du Bas-Rhin.
0: Très bien. Alors, allez-y, on vous entend, l'antenne est à vous.
3: Moi, j'ai 70 ans et de plus en plus souvent, quasiment toutes les nuits, je me réveille tantôt à 1h30, tantôt à 2h30 et avec une pêche. Anormal, je dirais.
0: Ouais, d'accord.
3: Et par exemple, cette nuit, je me suis réveillée à 1h30. Bon, j'ai tourné dans mon lit pendant une heure. Après, je me suis levée.
0: Ouais.
3: J'ai fait une compote, trois tartes, du repassage.
0: Voilà. Ouais, vous avez essayé de vous occuper, quoi.
3: Une pile atomique, voilà. Une
0: d'accord.
3: Pile atomique. Et je ne prends aucun médicament.
0: D'accord.
3: Que ce soit pour le sommeil ou autre. Je mange léger le soir.
0: Mmh.
3: Je me dépense dans la journée et voilà. Mais le sommeil, il est très, très, très court. Et pour autant, je n'ai pas de moment où l'organisme y fatigue, que ce soit après déjeuner ou
0: ouais,
3: pour la sieste.
0: Ouais.
3: Je tiens jusqu'à 10 heures du soir, comme ça.
0: D'accord. Alors, on va essayer de répondre à tout ça avec le docteur Gérald Kierzek. Docteur, c'est pénible, ça, quand c'est fractionné comme ça. Je l'ai vécu aussi, hein, cher Muriel. C'est vrai que
4: déjà,
0: ça impacte beaucoup sur la santé mentale, hein, après. Hein.
4: Déjà, quand on vieillit, c'est normal d'avoir moins de besoins de sommeil. Donc, et
0: d'accord.
4: En plus, on dort plus mal. Ça, c'est physiologique. Deuxièmement, ce que j'entends dans le témoignage de Muriel, c'est que vous êtes en décalage de phase. C'est-à-dire que vous couchez probablement trop tôt, quand vous dites 22h, et donc du coup à 3h du matin, bah, vous êtes debout.
0: Mmh.
4: Donc il faut décaler votre horaire de coucher, probablement 23h, minuit. C'est un train le sommeil, il y a des wagons. Et dès que vous commencez à avoir les petits signes de sommeil, vous commencez à bâiller par exemple, bah, hop, là vous allez vous coucher. Et vous allez prendre le wagon et le train du sommeil. Mais c'est probablement 20h ou 22h trop tôt pour vous, d'où 4h après vous êtes debout. Bon réflexe, il faut se lever. Il ne faut pas tourner dans le lit pendant une heure. Si au bout de 15 minutes, vous ne vous rendormez pas, vous vous levez et faites une activité non pas excitante, mais une activité apaisante. Lisez une petite liseuse en dehors de la chambre, pas d'écran bien sûr, et ça va vous permettre là aussi, dès que vous avez les signes du sommeil, de vous recoucher, de reprendre le deuxième
0: d'accord,
4: train
0: donc, le
4: du sommeil.
0: Le coup du repassage, c'est peut-être pas forcément
4: non,
0: un bon
4: pas...
0: plan, parce que ça réexcite. Quoi.
4: Exactement, et puis
0: d'accord.
4: Vous allez mettre de la lumière, plein pot, tout ça, ça va donner le mauvais signal au cerveau en termes de mélatonine, et donc du coup, là, vous n'aurez jamais le deuxième train du sommeil. Donc, mon conseil, c'est vous décaler à horaire régulier, allez, 23h minuit. Dès que vous avez les signes, vous vous couchez et au bout de 15 minutes dans le lit, vous tournez pas, vous sortez avec une activité apaisante.
0: On va peut-être essayer de vous fatiguer un peu, docteur, parce qu'on a pas mal de questions. Valère Coréard avait une question pour vous.
5: Oui, j'ai entendu dire que c'était important de dormir dans une chambre fraîche, voire froide. Alors, moi, ça m'intéresse parce qu'en plus, on fait des économies de chauffage et il y a pas avoir besoin. Ah oui, excusez-moi.
0: Je l'adore.
5: On joint l'utile à l'agréable. Est-ce que c'est vrai, Gérard?
4: Oui, c'est vrai, en fait. Et on se dit, on prend un bain chaud, par exemple. Le bain chaud, c'est une très mauvaise idée parce que, en fait, le corps, pour s'endormir, il a besoin d'avoir une température corporelle qui baisse. Donc, c'est plutôt une douche plutôt tiède et la chambre
0: d'accord.
4: entre 16 et 18 degrés. C'est ça, les recommandations. Et si vous avez froid, vous pouvez mettre après une couette, etc. Mais vous allez faire des économies, mais surtout, vous allez donner le bon signal à votre organisme, c'est-à-dire de dormir.
0: Petite question rapide, Maëlle Zavolinski.
6: Oui, moi, c'était parce qu'il y a une étude Ipsos de 75% des femmes voient leur sommeil se dégrader, notamment à cause de la ménopause.
0: Ouais.
6: Et le conseil est aussi alarmant pour les femmes qui sont en périménopause. 69% se disent épuisées. Gérald, qu'est-ce qu'on peut leur répondre ?
4: On leur répond que ce sondage, puisque c'est un sondage Ipsos, est vrai et correspond à la physiologie. Les femmes ménopausées, que la chute d'œstrogènes, les hormones, c'est un bouleversement hormonal, ben, ça va perturber le sommeil, ça va donner des bouffées de chaleur. Ces bouffées de chaleur, elles sont nocturnes. Et ben, c'est pas bon pour le sommeil parce qu'on va se réveiller un peu trempé, etc. Et puis, il y a un deuxième phénomène, un phénomène auquel il faut penser chez la femme ménopausée et chez l'homme aussi qui vieillit, c'est le syndrome d'apnée du sommeil. Il y a une augmentation du syndrome d'apnée du sommeil.
6: Mais là, on fait quoi?
4: Quand on ronfle, par exemple, ben on va voir un médecin, on enregistre son sommeil et s'il faut, on se fait appareiller.
0: Merci beaucoup, on va continuer d'en parler dans un instant. Vous avez vu, c'est passionnant, on a plein de bons plans pour vous, plein de réponses à vos questions. Mais pour l'heure, c'est l'actualité dans toutes vos régions grâce aux 44 locales de votre radio. Ici, à tout de suite.
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14: À l'occasion des Journées du Patrimoine ce week-end, les passionnés d'automobiles seront servis dimanche à La Rochelle avec pas moins d'une trentaine de voitures âgées de plus de 30 ans exposées un petit peu partout en centre-ville donc de La Rochelle. De belles voitures que vous pourrez aussi admirer, hein, place de la Motte Rouge, là où il y a la Grande Roue, esplanade Éric Taberly, là où il y a l'aquarium de La Rochelle, au Gabu, ainsi que sur la place de l'Hôtel de Ville. Et parmi les voitures exposées, vous pourrez voir une Porsche 914 de 1971, une Chevrolet Bel Air de 1964, une Lincoln Continental de 1979, encore une splendide Hotchkiss de 1928. Et vous pourrez bien sûr échanger avec les propriétaires de ces belles voitures, peut-être même monter à bord. Ces belles voitures anciennes circuleront de 10h à 17h. C'est dimanche, une journée organisée par les passionnés de l'ARVA, l'amicale rochelaise de véhicules anciens.
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0: Midi 32 sur ICI, bienvenue dans votre nouveau rendez-vous. Ici on parle bon plan, vie quotidienne, arnaque à éviter, on parle santé, là on a beaucoup parlé sommeil, on va continuer. Nous sommes là pour vous rendre service parce qu'on vous doit bien ça, c'est le titre de ce nouveau rendez-vous quotidien. Nous sommes ensemble jusqu'à 13h. Moi je m'appelle Enora Malagré, je suis avec Aude Razo, Valère Coréard, qui va nous donner des petits crottes, des petits codes promo.
15: Si vous voulez, c'est vous la chef.
0: Des petits codes promo. On va y avoir aussi Elsa Wolinski avec nous. Mais pour l'heure, nous allons faire gagner notre auditeur ou notre auditrice, parce que vous le savez, depuis le début de l'année, je booste votre pouvoir d'achat. 200 euros à gagner en vous inscrivant sur le site ici.fr. Alors, qui est avec nous?
16: Allô, allô?
0: Bonjour, c'est Zaina, je crois.
16: Bonjour Enora, bonjour tout le monde.
17: monde.
18: Bonjour.
0: Non, mais cette joie de vivre, cette voix extraordinaire.
17: Mais merci, Laura, mais je vous le renvoie à vous tous.
0: Ah, c'est trop chouette.
17: C'est bonheur de vous avoir en direct.
0: Ah, je suis trop contente. Alors, vous vous êtes inscrite sur ici.fr. Et en plus, vous êtes sympathique, alors vous méritez d'autant plus les 200 euros.
18: Bravo.
17: Merci infiniment, c'est beaucoup d'argent, merci.
0: La mignonnerie de Zaïna. Oh, je me permets de vous embrasser. Allez, soyons fous.
17: Oh, merci beaucoup, Nora.
0: Prenez grand soin de vous, Zaïna. On vous embrasse très fort. Passez une très belle après-midi sur ICI. On va évidemment aussi répondre à un vocal. Vous pouvez nous laisser des messages vocaux, toujours au même numéro gratuit, 0810 055 056, comme l'a fait aujourd'hui Stéphanie.
19: Coucou Elsa, c'est Stéphanie. Je vous suis sur Instagram et je vous vois toujours hyper pétillante, souriante, optimiste. En fait, je voudrais savoir comment vous faites. Merci.
0: Oh là. Mais en fait, c'est la journée des auditeurs mignons. Quoi.
19: Ouais,
0: Elsa, c'est pour vous, Elsa, notre soleil.
19: Pour une fois que j'ai une petite question, je suis trop contente. Non, mais vous savez, en fait, Stéphanie, je fais un peu comme Zaïna. Je souris à la vie. Zaïna, on sent qu'elle sourit. Ouais. Moi, c'est ça. Même quand je vais pas bien, en fait, j'aime les gens. Donc, je vais dans la rue, quand je regarde les gens dans la rue, à part Gérald et Valère qui sont en face de moi, mais voilà, tous les gratuit. Autres, franchement, je les regarde et à force, moi, comme je souris, beaucoup, les gens me sourient et du coup il y a quelque chose de, comme ça, de communicatif et ça rend la vie jolie.
0: D'accord, merci Elsa.
19: Ça vous va ?
5: Bah oui, merci aussi. Hein.
0: Bah oui, mais merci pour les garçons. Mais c'est bien, allez, une petite cartouche, ça ne vous fait pas de mal, messieurs.
4: Qui allez. Aime bien, châtie bien.
0: Tout à fait. Exactement. Allez, on va continuer à parler bons plans avec Valère Coréard. On continue aussi à parler sommeil dans cette émission 0810 055 056. Posez-nous toutes vos questions. Continuez à le faire, il y en a beaucoup, on va essayer d'y répondre, mais pour l'heure, on va monter le son un petit peu. C'est bon ça, Kids in America, Kim Wilde sur ICI, dans On vous doit bien ça, on est ensemble jusqu'à 13h.

0: titre, j'adore ce titre, Kim Wilde, Kids in America sur ICI. Bienvenue dans votre nouveau rendez-vous quotidien, on est ensemble jusqu'à 13h, on vous doit bien ça.
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0: 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Vous donne des bons plans. On va continuer à parler sommeil dans cette émission. Continuez de nous appeler, de laisser des messages au 0810 055 056. Elsa aussi nous fera un billet d'humeur très émouvant sur Catherine Ringer en fin d'émission. Mais pour l'heure, c'est notre Valère chérie, notre Valère Coréard avec ses bons plans, cher Valère.
2: Oui, je voulais parler des codes promo parce qu'alors
0: ça m'intéresse.
2: C'est à la fois un bon plan et un mauvais plan. Lorsque vous achetez un produit en ligne, quelle que soit la marque ou l'enseigne que vous choisissez, quand vous arrivez au panier, vous savez, quand c'est le moment de payer, là, vous avez souvent une petite case, un petit espace. Si vous avez un code promo, c'est le moment de le mettre. Bon, moi, ce que je voulais vous dire, c'est que il faut pas zapper cette case quand vous n'en avez pas. Ça vaut le coup de vérifier s'il n'y a pas un code promo qui traîne quelque part. Et justement, je voulais vous dire où en trouver. Alors, la première chose à faire, vous tapez sur Internet, tout simplement, code promo et le nom de la marque. Okay. Là, c'est un peu la jungle, mais ça vaut le coup d'en tester 3-4. Moi, je fais souvent ça, parce qu'avec un petit coup de chance, ça marche. Parfois, on tombe sur des sites dont c'est le sport national, mais qu'importe, on tente. Ensuite, il y a une deuxième chose, c'est que parfois, quand vous naviguez sur le site en question où vous voulez acheter, vous avez des petits pop-up, vous avez des petites fenêtres qui s'ouvrent, et on vous dit, bah tiens, moins de 10% si vous vous inscrivez à notre newsletter. Oui. Ça mange pas de pain.
3: Oui, c'est vrai.
2: On le fait, et on a un petit code promo. Et enfin, le bon plan ultime pour la fin, vous avez des applications qui cherchent les codes promo pour vous. Donc, vous installez sur votre navigateur internet. Moi, j'aime bien Wanted, par exemple. Wanted avec 3 E. Mais vous avez aussi Igral, pour pas les citer. Wanted, vous lancez une recherche, cherche des codes promo pour moi, et là, vous voyez la page devant vous, il en teste 5, 10, 15, 20, jusqu'à ce qu'il y en ait un qui marche, ou il n'en trouve pas du tout.
0: D'accord.
2: Mais c'est franchement, une fois sur 3, ça marche.
3: Ça marche,
2: génial. Et ça permet de gagner, allez, 5, 10, parfois 20% sur ce que vous auriez payé.
0: Pas rien du tout, hein.
3: Ouais, c'est bien.
0: Non, mais
3: c'est
0: sinon, bien vous suivez Elsa Wolinski sur Instagram, elle a beaucoup de codes promo.
4: Mais c'est bien de l'avoir soit sur l'ordinateur, soit
0: Gérald.
4: Moi, j'utilise Coupert, C-O-U-P-E-R-T, parce que c'est des coupons, en fait, des coupons de réduction. C'est un peu comme les coupons qu'on avait au supermarché, là, il y a quelques années. Et ça marche très, ça fonctionne vraiment très, très bien. Et moi, j'ai parfois du 20%, voire plus.
0: Alors, j'ai Madame Audrazo à mes côtés, je l'aime tellement, qui fronce un peu ses petits sourcils. Trop mignon, non, parce qu'il y a forcément des arnaques parfois.
5: Oui, je valide totalement les bons plans de Valérie Gérald. Il y a zéro problème avec ça. Non, mais en fait, quand on cherche des bonnes affaires, parfois, il faut faire attention. Il y a un petit mail que vous avez peut-être reçu là récemment, qui c'est un jeu concours pour gagner un air fryer chez Lidl. Vous l'avez vu?
0: Oui.
5: Vous avez pas. Non. Non. Et Nora, non. C'est pas possible.
0: Non, cette fois-ci,
5: j'ai beaucoup de monde qui m'interroge là-dessus. C'est une arnaque, hein. C'est pas du tout Lidl qui vous écrit. Vous n'allez pas recevoir de air fryer, c'est certain. Pour faire écho à ce que disait Valère, vous avez aussi les mails du style félicitations, votre bon d'achat de 500 € vous attend, ou votre code moins 50% expire aujourd'hui. Attention, franchement, vérifiez toujours qui vous écrit. Mais vraiment, ça peut être vrai, ça peut être faux. Vérifiez qui vous écrit. C'est pas parce que vous voyez le logo d'une enseigne très connue dans le mail que c'est sérieux. Toujours pareil, hein. C'est pas parce que c'est un joli mail que c'est un sérieux mail.
0: Voilà, comme les hommes.
5: Et je reviens à mon air fryer. En fait, c'est un faux jeu concours où vous gagnez à tous les coups.
0: D'accord.
5: En fait, vous n'aurez jamais votre air fryer. L'escroc va vous demander votre numéro de carte bleue, évidemment, pour payer, dit-il, des frais de port. C'est 1,99€ généralement. Bon, ça n'intéresse pas du tout les 1,99€. Ce qu'il veut, c'est évidemment votre numéro de carte bleue. Et vous n'aurez pas de air fryer. Donc, toujours, faites attention. Tous ces petits mails un peu sympas, un peu bons plans qu'on reçoit. Voilà, faut toujours bien vérifier de qui ils viennent.
0: Merci Audrazo, continuez à réagir, 0810 055 056, on a eu beaucoup de questions sur le sommeil qui était notre gros dossier du jour, on va y répondre dans un instant, rassurez-vous, c'est votre émission, on vous doit bien ça sur ICI. Pour l'heure, c'est Christophe Maé, on s'attache.

0: Christophe Maé sur ICI, dans On vous doit bien ça.
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0: 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Midi 45 sur ICI, encore un petit quart d'heure à passer en votre joyeuse compagnie. Ça passe si vite, c'est votre nouveau rendez-vous quotidien sur ICI. On a ouvert un gros dossier sommeil et il y a énormément de questions au 0810 055 056 à tel point on se dit qu'on va peut-être faire une autre émission sur le sommeil. C'est normal, c'est la deuxième préoccupation des Françaises et des Français. Donc on vous prend à l'antenne évidemment et on accueille Baptiste avec nous. Bonjour.
2: Bonjour, bonjour à l'équipe.
0: Comment allez-vous, cher Baptiste ?
2: Ça va très bien, merci.
0: Alors, vous aviez une petite remarque à nous faire.
2: Oui, moi, je ne vais pas parler de mon sommeil particulier, personnel. Étant boulanger, c'est un sommeil un petit peu particulier.
0: Bravo en tout cas.
2: Je parle plutôt du souci que je pense qu'il peut y avoir aussi sur le sommeil des Français. Parce qu'on est constamment en train de nous dire que le sommeil des Français, les Français manquent de sommeil, patati et patata.
0: Mais c'est ce qu'on fait.
2: Mais si déjà l'État se bougeait un petit peu les fesses pour peut-être encadrer la télé à l'heure actuelle, qui, on va dire, avant, le film commençait, ou les émissions commençaient à
0: 20h45.
2: C'est 21h, 21h30, 21h45 parfois. Donc comment voulez-vous que les Français puissent dormir?
0: Alors moi, Baptiste, je suis complètement dans votre équipe. C'est-à-dire que là, moi, c'est vrai que ça m'a un peu perturbée. Plus ça va, plus les films du soir qui sont ce qu'on appelle en télé, je vous l'apprends peut-être, des produits canapés. C'est-à-dire que ce sont des produits qu'on peut peut-être regarder en famille, des émissions qu'on peut regarder en famille. Et là, plus c'est tard, certains enfants, on ne peut pas leur montrer le petit western d'avant ou le chouette film un peu sympa. Voilà, donc je comprends que vous ralliez un peu.
3: Et Nora, il y a le replay quand même. Non, mais enfin, on est libre.
0: Mais on n'a pas toujours le temps de faire le replay. On aime bien cette espèce de petite réunion. Ben non, mais moi j'aime bien mon petit rendez-vous avec mon mec devant le petit film du soir. Non mais bon, enfin pardon, ça fait quoi? Ça fait de moi une dame un peu aigrie, non? Je sais pas.
3: Non, pas du tout, mais je veux dire par là de dire que l'État devrait intervenir pour ça. Je pense qu'on peut tous et toutes s'organiser quand même. Et puis le film avec votre chérie, vous le voyez le lendemain en replay, à l'heure qui vous va, à 18h avant le
0: non,
3: avant le
0: Non, moi je veux le regarder en direct quand il passe sur France 2. Voilà, à 20h. Non, je suis d'accord, plus ça va, plus c'est tard. Bon, moi je suis complètement d'accord avec notre auditeur, Maude Razo.
4: Je crois qu'on a Stéphanie à l'antenne. Absolument. Qui voulait poser une question.
0: Coucou Stéphanie, bienvenue.
5: Bonjour à tous.
0: Bonjour Stéphanie, bonjour. On vous écoute.
5: Alors moi j'avais une question pour le docteur Kierzek parce que je dors très mal et on m'a parlé d'auto-hypnose. J'ai essayé et j'avoue un petit peu de mal à m'y faire et du coup je me demandais, est-ce que c'est vraiment efficace et comment

0: avoir cette autodiscipline pour s'y accrocher?
1: Très bonne question. Alors, Gérald Kierzek, vous avez réponse à ça?
2: Moi, j'adore l'auto-hypnose. J'en fais, et notamment pour les siestes. Je me fais des siestes à l'auto-hypnose.
1: Mais qu'est-ce que c'est l'auto-hypnose?
2: Alors, c'est pas de l'hypnose.
1: Il est actuellement sous auto-hypnose, là.
2: C'est pas de l'hypnose. C'est de l'auto-hypnose. C'est-à-dire, vous allez écouter une voix. Et alors, moi, j'aime bien une application qui est l'Institut français d'hypnose ericksonienne. C'est un truc très sérieux. Un institut. Et si vous voulez avoir ces petits audios, parce que c'est des sons, vous allez écouter un monsieur, une dame qui va vous parler. Il n'y a rien à faire. Vous écoutez, ça dure 15-20 minutes et après ça s'arrête tout seul et vous vous endormez. Et franchement, pour celles et ceux qui veulent, qui n'ont jamais essayé, allez sur Free Hypnosis, vous tapez dans votre moteur de recherche Free F-R-E-E Hypnosis et vous verrez, vous aurez ces MP3, il y en a plein, il y a toute une liste, c'est gratuit, il n'y a pas de pub et ça c'est génial. Vous pouvez en trouver aussi sur YouTube, le problème c'est qu'il y a de la pub et c'est quand même pas très confortable. Non. Quand vous êtes en train de vous endormir, hop, il y a une pub qui vous réveille. Mais moi je trouve ça très bien, il y a une voix qui va vous emmener et c'est votre imagination et vous allez être dans un état de veille modifiée, de conscience
1: et Gérald,
2: modifiée.
1: Les machines à bruit, genre à vagues, là, tout ça, ça marche aussi, ça ou pas? Ça peut marcher?
2: Oui, alors ça, c'est la grosse mode. Les ados adorent ça, ils écoutent ou des bruits de cornichons ou des bruits de vagues, etc. Ah oui,
1: cornichons.
2: Des bruits de cornichons, c'est le premier qui est téléchargé. En fait, c'est quelqu'un
1: C'est quelqu'un qui mâche.
2: Des cornichons, oui, bien sûr.
1: Mais vous n'êtes pas à la mode, Valère, nous, on sait.
2: Ça permet, alors chez certains ça va fonctionner, chez d'autres ça énerve. Ouais. L'auto-hypnose, franchement, n'essayez pas de vous concentrer, laissez-vous emmener, laissez-vous emporter par votre imagination et vous allez voir, ça peut fonctionner.
1: Très très rapidement, mais vraiment très rapidement, l'acupuncture, les médecines un peu parallèles, ça peut être chouette aussi.
2: Je vais vous dire, tout ce qui n'est pas molécules, benzodiazépines, etc., chimiques, essayez, ça peut fonctionner, la phytothérapie, la passiflore, le millepertuis, ça peut être très bien. Chez d'autres, ça va être l'auto-hypnose, chez d'autres, ça va être tout simplement de faire un check-up de ce que je fais dans ma journée. Est-ce que je ne prends pas trop de café? Après 16 ou 17 heures, on arrête le café. Est-ce que je ne fais pas un sport trop excitant en fin d'après-midi? Mais si vous avez un acupuncteur et que ça a fonctionné chez vous, formidable, allez-y, l'homéopathie, pareil.
1: Merci docteur Kierzek, je pense qu'on fera vraiment véritablement une deuxième émission sur le sommeil, tant c'est passionnant et tant ça vous préoccupe et ça vous intéresse. Dans un instant, notre Elsa Wolinski nous parlera de Catherine Ringer qui nous a quittés hier. A tout de suite sur Ici.
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1: Bienvenue dans votre nouveau rendez-vous quotidien sur Ici, ça s'appelle On vous doit bien ça. Encore quelques minutes à passer en votre compagnie. Continuez encore à réagir au 0810 055 056. Mais pour l'heure, Elsa voudrait rendre hommage à la reine Catherine Ringer. chère Elsa.
13: Oui, tout à fait. Non, mais parce que là, je vous dis, Nora, non. Non, là, je suis pas d'accord. Parce que moi, vous savez, j'ai un rapport assez direct avec l'univers. Directement, on se parle. Et donc là, je préfère être claire avec lui. Pas Catherine, pas Ringer, pas Mitsuko, pas Rita, non. Catherine Ringer est morte à 68 ans, emportée par un cancer foudroyant. 68 ans, c'est tellement jeune. Et c'est vous, hier, et Nora, effectivement, que vous nous l'avez appris en direct pendant l'émission. Et du coup, j'ai repensé à une histoire. J'avais 15 ans, j'étais dans un train pour faire Paris-Orléans et je les ai vus, Catherine Ringer et Fred Chichin. J'étais là, je regardais les Rita Mitsuko en cachette et je me suis dit, mais comment je peux faire? J'étais tellement fan et j'avais une petite sucette dans la main et je suis allée leur offrir ma sucette qu'ils ont acceptée. Oh. Et ouais, c'était un peu ma déclaration d'amour à moi. Catherine Ringer, c'était mon histoire, notre histoire. Alors qu'elles disparaissent, on perd un petit peu, un petit morceau de nous. Un de plus, je dirais. Moi, j'ai dansé sur Marcia Baïla, comme toute la France. Une chanson de deuil sur Marcia Moreto, une danseuse et une chorégraphe argentine avec laquelle Catherine avait travaillé et qui est morte d'un cancer à 32 ans. Une chanson sur la mort qui ressemble à une explosion de couleurs. Et peut-être que c'est ça, cette Catherine et l'Erita, le chagrin qui danse, le dramatique transformé en poésie, comme bien plus tard pour la chanson Le Petit Train. Une petite ritournelle légère, une comptine qui se transforme peu à peu en évocation de la déportation, un hommage à Sam Ringer, le père de Catherine, juif polonais qui avait passé 5 ans dans 9 camps de concentration. Tout était permis. Les fantômes entraient dans les chansons. L'histoire devenait de la musique, du rock, du funk, des synthés, du théâtre, de la danse, de la culture populaire, le beau et le bizarre, le chic et le kitsch. Catherine aussi, c'était tout ça. Elle était troublante, grimaçante, tortillait sa bouche, roulait des yeux quand elle dansait. Son corps semblait inventer ses propres règles parce qu'il lui appartenait, son corps. Chez elle, il n'y avait pas une histoire de féminité, il y avait une histoire de Ringer. Elle pouvait être tendre, ridicule, autoritaire, enfantine, sensuelle, presque brutale. Elle n'avait pas besoin d'être rassurante. Elle ne ressemblait à personne. Même ses vêtements racontaient ça. Au début, avec Fred, son amoureux, son complice musical, le père de ses enfants, il n'avait pas d'argent, alors les looks, elle récupérait, elle transformait des fripes, puis des vêtements de grands couturiers. Elle faisait de l'upcycling avant qu'on invente le mot. Pour moi, elle était la liberté. Il n'y a pas longtemps, j'ai appris que cette liberté ne lui était peut-être pas tombée du ciel. Catherine avait raconté chez Léa Salamé, justement sur France Inter, que MeToo l'avait aidée à regarder autrement son histoire. Celle de son adolescence sous l'emprise d'un homme de ses 13 ans à ses 20 ans. Alors que peut-être que cette fameuse liberté, c'est aussi de réussir à se libérer. Quand Fred meurt, sa moitié en 2007, elle continue à être Catherine. Elle chante, elle crée, engagée en 2024, quand l'IVG entre dans la Constitution, elle chante la Marseillaise, elle change les paroles.
14: Aux armes, citoyens, citoyennes.

0: passion.
1: Devant tout le monde, Emmanuel Macron s'approche pour l'étreindre. Elle se dégage, un petit geste, l'air de rien, mais tellement elle, son corps, son espace. Invitée sur France Inter par Sonia De Villers, il y a 2 ans, elle a dit que ce n'était pas un but dans la vie d'être heureux, que la vie était faite de haut et de bas, parce que sinon ce serait plat la vie. Alors aujourd'hui, Catherine, ben c'est un bas, c'est un sacré bas tout plat. Alors je sais pas où vous êtes, Catherine, mais puisque moi je parle à l'univers, je lui demande de vous donner une sucette, s'il vous plaît.
2: Oh, je suis très émue. Merci beaucoup, Elsa.
1: Merci, mon Enora.
2: Merci infiniment. Vous m'avez un peu cueillie sur la fin, pardon. Eh bien, la vie continue. Du coup, on va accueillir un auditeur qui s'est inscrit par... Pardonnez-moi, je suis un peu émue. Sur le site ici.fr. Pour terminer avec une bonne nouvelle quand même sur votre radio ici, dans On vous doit bien ça. Il s'appelle Frédéric. Bonjour, Frédéric.
3: Bonjour.
2: Comment allez-vous, cher Frédéric ?
3: Impeccable, je viens de finir le travail, je travaille en boucherie, je viens de finir.
2: Ah, super, on embrasse tous les bouchers de France d'ailleurs, les
3: merci
2: courageux
3: beaucoup.
2: Bouchers, on vous embrasse, on pense
3: oui,
2: à vous.
3: Fait.
2: Vous
3: oui,
2: habitez...
3: Boucherie de Nice,
2: ah bah voilà, et ben on embrasse tous les Niçois voilà. Et toutes les Niçoises du coup. Et vous savez quoi,
3: merci.
2: Frédéric, eh bien c'est gagné.
3: Bravo.
2: Ah oui.
3: J'ai gagné quoi
2: 200 euros.
4: Un steak.
2: 200 euros que vous allez pouvoir dépenser dans une grande enseigne, cher Frédéric. Vous avez bien fait de vous inscrire, j'en perds mon latin, sur le site ici.fr. C'est magnifique. Allez, on va se retrouver, toute la joyeuse bande que je voudrais d'abord remercier, hein, Aude, Elsa, Valère, Gérald, et puis toute l'équipe, toute la technique aussi de Montpellier. Je vous embrasse, je vous dis à demain.
1: À demain. Il était trop long, mon texte.
2: Dans un instant, le 13h de nos régions avec Marine Logénie. Bonjour, ma très chère Marine.
4: Bonjour, très chère Enora. Bonjour à tous dans le 13h de nos régions. Gros programme encore aujourd'hui. On ira auprès des pêcheurs en colère dans l'Aude et on sera avec Martial Jardel, le fondateur de Médecins Solidaires, pour parler des aires médicaux. Voilà, Enora, pour le programme. Entre autres.
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2: Merci d'écouter la radio ici. Il est 13h. Les informations, Marine Legénie.
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4: Bonjour à toutes et à tous, bienvenue dans le 13h de nos régions. À la une, la promesse de Sébastien Lecornu. Le Premier ministre annonce près d'1,5 milliard d'euros consacrés à la lutte contre les violences sexistes et sexuelles dans le budget 2027. On vous explique pourquoi les associations trouvent ça insuffisant. On prendra ensuite la direction de Port-la-Nouvelle dans l'Aude, où les pêcheurs mènent une action de blocage. Cette question aussi, Rachida Dati a-t-elle touché 900 000 euros pour soutenir les intérêts de Renault au Parlement européen ? Son procès s'ouvre dans une demi-heure. Nous entendrons la sidération des victimes des attentats du 13 novembre après la possible libération du logisticien des attaques et la colère du maire de Saint-Médard-en-Jalles, en Gironde, commune sauvée in extremis des feux cet été.
7: À quel moment il se réveille, monsieur le président de la République, monsieur le Premier ministre, pour dire au pays quelle est la stratégie d'adaptation de la France ?
4: Stéphane Delpera, Vincent, reçu tout à l'heure à l'Élysée. Puis nous serons avec une figure de la lutte contre les déserts médicaux. Martial Jardel, cofondateur de Médecins Solidaires, est avec nous dans quelques minutes. C'est le 13h de nos régions. On est ensemble jusqu'à 13h30. Intégrale arrive début octobre à l'Assemblée. Alors en attendant, le gouvernement marque sa volonté de combattre les violences sexistes et sexuelles en y mettant les moyens. 1,5 milliard d'euros dans le budget 2027, annonce Sébastien Lecornu. C'est insuffisant pour les associations. Coralie Moreau, bonjour.
8: Bonjour.
4: Journaliste police-justice pour ICI. Coralie, c'est en fait une reconduction du budget 2026.
8: Oui, c'est ce que précise Matignon après la tribune hier de Sébastien Lecornu dans le journal Le Monde. Un budget reconduit mais sanctuarisé, dit le Premier ministre. Ça signifie qu'il n'y aura pas moins dans les années à venir. On est tout de même bien loin des 3 milliards d'euros estimés pour la mise en place de la loi par les associations qui en sont à l'origine. Et l'utilisation de l'enveloppe reste floue. C'est ce que regrette la députée PS Céline Thiébaut-Martinez, rapporteure générale de la commission spéciale qui examine le texte.
0: On nous parle du recrutement de 300 magistrats. Est-ce que ces 300 magistrats, ils étaient déjà prévus et on va décider de les affecter aux violences? C'est pas tout à fait la même chose que d'en recruter 300 de plus pour traiter des violences.
8: Alors, elle souligne tout de même la volonté d'agir du Premier ministre qui veut réduire les délais de traitement des dossiers. Pour ça, il annonce en plus 40 millions d'euros pour numériser les procédures, des procédures plus simples et plus efficaces aussi. Les victimes seront entendues une seule fois par des enquêteurs formés. Les agresseurs présumés seront interrogés de façon systématique et les dossiers classés sans suite devront être motivés. La mise en sécurité de la victime sera immédiate, promet encore le Premier ministre qui compte associer l'ensemble des acteurs de la société dans ce combat, avec un financement garanti aux associations, la généralisation des maisons des femmes et un questionnaire pour les enfants dans les écoles. Tout ça, bien sûr, si le financement est suffisant.
4: Merci Coralie Moreau, journaliste. Police-justice pour ici. Patrick Bruel autorisé à se rendre à l'étranger. La justice confirme l'allègement du contrôle judiciaire du chanteur malgré l'opposition du parquet. Patrick Bruel, 67 ans, qui conteste l'ensemble des faits qui lui sont reprochés et mis en examen dans 4 affaires distinctes pour viol, tentative de viol, agression sexuelle et harcèlement sexuel. Une trentaine de femmes au total l'accusent. Les regrets d'Emmanuel Grégoire ce matin, le maire socialiste de Paris, est entendu par la commission d'enquête sénatoriale comme Anne Hidalgo hier. Il regrette des failles collectives mais défend ses mesures. Après Fos-sur-Mer, les pêcheurs de nouveau mobilisés. On part tout de suite dans le 13h de nos régions à Port-la-Nouvelle dans l'Aude. Ils sont une cinquantaine depuis hier à bloquer le seul accès du port de pêche et de commerce et le dépôt pétrolier. Bonjour Sébastien Berriot.
9: Oui, bonjour.
4: Vous êtes envoyé spécial d'ici sur place à Port-la-Nouvelle. Sébastien, les pêcheurs sont très déterminés.
9: Oui, déterminé. Et pour preuve, les pêcheurs ont passé la nuit entière ici sur le rond-point situé à l'entrée du port de commerce de Port-la-Nouvelle. Ils se sont relayés tout à l'heure à 4h du matin. Ce sont des collègues des ports voisins d'Agde et de Gruissan qui sont venus pour prendre le relais. L'objectif, c'est de bloquer en permanence la seule route d'accès au port pour qu'aucun camion ne puisse sortir. Alors, le mouvement paralyse totalement le dépôt de carburant, mais aussi plusieurs grosses entreprises qui assemblent ici des éoliennes. Les gendarmes sont là autour du rond-point, mais se contentent pour le moment de surveiller des pêcheurs qui se disent très en colère, comme par exemple Frédéric Scala. Il est patron armateur du chalutier Notre-Dame de la Garde, ici à Port-la-Nouvelle.
10: Là, en ce moment, on travaille à perte. Toutes les semaines, on est obligé de sortir de l'argent de notre trésorerie pour payer nos marins, les tenir. Mais on ne pourra plus tenir comme ça indéfiniment. Il faut que l'État nous aide. Il n'en manque que des nuits encore, je pense. On va rester longtemps, tant qu'on ne sera pas entendu. Il faut rencontrer le Premier ministre, c'est lui qui a les rênes. Il faut aller directement à la source.
9: Une détresse financière qui se résume en quelques chiffres, m'expliquait un autre pêcheur. Un chalutier ici consomme 10 000 litres de gasoil par semaine. Avant, ça coûtait 6 000 euros. Désormais, ça coûte 13 000 euros.
4: Merci beaucoup Sébastien Berriot. En direct depuis Port-la-Nouvelle dans l'Aude, envoyé spécial pour ici. La mobilisation des pêcheurs dans le sud donc se poursuit à Frontignan dans l'Hérault. Le blocage d'un dépôt pétrolier vient d'être levé. Une mobilisation est en cours au Gros-du-Roi. Dans le Gard, c'est le premier port de pêche en Méditerranée. La ministre déléguée chargée de la mer et de la pêche, Catherine Chabot, recevra les pêcheurs. Demain, la colère qui monte dans le pays, on l'a vu hier, entendu surtout avec des mobilisations un peu partout, de plusieurs secteurs, les policiers, les enseignants, les électriciens. Et plus largement, c'est la colère citoyenne qui monte contre la vie chère pour plus de pouvoir d'achat. Prenons le prix du fioul. Il a augmenté de plus de 50% en un an. Les prix grimpent, les consommateurs hésitent. C'est pourtant la période, normalement, pour remplir ses cuves. Faut-il acheter ou attendre? Ninon Pigagnol, vous avez suivi un camion de livraison auprès des particuliers à Saint-Maur-des-Fossés, c'est en Île-de-France.
11: Pour 1500 litres, Bruno a dû payer
12: 2902 euros et 50 centimes.
11: Il s'est décidé à faire le plein pour l'hiver après plus de 3 mois d'attente.
12: Ça me convient pas du tout, mais il n'y a pas moyen de faire autrement, quoi.
11: Alors, pour baisser un peu la note, certains prévoient de diminuer leur consommation, comme Henri à Alfortville.
13: D'habitude, je prends 2000 litres.
11: Là, il est passé à 1500 litres.
13: C'est une question de tarif, Les retraites, c'est pas extensible, Ça devient de plus en plus difficile.
14: Je regarde disparaître ma paye dans la cuve de fioul.
11: Véronique, elle, étale les paiements.
14: Ça fait mal au cœur. Mais bon, je paye par virement et en deux ou trois fois, suivant la facture.
15: Merci bien, bon courage.
16: Bon plaisir.
11: Au volant du camion, Frédéric ne livrera que 7 personnes aujourd'hui, au lieu de 10 habituellement.
15: Les gens attendent, c'est vraiment hors de prix. Il va faire froid d'ici un mois et donc là on va être un peu débordé, je pense.
11: Mais pour le moment, il y a très peu d'activités. C'est ce qu'explique Jules Grélet, le dirigeant de l'entreprise Long Énergie.
17: Ça fait 6 mois que j'arrive pas à occuper tous mes chauffeurs. On a vraiment une activité qui est à l'arrêt. On a 30% de volume de moins depuis le 1er janvier que l'année dernière à la même époque.
11: Il s'attend à un pic de demande de fuel cet hiver. Aujourd'hui, selon ses chiffres, les cuves de ses clients sont remplies à 35% contre plus de 60% normalement à la mi-septembre.
18: Un reportage signé Ninon Pigani avec un livreur donc à Saint-Maur-des-Fossés. Les prix du fioul et des carburants continuent de grimper. De nouveaux records ont été atteints. Suivez l'évolution du prix sur ici.fr avec notre carte interactive toujours en ligne. À l'issue du Conseil des ministres tout à l'heure, Emmanuel Macron a demandé au gouvernement, je cite, sa totale mobilisation sur l'approvisionnement et la maîtrise des prix des carburants. Il ne sera donc pas aligné à la primaire du PS aux côtés des autres candidats socialistes à la présidentielle. Philippe Brun, député de l'Eure, est suspendu, accusé de violence. Laurent Philippot, c'est une ex-collaboratrice qui a fait un signalement hier soir au parti.
19: Le bureau national du Parti Socialiste s'est réuni ce matin à 8h30, indique une source interne au parti à Issy-Normandie. Et c'est Johanna Roland, la première secrétaire déléguée, qui a proposé la suspension à titre conservatoire de Philippe Brun. Une proposition qui a été suivie à la quasi-unanimité. Une ancienne collaboratrice a en effet saisi le parti tard hier soir. Philippe Brun a été suspendu en raison d'accusations de violence selon un cadre du PS. Ce que l'on sait pour l'instant, c'est qu'il n'a pas été question de violence sexuelle ce matin au bureau national. Dans un communiqué, Philippe Brun explique avoir, je cite, « appris avec stupeur ce matin sa suspension conservatoire du Parti Socialiste et son interdiction de pouvoir se présenter à la primaire. Une ancienne collaboratrice que j'ai licenciée pour faute grave aurait saisi hier à 23h50 la direction du parti de faits pouvant être qualifiés pénalement. Je ne connais pas ces faits, j'ignore ce qui m'est reproché ». Philippe Brun. Un proche du député contacté par Issy-Normandie parle de relations conflictuelles entre Philippe Brun et son ancienne collaboratrice. Dans un communiqué, le PS évoque la défense du droit des femmes pour expliquer la suspension conservatoire du parlementaire de 34 ans.
18: Laurent Philippot, Issy-Normandie. Les 5 candidats à la primaire du Parti Socialiste sont donc Olivier Faure, Raphaël Glucksmann, Ségolène Royal, Jérôme Gage et Emmanuel Morel. Philippe Brun est exclu à titre conservatoire du groupe des députés PS. Yes. Ancienne ministre devant la justice, Rachida Dati, risque jusqu'à 10 ans de prison. La maire du 7e arrondissement de Paris est jugée à partir de cet après-midi, dans moins d'une demi-heure, à 13h30, pour corruption et trafic d'influence devant le tribunal correctionnel de Paris. Elle est soupçonnée d'avoir fait du lobbying pour Renault-Nissan au Parlement européen. Yannick Falt.
20: Officiellement, Rachida Dati était avocate pour aider Renault-Nissan à l'international, notamment au Maghreb et au Moyen-Orient, avec une rémunération annuelle de 300 000 euros, soit 900 000 euros en 3 ans. Mais pour les juges d'instruction, l'ancienne ministre faisait du lobbying pour le constructeur, une pratique interdite. Un ancien directeur de Renault a d'ailleurs évoqué dans un mail l'utilité d'un relais, d'un buzz au Parlement européen. Des accusations de corruption et une avalanche de questions en perspective pour Rachida Dati. Pourquoi il n'y a aucune trace ou presque de son travail sur le plan juridique? Pas de compte-rendu annuel d'activité, aucune note de frais. Pourquoi Rachida Dati a envoyé à Carlos Ghosn sa question sur les seuils de bruit émis par les voitures 5 jours avant de la poser devant les eurodéputés? Pourquoi elle n'a jamais déclaré au Parlement européen qu'elle était payée par Renault-Nissan? Le procès est prévu sur 6 demi-journées. L'ancienne ministre de la Justice risque théoriquement jusqu'à 10 ans de prison et 5 ans d'inéligibilité.
18: Yannick Falt en cavale au Liban depuis qu'il a fui la justice japonaise en décembre 2019. On s'en souvient, caché au fond d'une grande malle à roulettes, Carlos Ghosn est le grand absent de ce procès. Un jeune homme de 18 ans tué par balle hier soir dans le quartier du Mirail, c'est à Toulouse. Les auteurs des tirs, 2 hommes à scooter, sont toujours en fuite. Ça s'est passé vers 23h, près d'un point de deal. Les victimes des attentats du 13 novembre, sidérées aujourd'hui, ils ont appris que Mohamed Bakali, considéré comme le logisticien des attaques, était en bonne voie pour obtenir une libération conditionnelle. Condamné en France à 30 ans de réclusion avec une période de sûreté des 2/3, le Belgeo-Marocain est emprisonné en Belgique et le pays envisage donc de le libérer sous bracelet électronique. Arthur Desnouveaux, rescapé du Bataclan et ancien président de l'association Life for Paris, estime que c'est une opération de communication.
16: Là, en fait, on se retrouve avec une justice belge qui vient par derrière, tout écréter et faire bénéficier ce terroriste des conditions de remise de peine qui s'appliquent normalement pas pour les terroristes aussi endurcis que lui. Il s'agit pas de s'acharner, il s'agit pas de se venger. La justice, c'est justement l'inverse de ça. Mais c'est le respect d'un jugement, c'est le respect d'une condamnation et c'est le respect des victimes. L'état de droit, il a plusieurs facettes. Et quand on se donne le temps de faire un grand procès, les peines qui sont prononcées doivent avoir un sens. Vous savez, à la fin du procès, la première chose qu'ont fait la plupart des victimes, c'est d'aller voir leurs avocats et de dire, mais ça veut dire quoi les peines prononcées? Combien de temps est-ce qu'ils vont réellement rester en prison?
21: Oui.
16: Et je crois que cet enjeu de communication autour de la différence entre la peine prononcée et la peine effectuée, c'est quelque chose à laquelle il va falloir s'attaquer bientôt, sinon on n'y comprend plus rien.
18: En colère, donc des parties civiles qui sont conviées à une réunion aujourd'hui à Paris au consulat de Belgique pour leur expliquer la situation. Arthur Desnouveaux n'ira pas. On se fait le relais dans le 13h de nos régions, de la colère des habitants d'Opoul aujourd'hui. C'est une commune près de Perpignan et les habitants donc expriment leur agacement face aux incendies à répétition provoqués par les militaires sur leur camp d'entraînement. L'espace de 3 jours, 2 départs de feu ont été provoqués par des exercices sur le pâtir au cœur de cet immense terrain de 2000 hectares totalement interdit au public. François David.
22: 2 départs de feu en 3 jours provoqués par les militaires, ça fait beaucoup dans un village qui a été profondément marqué par les incendies ces dernières années.
23: Avec les militaires, fassent attention, quoi.
24: Ben c'est catastrophique. La semaine dernière, il y a déjà eu un départ sur le terrain militaire. C'était déjà quand même une alerte. Et là, maintenant, presque 40 hectares qui ont brûlé. Et ça fait chier, grossièrement.
22: La plupart des habitants disent respecter scrupuleusement toutes les interdictions pour éviter les départs de feu. Alors certains s'interrogent, l'armée bénéficie-t-elle de dérogations?
25: On ne sait pas ce qu'eux, ils ont le droit de faire. Nous, on sait très bien que voilà, les barbecue, tout ça, c'est interdit l'été. Après eux, s'ils ont le droit de tirer ou pas. Je pense que s'ils le font, certainement, ils ont le droit de le faire.
26: Il faudrait, oui, qu'ils le fassent pas, comme la population, ils n'ont pas le droit de faire voler.
27: D'être beaucoup plus prudent.
22: Face au risque incendie, il ne peut pas y avoir du deux poids, deux mesures. C'est aussi ce que dit le maire du village, Patrick Sarda. Les restrictions, elles doivent être appliquées par tous, avec ou sans uniforme.
28: Non, on est marqué au fer rouge par le problème des incendies. Nous, on nous demande d'être intransigeants sur notre massif, on le ferme, on fait des patrouilles avec notre réserve, on essaie de respecter les consignes, et je ne vois pas pourquoi certains corps de notre société ne le respecteraient pas.
22: Le maire d'Opoul, qui déplore par ailleurs l'absence totale de communication de la part de l'armée lorsqu'elle déclenche un incendie.
18: François David, ici Roussillon. Le dernier feu en date a détruit une 50aine d'hectares depuis lundi soir, mobilisant plus de 200 pompiers. Et ce sont souvent les maires qui sont en première ligne, on vient de l'entendre, pour faire face aux incendies. Exemple en Gironde, également à Saint-Médard-en-Jalles. Commune sauvée in extremis du méga-feu qui a ravagé la région cet été. Le maire sera reçu cet après-midi midi à l'Élysée avec plusieurs élus et il demande de vraies mesures. On écoute Stéphane Delpera Vincent, maire de Saint-Médard-en-Jalles.
29: Ce qu'on attend, c'est d'abord de reconnaître les pompiers qui sont en grève en ce moment, qui ont perdu, pour ce qui est de notre caserne, 2 jeunes de 34 ans. Et les pompiers professionnels sont en grève. Ils demandent des choses simples. Enfin, des moyens de protection pour eux-mêmes lorsqu'ils montent au feu. Une reconnaissance statutaire à la hauteur de leur engagement et des risques qu'ils prennent. Et des moyens, évidemment, d'intervention qu'ils n'avaient pas complètement cet été. Notamment la fameuse base aérienne qui avait été promise. On l'attend toujours, elle était prévue à Mont-de-Marsan et rien ne s'est produit. Donc à quel moment il se réveille, Monsieur le Président de la République, Monsieur le Premier ministre, pour dire au pays quelle est la stratégie d'adaptation de la France, quelle est leur stratégie pour assurer la sécurité des Françaises?
18: Le maire de Saint-Médard-en-Jalles, qui donc fait partie des élus reçus cet après-midi à l'Élysée pour échanger sur les conséquences des incendies et les mesures de prévention et d'adaptation à mettre en œuvre en Gironde cet été. Je vous le rappelle, le feu a ravagé 42 000 hectares, détruit 183 maisons et poussé 220 000 personnes à évacuer.
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18: À suivre, l'Europe qui serre la vis sur l'usage des réseaux sociaux pour les plus jeunes et propose l'interdiction pour les moins de 13 ans. On ouvre le dossier déserts médicaux sur ICI à l'approche de l'élection présidentielle avec le cofondateur de Médecins Solidaires qui me rejoint à l'instant en studio. Et puis, on prendra des nouvelles du chaton Somos rescapé des feux de Gironde. Il est arrivé à la caserne des pompiers de Tassens. L'Union européenne, je vous le disais, se rapproche peu à peu d'une restriction des réseaux sociaux aux plus jeunes. Protéger les enfants et ados en ligne, c'est un enjeu français et donc européen. La présidente de la Commission européenne, Ursula von der Leyen, vient de faire une série de propositions pour restreindre leur utilisation lors de son discours annuel tout à l'heure sur l'état de l'Union au Parlement. Marie Boéda, ce nouveau texte s'appelle le Kids Act.
0: Oui, avec deux mesures principales, pas de réseaux sociaux pour les moins de 13 ans et pas de compte personnel avant 15 ans. Sur ce point, la présidente de la Commission européenne suggère la mise en place de mini-comptes TikTok, Instagram ou autres pour les 13-15 ans. Des comptes installés et surveillés par les parents avec fonctionnalités restreintes et durée d'utilisation limitée. Autre mesure pour les 15-18 ans. Là, c'est assez nouveau. Obligation pour les plateformes d'adopter une conception sécurisée. À voir dans la pratique ce que ça veut dire. Ça peut être par exemple le contrôle des algorithmes de recommandation. Voilà pour les restrictions, mais il y aura aussi des contraintes pour les opérateurs sous la forme d'amendes qui pourraient atteindre 6% de leur chiffre d'affaires mondial en cas d'infraction. Objectif, lutter contre l'addiction aux écrans, le harcèlement, le manque de sommeil, les troubles du comportement alimentaire ou encore les sollicitations à caractère sexuel. Ursula von der Leyen rappelle que les jeunes européens passent entre 4 et 6 heures par jour devant un écran.
18: Marie Boéda, le projet de loi sera détaillé demain à Strasbourg. Il faut ensuite l'accord des eurodéputés et des 27 pays de l'Union européenne. 13h18, vous écoutez le 13h de nos régions. Les déserts médicaux, on vous en parle régulièrement hein, sur ici. Et on vous parle surtout des solutions pour lutter contre l'absence de médecins en milieu rural. Ce midi avec nous, un de ceux qui ont imaginé une solution concrète qui fonctionne. Bonjour Martial Jardel.
1: Bonjour.
18: Vous êtes cofondateur de Médecins Solidaires. Pour celles et ceux qui nous écoutent et qui découvrent le concept, et oui, il y en a encore, pouvez-vous nous expliquer en deux mots en quoi consiste cette association?
1: Médecins Solidaires, c'est un collectif, c'est une association à but non lucratif et c'est un collectif de médecins généralistes qui se relaient de manière hebdomadaire dans des centres de santé qu'on installe dans des territoires isolés, enclavés, qui ont perdu leur accès aux soins. Et donc au lieu de demander beaucoup à peu de médecins, on demande peu mais à beaucoup de médecins.
18: Et c'est une formule qui existe depuis 2022, c'est
1: depuis ça ? 2022, octobre 2022, notre premier centre de santé expérimental en Creuse.
18: Il y en a maintenant 15 centres de santé avec des médecins tournants, c'est comme ça qu'on peut les appeler.
1: On peut les appeler comme ça.
18: Une formule à succès. Vous en êtes à combien de consultations, Martial Jardel ?
1: Alors, on passe justement ce mois-ci le cap des 150 000 consultations réalisées dans nos centres de santé et le cap aussi des 25 000 patients suivis dans nos centres de santé puisque les centres de santé sont médecins traitants des patients en tant que structure, leur permettant ainsi de réintégrer le parcours de soins.
18: Et quel est le profil des médecins qui viennent prêter main forte ?
1: Alors, on a 35% de jeunes remplaçants qui sont pas encore installés, qui se questionnent, qui en profitent pour découvrir les territoires. On a 30% de médecins installés qui, malgré leur installation, ont envie aussi de contribuer par un exercice un peu différent. Et puis, on a 35% de médecins retraités qui ont fini leur activité, mais qui ont envie de continuer, de maintenir leurs compétences à jour. Et ces retraités-là font 60% de nos semaines. Donc, ils jouent un rôle d'amortisseur énorme dans la crise.
18: Énorme participation des retraités. Sur place, ils sont logés. Comment ça se passe quand ils arrivent ?
1: Oui, on prend en charge leurs frais de transport, on leur met à disposition un logement, un gîte qu'on va sélectionner avec de la méticulosité pour qu'il soit bien reçu, que ça puisse découvrir le territoire sous son plus beau jour. Et puis après, c'est du lundi au samedi midi avec des médecins qui sont accueillis par les coordinatrices de nos centres de santé, qui sont des salariés permanentes et fixes, qui vont faire le lien justement entre les patients et ces médecins tournants.
18: Votre message, c'est une semaine par an, hein, c'est ça que vous demandez pour les médecins. C'est pas grand-chose et ça peut aider beaucoup. Vous faites aussi un appel aux médecins ?
1: Alors au début, notre message, c'était une semaine par an. Puis on s'est rendu compte qu'il y avait des médecins qui faisaient plusieurs semaines par an. Et donc, on veut surtout pas les limiter. Donc, c'est au moins une semaine par an. Sinon, c'est zéro. Mais du coup, il y a même des médecins qui font 10 semaines par an, une semaine par mois, qui font une petite pause de temps en temps. Et c'est vraiment cette idée d'une pratique flexible dans laquelle on va pas mettre de contraintes. Nous, notre conviction, c'est que l'absence de contraintes génère l'engagement tant qu'on respecte le praticien en tant que personne et en tant que professionnel.
18: Et le suivi des patients, comment ça se passe ? On donne ensuite les dossiers à qui, comment vous assurez ça ?
1: Le suivi des patients, c'est un point clé, évidemment, hein, dans le projet. Donc, le point clé, on arrive à le résoudre grâce aux coordinatrices dont je parlais, qui sont des salariés permanentes et fixes, qui vont connaître les gens, qui vont connaître les situations grâce au logiciel métier, qui est un logiciel informatique dans lequel l'ensemble des informations sont entrées par les praticiens qui ont tous un accès sécurisé. On essaye d'avoir vraiment quelque chose de facile et fluide. Et finalement, les patients, ils apprécient aussi le regard croisé de plusieurs expertises sur leur dossier. Donc, c'est pas comme le médecin de famille qui est installé pendant 30 ans. C'est clair que c'est différent. Mais aujourd'hui, avec 4 ans de recul, je suis absolument convaincu que c'est pas moins bien. C'est pas mieux, hein. Mais en tout cas, c'est pas de la pratique médicale dégradée. C'est vraiment des gens qui sont bien suivis. Et quand vous avez 4 médecins qui valident votre ordonnance en disant, cette ordonnance, elle est bonne, elle est adaptée, en fait, vous êtes assez rassuré. En se disant, là, mon traitement, il est cool.
18: Martial Jardel, cofondateur de Médecins Solidaires, est avec nous ce midi. La santé, c'est bien évidemment un sujet qui vous préoccupe, qui préoccupe nombre de Françaises et de Français qui nous l'ont dit dans l'isoloir, ici.
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18: À l'approche de l'élection présidentielle, votre radio Ici vous donne la parole. Le principe, vous commencez à le connaître, hein, 50 isoloirs répartis sur tout le territoire, sur les places de village, dans les centres-villes. 5 questions qui vous sont posées, vos craintes, vos désirs, vos préoccupations pour l'avenir. Julie est étudiante à Strasbourg et la santé, c'est un de ses sujets de préoccupation.
4: Quels sont les sujets les plus importants pour vous en ce moment, que ce soit en positif ou en négatif?
7: Pour moi, les sujets les plus importants en ce moment, c'est vraiment la santé, parce qu'on a quand même pas mal de manques un petit peu partout en France, et ça serait quand même pas mal d'avoir des centres adaptés, avec du matériel adapté pour nos personnels de santé.
4: Quand vous pensez à l'avenir, qu'est-ce qui vous rend optimiste?
7: Ce qui est bien, c'est que les mentalités commencent à changer, qu'on commence un petit peu à se rendre compte de ce qu'on fait au niveau climatique et autres. Donc forcément, pour l'avenir, c'est forcément meilleur.
4: Parmi les 3 valeurs de la devise nationale, liberté, égalité et fraternité, laquelle est la plus importante pour vous et pourquoi?
7: Pour moi, c'est vraiment la fraternité, le mot le plus important de notre devise française. Parce que c'est toujours en aidant son prochain et en aidant ses compatriotes qu'on peut aller de l'avant. Et c'est pas en se mettant des bâtons dans les roues qu'on peut avoir un monde meilleur.
18: Voilà, Julie, étudiante à Strasbourg. L'isoloir sera demain au marché de Rethel, avec Ici Champagne Ardennes, la carte des isoloirs, près de chez vous. Et sur ici.fr, Martial Jardel, cofondateur de Médecins Solidaires. La fraternité, évidemment, ça vous parle, ce que dit Julie?
1: Oui, bien sûr. Je crois que d'ailleurs les Français, ça leur parle massivement, puisque la santé remonte vraiment comme étant une préoccupation principale des Français, ce qui n'était pas le cas avant. C'était une préoccupation importante, mais pas principale. Alors ça dépend les études qu'on regarde, mais vraiment ça me paraît assez évident. Puis nous on le voit bien dans les territoires, les gens, quand il y a plus d'accès aux soins, c'est la première chose évidemment qui ressort. Quand il y a plus de santé, j'ai presque envie de dire c'est une rupture du pacte républicain qui est terrible. Il faut imaginer, parce que quand on a un accès aux soins, on se rend pas compte, on se dit il y a peut-être pas assez de médecins, mais il y a des gens dans ce pays qui n'ont vraiment pas de solution, c'est-à-dire ils sont malades et ils ne savent pas quoi faire, où aller, à quelle porte frapper. Ça c'est insupportable. Et donc cette rupture-là, elle peut pas remonter autrement que comme une préoccupation principale, prioritaire, alarmante. On doit régler ça.
18: Merci beaucoup Martial Jardel, cofondateur de Médecins Solidaires, d'être passé par les studios d'ici. Vous êtes invité d'ailleurs en sortant à passer par notre isoloir. Le prochain centre de Médecins Solidaires ouvrira le 16e à La Roque-Timbault dans le Lot-et-Garonne. Merci beaucoup.
1: Merci beaucoup.
18: Vous en parlez sur Ici il y a quelques jours, la nouvelle mascotte des sapeurs-pompiers de la caserne de Bassens près de Bordeaux. Et ça y est, le petit chaton Somos est arrivé dans sa nouvelle maison, retrouvé par un pompier de Cadillac abandonné dans une poubelle cet été pendant les incendies sur la commune de Somos. Il a été recueilli et baptisé du nom de cette commune. Jade Péchiras est allée lui rendre visite dans sa nouvelle maison, la caserne des pompiers, et c'est un petit chat bien gâté.
8: Ici, ça n'est plus vraiment le bureau des pompiers, mais bien la maison de Somos, avec une bonne partie de la pièce désormais consacrée aux chatons, un tapis, la litière, la gamelle et surtout une impressionnante collection de jouets. Grégory est sapeur-pompier à la caserne de Bassens.
9: Il s'acclimate à sa nouvelle maison, à sa nouvelle vie. Il n'est pas très sauvage, il vient régulièrement nous voir, il monte sur le bureau, il appuie sur le clavier, il envoie des mails déjà.
8: Et quand Somos sort enfin ses petites moustaches de sa niche molletonnée, on comprend vite comment cette peluche d'à peine plus d'un kilo a conquis le cœur des des pompiers, avec ses grands yeux bleus, son pelage gris perle et ses petites patounes toutes blanches.
9: Ça fait une petite mascotte de la caserne et on sent qu'il y a une effervescence autour. Ça renforce la cohésion. Ici, je pense qu'il aura toute l'attention et tout le bonheur qu'il mérite.
8: Somos, qui après avoir été découvert abandonné dans une poubelle, s'est d'abord refait une santé auprès de l'association Chapitre. Élodie Viljante, sa présidente, est elle aussi persuadée qu'il sera désormais traité comme il le mérite.
10: Je ne l'aurais pas laissé partir si je n'étais pas convaincue qu'une très grande équipe allait en prendre soin, en sachant aussi que nos pompiers avaient tout autant besoin de lui vis-à-vis de tout ce qu'ils vivent au quotidien.
8: Élodie, qui profite de la célébrité de Somos pour rappeler qu'une vingtaine d'autres chats recueillis par l'association et tout aussi mignons cherchent actuellement une maison d'accueil.
18: Reportage signé Jade Pécheras, ici Gironde. Je suis sûre que vous avez envie de découvrir le petit faciès du chat Somos. Il est bien sûr sur ici.fr. Si vous ne pouvez pas accueillir de petits chats, mais que vous voulez quand même aider l'association Chapitre, vous pouvez aussi faire un don sur le site de l'association. Un détour par Lens avec du foot et un départ précipité. Arrivé cet été sur le banc lensois, l'entraîneur Dino Topmöller quitte déjà le Racing. Le club a annoncé le départ de son entraîneur hier et parle d'une fin de collaboration d'un commun accord. C'est la fin du 13h de nos régions. Merci de l'avoir suivi. Je vous souhaite une bonne journée sur l'antenne d'ici. Et moi, je vous dis à demain.
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17: Très bon mercredi à l'écoute d'ici La Rochelle. On passe l'après-midi ensemble en musique jusqu'à 16h.
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17: Et on commence avec des offres d'emploi dans nos deux Charentes. Voici une offre d'aide cuisinier pour une prise de poste urgente, dès demain, si possible. C'est à Angoulême, c'est au centre départemental de l'enfance Leclerc Chauvin. C'est un établissement d'accueil d'urgence, il est ouvert 24h sur 24 et 7 jours sur 7. Sa mission, accueillir et protéger des mineurs qui relèvent de la protection de l'enfance. Le poste en question, c'est donc un CDD de 15 jours, avec des horaires de journée de 8h à 16h pour une prise de poste dès demain. Vous devrez assister le cuisinier-chef dans la préparation des repas et aussi entretenir les espaces de restauration. Vous devez avoir un CAP cuisine, vous devez avoir une expérience en cuisine de 6 mois minimum et puis le permis B aussi pour les déplacements qui sont liés aux livraisons et aux réceptions. Pour postuler, contactez directement le centre départemental de l'enfance Leclerc Chauvin à Angoulême, 05 16 09 50 79.
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0: bleu de ciel.
1: Les Innocents pour colorer votre après-midi sur ICI La Rochelle. J'espère que vous allez bien, j'espère que vous passez un bon début d'après-midi et ça ne vous a sans doute pas échappé. Hein. En ce moment, c'est le Festival de la Fiction à La Rochelle, l'occasion pour nous de vous faire découvrir des parcours inspirants. Celui de la comédienne Antonia de Randinger, par exemple. Elle officiait hier soir justement en tant que maîtresse de cérémonie du festival. C'est la Charentaise du jour et on la retrouvera au micro de Garance Roubredi. Ce sera dans une dizaine de minutes.
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2: Chaque jour, on découvre des parcours et des passions. Et aujourd'hui, ce sera le Charentais d'un jour. Antonia de Randinger était hier soir la maîtresse de cérémonie à l'occasion de l'ouverture du Festival de la fiction de La Rochelle. C'est la troisième fois consécutive qu'elle endosse ce rôle. On en apprend

0: France dans laquelle les gens me demandent des autographes quand je marche.
1: C'est vrai ? Ça vous arrive souvent ?
0: Ah ouais, ben pendant le festival, il y a quelque chose d'un peu génial, c'est une espèce de vortex quoi. Moi, en tant que comédienne un peu connue mais pas trop, je suis toujours très très flattée, mon ego est vraiment très flatté. Là, je sors par exemple de quelques promos de 10% puisque j'ai un petit rôle dans 10%, je joue D'accord. Fabienne Crowe, la dresseuse de sangliers, et c'est vrai que là tout de suite, ben je vois que je ne suis pas la star dans 10%, alors que quand j'arrive à La Rochelle, c'est assez effervescent, c'est génial.
1: Alors, vous avez découvert ce rôle en 2024, avec le recul, qu'est-ce qui vous plaît le plus dans cette mission ? D'être maîtresse de cérémonie.
0: J'ai l'impression que c'est la fidélité aussi que j'aime bien. Je sais que Mathieu Madignan a occupé le poste pendant très longtemps, donc l'idée de me dire que j'installe quelque chose, mais en même temps, c'est un peu comme le parachutisme. Je sais que j'adore ça, mais je sais que ça me fait très peur.
1: Oui, il y a parce une part d'adrénaline énorme.
0: Énorme, parce que je sais que je vais me produire devant tout ce que la profession compte de diffuseur, de producteur, de scénariste, de réalisateur. Donc c'est quand même à La Rochelle que beaucoup de choses se jouent. Et d'ailleurs, depuis 2024, pour moi, il y a beaucoup de choses qui se sont joués, dont 10% notamment, que je dois en grande partie à mes prestations à La Rochelle. Comment je gère le stress ? Je crois que d'abord, j'ai commencé un peu à me faire confiance. À mon grand âge canonique, je pense que j'essaie d'acquérir une forme de sagesse. Et après, je suis bien entourée aussi. Voilà, je suis bien entourée de gens qui me rassurent sur mes capacités à relever le défi pour la troisième fois. Voilà, on me dit jamais 203, j'espère que jamais 304 et 405.
1: Alors, il s'en passe des choses pendant le festival. Est-ce que vous avez une petite anecdote à nous raconter?
0: Alors, la petite anecdote qui pour moi est la plus révélatrice de ce sens de l'adrénaline et c'est que beaucoup de gens pensent que mon entrée à La Rochelle en 2024 est très préparée. C'est-à-dire que je suis rentrée en faisant une espèce de scénario de j'avais été choisie pour présenter la cérémonie. Mm-hmm. Donc c'est comme si on me remettait le prix de la présentatrice de la cérémonie. J'étais au milieu de la salle et j'ai commencé à me faufiler de siège en siège pour rejoindre le devant de la scène et j'ai serpenté de rang en rang plutôt que d'aller directement jusque vers la scène comme la logique le voudrait. Et donc j'ai commencé à passer entre les gens, à faire des bisous à Nicolas Duvauchel. Et puis tout à coup, je me dis ça va être interminable. Mais ça, je le réalise au moment où je suis en train de le faire. Et donc, je décide de passer par-dessus le public et d'escalader les rangs de fauteuils en passant D'accord. à la verticale, en me rendant vers la scène. Et là, je me rends compte que mes chaussures ne vont pas tenir sur les accoudoirs des sièges. Et spontanément, je demande aux gens de me porter.
1: Ah oui, d'accord.
0: Et donc, les gens m'ont porté, vraiment, mais comme une espèce de sac jusqu'à la scène. J'avais une énorme robe à paillettes, etc. Et donc, beaucoup de gens pensent que c'est un moment que j'avais prévu, alors qu'en fait c'est vraiment complètement improvisé. Et de là sont nées la nécessité pour moi de rentrer de manière spectaculaire la deuxième année et forcément la troisième année, donc celle qui se profile.
2: Antonia de Randinger, le festival de la fiction, c'est à vivre à La Rochelle jusqu'à dimanche avec votre radio ici La Rochelle.
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0: Funky Town, l'un des plus grands classiques de la musique disco sur ici La Rochelle. On ne va pas s'arrêter en si bon chemin, hein. Dans un instant, Gaëtan Roussel avec la chanson Tout s'en va. Et puis juste après, une immense star qui se produit en ce moment à Paris. Céline Dion, bien sûr. Son deuxième concert, ce sera ce soir d'ailleurs. Et on est à fond derrière elle, hein. On s'écoutera justement la chanson En attendant ses pas.
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1: Très bon début d'après-midi sur ici La Rochelle, il est 14h. 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
2: Le procès de Rachida Dati vient de s'ouvrir à Paris. L'ancienne ministre de la Justice, jugée pour corruption avec Carlos Ghosn, l'ex-PDG de Renault-Nissan, elle est soupçonnée d'avoir touché 900 000 euros pour faire du lobbying pour le groupe automobile au Parlement européen quand elle était eurodéputée. La cour d'appel de Versailles confirme l'allègement du contrôle judiciaire de Patrick Bruel. Il est bien autorisé à se rendre à l'étranger. Le chanteur accusé de viol ou de violence sexuelle par une trentaine de femmes mis en examen dans 4 affaires. Suspendu de son parti et de son groupe à l'Assemblée nationale. Philippe Brun, le député PS de l'Eure, est accusé de violence par une ancienne collaboratrice. Lui dit ne pas savoir ce qui lui est reproché. Il est aussi écarté de la primaire de la gauche organisée par le Parti Socialiste et Place Publique le mois prochain. Emmanuel Macron demande une mobilisation totale de son gouvernement face à la crise du carburant. 10% des stations-service connaissent des difficultés d'approvisionnement et ça n'a pas pu vous échapper. Les prix ont continué à monter ces dernières semaines, ce qui agace de nombreux pêcheurs. Après Fos-sur-Mer, hier, ils bloquent notamment le port de la Port-la-Nouvelle dans l'Aude et le port de Sète dans l'Hérault. Après l'échec du projet en France, l'Union européenne propose à son tour d'interdire les réseaux sociaux aux plus jeunes, au moins de 13 ans plus exactement. Et pour ceux entre 13 et 15 ans, mettre en place des mini-comptes avec des fonctions limitées et un temps d'utilisation restreint sous le contrôle étroit de leurs parents.
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1: Votre météo dans les deux Charentes et c'est un beau soleil qui brille toute l'après-midi sur les deux départements. Cet après-midi, les températures sont plus basses qu'hier, hein, comptez 20 degrés sur les îles, 21 degrés à Royan, à La Rochelle aussi, 22 degrés à Saint-Jean-d'Angély, 23 degrés à Saint-Cloud et la maximale 24 degrés à Angoulême. Demain, un temps plus nuageux avec un risque d'averse par endroit et des températures identiques à celles d'aujourd'hui, hein. On sera entre 21 et 23 degrés au meilleur de la journée.
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0: Un duo de choc, Queen et David Bowie, Under Pressure. Bienvenue si vous nous rejoignez, vous êtes au cœur de l'après-midi musical d'ici La Rochelle. Dans un instant, votre trilogie de chansons françaises. Trois grands succès 100% francophones. Il y aura Hervé Christiani, Il est libre Max. Une très jolie reprise du tube de Dalida, Mourir sur scène. Une reprise qui est signée Jennifer. Et puis la chanson d'Hélène de Rock Voisine.
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0: Vous écoutez ici La Rochelle, c'était Hélène, la chanson qui a lancé la carrière de Rock Voisine, et ça c'était en 1989. Voici maintenant vos bons plans dans les deux Charentes.
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0: Et c'est une soirée festive qui vous est proposée samedi au plan d'eau de Bernouet à Saint-Jean-d'Angély à l'occasion des Journées Européennes du Patrimoine. Dès 19h, installez-vous pour une grande soirée moule frite qui est organisée par le BMX Saint-Jean-d'Angély, le Tennis Club et le Nautique Club Angérien. La soirée se poursuivra ensuite à 21h30 avec un feu d'artifice tiré au bord de l'eau. Attention, pour profiter du repas, pensez à réserver vos places avant vendredi directement sur la plateforme loasso.com. Pour tout renseignement, vous pouvez contacter le 06 82 26 05 29.
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0: Il me dit que je suis belle, des mots d'amour qui font toujours plaisir. Hein. Patricia Cass, bien sûr, sur Ici La Rochelle. Dans un petit quart d'heure à 15h, ce sera le retour de votre actu. Mais on va d'abord continuer à s'ambiancer en musique. Hein. Dans un instant, Tombé du ciel, la chanson hommage de Jacques Higelin à Charles Trenet. Et puis Dracula, hein, de Tame Impala et Jenny. Et puis Indochine aussi, Tes yeux noirs.
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1: Vous écoutez ici La Rochelle, merci pour votre fidélité, il est 15h. 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
2: Des canicules. Il y a eu 8000 morts de plus qu'en temps normal cet été en France, selon les derniers chiffres de Santé publique France, après les vagues de chaleur à répétition que l'on a subies depuis la fin du mois de mai. L'avocate de trois plaignantes dénonce un mauvais signal. La cour d'appel de Versailles allège le contrôle judiciaire de Patrick Bruel. Le chanteur a le droit de se rendre à l'étranger. Il est, on le rappelle, accusé de viol ou de violence sexuelle par une trentaine de femmes et mis en examen dans 4 affaires distinctes. 5 candidats sur la ligne de départ pour la primaire du Parti Socialiste et de Place Publique. Olivier Faure, Raphaël Glucksmann, Jérôme Gage, Emmanuel Morel et Ségolène Royal. Le député de l'Eure, Philippe Brun, a lui été écarté, accusé de violence par une ancienne collaboratrice. Des faits susceptibles de relever du pénal selon son parti. Lui dit ignorer ce qui lui est reproché. Un jeune de 18 ans tué par balle hier soir dans le quartier du Mirail à Toulouse, tout près d'un point de deal. Il était connu de la justice pour des faits en lien avec le trafic de stupéfiants alors qu'il était encore mineur. Le parquet de Toulouse a ouvert une enquête pour meurtre en bande organisée. Et puis, gros succès pour la messe du pape Léon XIV. Elle est prévue à Paris le samedi 26 septembre prochain. Et il y a déjà près de 600 000 fidèles inscrits selon l'archevêque de Paris. C'est 80 000 de plus que prévu. Résultat, le périmètre de la messe va être élargi, place de la Concorde et sur les Champs-Élysées.
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1: Votre météo dans les deux Charentes et c'est un beau soleil qui brille toute l'après-midi sur les deux départements. Cet après-midi, les températures sont plus basses qu'hier, hein, comptez 20 degrés sur les îles, 21 degrés à Royan, à La Rochelle aussi, 22 degrés à Saint-Jean-d'Angély, 23 degrés à Saint-Cloud et la maximale 24 degrés à Angoulême. Demain, un temps plus nuageux avec un risque d'averse par endroit et des températures identiques à celles d'aujourd'hui, hein. On sera entre 21 et 23 degrés au meilleur de la journée.
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0: Ouais, ce qui est bien, c'est qu'on s'écoute Chris de Burgh, on est remonté à bloc pour la journée. D'ailleurs, c'est quoi pour vous le programme cet après-midi? Est-ce que c'est boulot? Est-ce que c'est repos? Ou alors peut-être que vous vous occupez de vos enfants, de vos petits-enfants, hein? Ben oui, mercredi, pas d'école, hein, le mercredi. Bon, dans un instant, ce sera vos trois chansons françaises à la suite. Julien Clerc, ma préférence, Vanessa Paradis et les épines du cœur. Vanessa Paradis qui sera en concert à la Sirène, ce sera le 6 octobre, hein, à La Rochelle. Et puis on s'écoutera aussi Calicoba de Gold.
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0: Vous écoutez Ici La Rochelle, c'était Calicoba de Gold.
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0: Et en ce moment, c'est la 28e édition du Festival de la Fiction de La Rochelle. Le coup d'envoi a été donné hier, c'est jusqu'à dimanche. Le Festival de la Fiction, c'est le rendez-vous incontournable qui donne la part belle aux fictions françaises et francophones. Et cette année, il est présidé par l'actrice Clémentine Sellarier. C'est un moment unique pour découvrir donc les créations de demain et pour célébrer les talents de la fiction. Les infos sont sur le site festival-fictiontv.com.
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0: Et on se déhanche et on se fait plaisir sur Ici La Rochelle avec Cool and the Gang. À 16h, juste après le journal, vous retrouverez Garance Roubredi. Toute la semaine, dans le jeu de l'énigme, tentez votre chance pour gagner une plancha bambou. Mais d'abord, vos musiques préférées, Michel Jonas, Les Wagonnets, Boulevard Désert et Carbone, C'est pas si facile. Et de l'amour, toujours, avec Donna Lewis, I Love You Always Forever.
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2: La décision a été prise à la quasi-unanimité ce matin. Philippe Brun a été suspendu du Parti Socialiste. Le député de l'Eure, accusé par son ancienne collaboratrice de violence, il ne va pas pouvoir participer à la primaire de la gauche le mois prochain. Lui répond découvrir la nouvelle avec stupeur. Le procès de Rachida Dati s'est ouvert il y a un peu plus de 2 heures à Paris. Sans Carlos Ghosn, son co-prévenu est absent. L'ex-ministre de la Justice est jugé pour corruption, soupçonné d'avoir encaissé 900 000 euros pour faire du lobbying en faveur du groupe Renault-Nissan au Parlement européen quand elle était eurodéputée. Le gouvernement n'exclut pas de nouveaux dispositifs face à la flambée des prix du carburant. C'est Maud Bréjon, sa porte-parole, qui l'a évoqué tout à l'heure. Des prix qui mettent en colère de nombreux pêcheurs. Ils ont bloqué plusieurs ports du sud de la France aujourd'hui, à Sète par exemple et à Port-la-Nouvelle dans l'Aude. Les ravages de la canicule. Santé publique France a compté près de 8000 morts de plus qu'en temps normal depuis la fin du mois de mai et le début des vagues de chaleur à répétition que l'on a connues tout l'été. Pas de réseaux sociaux pour les moins de 13 ans, c'est ce que propose l'Union européenne. Et pour les jeunes entre 13 et 15 ans, des mini-comptes avec des fonctions limitées et un temps d'utilisation restreint. Le projet doit encore être validé par les eurodéputés et les 27 pays membres de l'Union européenne. Et puis en football, les premières journées de Ligue Europa, Lyon jouera contre Anderlecht et Rennes contre Sturm Graz. Coup d'envoi des deux matchs à 21h.
3: Le soleil reste largement présent sur nos deux départements et surtout les températures ont bien baissé aujourd'hui avec des valeurs qui retrouvent enfin les normales de saison. En Charente-Maritime, le vent souffle de nord-ouest et va se renforcer en fin de journée, notamment sur les îles. Il fait actuellement 21 degrés à La Rochelle, Rochefort et Royan, 22 à Saint-Jean-d'Angély et 23 à Surgères. En Charente, comptez 22 degrés à Montembœuf, 23 à Cognac et Ruffec et puis 24 degrés à Angoulême. Maintenant, on fait un point sur vos conditions de circulation. Pour le moment, rien à signaler. La circulation est fluide sur les routes. En revanche, du côté des trains, quelques perturbations sont à signaler. Le train de 16h34 au départ d'Angoulême en direction de Châtellerault est supprimé. Et également, en gare de La Rochelle, le train de 16h27 en direction de Nantes accuse un retard de 15 minutes. N'oubliez pas de nous contacter au standard d'ici La Rochelle si jamais vous rencontrez une difficulté au 05 46 50 67 68.
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3: Dans un instant, place au jeu de l'énigme. Et pour vous accompagner tout au long de cet après-midi, il y aura beaucoup de sport, mais surtout de la musique avec par exemple David Hallyday, Eddie Mitchell, Alex Warren et bien d'autres artistes encore qui vous attendent. Mais pour le moment, c'est l'heure du jeu de l'énigme. Alors, petit rappel du jeu. À 16h40, un invité viendra nous parler d'un événement qui se déroule dans une commune de Charente ou de Charente-Maritime. Mais avant ça, c'est à vous de retrouver dans quelle commune se déroule cet événement. Pour vous aider, je vais vous donner plusieurs indices tout au long de l'émission. Chaque jour, vous pouvez tenter de vous qualifier pour participer au grand tirage de vendredi. Et cette semaine, il y a une belle plancha en bambou et en métal à gagner. Alors attention, voici l'indice numéro 1. Son ancien château ne possède plus que 2 tours aujourd'hui. Je répète l'indice numéro 1. Son ancien château ne possède plus que 2 tours aujourd'hui. Je précise qu'on recherche une commune. Hein. Donc si jamais vous pensez avoir la réponse, appelez-nous au standard d'ici La Rochelle au 05 46 67 68.
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3: Bonjour à tous et bienvenue sur votre radio locale ici La Rochelle. On démarre cet après-midi en musique et on commence avec un incontournable de Jean-Jacques Goldman. Il suffira d'un signe sur votre radio locale ici La Rochelle.

0: Soprano avec son titre DJ. D'ailleurs, Soprano a annoncé sa prochaine tournée des stades avec un concept assez original, un karaoké géant où le public chantera avec lui ses plus grands tubes. Allez, c'est reparti pour le jeu de l'énigme sur votre radio locale, ici La Rochelle. Alors, petit rappel du jeu quand même, à 16h40, un invité viendra nous faire découvrir un événement incontournable de Charente ou de Charente-Maritime. Mais avant ça, c'est à vous de jouer. Le but, c'est de retrouver dans quelle commune se déroule cet événement et donc de deviner où se trouve notre invité. Je vais vous donner plusieurs indices tout au long de l'émission et si vous trouvez la bonne réponse, vous serez qualifié pour le grand tirage de vendredi avec à la clé une belle plancha en bambou et en métal. Aujourd'hui, on recherche une commune. Alors, je répète l'indice numéro 1. Son ancien château ne possède plus que 2 tours aujourd'hui. Si jamais vous avez une idée, appelez-nous au standard d'ici La Rochelle au 05 46 50 67 68. Et apparemment, cet indice a parlé à Christophe. Bonjour Christophe.
1: Oui, bonjour.
0: Vous faites quoi de beau, Christophe? Alors.
1: Je suis entre deux visites de travail.
0: D'accord, vous travaillez dans quoi?
1: Ah, je suis travailleur social.
0: D'accord, ok.
1: Pour faire court et large.
0: Alors, Christophe, vous jouez avec nous, vous avez pensé à quelle commune?
1: Alors, je vous ai répondu la Roche-Courbon, mais c'est le château de la Roche-Courbon auquel je pensais et qui est dans la commune de... Oh, mince. Oh punaise, je panique.
0: Non, mais vous inquiétez pas, Christophe.
1: Saint-Porchière.
0: Ok, alors écoutez, voilà. Christophe, on va voir avec Paul, qui a la technique avec moi, si c'est bon ou pas. Attention, on vérifie. Malheureusement, Christophe, ce n'est pas une bonne réponse.
1: Bon, pas de...
0: Je vous remercie d'avoir écouté, et puis écoutez les prochains indices, peut-être que vous allez trouver.
1: Merci beaucoup, belle journée.
0: Merci, belle journée Christophe, au revoir. Et alors, nous avons également Catherine. Bonjour Catherine.
2: Bonjour.
0: Vous allez bien?
2: Ça va bien, merci, vous?
0: Oui, vous faites quoi de beau, vous Catherine?
2: Eh bien, je suis retraitée, mais aujourd'hui, je vais m'occuper de faire mes sauces tomates.
0: D'accord.
2: Parce qu'il y a des tomates dans le jardin, voilà.
0: Ah mais c'est génial, donc vous avez vos propres tomates et vous faites maison, quoi?
2: Tout à fait.
0: Franchement, c'est un luxe, je trouve. Ah bah oui.
2: Ben oui, tout à fait.
0: Alors Catherine, vous avez pensé à quoi?
2: Alors je sais qu'il en existe plein, mais je pensais notamment à Montmoreau-Saint-Cybard.
0: D'accord, et pourquoi?
2: Mais parce que il reste 2 tours au château. Voilà.
0: Ok, simple et efficace.
2: Voilà.
0: Eh bien, écoutez Catherine, on va voir ensemble avec Paul à la technique. Malheureusement, ce n'est pas la bonne réponse, Catherine.
2: Mais voilà, mais bon, il en existe plusieurs, donc bon.
0: Oui, c'est pour ça.
2: Voilà.
0: J'ai pas fait trop simple quand même au début. Faut faire un peu compliqué.
2: Ouais.
0: Merci en tout cas, Catherine.
2: Bien, bonjour, merci.
0: Et vous nous appelez quand vous voulez. Au revoir.
2: Merci, au revoir.
0: Bon alors, si comme Catherine ou Christophe, vous pensez avoir une idée, n'hésitez pas à nous appeler au 05 46 50 67 68. Et puis tout de suite, on va écouter un peu de musique avec Shade.

0: Un titre sorti en 1992 et qui reste aujourd'hui l'un des morceaux les plus connus du groupe Nirvana, Come As You Are, sur ici La Rochelle.
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0: Allez, c'est reparti pour le jeu de l'énigme. Si vous nous rejoignez à l'instant, je vous rappelle rapidement le principe. À 16h40, un invité viendra nous faire découvrir un événement incontournable de Charente ou de Charente-Maritime. Mais avant ça, c'est à vous de deviner dans quelle commune se déroule cet événement grâce aux différents indices que je vais vous donner. Et alors d'ailleurs, si vous gagnez, hein, vous remportez une belle plancha en bambou et en métal. Alors attention, je répète l'indice numéro 1. Son ancien château ne possède plus que deux tours aujourd'hui. Et pour vous donner un petit coup de pouce, je vous donne quand même l'indice numéro 2. Cette ville a donné son nom à une célèbre course automobile créée en 1939. Je répète l'indice numéro 2. Cette ville a donné son nom à une célèbre course automobile créée en 1939. Si jamais vous pensez avoir trouvé, appelez-nous dès maintenant au standard d'ici La Rochelle au 05 46 50 67 68. Bonne chance à tous et pour vous aider à réfléchir, voici David Hallyday, Tu ne m'as pas laissé le temps sur votre radio locale ici La Rochelle.

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1: Manon Lisa, le petit pêcheur, sur votre radio locale, ici La Rochelle.
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1: Pour les amateurs de vélo, trois nouvelles stations de réparation en libre-service viennent d'être installées sur les pistes cyclables de l'île de Ré. Vous en trouverez une à la Couarte-sur-Mer, une à Sainte-Marie-de-Ré et une au Port-en-Ré. Elles permettent de faire des petites réparations, d'entretenir son vélo ou tout simplement de regonfler ses pneus. Elles viennent compléter les six autres stations déjà installées au printemps. Si jamais vous voulez retrouver toutes les infos, c'est sur cdcilderay.fr.
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1: Ravi de vous retrouver sur votre radio locale ici La Rochelle. Je vous propose tout de suite de revenir en 1976 avec Eddie Mitchell et La Fille du Motel. Une chanson qu'il a imaginée pendant ses tournées après avoir passé pas mal de nuits dans les hôtels. Il s'est alors mis à imaginer la vie de cette femme qui travaillait là, soir après soir. Voici La Fille du Motel sur votre radio locale ici La Rochelle.

Eddie Mitchell, la fille du motel sur votre radio locale ici La Rochelle. On continue à notre jeu de l'énigme. Je vous rappelle, notre invité de 16h40 se trouve dans une commune de Charente ou de Charente-Maritime. Et c'est à vous de retrouver laquelle grâce aux indices. À la clé cette semaine, une belle plancha en bambou et en métal à gagner vendredi. Pour participer au grand tirage, il faut donc trouver la commune mystère et vous qualifier. Et si jamais vous venez tout juste de nous rejoindre, aucun problème, je vous fais le récap des indices. Indice numéro 1. Son ancien château ne possède plus qu'une seule tour aujourd'hui. Indice numéro 2. Cette ville a donné son nom à une célèbre course automobile créée en 1939. Et allez, je vous donne l'indice numéro 3. Il est assez facile. Dans ces rues, on peut croiser Astérix, Gaston Lagaffe ou encore Boule et Bill sur les murs. Si jamais vous avez une idée, appelez-nous dès maintenant au standard d'ici La Rochelle au 05 46 50 67 68. Pendant que vous réfléchissez, on s'accorde quelques minutes de musique avec Fever Dreams.

0: midi sur votre radio locale ici La Rochelle. On revient à notre jeu de l'énigme. Depuis le début de l'heure, on recherche une commune de Charente ou de Charente-Maritime. Et cette semaine, à la clé, une magnifique plancha à gagner vendredi lors du grand tirage et parmi tous les auditeurs qui seront qualifiés pendant cette semaine. Alors je vous répète les indices. Indice numéro 1, son ancien château ne possède plus que deux tours aujourd'hui. Indice numéro 2, cette ville a donné son nom à une célèbre course automobile créée en 1939. Et puis indice numéro 3, dans ses rues, on peut croiser Astérix, Gaston Lagaffe ou encore Boule et Bill sur les murs. Et alors apparemment, Sophie a une idée. Bonjour Sophie.
1: Bonjour.
0: Alors apparemment, vous rentrez de promenade, Sophie.
1: Exactement, j'étais allée me promener le long de la mer à La Palmyre.
0: Ah, chouette. Vous étiez accompagnée ?
1: Non, j'étais toute seule, mais c'est sympathique aussi.
0: Ah bah, je confirme, je fais ça aussi très régulièrement. Alors Sophie, vous nous écoutez, donc du coup vous jouez avec nous. Est-ce que vous aviez une idée ?
1: Alors, moi, j'ai pensé à la ville d'Angoulême, car il me semble me souvenir que à la place de l'hôtel de ville actuel, il y avait avant le château des Comtes d'Angoulême, et il ne resterait plus que deux tours. Voilà, donc c'est ce que j'ai pensé.
0: D'accord.
1: Après, j'ai entendu les autres indices. Donc, la course célèbre, alors là, c'est du hasard, mais je pense à la course des remparts.
0: Ouais.
1: Et puis après, ce qui m'a un peu plus confortée dans mon idée, c'est tous les personnages de BD. Donc, j'ai pensé au festival de la bande dessinée d'Angoulême.
0: Oui. Eh bien, écoutez, Sophie, on surveille quand même si c'est bon ou pas. Et c'est une bonne réponse, Sophie.
1: Super.
0: Vous aviez raison, puisque son hôtel de ville a été construit sur les vestiges de l'ancien château des Comtes. Donc ça, c'était bon. Pareil, Angoulême est aussi célèbre pour le circuit des remparts. Vous aviez aussi juste. Et puis, bien évidemment, Angoulême, la capitale de la BD, quand même.
1: Oui, bien sûr.
0: Donc bravo à vous, Sophie. Vous êtes qualifiée donc pour le grand tirage qui aura lieu vendredi soir.
1: D'accord.
0: Donc peut-être.
1: On croise les doigts.
0: On croise les doigts pour vous. Merci Sophie. Profitez bien de votre journée. Au revoir.
1: Merci. Bonne fin de journée à vous. Au revoir. Merci.
0: Sophie a trouvé notre commune mystère, il s'agissait d'Angoulême. Alors direction l'espace Cara Angoulême, derrière les spectacles, il y a toute une équipe qui travaille en coulisses pour faire vivre la salle et construire sa programmation, notamment Euterpe Promotion qui accompagne l'espace Cara dans l'organisation et la promotion des spectacles. Et avec la nouvelle saison 2026-2027 qui démarre,

0: vous aviez particulièrement envie de proposer là cette année ?
1: Cette année, à l'Espace Cara, on avait envie de proposer une programmation qui était basée sur la nostalgie, avec plusieurs tributes notamment. Je pense à un tribut de Céline Dion, sur Queen ou encore sur Michael Jackson. Mais on a également une tournée bien particulière pour nous, qui est la tournée d'adieu d'Hubert Félix Stéphen.
0: D'accord, vous pouvez nous en parler un peu plus en détail ?
1: La tournée d'adieu d'Hubert Félix Stéphen, elle passe dans pas mal de villes et on avait particulièrement envie que l'ensemble des Français en profitent et également du coup du public du coup charentais. Et donc cette tournée, malheureusement, elle achève la carrière énorme d'Hubert Félix Stéphen qui a duré toutes ces années et ces années.
0: D'accord. Et est-ce qu'il y a un artiste que vous étiez particulièrement heureux de réussir à faire venir à Angoulême?
1: Un artiste particulièrement heureux qu'on avait réussi à faire venir à Angoulême. Moi, je pense dans le futur, en 2028, on va faire venir Patrick Fiori.
0: D'accord.
1: Pour sa future tournée. Donc, très très heureux de le faire venir pour cette nouvelle aventure qui s'annonce assez exceptionnelle avec énormément de dates en 2027 et en 2028. Et donc, très heureux de l'accueillir à l'Espace Cara.
0: Et est-ce que vous accueillez aussi des artistes un peu moins connus, peut-être ?
1: Effectivement, en moins connu, je pense notamment aux tributes de Génération Céline, par exemple. Ce sont des chanteuses pas très connues, mais qui sont exceptionnelles, avec une voix vraiment talentueuse et qui reprennent les différents tubes de Céline Dion. On en parle pas mal en ce moment avec retour de la chanteuse à Paris. Mais ce tribut est vraiment très très qualitatif.
0: Bon, et Nathan Lewin, vous êtes un peu spécialiste des spectacles, hein. Est-ce que vous connaissez un peu les goûts du public charentais?
1: Les goûts du public charentais, pour moi, ils évoluent de jour en jour, bien évidemment. Ils sont différents, ils évoluent avec en même temps notre société et avec en même temps l'évolution des goûts des charentais. Mais c'est vrai que nous, cette année, on fait pas mal de musique et on est vraiment dans le côté tribute, donc vraiment dans tout ce qui est genre les souvenirs. On va être plutôt sur des tributes de Queen, sur des tributes de Michael Jackson. On va un peu repartir dans ces époques-là, en fait, qui ont marqué les grandes heures de la musique pop et rock.
0: Et vous, personnellement, quel spectacle vous avez le plus hâte de voir cette saison ?
1: Quel spectacle j'ai le plus hâte de voir cette saison ? Je dirais personnellement, quand même, la tournée d'adieu d'Hubert Félix Stéphen, parce que mine de rien, ça reste un artiste iconique. Et le fait de le voir monter sur scène, peut-être pour la dernière fois, ça fait toujours quelque chose et ça fait un petit pincement au cœur. Mais bon, c'est une belle carrière qui s'achève.
0: C'est sûr. Et dernière question, Nathan Lewin. Pour quelqu'un qui ne connaît pas encore l'Espace Cara, qu'est-ce que vous lui diriez pour lui donner envie de venir ?
1: Moi, je lui dirais de venir voir les concerts, de venir voir du live, c'est important. C'est un moment de partage, un moment d'émotion musicale qui n'a rien à voir avec une musique qu'on écoute, par exemple, sur une plateforme, quelle qu'elle soit. Alors, c'est important de continuer à venir voir du live et à profiter des concerts en physique et d'une musique jouée par des instruments et de chants chantés par de vrais chanteurs.
0: Merci beaucoup Nathan Lewin, chargé de communication chez Euterpe Promotion. Et si vous cherchez une idée de sortie dans les prochains mois, vous savez maintenant où aller. Toute la programmation de l'Espace Cara à Angoulême est à retrouver en ligne.
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0: Bonjour à tous et bienvenue sur votre radio locale ici La Rochelle. On fera un point sur toutes les infos locales dans une dizaine de minutes. Mais en attendant, on écoute La Voix des Sages de Yannick Noah.

0: Yannick Noah, la voix des sages sur votre radio locale ici La Rochelle.
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0: Francis Cabrel, La cabane du pêcheur sur votre radio locale ici La Rochelle.
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0: Bienvenue sur votre radio locale, ici La Rochelle, il est 17h. Et tout de suite, les infos avec vous, Catherine Berchatsky.
2: Il croyait, selon ses dires, viser un pigeon avec son fusil, mais son tir a terminé dans le mur d'une chambre d'habitation voisine à Périgny, près de La Rochelle. Le projectile a perforé le volet en bois et les carreaux de la fenêtre de la chambre. Et ce sont les investigations menées par les policiers rochelais qui ont permis de remonter jusqu'au tireur. Un homme de 44 ans, résidant dans une habitation voisine, qui a ignoré les multiples convocations au commissariat. Il a finalement été interpellé le 14 septembre dernier. Dans son logement, les enquêteurs ont retrouvé deux carabines 22 longs rifles, ainsi qu'une canne fusil, des armes ni répertoriées ni déclarées. Le suspect a reconnu avoir utilisé l'une des carabines pour tirer sur des oiseaux sans intention de viser les habitations ni de causer des dégradations. Très défavorablement connu des services de police, il est convoqué le 19 mars prochain devant le procureur de la République de La Rochelle pour une comparution sur reconnaissance préalable de culpabilité. Des opérations de démoustication vont avoir lieu la nuit prochaine, notamment dans les espaces extérieurs du lycée Vielleux de La Rochelle. C'est la conséquence d'un cas de chikungunya au sein de l'établissement. Une élève a été contaminée après un voyage à l'étranger. La démoustication sera également réalisée dans un périmètre de 150 mètres autour du cabinet médical où l'adolescente a consulté un médecin et autour de chez elle. Un véhicule va répandre des insecticides entre minuit et 6 heures du matin. Les habitants des zones concernées ont bien entendu été prévenus par courrier, tout comme les parents d'élèves du lycée. Le bilan, encore non définitif, des épisodes caniculaires de l'été dernier en France s'alourdit. Plus de 800 morts, plus de 800 décès excédentaires ont été recensés entre fin juillet et fin août. C'est le dernier bilan publié cet après-midi par Santé publique France. Des chiffres qui restent provisoires. Au total, depuis le mois de mai, les épisodes de forte chaleur ont fait plus de 8000 morts. Une recrue au SA15, le trois quarts polyvalent Nadir Bouedjeur est prêté jusqu'à la fin de saison par Provence Rugby. Formé à l'ASM Clermont, Bouedjeur, âgé de 27 ans, a inscrit 20 essais en 5 saisons passées avec le maillot provençal. Son arrivée vient compenser l'absence longue durée de Jules Dubec, victime d'une rupture du ligament croisé antérieur d'un genou lors de la phase de préparation du SA15. Soyons Glem qui se déplacera vendredi à Narbonne à l'occasion de la 4e journée de Pro D2. Et on fait un point météo avec vous, Garance.
3: Bonjour Catherine Berchatsky.
2: Bonjour Garance.
3: On vous retrouve à 18h.
2: Mais bien sûr, avec plaisir.
3: Alors un point météo, hein. Le soleil s'impose une nouvelle fois aujourd'hui sur nos deux départements avec cette fois des températures bien plus agréables. En Charente-Maritime, il fait 21 degrés à La Rochelle, Marennes, Royan et Rochefort. En Charente, on retrouve aussi des valeurs plus fraîches, hein, et ça fait du bien. 22 degrés à Montembeuf, 23 à Cognac et Conflans et 24 degrés à Angoulême. À tout à l'heure Catherine.
2: À tout à l'heure.
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3: Sur les routes, rien à signaler. Pour le moment, la circulation est fluide sur nos deux départements. En revanche, si vous prenez le train en gare de Surgères, le train de 17h44 à destination de La Rochelle a 15 minutes de retard. Et puis si jamais vous rencontrez un problème sur les routes de nos deux Charentes, pensez bien à nous appeler au standard d'ici La Rochelle au 05 46 50 67 68.
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3: Dans 10 minutes, c'est le retour de votre chronique testée et approuvée sur Ici La Rochelle. Tous les jours, on teste pour vous des idées de loisirs, de jeux ou encore des idées de lecture. Alors, est-ce que ça vaut vraiment le coup? Réponse dans 10 minutes avec Testé et Approuvé.
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3: Bienvenue sur votre radio locale ici La Rochelle, ravie de vous retrouver pour attaquer cette fin d'après-midi. Bon, et je pense qu'on a tous déjà dansé sur cette chanson au moins une fois, elle fait partie de ces titres qu'on retrouve forcément en soirée. Mylène Farmer, Désenchantée, c'est tout de suite sur ici La Rochelle.

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0: Encore malade et Stilto, le prochain rêve sur votre radio locale, ici La Rochelle.
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0: Testez et approuvez, c'est tous les jours sur votre radio locale ici La Rochelle. Des idées de loisirs, de lecture, de jeux, mais aussi des idées de sortie. Et comme vous nous le proposez en ce mercredi, Chloé Bidet.
3: Ça y est, on y est. Nous sommes à la mi-septembre, la période idéale pour écouter le brame du cerf. Et oui, ce cri si particulier qui annonce la saison des amours chez les cerfs. Et ça tombe bien, vous allez pouvoir aller les écouter et les observer en Charente et Charente-Maritime. Les sorties officielles sont organisées. Vous avez notamment le 26 septembre, les chasseurs de la Charente-Maritime qui organisent une soirée à Lorignac, tout près de Mirambeau. Un repas suivi d'une sortie d'écoute sur le terrain. Le 10 octobre, c'est l'association NatVert Nature en Pays d'Arvert qui organise cette fois une sortie matinale guidée. De 6h30 à 10h, il faut compter 10€ par personne. Et le 17 octobre, c'est au Safari Park de Haute-Saintonge, à Montlieu-la-Garde. Vous avez également en Charente la Fédération de chasse aussi qui organise chaque année des soirées dans la commune de Latache. Quelques règles à respecter évidemment pour aller observer le brame du cerf. Rester sur les sentiers, respecter les interdictions de certains secteurs ou accès hein, qui peuvent être restreints par arrêté municipal ou par l'ONF. Gardez vos distances, évidemment, n'essayez jamais d'approcher un cerf. Pendant le brame, les mâles sont vraiment chargés d'hormones et peuvent décider de vous charger s'ils se sentent provoqués. Restez invisible aussi et silencieux avec des vêtements de sombre, il ne faut faire aucun bruit et bannir toute source lumineuse et aussi d'emmener vos chiens. Puisque les chiens peuvent effrayer le gibier. L'idéal, c'est donc à l'aube ou au crépuscule, c'est là que les cris résonnent à plusieurs kilomètres. Et si vous ne pouvez pas vous déplacer, j'ai la solution aussi. Vous allez pouvoir en profiter directement depuis chez vous grâce au live de France Télévisions, disponible 24h sur 24 en ligne. Ils ont installé des caméras dans la forêt de Rambouillet et on peut entendre le brame du cerf directement depuis chez nous. C'est toujours impressionnant. Et c'est testé et approuvé par ici La Rochelle.
0: Pour regarder en ligne le brame du cerf, rendez-vous sur France.tv. Et on continue cette fin d'après-midi en musique avec Lionel Richie, Ballerina Girl sur votre radio locale, ici La Rochelle.

0: Lionel Richie, Ballerina Girl, sur votre radio locale ici, La Rochelle. Non, mais voilà.
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0: Aussi avec Je partirai. D'ailleurs, elle sera de retour avec un nouvel album le 9 octobre prochain et il s'appellera Bonjour Docteur. On retrouve comme chaque jour Émilie Mazoyer pour votre chronique Décibel, une chronique qui vous dit tout sur l'actualité musicale, les nouveautés des artistes mais aussi les petites anecdotes qu'on ne connaît pas forcément. Bonjour Émilie.
1: Salut tout le monde. Émilie au rapport pour votre dose quotidienne d'actualité musicale. Attention, attention, alerte souvenir d'enfance. Casimir a 52 ans.
2: Voici venu le temps des rires et des chants, dans l'île aux enfants, c'est tous les jours le printemps.
1: Alors qu'on apprenait avec tristesse la semaine dernière la mort d'Yves Brunier, le monsieur qui se cachait dans le costume, on réalise que Casimir, lui, est éternel. Sa première apparition remonte à 52 ans, donc le lundi 16 septembre 1974 à 19h sur la troisième chaîne couleur de l'ORTF dans l'émission L'île aux enfants. Instinct, le nouvel album d'Angèle, dans tout pile un mois, il sortira.

0: Une seule vie est l'un des succès de cette rentrée et à peine annoncée, la tournée 2027 d'Angèle est déjà quasi complète en France et en Belgique. Des dates supplémentaires ont donc été ajoutées à Paris, Nantes et Lyon. Ne tardez pas trop quand même pour réserver. Grand Corps Malade a gagné sa bataille judiciaire contre l'affreux Gargamel. Le journaliste Fabien Lecoeuvre. Oui, vous savez, celui qui dit qu'il faut être belle pour chanter.
1: Les auteurs, compositeurs, chanteurs ne sont pas forcément des imposteurs. Tu sais, monsieur, parfois il faut se taire. Moi, je me vois aussi sur un poster. Il faut des gens beaux.
0: Fabien Lecoeuvre avait déclaré à la radio que la chanteuse Oshi était trop moche pour être sur un poster et qu'elle ferait mieux de donner ses chansons à des filles sublimes. Grand Corps Malade avait samplé la voix du dit Lecoeuvre pour s'en moquer et dénoncer dans sa chanson des gens beaux. Et Lecoeuvre, après avoir tenté de toucher des droits d'auteur là-dessus, avait fini par faire interdire la chanson. Youpi, ce cirque est fini. La cour de cassation a donné raison à Grand Corps Malade. La chanson, on peut vous la passer. Et c'est qui le moche maintenant? On a eu peur début septembre quand on a appris que Lionel Richie avait fait un malaise en sortant de scène à Saint-Louis dans le Missouri. Malaise suffisamment sérieux pour nécessiter une hospitalisation. L'équipe de sa tournée rassure les fans. Lionel Richie va mieux, mais comme il l'explique lui-même, à 77 ans, quand tu sens que t'as un vertige, mieux vaut poser tes fesses. Bien dit, Lionel.

Gomez, voyez, dès 19h, elle sera avec Jean Felzine, l'ancien chanteur du groupe Mustang. Et justement, on reste dans la chanson française, Laurent Voulzy et Karine Redinger sur Ici La Rochelle. Jolie.

0: Laurent Voulzy avec Karine Redinger sur votre radio locale ici La Rochelle.
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0: Le soleil s'impose une nouvelle fois aujourd'hui sur nos deux départements avec cette fois-ci des températures nettement plus agréables. En Charente-Maritime, 21 degrés à La Rochelle et à Marennes, 21 également à Royan et à Rochefort. Et en Charente, même constat, les températures ont bien baissé et ça fait du bien. 22 degrés à Montembeuf, 23 à Cognac et Confolens et 24 degrés à Angoulême. Un point maintenant sur vos conditions de circulation en Charente et en Charente-Maritime. Pour le moment, la circulation est fluide, mais si jamais vous rencontrez une difficulté, pensez bien à appeler le standard d'ici La Rochelle au 05 46 50 67 68.
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0: Bienvenue sur votre radio locale, ici La Rochelle. Allez, on s'offre un petit voyage dans le temps et pas besoin de prendre le train. C'est Electric Light Orchestra qui s'en charge avec Last Train to London sur ici La Rochelle.

0: Train to London sur votre radio locale ici La Rochelle.
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0: C'est le moment de retrouver votre carte blanche du jour avec Pamela Nicoli. Bonjour Pamela.
3: Bonsoir à tous, bonjour.
0: Alors aujourd'hui, vous allez nous parler de la saison des opéras-ballets au sein des cinémas.
3: Effectivement, je vais parler des opéras-ballets. Pourquoi ? Parce que en ce moment, c'est le festival de la fiction télé au CGR Dragon. Donc il faut savoir que c'est les séries télé qui envahissent le cinéma. Et je me dis, mais pourquoi ne pas parler de ce qu'on appelle des contenus alternatifs ? Parce qu'il n'y a pas beaucoup de films en ce moment au CGR Dragon sur le Vieux-Port. Et donc, avant de parler de l'opéra-ballet, je vais parler des contenus alternatifs. Qu'est-ce que c'est ? Ben, c'est tout ce qui vient compléter les films traditionnels. Les opéras, les concerts, comme prochainement Mylène Farmer, les spectacles avec le show de Artus la semaine prochaine, ou même encore les événements sportifs. L'idée est d'utiliser le grand écran comme une véritable fenêtre sur des événements culturels auxquels on n'aurait pas forcément accès autrement, parce que c'est pas facile forcément d'aller à l'opéra. Et donc, dans le cas de l'opéra et du ballet, c'est particulièrement intéressant parce qu'on peut assister depuis son cinéma, donc à La Rochelle, depuis les cinémas de La Rochelle, à une production qui est jouée dans une institution qui est quand même assez prestigieuse, qui est le Royal Opera House de Londres, avec une réalisation qui est pensée pour le grand écran, avec des gros plans, des sous-titrages, et ça c'est très important, et une qualité de son qui permet de profiter pleinement de l'orchestre. Et surtout, ça rappelle qu'aujourd'hui un cinéma, c'est pas seulement un endroit où l'on vient voir des films, c'est aussi parfois un lieu où on veut vivre collectivement des événements culturels, et c'est parfois en direct. Alors pourquoi en direct ? Parce que oui, durant toute la saison opéra-ballet au CGR Dragon et CGR Les Minimes, la première date est toujours en direct et la seconde est toujours en différé, c'est-à-dire qu'on reprojette le même contenu, mais à une date ultérieure. Voilà, donc on va parler très rapidement du Royal Opera House. C'est installé à Covent Garden, en plein cœur de Londres. Détail incroyable, le bâtiment que l'on connaît aujourd'hui est le troisième bâti. Les deux précédents avaient brûlé en 1808, puis en 1856, et le bâtiment actuel date de 1858. Après sa reconstruction, les prix augmentent de façon drastique. Le public londonien le prend très mal. Pendant près de 3 mois, les spectateurs perturbent toutes les représentations, sifflent, crient et manifestent jusqu'à obtenir quoi ? Le retour des anciens tarifs. Et c'est ce qu'on appelle les Old Price Riots. En tout cas, le Royal Opera House. Après la Seconde Guerre mondiale, se structurent deux entités, le Royal Opera Ballet et le Royal Opera. Ce lieu a accueilli des artistes mythiques. Il n'y a pas que le cinéma CGR qui fait des opéras ballets. UGC le fait également. Et chez Pathé, ils projettent, eux, le Metropolitan Opera de New York.
0: On va en parler juste après. Merci Pamela Nicoli, directrice du CGR de La Rochelle. On vous retrouve juste après Benabar. Elle danse sur votre radio locale, ici La Rochelle.

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0: Benabar, elle danse sur votre radio locale ici, La Rochelle. Nous sommes toujours en compagnie de Pamela Nicoli, directrice du CGR de La Rochelle. Et on continue de parler de la saison opéra-ballet dans les cinémas. Alors Pamela, quels sont les titres à découvrir ?
1: Alors, parmi les grands titres de cette année, on va commencer par Carmen. C'est probablement l'opéra idéal pour quelqu'un qui pense ne pas aimer l'opéra. Bizet le crée en 1875 et il contient une quantité folle d'air devenu populaire que vous ne connaissez peut-être pas derrière cette radio, la Habanera ou l'air du Toréador. Donc si j'avais un conseil, ce serait Carmen. Ensuite, on a Casse-Noisette. Là, on est sur le ballet de Noël par excellence, musique de Tchaïkovski, conte enfance, royaume des délices, des mélodies que tout le monde connaît sans forcément savoir qu'elles viennent de Casse-Noisette. Et on est surtout sur un format tout public avec une durée qui est acceptable. Pourquoi acceptable ? Parce qu'on est sur du 2h20. Il faut savoir que la moitié des titres, c'est 3h30 minimum, dont un pic à 5h50.
0: Ah oui.
1: Pour le Crépuscule des dieux avec deux entr'actes, c'est un opéra allemand. Voilà. Ensuite, il y a le fameux Lac des Cygnes, donc tout le monde le connaît parce que tout le monde ici a vu le film Black Swan. Voilà. Et on peut finir avec Roméo et Juliette, c'est le côté ballet, Shakespeare, mais avec une musique de Prokofiev. Et alors, il y a forcément des auditeurs ici qui le connaissent parce que la danse des chevaliers dans Roméo et Juliette, c'est une musique très très connue pour la pub, les séries ou même des films. C'était une vieille pub égoïste de Chanel où quand les femmes criaient « égoïste, égoïste », c'est cette chanson-là. Voilà. Et pour ceux qui ne veulent pas découvrir de l'opéra au cinéma, pour faire une expérience collective qui sort un peu du commun, vous avez aussi d'autres alternatives et c'est la grande mode en ce moment. Ce sont des avant-premières. Les équipes de films sont donc à Paris et ça se retransmet en direct au cinéma. La prochaine, c'est donc le 4 octobre à 15h, le film « Les Misérables » de Fred Cavaillé à qui l'on doit à bout portant, avec au casting Vincent Lindon qui joue Jean Valjean ou Tahar Rahim et Camille Cotin. À 15h, la séance se lance, vous restez dans la salle et on retransmet en direct le tapis rouge avec toute l'équipe du film. Et le bonus, c'est que les clients dans les salles de France et Navarre pourront interagir pour poser des questions avec l'équipe. Et rebelote le 13 octobre avec le film Moulin qui était en présentation au Festival de Cannes, joué par Gilles Lellouche. C'est l'interrogatoire de Jean Moulin par Claude Barbie. Et bien, à 19h15, le film se lance et juste après, l'équipe du film sera présente sur grand écran et vous pourrez également échanger avec des questions-réponses avec un QR code interactif. Comme quoi, vous pouvez découvrir l'opéra pour un petit peu moins cher qu'une place, parce que je le rappelle, au Royal Opera House, les meilleures places, c'est minimum 350 livres, alors qu'au cinéma, quand vous venez au cinéma, c'est 21€ ou 15€ pour le club CGR. Donc c'est quand même beaucoup plus accessible.
0: Eh bien, merci beaucoup Pamela pour toutes ces informations. Directrice du CGR de La Rochelle, et puis on la retrouve dès mercredi prochain.

0: Whitney Houston. D'ailleurs, avec toute l'équipe de la radio ici La Rochelle, on a fait le challenge avec cette musique. Vous pouvez aller voir sur Instagram. On l'a fait. Vous pouvez voir Grégory, le directeur, Paul à la technique, Chloé, animatrice à la radio ici La Rochelle et bien d'autres. Et vous allez voir, nous étions très nuls. Tout de suite,
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0: on accueille Françoise
2: en famille.
0: Barbin l'écrevisse. Bonjour Françoise.
3: Bonjour Garance, bonjour.
0: Alors,
3: à tous.
0: Tous les jours vous nous proposez une idée de recette, vous nous proposez quoi aujourd'hui?
3: Alors aujourd'hui, écoutez, les courges sont sur les étals avec leurs différentes saveurs et j'ai concocté pour vous une recette avec la courge butternut. J'aime beaucoup son goût de noisette et sa richesse en vitamines et minéraux et je vous propose un gâteau de courge, c'est salé bien sûr, mais par exemple au bleu et piment d'Espelette qui vont contrebalancer sa texture douce et fondante. Alors on commence par préchauffer le four à 180 degrés.

0: Ensuite, on pèle une petite courge butternut et on coupe la chair en morceaux qu'on met à cuire à la vapeur jusqu'à ce qu'ils soient tendres. On les passe alors au mixeur avec un peu de crème liquide, si possible bien froide, ce qui va permettre de baisser plus rapidement la température de cette purée pour y ajouter des œufs entiers. 4 œufs ne seront pas de trop. Je mets aussi du piment d'Espelette et je continue à mixer pour bien incorporer le tout. Alors moi, j'aime bien ajouter des petits cubes de fromage bleu, type roquefort ou moins fort de la forme d'Ambert, par exemple. Mais bien sûr, vous pouvez mettre le fromage de votre choix ou encore oublier le fromage et le remplacer, par exemple, par des cubes de jambon blanc ou de pays ou encore du bacon. Pour le sel, tout dépendra de ce que vous avez décidé d'ajouter à votre purée de butternut, bien sûr, et c'est à vous de contrôler en goûtant. On est au bout, on verse l'ensemble dans un moule à manquer beurré. C'est plus prudent de poser au fond un papier cuisson du même diamètre et on enfourne pour une trentaine de minutes, en tout cas jusqu'à ce que le gâteau soit compact. Et comme toujours, on laisse plusieurs minutes hors du four avant de démouler sur un plat de présentation et de servir. Alors, petite astuce, vous pouvez garnir votre moule avant de verser votre préparation dedans de très fines tranches de poitrine fumée. Avec une salade, vous aurez un plat complet pour le soir. Voilà ma proposition.
1: Bah merci François, ça donne envie. Et alors, j'ai une question pour vous. Oui. C'est quoi votre repas préféré ?
0: Mon repas préféré ?
1: Oui, on a envie de savoir.
0: Ah là là, un repas complet, c'est compliqué. Écoutez, moi j'aime bien ce qui est à base de riz et ce qui a mijoté assez longtemps.
1: D'accord.
0: J'aime bien les plats mijotés, oui. Mais enfin, toutes sortes de préparations me plaisent. Par contre, je suis pas très abat, voilà.
1: Donc, ah oui.
0: Je cuisine pas beaucoup les abats, à part le foie gras. Ça oui, bien sûr. Mais si, enfin, je dis oui, bien sûr, pas forcément. Tout le monde n'aime pas. Hein, mais voilà, c'est vous avez percé des petits secrets qui me concernent au niveau culinaire.
1: Eh ben oui, oui Françoise, parce que vous nous proposez tous les jours des idées de recettes et j'avais envie de savoir votre repas préféré.
0: Eh ben alors maintenant vous savez que j'aurais peut-être pas souvent des abats à vous proposer, mais s'il en faut, je ferai des efforts.
1: Ça c'est sûr. Merci beaucoup Françoise.
0: Merci à vous. Bonne soirée à tous.
1: Bonne soirée, à demain.
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0: Forever Young sur votre radio locale ici La Rochelle. Dans 10 minutes, place à votre rendez-vous 100% rugby. Et ce soir, on reçoit un joueur du SA15, Arthur Prou, qui évolue au poste de centre. On parlera avec lui de son parcours, de son début de saison avec le club et forcément de l'actualité du SA15.
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0: Vous êtes sur votre radio locale, ici La Rochelle, il est 18h. Tout de suite, les infos avec vous, Catherine Berchatsky.
2: Une balle de 22 long rifle qui vient se loger dans le mur d'une chambre en plein jour après avoir traversé le volet en bois et la fenêtre. Un habitant de Périgny, près de La Rochelle, n'en revient toujours pas. La police nationale a été saisie de l'enquête et les investigations du groupe Atteinte aux biens de la police judiciaire ont permis rapidement d'identifier l'auteur du tir. Il a été interpellé lundi dernier. Il s'agit d'un voisin défavorablement connu de la justice, Éric Le Bihan.
3: L'angle et la trajectoire de la balle ont permis aux enquêteurs rochelais de déterminer la zone de départ du tir. Les soupçons se sont alors portés sur un voisin. Convoqué à plusieurs reprises, il ne s'est pas présenté au commissariat. Lundi dernier, un dispositif de surveillance a donc été mis en place pour l'interpeller à la sortie de son logement. Lors des perquisitions, deux carabines de calibre 22 long rifle et une canne fusil dissimulant un mécanisme de tir ont été découvertes. Après vérification, ces armes n'étaient ni répertoriées, ni déclaré. Lors de son audition, le voisin âgé de 44 ans a fini par avouer avoir utilisé une des carabines pour tirer sur des pigeons et pas sur son voisin. Défavorablement connu des services de police, le chasseur maladroit devra s'expliquer le 19 mars prochain au tribunal de La Rochelle lors d'une convocation sur reconnaissance préalable de culpabilité.
2: Éric Le Bihan pour ici La Rochelle, info à retrouver sur ici.fr et sur votre application téléphone. On attend encore l'officialisation de sa venue, mais Emmanuel Macron est attendu sur le Fort Boyard vendredi en fin de matinée. Le président de la République vient à l'occasion de la remise du chèque de 500 000 euros issu du loto du patrimoine. Le fort est le théâtre d'un gros chantier de consolidation et de sauvegarde estimé à 44 millions d'euros. Cette séquence est un préambule aux journées européennes du patrimoine qui sont organisées ce week-end. Emmanuel Macron devrait en profiter pour dresser le bilan culturel de son quinquennat. Selon nos informations, il sera accompagné des présidents de la FDJ, de la Fondation du Patrimoine, mais aussi de Stéphane Bern ou encore de l'animateur du jeu télé Fort Boyard, Cyril Ferraud. Le juge des référés du tribunal judiciaire d'Angoulême a mis sa décision en délibéré dans l'affaire qui oppose l'association pour le développement de la bande dessinée à Angoulême, la BDA, et les anciens organisateurs du festival, l'association FIBD et 9e Art Plus. Ces derniers accusent l'association de concurrence déloyale et de parasitisme après l'appel à projet lancé par la BDA. L'association entend reprendre la main et organiser un nouveau rendez-vous autour de la BD à Angoulême. La justice qui examinait le dossier aujourd'hui rendra donc sa décision le 14 octobre prochain. La vague de chaleur du mois d'août et les canicules à répétition de l'été vont laisser des traces selon les dernières données publiées cet après-midi par Santé publique France. On a enregistré plus de 800 décès supplémentaires le mois dernier et le bilan total de l'été sera certainement très lourd, Solène Lehen.
4: Oui, en effet. Alors la vague de chaleur du 27 juillet au 20 août a été la plus longue enregistrée en France avec celle de 1983 et elle a provoqué plus 5% de mortalité, soit 817 décès, en grande majorité des plus de 75 ans, note Santé publique France. Les régions les plus touchées sont la Bourgogne-Franche-Comté et les Pays de la Loire. Les journées des 13 et 14 août, où l'on a atteint 40 degrés, ont été particulièrement meurtrières. Si vous ajoutez à cela la canicule de fin mai, celle très intense de fin juin et celle aux alentours du 14 juillet, on arrive à près de 8000 décès dus à la chaleur cet été, un bilan encore provisoire qui pourrait s'alourdir. Santé publique France va continuer de consolider ses données. L'agence sanitaire établira son bilan définitif dans les prochaines semaines. Météo France a, elle, déjà annoncé que cet été était le plus chaud jamais enregistré en France.
2: La préfecture de Charente-Maritime a pris de nouvelles mesures de restriction d'eau. Elles entreront en vigueur demain matin 8h. Ça concerne notamment le placement en alerte renforcée du bassin de la Seudre pour les usages de l'irrigation agricole. Pour avoir les détails, rendez-vous sur le site de la préfecture. Vous cherchez un travail dans les métiers des services à la personne. En Charente, les trois agences spécialisées O2 d'Angoulême, Cognac et La Rochefoucauld organisent demain leur troisième et dernier job café de l'année. Une opération de recrutement ouverte à tous. Les candidats peuvent venir rencontrer directement les équipes autour d'un café, sans CV ni lettre de motivation et sans diplôme ni expérience requise. Les postes sont également ouverts aux personnes en situation de handicap. Le job café se déroule de 9h à 18h dans les trois agences O2, Impasse Le Roy à Angoulême, 33 rue Henri Fichon à Cognac et 23 Grande Rue à La Rochefoucauld.
4: Le soleil reste bien présent sur nos deux départements avec des températures désormais plus proches des normales de saison. En Charente-Maritime, 20 degrés à La Rochelle, Marennes, Royan et Rochefort. En Charente, 21 degrés à Montembeuf, 22 à Cognac et Confolens et 22 à Angoulême. Pour ce soir, le ciel restera globalement dégagé et demain, les éclaircies vont progressivement laisser place aux nuages au fil de la journée avec 21 à 23 degrés au meilleur de l'après-midi.
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4: Dans moins de 6 minutes, on recevra notre invité du jour, Arthur Proulx, joueur au centre du SA15. Avec lui, on parlera de son début de saison, de son rôle au sein de l'équipe, mais aussi des ambitions du club pour cette nouvelle saison de Pro D2. Rendez-vous dans moins de 6 minutes pour votre émission 100% rugby sur Ici La Rochelle.
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4: Bienvenue sur votre radio locale, ici La Rochelle. 18h passées, la journée commence doucement à se terminer. Et c'est quand même le bon moment pour remettre un peu de musique dans tout ça. Alors on vous laisse quelques minutes avec Étienne Dao et Bleu comme toi sur Ici La Rochelle.

0: Lucienne Dao, bleu comme toi, sur votre radio locale ici La Rochelle.
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0: Ça y est, c'est parti pour votre 100% rugby sur Ici La Rochelle. Chaque jour, on accueille un invité et aujourd'hui, on accueille Arthur Proux, centre du SA15. Bonjour Arthur.
3: Bonjour, merci de me recevoir.
0: Ravi également. Alors Arthur, vous êtes centre au SA15, vous avez 28 ans et vous entamez votre troisième saison avec Soyons Angoulême. Alors avant de parler du SA15, j'ai un peu envie de revenir sur votre parcours et notamment sur vos débuts dans le rugby. Vous avez commencé à Saint-Denis avant de rejoindre le Stade Français. Quand vous repensez à vos débuts, est-ce que vous imaginiez déjà pouvoir en faire votre métier ?
3: Pas du tout. C'est vrai que moi, je viens d'un petit club, donc c'est un Nice, c'est un club amateur où l'équipe des seniors jouait en fédéral à l'époque. Donc moi, mon seul objectif, c'était de jouer en senior avec mes copains dans mon club. Et c'est vrai que ça a mis du temps à se dessiner parce que je suis resté jusqu'à 18-19 ans. Avant d'être rappelé, comme vous l'avez dit, par le Stade Français, c'est là que j'ai commencé à peut-être y penser de plus en plus que c'était possible, quoi.
0: Donc c'est à partir du Stade Français où vous avez eu le déclic.
3: Même si encore, on n'y était pas encore parce que c'était que la catégorie espoir, le centre de formation, mais c'est sûr que malgré tout, ça permet de voir que c'est possible de s'en rapprocher, de faire quelques entraînements avec les professionnels, et c'est vrai que ça donne envie forcément. Donc ouais, c'est vraiment à partir de là que j'ai vu que c'était possible.
0: Et donc du coup, vous êtes un amoureux du ballon depuis tout petit.
3: Ouais, c'est ça. J'ai commencé très tôt. Je pense que j'avais 8 ans. Donc c'est mon père qui m'a mis dedans, quoi. Il m'a amené voir les matchs, notamment au Stade de France, vu que c'est juste à côté.
0: Ouais.
3: Et c'est vrai que ça m'a très vite donné envie de moi aussi aller jouer sur le terrain, quoi.
0: Et puis vous avez aussi, vous êtes allé à Suresnes, où vous avez beaucoup joué, vous y disputez notamment 58 matchs. Qu'est-ce que cette période vous a apporté dans votre progression ?
3: Alors Suresnes, en gros, c'est venu après le Stade Français, donc j'ai pas réussi à passer professionnel au Stade Français, et donc Suresnes, c'était le troisième niveau, donc juste en dessous de la Pro D2 où je suis à Angoulême aujourd'hui, et donc c'est un niveau souvent où il y a pas mal de jeunes qui arrivent pas à passer le cap parce que quand on a 21-22 ans, c'est pas facile de jouer en Pro D2, et c'est un niveau qui permet quand même de progresser, de rebondir et de faire ses armes petit à petit. Donc voilà, moi c'est vrai que je suis resté là-bas 3 saisons et j'ai pu enchaîner pas mal de matchs contre des adultes, quoi, des joueurs d'expérience, et ça fait c'est très bien pour la progression.
0: Ouais, vous avez pris confiance dans votre jeu.
3: Ouais, totalement. C'est vrai que c'était un jeu assez offensif, qui permet de bien prendre confiance en soi.
0: Et justement, vous êtes centre, c'est un poste où il faut être capable de défendre, de gagner ses duels, mais aussi de créer des espaces et de faire jouer les autres. Comment vous définiriez votre style de jeu, vous ?
3: Mon style de jeu, je dirais que c'est un jeu basé plutôt sur l'instinct, voilà.
0: Vous êtes plus dans l'impact, dans la prise d'intervalle.
3: Ce qui est compliqué avec le poste de centre, c'est qu'il faut savoir un petit peu tout faire.
0: Ouais.
3: C'est un poste où je pense un des postes les plus complets, quoi. Donc il faut savoir, comme vous l'avez dit, défendre, attaquer, faire des passes, mais aussi prendre l'espace, prendre les intervalles quand ils se présentent devant soi. Donc c'est ça aussi que j'aime dans ce poste, c'est qu'on sait jamais comment un match va se passer. Il y a des matchs où on va pas toucher un ballon, on va défendre pendant 80 minutes. Il y a des matchs où il va y avoir des espaces, on va pouvoir avancer. D'autres où il va falloir faire jouer souvent nos ailiers. Donc on sait jamais ce qui nous attend, et c'est ça qui est intéressant dans ce poste. Voilà, moi, je dirais que j'essaye d'avoir un profil assez explosif, donc que je dois être capable de prendre les trous quand ils sont devant moi, quoi.
0: Oui, complètement. Et alors Arthur Proux, on refait tout votre parcours, hein. Alors je continue. En 2023, vous rejoignez Vannes, où vous y avez finalement joué 5 matchs. Comment vous avez vécu cette période?
3: Pas facile, parce que c'est sûr que quand il y a Van qui vient me chercher en national, forcément pour moi c'est une grosse opportunité, parce que c'était un gros club du championnat. D'ailleurs cette année-là, on monte en top 14. Mm-hmm. Donc collectivement c'était quand même une année super. Maintenant c'est vrai que individuellement jouer 5 matchs dans l'année, ça peut être long parfois. Ouais. On a un peu l'impression de s'entraîner dans le vide.
0: C'est
3: d'être inutile. Ouais, c'est frustrant, mais voilà, j'ai essayé de garder le moral et de travailler, parce que malgré tout, quand on a la chance de s'entraîner avec une équipe qui a réussi à monter en top 14, ça permet de progresser aussi, donc d'apprendre des autres, de travailler dur, et puis j'ai eu la chance après d'être appelé par Angoulême.
0: Justement, du coup, en 2024, vous arrivez au SA15, qu'est-ce qui vous a donné envie de rejoindre Soyons Angoulême à ce moment-là ?
3: Déjà la perspective potentiellement d'avoir plus de temps de jeu.
0: Ouais.
3: Forcément, vu que Angoulême c'est un club, on va dire, un peu plus modeste de Pro D2, avec pas les mêmes ambitions. Et puis voilà, le projet de jeu était intéressant. Le contact est bien passé avec Alex Ruiz. Donc voilà, c'est un club familial qui moi m'attirait beaucoup, et j'ai envie de retrouver ce type de club.
0: C'est ce qui vous plaît le plus dans un club, retrouver cette famille, cette entraide?
3: Ouais, c'est ça, parce que c'est vrai qu'on s'entraîne quand même tous les jours, on se côtoie au quotidien, donc c'est important que l'ambiance nous convienne, l'ambiance entre nous, l'ambiance de travail. Et au SA15, voilà, bien sûr c'est sérieux, hein, parce que pour jouer à ce niveau-là, il faut travailler dur, mais par contre l'ambiance entre nous est bonne, l'ambiance de travail elle est, je dirais, saine. Et c'est un plaisir de venir tous les matins à l'entraînement.
0: Ça fait plaisir à entendre. Arthur Proulx, j'ai une dernière question pour vous pour cette première partie. Vous avez 28 ans, est-ce que vous avez encore des choses que vous aimeriez découvrir ou accomplir dans votre carrière là, pour le futur ?
3: Jouer le plus possible, hein, tout simplement. Là c'est vrai que par exemple je ressors d'une année où j'ai eu pas mal de blessures, où j'ai été éloigné des terrains, et c'est là où on se rend compte que c'est sur le terrain qu'on prend du plaisir et pas quand on est en tribune. Donc tout simplement être épargné par les blessures et pouvoir prendre du plaisir encore quelques années, je l'espère, sur les terrains de rugby.
0: Merci beaucoup Arthur Proulx, restez avec nous, on vous retrouve dans quelques instants, juste après les pubs.
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0: Nous sommes toujours en compagnie d'Arthur Proulx, centre du SA15. Arthur, on va parler maintenant de cette nouvelle saison en Pro D2. Hein. Vous restez sur une victoire 45-7 contre Montauban. Qu'est-ce que vous retenez surtout de ce match ?
3: Ce que je retiens, c'est qu'on s'est fait plaisir, on a pris du plaisir sur le terrain, on a donné du plaisir à nos supporters, et voilà, c'est tout simplement on aimerait que ça se passe comme ça tous les week-ends.
0: Ouais, donc forcément.
3: Donc voilà. si ça pouvait se passer comme ça à chaque fois, ce serait top. Donc on s'est remis au travail cette semaine dans l'idée de revivre ce genre de moment, quoi.
0: Est-ce que c'est vraiment le genre de match qui peut vraiment relancer une dynamique dans un groupe ?
3: Ouais, totalement, parce que comme j'ai dit, on a envie de revivre ça encore et encore. Donc voilà, on n'a pas besoin de se dire 36 000 choses en début de semaine.
0: Ouais.
3: La motivation, elle est toute trouvée. On se remet au travail rapidement, parce que voilà, il y a un gros match à Narbonne qui arrive, et il va falloir aller chercher des points.
0: Oui, et puis surtout, avant ça, vous aviez perdu en face à Valence Roman. Vous avez connu ensuite une victoire, une défaite, puis une nouvelle victoire. Qu'est-ce que ces 3 premiers matchs disent sur votre équipe ?
3: Bah pour l'instant, ce qu'il a dit, c'est qu'on gagne à domicile et on perd à l'extérieur.
0: Ouais.
3: donc voilà, c'est on sait ce qu'il faut changer maintenant. On vient de gagner à domicile. Il faut maintenant faire une série. Ce qu'on appelle une série, c'est gagner plusieurs matchs d'affilée parce que c'est ça qui nous permettra en fin de saison de regarder plus vers le haut que vers le bas. Donc voilà, l'objectif c'est de retrouver la victoire à l'extérieur. Ça fait très longtemps que ça nous est pas arrivé parce que je crois que ça fait depuis décembre 2025, mm-hmm. Si je me trompe pas. Mm-hmm. La stat elle fait un petit peu peur quand même.
0: Ouais.
3: Donc voilà, il serait temps de fermer cette stat et de regagner à l'extérieur.
0: Mais faut demander à vos supporters de vous accompagner pour avoir plus d'engouement et faire comme si vous étiez à domicile.
3: Non, mais il y en a qui nous suivent jusqu'à l'extérieur. Hein. D'ailleurs, on les remercie beaucoup. Maintenant, c'est sûr que bon, c'est pas la même ferveur pour nous. La ferveur est plus pour l'équipe qui nous reçoit que l'inverse. Mais il y en a quand même qui font le déplacement à chaque fois.
0: Ouais.
3: Voilà, on les remercie vraiment pour ça.
0: Et alors, vendredi, vous allez à Narbonne, qui est actuellement 12e après 3 journées. Comment vous préparez un déplacement comme celui-là, là?
3: Là on a le bus, voilà, on part demain. Donc on prend le bus, nuit à l'hôtel et puis après il y a la journée qui passe assez vite jusqu'au match. Voilà, là on analyse un petit peu toute la semaine, on analyse avec des vidéos les points faibles, les points forts de notre adversaire et puis nous aussi ce qui a été, ce qui a pas été, parce que même si on a fait un beau match, il y a toujours des choses à améliorer. Voilà, on prépare un peu la stratégie, on se prépare physiquement et voilà.
0: Et alors justement, quels sont vos points forts ?
3: Nos points forts, si j'en crois le dernier match, je dirais que c'est nos lancements. On a été bons sur les lancements. Nos avants, en ce moment, ils sont en forme, ils nous donnent des bons ballons, ils dominent leur adversaire. Donc voilà. Si juste le dernier match, je dirais qu'on a pas mal de points forts. Maintenant, si juste celui d'avant, je dirais que ça a été plus compliqué. Donc voilà, d'une semaine à l'autre, tout peut évoluer. Tout on peut être bien une semaine, moins bien celle d'après. Donc voilà, c'est dur à dire, mais il va falloir continuer sur la même voie que le dernier match.
0: En tout cas, merci beaucoup Arthur Proulx d'avoir été avec nous. Et puis je pense que vous allez gagner, j'en suis même sûre, on y croit.
3: Merci.
0: On y croit tous. Merci et bonne chance à vous. Au revoir.
3: Merci. Au revoir.
0: Vous êtes sur votre radio locale ici, La Rochelle. Bienvenue à ceux qui nous rejoignent. Pour la prochaine demi-heure, nous recevrons Nicolas Candelier, gérant de l'Oléron Aviron. C'est juste après Céline Dion. Bonjour, pardon, merci.

0: Country Red sur votre radio locale, ici La Rochelle.
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0: Le soleil reste bien présent sur nos deux départements avec des températures désormais plus proches des normales de saison. En Charente-Maritime, 20 degrés à La Rochelle, Marennes, Royan et Rochefort. En Charente, 21 degrés à Montembœuf, 22 à Cognac et Confolens et 22 également à Angoulême. Et pour ce soir, le ciel restera globalement dégagé. Et puis dès demain, les éclaircies vont progressivement laisser place aux nuages au fil de la journée avec 21 à 23 degrés au meilleur de l'après-midi. On fait maintenant un point sur vos conditions de circulation. À La Rochelle, sur la N237 dans le sens de Puylboreau vers Beaulieu, le trafic est actuellement dense, comptez environ 15 minutes de temps de trajet. Sinon, aux alentours, rien de particulier à signaler, mais si jamais vous rencontrez une difficulté, appelez-nous au standard d'ici La Rochelle au 05 46 50 67 68. Dans quelques minutes, le gérant du club Oléronais d'Aviron sera présent avec nous pour nous parler de la pratique de l'aviron sain, de son club, et puis également de son club. C'est dans moins de 5 minutes.
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0: Bienvenue sur votre radio locale, ici La Rochelle. On va adoucir le début de votre soirée avec Janet Jackson, Whoops Now.

0: Janet Jackson sur votre radio locale ici La Rochelle.
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0: Aujourd'hui, on va prendre la direction de l'île d'Oléron avec un sport forcément très lié au territoire, l'aviron de mer. Le cercle d'aviron oléronais propose de découvrir cette pratique, notamment depuis la base nautique du château d'Oléron. Et pour nous en parler, je suis avec Nicolas Candelier, président du club. Bonjour Nicolas.
3: Bonjour Garance.
0: Alors Nicolas, pour ceux qui ne connaissent pas l'aviron, est-ce que vous pouvez nous expliquer cette pratique ?
3: C'est une très vieille pratique. Elle est née. La pratique de l'aviron depuis l'Antiquité. Hein, ça a bien évolué, mais à l'époque, on ramait sur les galères.
0: Ok.
3: Et donc la rame, c'est la qu'on appelle aussi l'aviron en fait, hein, qui est l'outil pour se propulser hein, sur le bateau. Donc c'est un sport qui a beaucoup évolué depuis l'Antiquité, hein, donc qui a pris ses lettres de noblesse au 19e siècle sur la Tamise en Angleterre, où les bateliers en fait faisaient passer des personnes sur la Tamise, voilà. Et ce sport s'est transformé donc en compétition un petit peu plus tard, puisque l'envie de se comparer un petit peu entre navigants sur la Tamise, donc a fait évoluer ces bateaux pour aujourd'hui en faire une pratique sportive à part entière.
0: D'accord. Et alors, on en voit hein, sur les bassins olympiques, mais l'aviron de mer, c'est encore autre chose, non ?
3: Alors oui, c'est vraiment deux disciplines. Alors on a l'aviron de rivière qui est une discipline très exigeante. D'une façon générale, l'aviron est quand même un sport assez exigeant, mais c'est un sport qui donne beaucoup de plaisir surtout. Et la différence fondamentale entre la rivière et la mer, c'est aussi bon les bateaux et puis la surface sur la surface pratiquée. En rivière, on va chercher davantage les vitesses sur un bateau donc propulsé par une coulisse. Et en mer, on est plus sur des sensations de surf où on doit gérer beaucoup plus le vent,
0: les courants, les j'imagine aussi.
3: C'est ça, les vagues, les courants. Et on prend également beaucoup de plaisir en mer à pratiquer. Donc les deux disciplines sont des disciplines qui se pratiquent en compétition, mais aussi en loisir. D'ailleurs, l'aviron sur le plan national est à 80%, 90% pratiqué par des loisirs.
0: D'accord.
3: Alors c'est un sport qui n'est pas aussi populaire que le football ou le rugby, voilà, il y a à peu près, on va dire, 50 000 licenciés en France et puis à peu près le double en pratiquant.
0: Oui, et alors justement à Oléron, vous avez un terrain de jeu assez exceptionnel. Quand vous partez ramer avec votre club, ça ressemble à quoi concrètement une sortie là ?
3: Alors c'est vrai qu'on a un terrain magique, magnifique hein, sur l'île, autour de l'île. Les conditions de mer autour d'Oléron sont très variées. On peut avoir un terrain de jeu qui est très calme, qui s'apparente aux conditions de rivière, notamment après les grandes marées, les marées d'équinoxe. Ou alors on a des conditions qui sont un peu plus houleuses. Et c'est des conditions qui nous permettent de prendre du plaisir aussi. Par rapport à la rivière, on va moins chercher à glisser puisqu'on est toujours chahuté par les vagues. Donc on va chercher plus l'équilibre aussi et puis ces sensations de surf en redescendant le courant. Voilà surtout.
0: D'accord. Alors dans la deuxième partie, on va parler surtout de l'aspect physique, hein, quel muscle ça sollicite, voilà, quel effort ça demande. Mais juste là, j'ai une petite question, est-ce qu'il faut par exemple savoir nager pour faire de l'aviron ou être un excellent sportif ?
3: Non. Alors nager, oui, c'est conseillé, surtout en pratique de club. Excellent sportif, non. Au contraire, c'est un sport qui est très accessible. Il y a du matériel qui coûte assez cher. Par contre, on sort le bateau, on le pose, on est parti. C'est un peu comme la course à pied, on n'a pas d'équipement pour aller pratiquer. Ça se fait assez facilement. Voilà.
0: D'accord. Merci Nicolas Candelier. On vous retrouve dans un instant, juste après cette musique. Eros, c'est sur votre radio locale, ici La Rochelle.
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0: 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Dans moins d'une minute, on retrouve notre invité sport du jour, un Nicolas Candelier, gérant du club d'Aviron Oléronais.
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0: Je suis toujours avec Nicolas Candelier, gérant du club oléronais d'Aviron. Alors, on a parlé de la pratique de l'aviron. Et Nicolas, je pense qu'on a encore beaucoup de préjugés sur ce sport, notamment sur le fait peut-être que ce ne soit pas un sport complet niveau physique. Est-ce que vous pouvez nous en toucher deux, trois mots ?
6: Alors, c'est vrai que l'aviron, on a plein de préjugés sur l'aviron. C'est un sport de gros bras, c'est un sport où... On voit pendant les Jeux Olympiques sur 2000 mètres des rameurs qui arrivent complètement crevés. Et finalement, bon, bah c'est vrai que sur 2000 mètres, on donne tout. Donc, c'est un sport très lactique. Mais l'aviron pratiqué dans un loisir de rame n'est pas si violent que ça, bien au contraire. L'aviron, en fait, c'est un sport qui est porté. On est sur un bateau, sur l'eau. Donc, il n'y a pas de choc direct, comme on peut le trouver en course à pied ou dans tous les autres sports où on va frapper le sol avec ses jambes, en courant, par exemple. Là, on est vraiment sur un sport qui n'a pas de, il n'y a pas de grosse pathologie liée à cette pratique-là. Alors, attention, il faut quand même faire attention parce que ce sont les jambes qui entraînent le bateau. On pense à 80% du temps, ce sont les jambes qui propulsent le bateau.
0: Ah oui, donc quand même,
6: Oui, par un effet de levier, en fait, dans l'eau, avec les avirons, on va pousser le bateau. Alors, ce qui est assez troublant au départ, quand on commence l'aviron, c'est qu'on va dans le sens... J'ai l'habitude de dire qu'on a le futur devant soi et le passé dans le dos. Voilà.

0: pratiqué 12 ans en rivière dans des clubs parisiens. Donc j'étais à la CBB, maintenant Boulogne-Billancourt, qui est un des premiers clubs aujourd'hui national. Et puis je me suis installé en Charente-Maritime il y a 8 ans et je pratique l'aviron de mer depuis 8 ans.
1: Voilà. D'accord. Et alors dans votre club, vous êtes combien ? Est-ce qu'il y a tous les âges ?
0: Alors nous, on est un club, on a une moyenne d'âge assez élevée, autour de une soixantaine d'années, on va dire. Et on est une vingtaine d'adhérents, donc on est un petit club. Mais voilà, on prend beaucoup de plaisir à se retrouver et à pratiquer ensemble l'aviron.
1: Oui, puis surtout, ça doit être très convivial, j'imagine.
0: C'est super. Franchement, c'est une sensation que je conseille à tout le monde. Enfin, c'est une pratique que je conseille à tout le monde. On n'est pas dans la compétition, on est vraiment dans le bien-être. Et puis, donc voilà, pratiquer l'aviron, ça apporte vraiment beaucoup de sensations sur l'eau. Et même à l'issue de la séance, on est complètement vidé. Hein.
1: Oui, j'imagine bien. J'en ai déjà pratiqué, effectivement. C'est fatigant quand même.
0: Oui, c'est fatigant. Il n'y a pas de temps d'arrêt. C'est un sport d'équilibre. C'est un sport d'ouverture. Il faut se grandir sur le bateau. Et puis, il faut savoir appréhender tous les éléments en même temps. Donc, en fait, le cerveau est complètement déconnecté du quotidien. Et on est vraiment uniquement dans le bateau, en communion avec les éléments autour. Et puis, ses partenaires. Puisque l'aviron se pratique donc en mer, en solo, en double ou en quatre. Voilà. Contrairement à la rivière où on peut faire du 8, ce qui est la différence avec l'aviron de mer.
1: Voilà. D'accord. Merci Nicolas Candelier, gérant du club d'aviron Oléronais. On vous retrouve juste après Zazie, peu importe, restez avec nous.
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2: 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Dernière partie avec Nicolas Candelier, président du Cercle d'Aviron Oléronais. Alors on parle depuis le début de sport, mais forcément quand on rame à Oléron, le décor fait aussi partie de l'expérience. Nicolas, est-ce qu'il y a des endroits autour d'Oléron que vous aimez particulièrement rejoindre en bateau?
3: Eh bien, tous les endroits, en fait. Non, franchement. Et c'est, en fait, on a des circonstances, conditions de mer qui changent beaucoup. Et c'est quelque chose qui est à chaque fois nouveau. Donc, c'est toujours plaisant de sortir autour du bassin Marais-Oléron. Après, voilà, notre bassin, il est assez vaste. Hein, ça va jusqu'à l'île d'Aix. Et puis, sur la côte, sur le côté, côté ouest d'Oléron, hein, Gatso, etc. Hein, on évite de sortir par Maumusson parce que c'est un peu dangereux, mais voilà, on a un terrain de jeu qui est assez important. Explorer les petits chenals ou chenaux, je sais pas.
2: Chenaux.
3: Voilà, ça c'est toujours assez intéressant. Après, ça dépend aussi des hauteurs de mer, des coefficients de marée, etc. Mais on aime bien s'aventurer aussi dans des nouveaux endroits.
2: Et alors, si jamais vous devez juste retenir un seul endroit, c'est lequel ?
3: C'est difficile. Après, nous, on aime bien naviguer par des. Personnellement, j'aime beaucoup naviguer quand il y a des gros coefficients de marée, où la mer est très haute, le paysage change complètement sur l'eau, en fait. On perd ses repères complètement. Et autour de Fort-Louvois, c'est sympa, où on passe sous le pont. On va direction Saint-Trojan, par exemple, ou sur la Seudre. C'est un très bel endroit aussi pour ramer.
2: Puisque vous organisez des randonnées et des sorties sur d'autres plans d'eau, mais c'est à quelle fréquence que vous organisez ces randonnées ?
3: Alors, le club se présente sur des événements locaux. Hein. On se déplace pas vraiment sur des bassins nationaux. Ici, on est sur la. Il y a l'événement de la remontée de la Seudre tous les ans, auquel on participe, qui est une très festive, une manifestation très festive. Et puis, c'est à peu près tout. Hein. Comme je vous dis, on est une vingtaine d'adhérents. On n'est pas non plus un gros club. Donc, le coût des bateaux est assez important.
2: Oui, j'imagine.
3: Le matériel. Voilà, donc une vingtaine d'adhérents, on n'est pas non plus, on fait très attention au matériel, et puis donc on se contente du superbe endroit que dont on dispose, et surtout le club est situé vraiment au pied de l'eau, hein, donc c'est un bâtiment qui est mis à disposition par la mairie du château d'Oléron, et qui est un endroit magnifique, voilà.
2: Et alors Nicolas, pour finir, si quelqu'un nous écoute là et se dit pourquoi pas, moi aussi, essayer l'aviron. Concrètement, comment ça se passe pour venir à sa première séance avec vous ?
3: Alors, je ne peux que l'inciter à venir. Pour sa première séance, en fait, nous, on accompagne souvent des personnes qui souhaitent découvrir l'aviron. On sort les lundis, les mercredis et les samedis en général.
2: D'accord.
3: Donc on a trois horaires d'ouverture. Après, avec les débutants, c'est en fonction des conditions d'eau, que la mer soit pas trop agitée, que les conditions de vent soient correctes. Et puis on sort, on prend en main la personne, on sort en double pour lui montrer les gestes, la pratique. Et puis après, généralement, ça se passe très bien. Hein, ils sont conquis par l'activité. La contrainte après, c'est les horaires, bien sûr. Et puis, l'aviron quand même un sport exigeant, hein, en termes de technicité. Je dirais que c'est pas comme un kayak. On prend un kayak, on va sur l'eau, on va se faire une petite balade tranquille. L'aviron, pour en profiter, il faut quand même acquérir une certaine technique. Après, qui n'est pas surmontable, hein, mais ça peut être un peu déroutant au premier abord.
2: Voilà. D'accord. Merci en tout cas, Nicolas Candelier, gérant du club avironnais d'Oléron, d'avoir été avec nous, et à bientôt.
3: Au revoir.
2: Au revoir. On continue avec de la musique, Michel Polnareff dans la maison. Vide.

0: Michel Polnareff dans la maison vide sur votre radio locale ici La Rochelle.
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0: Vous êtes sur votre radio locale, ici La Rochelle, il est 19h. Et tout de suite les infos.
2: Essence, fuel, gazole, les prix ne baissent pas. Alors Sébastien Lecornu vient de demander à ses ministres de prolonger les aides ciblées sur les carburants jusqu'au 31 décembre prochain. Emmanuel Collardet, le Premier ministre, essaye de répondre à la colère de nombreux professionnels qui montent ces derniers jours dans le pays, celle des pêcheurs notamment qui n'arrêtent pas de manifester.
3: Oui, des blocages de ports à plusieurs reprises ces derniers jours et notamment celui de Port-la-Nouvelle. Encore ce soir dans le département de l'Aude, les accès aux ports bloqués par des pêcheurs qui étaient décidés à y passer la nuit tant que le gouvernement n'entendrait pas leur colère. Alors, est-ce que l'annonce, effectivement, il y a quelques minutes de Sébastien Lecornu va suffire à rassurer ces pêcheurs qui disent travailler à perte en ce moment? Eh bien, la réponse est loin d'être évidente. En tout cas, le Premier ministre vient d'annoncer une hausse de l'aide qui leur est destinée. Elle sera relevée de 25 à 35 centimes par litre de carburant. Pas de hausse pour les autres professions en souffrance, mais une prolongation pour les entreprises éligibles du BTP. Eh bien, le soutien sera prolongé à hauteur de 20 centimes par litre de gazole non routier, dit Sébastien Lecornu. Et pour les agriculteurs, eh bien, l'aide de 15 centimes par litre, elle sera également prolongée. L'objectif, c'est de préserver l'activité économique, l'emploi et la croissance, dit le chef du gouvernement. Il espère ainsi leur donner de la visibilité.
2: Emmanuel Collardet. Philippe Brun se défend. Le député socialiste dénonce un conflit instrumentalisé par son parti pour, je cite, « le tuer politiquement ». Philippe Brun, accusé de violence par une ancienne collaboratrice, il a été suspendu du PS, écarté de la primaire prévue le mois prochain. Lui doit être jugé pour des soupçons de viol sur l'actrice Charlotte Arnoux. L'acteur Gérard Depardieu va contester demain son renvoi en procès lors d'une audience à huis clos devant la cour d'appel de Paris. La situation est jugée très défavorable dans les Landes. 200 pompiers sont mobilisés contre un violent incendie près de Labouère, à proximité d'une voie ferrée. Le trafic est d'ailleurs coupé entre les Landes et Bordeaux. Les flammes ont débarré sur une ferme photovoltaïque de la commune de Lue et elles avancent à grande allure, Manon Clavry.
4: On en est à 150 hectares de forêt brûlée. Ce sont les dernières informations que viennent de nous donner les pompiers. Pour l'instant, ils arrivent à contenir le feu du bon côté de la ligne de TGV, c'est-à-dire à l'ouest de cette ligne. Cette ligne qui dessert la Bouère, mais aussi Dax, tout le Pays Basque, le Béarn et la Bigorre. Les pompiers disent qu'ils ne partagent pas un optimisme débordant, ce sont leurs mots, mais ils bénéficient maintenant de 10 moyens aériens, c'était 4 il y a une heure, des Air Tractor, des Dash, des Canadair. Le feu progresse toujours, donc poussé par le vent, toujours en direction du sud-est de Lue où il s'est déclenché. Heureusement, dans cette direction, il n'y a pas d'habitation, donc pas d'évacuation d'habitants de prévu pour l'instant.
2: Manon Clavry, d'ici Gascogne, un nouvel incendie après une saison des feux violentes. Un hommage national va être rendu vendredi après-midi à Bordeaux, place des Quinconces, pour les deux sapeurs-pompiers tués le 21 juillet dernier, piégés quand leur camion-citerne s'est retrouvé encerclé par les flammes à Mérignac. Léon XIV attire la foule, déjà près de 600 000 inscrits pour la messe du pape à Paris le 26 septembre prochain. C'est 80 000 fidèles de plus qu'anticipés par l'archevêque de la capitale. Le périmètre d'accès sera donc élargi autour de la place de la Concorde. Et puis Pikachu, Salamèche et toute la bande soufflent leurs 30 bougies, les Pokémon impossibles d'y échapper, surtout si vous avez des enfants, des petits-enfants ou si tout simplement vous avez grandi avec ces petits monstres japonais. La célèbre franchise fête son anniversaire avec une édition collector de cartes à collectionner qui rendent fous les passionnés. Exemple à la Fnac de Perpignan où Suzanne Chojaï s'est glissée dans la file d'attente qui s'est formée dès le petit matin.
5: Et certains s'étaient levés.
6: Beaucoup trop tôt.
7: On ne s'est pas couché du tout. Là. Pour les 30 ans, on savait qu'il allait y avoir du monde. Et voilà, on a attendu à partir de 3h du matin à Auchan. Il y a le premier qui était là à minuit.
5: Pour obtenir l'un des coffrets collector, édition 30 ans, avant de rejoindre la Fnac et d'en acheter un autre.
7: Donc moi, c'est Guillaume. Je collectionne depuis mes 6 ans, 98, les premières cartes. C'est compliqué de s'arrêter. Voilà. C'est un puits sans fin, alors, finalement. Voilà.
5: Les passionnés dépensent des centaines d'euros pour alimenter leur collection de cartes, comme Alex, en Perpignanais de 31 ans.
6: J'ai calmé là, mais je pense au moins 400 euros par mois. Encore, je gagne bien ma vie, je suis infirmier libéral, je ne vais pas me plaindre. Mais sinon, je pense que quelqu'un qui gagne 1500 euros, il ne peut pas.
5: Certains le voient aussi comme un investissement.
6: L'objet scellé, comme une ETB que vous allez acheter à 55 euros, vous allez pouvoir la revendre 100, 130 euros, comme qui rigole une heure après.
5: Et c'est ce que vous voulez faire?
6: Non, moi je collectionne. C'est des coffrets spéciaux. Dedans, il y a des boosters avec 10 cartes dans chaque booster. C'est-à-dire qu'il peut y avoir des cartes plus ou moins rares. C'est comme un tableau ou des œuvres d'art. Après, il y a chaque illustrateur et ça a plus ou moins une valeur financière derrière.
5: Dans la file d'attente, il y a les férus de Pokémon et ceux qui font l'effort pour leurs proches.
8: On a été missionnés par des amis très investis dans la cause. Et très gentils, voilà.
9: Et moi, c'est pour ma nièce parce qu'elle travaille.
5: Les coffrets seront parfois revendus quelques heures plus tard, en moyenne 300 euros sur Internet.
2: Suzanne Choudjéi.
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2: La météo de demain, une perturbation arrive par la façade nord-ouest avec de la pluie dès le matin en Bretagne et sur le Cotentin. La grisaille et les averses vont s'étendre vers l'est au fil de la journée. Il fera en revanche toujours très ensoleillé dans le quart sud-est avec des températures de saison. Demain, il fera 17 degrés à Paris et Strasbourg le matin par exemple, 16 à Lille, Rennes 18 degrés, 18 degrés également à La Rochelle, Toulouse et Lyon, 22 degrés à Marseille. Il fera quelques degrés de plus après-midi mais pas beaucoup plus.
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10: Salut à toutes, salut à tous et bienvenue dans Décibel. On est ensemble en direct jusqu'à 20h. Et la radio, c'est ici. Et est-ce que je sais encore comment je m'appelle? Oui, c'est Émilie. Ravie de vous retrouver en cette soirée, jour 2, sans Catherine Ringer. Mais on va y arriver, les amis. Merci encore pour votre participation hier à l'émission Hommage que nous lui avons consacrée. C'était un joli moment, vraiment merci beaucoup à vous. Ce soir, on va vous gâter puisque au Blind Test tout à l'heure, on vous offre le nouvel album de mon invité, Jean Felzine. Jean Felzine, vous l'aviez peut-être découvert dans le groupe Mustang. Cinéma Permanent, son nouvel album, sort vendredi.
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10: C'est vrai, y a que lui qui bosse. 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Bref, on va être bien, vous êtes au bon endroit. Je commence par un bon plan, tiens, c'est vrai qu'avec la mort de l'irremplaçable Dolly Parton, on s'est mis à parler un peu de country et on s'est rendu compte que c'était un genre musical pas très très mis en avant en France. Heureusement, la chaîne Arte a décidé de tout nous raconter avec une formidable série documentaire en 9 épisodes qui s'appelle Country Music, une histoire populaire des États-Unis. Et dans cette série, vous allez découvrir les lieux, les époques, les histoires presque centenaires de l'Amérique profonde. Vous allez entendre les voix de Dolly Parton, évidemment, mais aussi Willie Nelson, Elvis Presley, hein, qui avait été biberonné à la country, Merle Lagarde, Hank Williams, Loretta Lynn. C'est 9 épisodes, 9 heures de kiff. Ça s'appelle Country Music et c'est disponible gratuitement et sans abonnement sur arte.tv. Est-ce qu'on y entend Johnny Cash? Bien sûr, on y entend Johnny Cash. On le voit jeune et puis un peu moins jeune. Et c'est une merveille. Voici un indispensable si on veut commencer sa culture country. Ça s'appelle I Walk the Line.

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1: Ah là là, Johnny Cash, quel bonheur. Un grand merci à Mélodie Chaïb, la programmatrice des invités de Décibel. C'est elle qui m'a signalé ces 9 heures autour de la country à regarder gratuitement, sans abonnement sur arte.tv. 9 heures, et ben j'ai tout bouffé en un week-end. J'espère que vous aussi vous ferez ça.
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1: C'est l'heure du coup de cœur, un duo féminin très rock'n'roll. Dans le civil, elles s'appellent Apolline et Zoé, mais leur groupe s'appelle Copycat. Elles sont originaires de Nevers et après avoir sorti l'année dernière un premier EP Morning Routine, elles annoncent la suite avec cette toute nouvelle chanson qui se moque un peu de cette expression, vous savez. Non mais je fais ça, mais c'est ok. Eh ben c'est ok. Copycat.

Elles s'appellent Copycat. Elles ont fait la tournée des festivals d'été, mais il leur reste encore quelques dates. Elles seront le 24 septembre, autrement dit jeudi, à Mont-de-Marsan. Rendez-vous à Besançon aussi en fin de semaine. Et puis au mois d'octobre à Villefranche-sur-Saône. Enfin, le 8 novembre à Sébaza, à côté de Clermont-Ferrand. À suivre dans Décibels. Salut.

0: problème avec Jean Felsine et son nouvel album Cinéma Permanent. Il sort après-demain. Et ben, on fait la boum dès ce soir.
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1: Et mon invité est arrivé, Jean Felzine, bonsoir.
2: Bonsoir.
1: Et bienvenue dans Décibel. Jean, pendant plus de 20 ans avec vos copains de lycée que vous avez rencontrés à Clermont, vous avez formé ensemble et vous avez tourné avec ce groupe Mustang. On avait découvert notamment avec Anne-Sophie.

Mustang, c'est 5 albums entre 2009 et 2024, dans des styles toujours différents, mais toujours ce côté écriture qu'on adore dans vos paroles. Vous vous emparez de sujets dont personne d'autre ne parle. J'ai reçu...

0: 5 albums quand même.
1: Oui,
0: je me demande bien ce que je vous ai donné.
1: Oh ben, on les a fait ensemble. Hein.
0: Oui, mais quand même, ça paraît si... comment dire? Oui, ça fait rupture de quelqu'un qui s'en veut. Alors, est-ce que c'était... est-ce que c'est ça? Est-ce qu'on ressent...
1: En tout cas, c'est ce que j'ai ressenti au moment où j'ai écrit la chanson.
0: Ouais, hein.
1: Je suis pas sûr de ressentir la même chose aujourd'hui. Mais j'ai essayé d'être honnête avec ce que j'ai ressenti quand on a raccroché au téléphone et qu'on s'est dit « terminado ».
0: Ouais. Est-ce que c'était nécessaire de terminer officiellement Mustang, alors que pour le coup, vous sortez un album solo, mais c'est pas le premier. Vous aviez aussi des projets parallèles à Mustang, en duo par exemple avec Joe Wedding. Enfin, vous avez fait plein de choses pendant que Mustang existait.
1: C'est
0: qu'est-ce
1: vrai.
0: Que ça change pour vous qu'aujourd'hui Mustang n'existe plus officiellement?
1: Bah, il s'agissait de brûler les vaisseaux, de se dire que si on l'officialise, on est sûr de pas pouvoir se reformer.
0: Sinon, vous n'étiez pas sûr de ça. Vous alliez retourner
1: ben oui, comme
0: avec vos
1: vieille,
0: potes. Ouais.
1: Une vieille maîtresse qu'on peut avoir.
0: Oui.
1: Non, mais oui, d'abord, la chanson est venue et elle était bonne. Donc, ça justifiait sa sortie. Oui, c'était une manière d'être sûr que c'était... Ben, de pas pouvoir revenir en arrière.
0: C'est ça. Vous l'avez annoncé, vous l'avez officialisé,
1: voilà.
0: Vous l'avez dit devant tout le monde, vous pouvez plus revenir dessus.
1: Exactement.
0: Alors,
1: enfin, sauf pour beaucoup d'argent, évidemment.
0: Ah bah
1: c'est
0: oui, comme Abba.
1: Ça, ça se passe. Voilà.
0: Voilà. Comme Abba. Il y a une légende. Il paraît qu'on leur a proposé 1 milliard chacun, ils ont refusé. Mais je sais pas si c'est vrai. Je trouve ça fou.
1: C'est possible. Hein. Ça doit être de cet ordre-là le chiffre d'affaires de ce groupe, ouais.
0: Ah ouais. Hein.
1: Pas très éloigné de celui de Mustang. Hein.
0: C'est ça, quasiment. Alors, à l'époque de Mustang, notamment du dernier album, vous étiez venu ici, d'ailleurs, et à un moment, vous étiez tous en train d'ironiser un peu sur le fait que, oui, justement, la musique, il y avait vraiment plus beaucoup de sous, que c'était difficile, etc. Est-ce que, là, le fait d'être artiste solo, ça va pas accentuer ça, cette difficulté, cette solitude?
1: Certainement, maintenant, c'était, voilà, on pouvait pas faire autrement, pour plein de raisons. Il y a aussi on a perdu le batteur fondateur du groupe l'année dernière. Pour nous, c'était un signe aussi que voilà, le l'âme du groupe était en quelque sorte compromise, quoi. Même s'il était plus dans le groupe, mais je sais pas tellement à quoi m'attendre. Mais c'est mon métier. Je suis obligé de faire des disques pour avancer, pour vivre aussi. Est-ce que ça va être plus facile ou plus difficile? J'en ai aucune idée.
0: En tout cas, ce qu'on peut dire, c'est que cet album qui sort vendredi, évidemment, les journalistes musicaux l'ont reçu en amont, on l'a écouté et on l'a adoré. Je dis un « on » vraiment très large, parce que pour le coup, on peut commencer voilà à lire des articles extrêmement élogieux. Il est très très bien reçu, ce cinéma permanent. Ça, c'est quand même un petit peu réconfortant.
1: Oui, bien sûr. Oui, puis ça permet toujours de comprendre un peu des choses sur soi quand c'est des gens dont c'est le métier de les déceler, si vous voulez. Donc ça, c'est toujours intéressant. Donc ça fait plaisir, bien sûr. Puis surtout qu'à force, là j'ai fait le compte, c'est le 9e album que je fais, tout projet confondu. Et donc plus ça va, plus les malentendus se dissipent, quoi. Et ça fait c'est long. Mais ça fait plaisir quand même.
0: Bah, il fait le temps aussi de tester des choses. Alors c'est vrai
1: pour celles
0: et ceux qui avaient écouté l'album solo précédent de Jean Felsine, qui était beaucoup moins guitare, beaucoup plus clavier. Là, on retourne à la guitare.
1: Oui, et à l'acoustique.
0: Ouais. On peut le dire, et à l'acoustique. Et pour savoir de quoi on parle, je vous propose d'écouter un extrait. C'est un des premiers d'ailleurs que vous avez dévoilé de ce disque, Jean. Ça s'appelle Je s'aime. Et vous nous emmenez avec vous dans votre vie de saltimbanque.
1: C'est ça.
0: C'est parti. Jean Felsine est l'invité de Décibel.

0: Et oui, tout à l'heure, vous l'avez entendu chanter Pôle emploi. Et là, Dupont de Ligonnès, qui fait ça en France? Normalement, personne. Mais mesdames et messieurs, je vous présente Jean Felzine, qui lui fait ça très bien. Est-ce que parfois, c'est des paris, Jean, des potes qui vous disent « Alors, ta nouvelle chanson, tu dois placer tel mot. » Alors, Brouette ou Dupont de Ligonnès? Ou est-ce que ça vient vraiment du cœur?
1: Non, alors, Dupont de Ligonnès, c'était contractuel parce que c'est un disque qui sort chez le label Vietnam.
0: Oui. Ah, il est caché.
1: Et le label Vietnam est hébergé chez Sopress, fait partie de Sopress, et Sopress, comme vous savez, avait fait un hors-série assez, qui était un best-seller sur Dupont de Ligonnès. Non, je plaisante, mais il m'arrive de me jeter des petits défis de mots,
0: ouais.
1: Mais parfois, il y a certains que j'ai pas réussi à relever. J'avais un pote qui m'avait demandé de placer Choucroute de la mer.
0: Choucroute de la mer!
1: Dans une chanson.
0: Wow.
1: Et ça, c'est impossible.
0: Je sais même pas si on peut le placer honnêtement dans
1: un
0: restaurant.
1: C'est trop mauvais, donc.
0: Oui, c'est ça, c'est trop mauvais. C'est vraiment pas ça. Mais en tout cas, voilà, quand je vous parlais tout à l'heure de la plume complètement à part de Jean Felzine, ben voilà, vous en avez eu un petit extrait avec cette chanson, Je s'aime, donc qui fait partie du nouvel album Cinéma Permanent qui sort ce vendredi. Alors, on l'a dit, hein, en 20 ans de carrière, vous avez tout vu, solo, duo, groupe, écrire aussi pour d'autres. Vous avez écrit notamment pour Camélia Jordana, ou encore pour Pomme. Et tout ça, ça vous amène des réflexions intéressantes, car je vous suis sur les réseaux sociaux. Jean, même je vais un peu voir tous les matins ce que vous racontez, parce que j'aime bien. Je vous stalk un peu. C'est vous et Dupont de Ligonnès, mes deux obsessions. Et alors, vous avez dit un truc super intelligent l'autre jour, sur le streaming, où vous pensez que l'industrie musicale devrait s'inspirer un petit peu du cinéma, avec une espèce de chronologie des sorties.
1: Ouais, je suis pas le seul à le penser.
0: Moi, c'est la première fois que j'entendais cette théorie. Vous pouvez expliquer?
1: Je trouverais pas mal, en tout cas pour des gens comme moi qui ont un assez petit public, mais de gens qui écoutent les disques en entier, de sortir les disques en physique, de faire des concerts et de rendre disponibles plus tard les morceaux en streaming et de changer un petit peu le rapport de force, parce que là on est... Moi, je me retrouve sur les plateformes de streaming en concurrence avec Taylor Swift, ce qui n'est pas la vocation de la musique que je fais. Donc, de récupérer un peu la main et puis de tenir quand même un peu la dragée haute aux plateformes de streaming qui ont pris un peu la confiance, quoi.
0: Oui, c'est ça.
1: Et qui font leur loi, quand même.
0: Donc, en fait, la sortie physique, ce serait comme au cinéma, la sortie en salle. Mmh. Et puis, 6 mois plus tard, ou même ne serait-ce que 3 mois plus tard, il y aurait
1: en streaming sur
0: les plateformes.
1: Quand j'étais petit, les films sortaient au cinéma, puis un an après, ils étaient en cassette vidéo.
0: Oui, c'est ça, voilà. On attend un peu, quoi.
1: Voilà, c'est une idée comme ça,
0: et
1: mais
0: c'est possible,
1: je réfléchis.
0: Ça, vous pensez?
1: J'en parlais hier avec Julien Gaulier du label qui sort ce disque de Vietnam.
0: Ouais.
1: Il n'était pas fermé à l'idée, donc je vais y réfléchir. Ouais.
0: Très bien. Et ben voilà, un petit lobby des labels indépendants qui va jeter un pavé dans la mare du streaming. Moi, j'aime bien l'idée. Et puis voilà, comme ça, les gens qui achètent les disques, ils ont un petit avantage.
1: Alors,
0: quoi.
1: Il faut qu'ils aient un lecteur. C'est le problème, c'est que les gens ont de moins en moins de
0: lecteurs CD.
1: Lecteurs CD ou de platine vinyle.
0: Ouais.
1: Il y a beaucoup de gens qui ont encore le lecteur CD dans la bagnole, mais bon, ça coûte. Il y en a plein les Emmaüs des lecteurs CD.
0: Lecteurs CD,
1: qui
0: fonctionnent. C'est vrai. Eh bien, ça, c'est une très bonne idée. À méditer, les amis. Ou alors, vous êtes trop occupés, vous bossez.

0: Dernier clip en date de Jean Felsine, Il y a que moi qui travaille, tiré de l'album qui sort après-demain, Cinéma Permanent, que je vous recommande chaudement. Vous l'avez compris, on continue à en parler avec Jean Felsine, qui est notre invité ce soir sur Ici.
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2: À l'occasion des Journées du Patrimoine ce week-end, les passionnés d'automobile seront servis dimanche à La Rochelle avec pas moins d'une trentaine de voitures âgées de plus de 30 ans exposées un petit peu partout en centre-ville donc de La Rochelle. De belles voitures que vous pourrez aussi admirer, hein, place de la Motte Rouge, là où il y a la Grande Roue, esplanade Éric Taberly, là où il y a l'aquarium de La Rochelle, au Gabu, ainsi que sur la place de l'Hôtel de Ville. Et parmi les voitures exposées, vous pourrez voir une Porsche 914 de 1971, une Chevrolet Bel Air de 1964, une Lincoln Continental de 1979, encore une splendide Hotchkiss de 1928. Et vous pourrez bien sûr échanger avec les propriétaires de ces belles voitures, peut-être même monter à bord. Ces belles voitures anciennes circuleront de 10h à 17h. C'est dimanche, une journée organisée par les passionnés de l'ARVA, l'amicale rochelaise de véhicules anciens.
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0: Jean Felsine est notre invité. Après-demain sort Cinéma Permanent, son deuxième album solo. Et il y a déjà des dates de concert. Jeudi prochain, pas ce jeudi, jeudi 24 à Clermont, c'est la release partie de l'album. Le 3 octobre à Angers, au Chabada, en ouverture de la Maison Tellier, qu'on embrasse. Et puis ensuite, Paris le 15 octobre au Mama. Et ensuite, tous les mardis du mois d'octobre au Zèbre de Belleville.
3: C'est ça.
0: Là, vous faites une résidence, alors pareil, sous plein de formes. En fait, c'est ça, vous êtes un artiste polymorphe, Jean Felsine. Solo, duo, quatuor, vous testez un peu toutes les formules.
3: Oui, c'est ça. Vu que ce disque était conçu autour du guitare-voix, et avec les musiciens qui s'ajoutaient pour faire des ornements, je voulais montrer différentes formules sur scène. Et puis c'est la première fois que je vais faire une résidence dans un lieu. J'ai toujours rêvé de faire ça.
0: Ouais.
3: J'ai l'impression que ça se fait de plus en plus. Alors je suis pas Céline Dion, je peux pas
0: à la Défense Arena.
3: Je peux pas me garder un Bercy. Mais je trouve ça cool comme idée. Parce que c'est, je pense qu'au bout d'un moment, on se sent mieux dans un lieu. Enfin, on peut prendre des libertés, ouais. Essayer des trucs, c'est cool, quoi.
0: Donc, ça sera tous les mardis du mois d'octobre à Paris, au Zèbre de Belleville. Et puis, le 8 décembre, à Sébaza. Tiens, on en parlait tout à l'heure avec le groupe Copycat. Vous serez au Sémaphore. Donc, c'est à côté de Clermont. Voilà pour les dates de 2026. Et puis, on a déjà une tournée 2027 qui pointe le bout de son nez, mais on en reparlera. Pour le moment, c'est l'heure du questionnaire des choix cornélien, Jean Felsine. Il va falloir choisir. On commence tout doux. Guitare ou piano?
3: Ah, si je devais en garder qu'un.
0: Oui.
3: Bon, la guitare quand même, parce que c'est portable, mais c'est plus facile de composer des harmonies plus sophistiquées au piano. C'est plus facile, parce qu'on a tout sous les yeux.
0: Oui. Vous préférez aller au ciné ou bien regarder les films en mode canapé Netflix?
3: Alors, je regarde chez moi, je vais plus au ciné.
0: Est-ce que c'est à cause des pop-corns ou des punaises de lit?
3: Réponse B.
0: Les punaises de lit. On a tous peur des punaises de lit au cinéma.
3: Non, c'est-à-dire que moi, j'en ai eu il y a quelques années.
0: Et ça
3: a été, j'ai vraiment eu beaucoup de mal à m'en remettre.
0: Mais je vous comprends, c'est odieux. Il faut tout brûler,
3: et
0: ces
3: ça
0: affaires.
3: Je l'ai peut-être pas attrapé là-bas, d'ailleurs, mais...
0: Ouais.
3: Mais depuis, ou alors il faudrait que j'ai une combinaison, un truc que je puisse brûler à chaque fois en sortant du ciné, un truc jetable. Mais je peux plus aller dans une salle de ciné. C'est affreux parce que c'est ce que je préfère faire dans la vie. Donc c'est vraiment une souffrance.
0: Ah, c'est dur. Moi, c'est pas grave, je vais vous consoler. On vous propose de devenir prof à la Starac, vous acceptez?
3: Bon, prof de quoi?
0: Qu'est-ce bah de que composition. Vous êtes
3: ah,
0: un
3: oui.
0: auteur-compositeur incroyable. Bah, peut-être pas danse, effectivement. Enfin, je sais pas. mais oui, de compo, de chansons.
3: Peut-être. Mais alors, est-ce qu'on leur apprend parce que c'est surtout des reprises à la Star Academy.
0: Ils font des reprises, mais très souvent, ils ont quand même des velléités d'auteur-compositeur.
3: Oui,
0: donc,
3: bah oui, pourquoi pas? Pourquoi pas? C'est un joli château en plus en banlieue là.
0: Ça
3: a l'air sympa, ouais.
0: À Damary-les-Lys.
3: Ouais.
0: Vous préférez faire 1 million de streams ou vendre 10 000 disques?
3: 10 000 disques, ça me rapporterait plus, hein, je pense. Faudrait que je calcule. ce qui me rapporte le plus.
0: Voilà, tout simplement. Qu'est-ce que vous trouvez le plus choquant, ne pas voter ou ne pas trier ses déchets ? Si vous trouvez quelque chose de choquant, d'ailleurs, je ne sais pas.
3: Je crois que ne pas trier ses déchets, on a le droit de ne pas vouloir voter, on a le droit de trouver que c'est une prise d'otage, il m'arrive de le penser. Donc, maintenant, je ne sais pas, ouais. Moi, je trie mes déchets autant que je peux. Enfin, je ne me sens pas particulièrement vertueux en le faisant.
0: C'est ça.
3: Comme je ne me sens pas particulièrement vertueux quand je vote, généralement, pour des gens que je n'aime pas beaucoup, mais pour éviter d'autres gens que j'aime encore moins. Donc, oui, je n'ai pas grand-chose à dire là-dessus.
0: C'est une réponse d'un homme brisé par les punaises de lit. Ne lui en voulez pas. Pour ou contre les chansons fabriquées avec l'intelligence artificielle ?
3: J'attends d'écouter un chef-d'œuvre écrit par une intelligence artificielle. Moi, j'aime bien la science-fiction, ça m'intéresse l'idée de l'émergence d'une conscience et pourquoi pas d'un réel talent artistique qui soit autonome. Mais là, pour l'instant, c'est des gens qui disent « fais-moi une chanson
0: ». Dans le style de...
3: façon, fais-moi 40 chansons de Dua Lipa. Et puis, donc ça, c'est plutôt les humains le problème dans ce cas-là. Moi, j'utilise pas l'IA. J'ai aucune application personnelle que je vois pour ça.
0: Ouais.
3: Donc, maintenant, je suis pour qu'on laisse pas cette musique au maître s'installer sur le marché et renier les parts de tous les autres gens qui font des disques avec leurs mains, avec leur cerveau.
0: Et enfin, préférez bosser ou glander ?
3: Ah, glander.
0: Le cri du cœur, c'est vrai.
3: Mais bien sûr.
0: Mais vous êtes un bosseur, 10 albums, enfin 9 albums. Et...
3: Oui, mais enfin, c'est pas si compliqué de faire des chansons.
0: Pour vous considérez pas que c'est du boulot ?
3: Si, c'est du travail.
0: C'est pas de la glande.
3: Non, c'est pas de la glande, mais enfin, c'est pas un boulot. C'est pas une somme de travail extraordinaire, quand même. Par rapport à d'autres arts, moi, j'aimerais faire un film, par exemple. Je sais pas comment dorment les gens qui font des films, qui portent un scénario pendant des années, qui doivent faire des déjeuners avec des gens pour trouver du blé. Ça a l'air horrible. Moi, je prends là, ce disque-là, je l'écris en un mois. Ça, c'était très agréable. C'est un petit peu de travail, un peu de technique, mais si je pouvais prendre une année sabbatique, un an, faire le tour du monde, jouer aux jeux vidéo et regarder des films, je serais ravi. Hein.
0: Et oui, mais en attendant,
3: il faut que je bosse.
0: Il n'y a que vous qui travaillez. Jean Felsine, extrait de son nouvel album, Il n'y a que moi qui travaille.
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0: Ah oh là là, Jean Felsine, j'adore quand vous faites ça, le vrai jeu de rôle. Vous vous mettez dans la peau d'un personnage, plus ou moins sympathique. Je vous cache pas que le petit chef, là, il n'y a que moi qui travaille, il est un peu crispant. C'est un plaisir pour vous. Parliez de cinéma tout à l'heure, vous voulez pas faire de film, mais en même temps, là, c'est un petit film. Et là, vous nous décrivez parfaitement un personnage. Hein.
1: Oui, même plusieurs. Hein. Il y en a presque un par... je l'avais conçu comme un truc. Ouais. Il y en a un par couplet. Ouais, c'est marrant à faire. Mais il y a un peu de moi là-dedans. Ça m'arrive de penser ça.
0: C'est vrai?
1: Oui, bien sûr. Enfin, ça nous arrive à tous d'être cons, hein, de se dire, ah, putain,
0: oui, c'est vrai.
1: Poste là, quelle bande de...
0: bande de tir au flanc! Voilà ce qu'on a envie de dire.
1: Voilà. Donc c'est toujours un... oui, je sais plus ce que je veux dire.
0: Mais en tout cas, ça vous plaît, ce côté, rentrer dans la peau d'un personnage. Et même s'il n'est pas sympa, c'est pas grave, quoi.
1: Bah, surtout s'il n'est pas sympa, c'est plus drôle, ouais.
0: Souvent, je repense à votre discographie, vous ne vous donnez jamais finalement un rôle de star.
1: Non, après j'ai
0: fait des failles.
1: Oui, bien sûr, parce que c'est intéressant d'en tirer les fils pour essayer de dire des choses sur ce qu'on est. Mais je veux dire le mince, je bloque.
0: C'est les personnages que vous aimez. Non, mais les personnages que vous aimez, c'est plutôt voilà les grognons, ceux qui ratent, les cocus, genre
1: vrai.
0: De trucs quoi. C'est jamais des super héros.
1: Non. Oui, ça m'intéresse pas trop. Même si je peux aimer ça en chanson, hein, l'avantardise, je veux dire, il y a tout un pan de rap qui repose quasiment uniquement sur l'avantardise, mais qui devient une machine à écrire des punchlines qui sont très drôles.
0: Oui, du coup, voilà, c'est presque risible.
1: Oui, mais voilà. Puis c'est drôle. Moi, l'humour, c'est important en chanson, hein, et c'est pas forcément l'humour poète-poète, quoi. J'ai toujours aimé les chansons où il y a des trucs qui me font rire, ou qui me font pleurer, enfin... Et j'aime bien le pathétique en musique aussi. Oui. J'aime bien le mélodrame. J'adore. On parlait de country tout à l'heure hors antenne, mais j'adore la country parce que c'est un genre extrêmement pathétique, quoi.
0: Puis très premier degré.
1: Oui, mais avec des histoires où les gens, ils ont un travail, ils ont des enfants, ils ont des problèmes, ils ont des divorces, ils ont et d'essayer de faire soit rire, soit pleurer avec ça. Je sais pas. Je trouve ça
0: c'est le genre de musique bien. Qui vous intéresse. Ouais. Ce que j'aime aussi, et ça s'entend dans la chanson Areski, qui est dans l'album qui sort après-demain, dans Cinéma Permanent. Donc c'est un gars qui fait la manche dans le métro. Et alors la bien-pensance, évidemment, ça n'est pas un problème que vous avez.

0: Alors ce Areski, voilà, qui dit, bah, évidemment, je vais m'acheter de la drogue avec l'argent de la manche. C'est vrai que je pense que le truc le plus terrible, moi, que j'ai vu déjà dans ma vie, c'est des gens qui donnent à quelqu'un qui est en train de faire la manche en lui disant... C'est pas pour acheter à boire, hein, c'est pour acheter à manger, c'est pas pour acheter de l'alcool et tout. Et c'est atroce, en fait.
1: Bien sûr, c'est atroce. C'est le dépossédé du choix de faire ce qu'il veut de son
0: Mais
1: pognon.
0: C'est, ça.
1: Enfin, c'est horrible.
0: C'est après avoir vu un truc comme ça que vous avez écrit ce texte ?
1: Non, parce que cet Areski, il existe, il est très différent de celui de ma chanson. Je ne me serais pas permis de le rendre. De faire un portrait fidèle, parce que bon, le gars, il existe avec oui. ses emmerdes et ses trucs. Donc je l'ai transposé, je voulais qu'il soit méchant, alors que celui que je connais, que je vois parfois dans la ligne 9, il est très gentil, mais il a ce prénom magnifique, Areski. Ça m'intéressait de faire une chanson sur un mendiant qui nous engueule, qui est méchant et qui essaie pas de se faire aimer, quoi. Pourquoi il serait aimable en plus?
0: Pourquoi plus que les autres?
1: Oui, c'est ça.
0: C'est ça surtout. Tout le monde a droit d'être une tête de con.
1: Et effectivement, je pense ce qu'il dit dans la chanson, que de certaine manière il vend une forme de salut aux gens, malgré lui.
0: Et puis je disais, Jean Felsine ne reculant devant aucun thème, les mots un peu cochons qu'on se dit au lit. On vérifie d'abord si tout le monde est d'accord. Après on s'en donne à cœur joie.

0: N'ayez pas peur du game, les enfants, et écoutez Cinéma Permanent, le nouvel album de Jean Felsine qui sort après-demain sur le label Vietnam Valeureux, label indépendant. Merci d'être venu nous voir.
1: Merci de l'invitation.
0: Merci beaucoup. Jeudi prochain en concert à Clermont, puis le 3 octobre à Angers au Chabada, le 15 octobre à Paris au Mama, puis tous les mardis d'octobre au Zèbre de Belleville, le 8 décembre à Sébaza à côté de Clermont. Bonne tournée Jean, à très bientôt.
1: Merci.
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0: Coucou Émilie. Comment tu vas?
1: Elisabeth, non mais je l'adore. Elisabeth, en fait, elle vit dans une comédie musicale, c'est-à-dire que toutes les phrases sont chantées.
0: Oui, j'aime.
1: C'est vrai. Je suis sûre qu'elle est dans sa petite bagnole, elle fait « Est-ce que je vais trouver une place ?» On ne sait pas. C'est le mystère, hein, Elisabeth? Ça, c'est comme ça, la vie.
0: Alors, tu auras une surprise que je n'ai pas de poste dans ma 306.
1: Ah bon? Eh ben, tu chantes, alors c'est bien ce que je dis. C'est toi qui fais l'animation.
0: Oui. Ah, mais tu sais que je chante et je danse tous les jours, encore aujourd'hui.
1: Ah, mais ça fait du bien de chanter et de danser. Myriam, est-ce que toi aussi, t'aimes bien chanter, danser à la maison ou dans la voiture?
2: Oui, ça dépend des fois.
1: Ça dépend des chansons aussi.
2: Voilà, ça dépend des chansons.
1: C'est très important. Alors, notre thème ce soir, ce sont les chansons qui parlent d'oiseaux. Les oiseaux, le thème de ce soir. On cherche le nom des interprètes des chansons. Elisabeth et Myriam, vous n'oubliez pas, hein, vous me donnez votre prénom avant de me donner la réponse. Ok.
3: Oui.
1: Alors, une première chanson avec des oiseaux. Mesdames, si vous êtes prêtes, on y va. Dites-moi, qui chante ça?
0: Alors, Elisabeth, la Myriam. Compagnie créole.
1: Oui, Myriam aussi. Hein,

0: écureuils qui dansent, moi ça m'a toujours troublée dans cette chanson, parce qu'en plus ça ne rime pas avec arc-en-ciel. Ben, je suis pas là pour faire une critique du texte de la Compagnie Créole que j'adore, hein, mais c'est juste que les écureuils, je ne sais pas ce qu'ils font là. Parce que
1: ils doivent grignoter des petites noix aux noisettes.
0: Ben oui, c'est ça, ils sont pas là en train de danser. Mais bon, bref, voilà. En tout cas, bravo toutes les deux. Elisabeth a été un poil plus rapide, mais Myriam l'avait aussi. C'était bien la Compagnie Créole avec Ça fait rire les oiseaux. Oh, oh, oh, rire les oiseaux. On continue les oiseaux. Celui-là nous a porté bonheur.
1: Elisabeth, Myriam, 1977.
0: Oh, wow!

0: et ça chante bien. Hein. Et oui, Marie-Myriam, l'oiseau et l'enfant, Eurovision
1: oui,
0: 1977.
1: Ah,
0: oh, c'est pas grave. C'est notre dernière.
1: C'est la naissance de Marcy Magali, hein.
0: Ah.
1: 5 février, hein, 1977.
0: Ah bah voilà. Et bah alors, oui. En février, on pensera à souhaiter un bon anniversaire à Magali, mais surtout, ça veut oui. dire que ça fait près de 50 ans que la France n'a pas gagné l'Eurovision.
1: Exact, voilà. Exact.
0: Donc,
1: et c'est
0: bon.
1: Pas prêt, hein. Je te dis, ce n'est pas prêt.
0: Ah bon, mais attends, gagner. On ne sait pas qui c'est les prochains.
1: Oh, pop. Ah, j'y crois pas trop.
0: Toi, t'y crois pas.
2: Mais, à l'année prochaine.
0: J'aime bien. Non, mais Elisabeth, c'est très français, ça. Je ne sais pas qui c'est, mais je suis sûre qu'il va perdre. Moi, j'aime beaucoup. Moi, j'aime beaucoup.
1: Non, mais tu sais, non, ce ne sont plus les chansons, ce qu'ils nous présentent à l'heure
0: oui.
1: actuelle. Il y en faut pour tous les goûts, hein.
0: Oui, mais d'accord, je vois ce que
1: mais,
0: tu veux dire. Bon.
1: Bien, mais.
0: Allez, une dernière chanson avec des petits oiseaux. C'est une chanson, cette fois-ci, en anglais, mais qui ne vient pas d'Angleterre et qui ne vient pas des États-Unis. Elle vient d'une petite île.
2: Myriam.
0: Myriam.
2: Et c'est Bob Marley.
0: Oui.
2: Oh, bravo. Oh, bravo.
0: Three Little Birds. Alors Myriam, un petit peu fan de reggae?
2: Pas forcément, mais bon, celle-là, je l'avais.
0: Ah non, et elle est trop belle. Three Little Birds, Bob Marley, et c'est Wailers. Eh bien, vous avez été parfaites, Elisabeth et Myriam. Vous avez tout trouvé. Oui, c'est vrai, comme d'habitude. C'est vrai, on ne se fait jamais aucun souci avec vous. Je vous envoie donc l'album de Jean Felsine, Cinéma Permanent. Et je vous propose, puisqu'on est du côté des oiseaux, d'aller retrouver une des plus jolies chansons douces des Beatles. Elle s'appelle Blackbird.

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1: Blackbird, les Beatles, quelle beauté, 1968 sur l'album Blanc. On dit, et Paul McCartney qui a écrit la chanson l'a confirmé, qu'en fait Blackbird, ce merle noir, est inspiré de Jean-Sébastien Bach. En fait, il s'amusait à essayer de faire du Bach à la guitare, une bourrée en mi mineur, et voilà, c'est en se trompant qu'il est tombé sur la mélodie de Blackbird. Et les paroles, eux, donc ce merle noir, représentent en fait le combat des Noirs américains, la lutte pour les droits civiques. Et ça rend cette chanson encore plus belle, plus profonde et plus mystérieuse. C'était les Beatles, quoi.
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1: Et c'est l'heure de l'anniversaire du jour. C'est l'anniversaire du roi du Gloubi-Boulga, Casimir, à 52 ans, les amis. Alors, il a été créé par Yves Brunier, qu'on a perdu il y a une dizaine de jours, et Christophe Izard. Et donc, Casimir, il est apparu pour la première fois à l'écran le 16 septembre 1974 sur la troisième chaîne couleur de l'ORTF. Ça ne nous rajeunit pas, dans l'émission L'île aux enfants. Et alors, la chanson, le programme L'île aux enfants, le générique, était chanté par Anne Germain. Et Anne Germain, c'est une chanteuse absolument culte pour celles et ceux qui aiment les comédies musicales, puisque c'est de sa voix qu'on entend dans Les Demoiselles de Rochefort. Nous sommes

c'est la chanteuse Anne Germain, donc, qui, avec Claude Parent, autre chanteuse, doublait les voix chantées de Catherine Deneuve et Françoise d'Orléac. Anne Germain, elle a aussi chanté le rôle principal de Peau d'Âne.

Germain. C'est donc elle qu'on a choisie pour chanter le générique de L'île aux enfants. Elle qui nous a quittés il y a une dizaine d'années. Ça nous fait toujours des frissons quand on entend sa voix pour l'anniversaire de Casimir, donc Fringant Quinca, 52 ans aujourd'hui.

0: Et ben voilà, Lille aux enfants et la voix d'Anne Germain. Bon anniversaire à Casimir. Et merci à l'équipe de l'émission, à la technique Antoine Greffin, au standard Alexandra Sackberg, à la réalisation Iris Guitoni, à la délégation de la musique Thierry Boffa, Thomas Demolle, à la programmation des invités et au web Mélodie Chaïb. Demain, on sera avec l'excellent Pierre Lapointe.
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3: Bonsoir, salut tout le monde et très bon début de soirée. Alors je ne sais pas si vous êtes en voiture, si vous êtes au travail, si vous êtes à la maison, où vous soyez de toute façon bienvenue sur ICI. On va passer une heure ensemble, une heure pour oublier un petit peu, pour décompresser, pour s'évader. Je vous invite chaque soir à voyager en France avec un invité, une invitée ce soir pour retracer sa vie et puis tracer ensemble le parcours à travers les lieux qui ont marqué son cheminement personnel. Avant de l'accueillir, nous irons faire un petit tour avec Benoît Prospero à Avignon et découvrir un mur bien particulier lié au monde du vivant. Nous irons aussi sauver des vies et donner la parole autour de l'utilisation des défibrillateurs en Normandie, sans oublier vos bonnes initiatives et vos entreprises qui marchent. C'est au menu avant 21h. Elle est auteure, compositrice, interprète. Elle est la candidate finaliste de la 4e saison de la Star Academy sur TF1. Star Academy dont elle deviendra répétitrice, coach vocal, dès la 10e saison, à partir de 2022, jusqu'à il y a encore cette année. Elle se lance dans une aventure théâtrale. Et pourtant, le théâtre, vous allez le découvrir, c'est quelque chose qui fait partie de sa vie depuis longtemps. Elle sera d'ici quelques jours, même si le spectacle a commencé, à l'affiche de Napo, une pièce d'Éric Delcourt et de Tony Zanier. C'est la Comédie de Bastille. C'est à Paris. Je reçois Lucie Bernardoni. Bonsoir Lucie.
4: Bonsoir. C'est beau, hein, quelle voix.
3: Oui, c'est pas mal.
4: Quelle voix.
3: Je vous remercie. Vous aussi. Dites-moi Lucie, oui, je dis que la pièce a déjà commencé parce que vous allez arriver sur ce projet, comme on dit dans le métier, en alternance.
4: En alternance avec Jeanne Pajon qui joue depuis deux saisons. Donc ils ont repris depuis le 10 septembre.
3: Alors on parlera de ce spectacle avant 21h. Vous, ce sera à partir du mois d'octobre. Ça s'appelle Napo. On peut juste dire que Napo, sans dévoiler pour l'instant, c'est quelqu'un qu'on n'attendait pas. On l'attendait pas là.
4: On l'attendait pas là, précisément. Disons qu'on ne l'attendait pas à cette époque.
3: Pas mal, ça voilà. C'est un très très bon teasing. Merci d'être avec nous Lucie. En plus elle est hyper pro, je vous le dis Lucie, parce qu'elle me dit mais j'ai déjà écouté l'émission, tu sais, je sais à quoi je vais être mangé. Alors, vous l'avez compris, on va se balader dans votre France Lucie. Oui. D'être du genre comme ça un peu à regarder en arrière, ça vous embête comme ça qu'on ressasse ou qu'on reparle de tout ce passé?
4: Non, je suis très nostalgique.
3: Ah bah voilà.
4: Moi, je trouve que c'est... je suis mélancolique, un peu nostalgique.
3: On guérit pas de son enfance, c'est pas moi qui l'ai dit, mais ouais, vous êtes d'accord avec ça?
4: C'est vrai, ouais, mais je me rappelle, il y a une phrase quand j'étais gosse de Victor Hugo qui disait « La mélancolie, c'est le bonheur d'être triste ». Et en fait, moi, je suis un peu comme ça. Ouais. Donc, ça me plaît d'aller un peu voir les jolies choses. Hein. Les mauvaises, on les laisse de côté.
3: Vous êtes une fille du Sud, comme on dit.
4: Ah, je suis niçoise, ouais.
3: Niçoise, c'est le revendique. C'est même pas le Sud.
4: Non.
3: C'est
4: Nice. Niçoise. Ouais, j'ai pas d'accent.
3: Mais c'est vrai, ça. Vous avez déjà eu un accent, c'est pas possible.
4: Quand j'étais petite, oui, mais après, j'ai fait du théâtre et on m'a gommé mon accent.
3: C'est dommage.
4: Enfin, on m'a gommé, oui, et après j'ai vécu plus de temps dans ma vie d'adulte à Paris qu'à Nice, donc mon père n'est pas content.
3: Est-ce que quand vous êtes énervé, parce que généralement les gens du Sud disent j'ai perdu l'accent, mais quand je suis énervé,
4: ça revient. Quand je t'ai fait « oh malheur !» Ouais, ça part direct.
3: C'est important les accents, d'ailleurs vous, alors on va l'évoquer, vous êtes arrivé à Paris vers vos 17-18 ans,
4: 17,
3: de découvrir toute une civilisation sans accent, c'est perturbant ou pas?
4: Bah, ça m'a perturbé au début, parce que pour moi c'est eux qui avaient un accent.
3: Et oui, évidemment.
4: Moi, j'en avais pas. Non. Nous, mon père, ma mère, je me suis jamais rendu compte qu'ils avaient un accent jusqu'à ce que je découvre Paris et que je me dise, ils ont un accent, eux. Ouais. Ils parlent comme ça.
3: Bon, Nice, on l'a compris. Vous avez aussi, comme beaucoup de Niçois et Niçoises d'ailleurs, des origines italiennes.
4: Oui, des deux parents, oui.
3: Les deux, alors, ils sont nés en Italie ou c'est des origines encore qui remontent?
4: Non, c'est mes grands-parents qui sont nés en Italie. Mon père était élevé beaucoup en Italie aussi. Et ma mère, toute sa famille était du côté de Venise, des Dolomites. Et mon père dans le nord de l'Italie. Donc c'est vraiment, très italien tout ça.
3: Nice, première image, celle qui vous vient en tête tout de suite sans réfléchir.
4: Le magasin de glace de mon papa.
3: Côté de votre école.
4: Mais oui. Mais en plus, le pire, c'est que je suis une fille d'artisan glacier qui n'aime pas les glaces.
3: C'est moche.
4: Ah, c'est pas bien ça. C'était un truc quand j'étais petite. Je n'aimais pas ça. Je disais à mon papa, c'est trop froid.
3: Il existe toujours ce magasin?
4: Non, le magasin non, l'usine encore. C'est devenu à d'autres personnes maintenant, mais ça a été familial depuis pendant 50 ans.
3: Ah oui.
4: 50 ans.
3: Où est-ce que vous passez votre enfance, Lucie Bernard Denis? Vous vous souvenez? C'était, je sais pas, la rue, c'est une maison, c'est un appartement?
4: Non, c'est un appartement, et ils y sont encore. Et c'est dans le quartier
3: Ils y sont encore?
4: Ouais, ouais, ils y sont encore.
3: Ah, génial.
4: Ouais, ouais, c'est. Je suis arrivée dans cet appartement, j'avais quoi, un an?
3: Ouais.
4: De ce que m'a dit ma mère, évidemment, je m'en rappelle pas. Et ils y sont encore, donc ça fait 2 ans du coup qu'ils y sont.
3: Oui, c'était avant-hier. Ouais. Bien d'accord.
4: Dans le quartier du Port à Nice, j'ai toujours été dans ce quartier-là, toujours.
3: Ouais.
4: C'est chez moi, quoi.
3: On va reparler de Nice, mais il y a l'arrière-pays niçois.
4: Oui.
3: Et je sais qu'il compte pour vous. Je vais vous poser une question horrible.
4: Ah ouais.
3: C'est plus joli l'arrière-pays niçois.
4: Joli,
3: nice.
4: Je sais pas, mais joli.
3: Ah, vous moquez toujours, Lucie. Est-ce que l'arrière-pays niçois c'est plus sympa, plus joli? Est-ce que c'est un autre décor? Oui.
4: Alors, l'arrière-pays niçois, c'est. Alors, je dirais même que c'est aussi joli, mais c'est beaucoup plus calme. Puisque moi, j'aime beaucoup la forêt. Nice, c'est très touristique. Alors, c'est joli, il y a la mer, mais moi, j'aime bien la forêt, la montagne, la mi-montagne, avec les petits coins d'eau douce.
3: Elle est où, la forêt, dans l'arrière-pays?
4: Ah ah! Petite Autriche, on appelle ça. Je vous laisse deviner pour les gens, mais c'est vraiment dans toute une vallée à 35-45 minutes de Nice. Et je vous laisse deviner, je suis sûre qu'il y en a qui vont trouver.
3: Je vous donne quelques villes comme ça de l'arrière-pays. Vous me dites si vous avez un souvenir ou l'image qui vous vient comme ça. Bon, Vence ou Saint-Paul-de-Vence?
4: Oui, mais ça c'est déjà plus près que... Oui, Vence et Saint-Paul-de-Vence, j'y allais quand j'étais petite.
3: Ça ressemble à quoi, hein?
4: Oh, c'est si beau. Il y a des petits... C'est des petites rues, des petits villages. Et puis, il y avait... je me souviens, alors, comment ça s'appelait déjà? Une auberge, beaucoup. Alors, ça va me
3: parce que c'est médiéval, c'est un peu.
4: Ouais, c'est très
3: médiéval là-bas.
4: Il y avait des sculpteurs, on avait l'impression d'être dans un autre temps. Et mon papa m'a amené là-bas parce qu'il avait des clients, justement, des restaurateurs qui le servaient en glace. Et donc j'allais là-bas.
3: Tourette-sur-Loup.
4: Ah, Tourette-sur-Loup, oui. Ouais, c'est joli, mais je connais. Tourette-sur-Loup, tous les petits villages aux alentours.
3: Ça ressemble à quoi, ça, du coup, Tourette-sur-Loup?
4: Franchement, je m'en rappelle plus. J'ai dû y aller tellement.
3: Vous êtes ambassadrice de la région. Il y a plein de gens qui connaissent pas.
4: Tourette-sur-Loup, alors, les gens de Tourette-sur-Loup, pardonnez-moi, mais je me rappelle plus du tout, quoi.
3: C'est beau. C'est entre mer et montagne.
4: Mais de toute façon, à Nice, tout est beau. Tous les petits villages, j'en ai un qui me vient en tête qui s'appelle Gilette, qui est même un peu plus lointain. Tout est très joli. Et chaque petit village a un charme, mais un peu partout en France d'ailleurs. Vous voyez, je suis pas chauvine, hein.
3: Bon, un peu quand même.
4: Ouais,
3: et vous avez raison. Grasse, alors ça c'est connu, ça, Grasse.
4: Oui, Grasse.
3: La capitale mondiale du parfum.
4: Exactement. Et il y en a un aussi de très beaux villages, c'est Aize.
3: Aussi.
4: C'est très joli.
3: Gourdon
4: que je connais pas.
3: Ah oui?
4: Non.
3: C'est perché un peu au-dessus de la vallée. Il y a Lucéram, il y a Payon.
4: Lucéram, Payon, vers les Alpes. Ah, vers les Alpes.
3: J'ai l'impression que ça vous emmène quelque part, là.
4: Ouais, j'ai 4 ans.
3: Bah, vous avez quand même encore des souvenirs, parce que c'est jeune quand vous vous souvenez, quand vous avez 4-5 ans.
4: Oui. Et puis j'ai passé des moments super beaux, quoi. Vraiment d'enfance où à l'époque, on pouvait partir balader à côté dans les villages et puis personne nous cherchait.
3: Ouais.
4: On venait le soir.
3: Alors, on va continuer de parler évidemment d'arrière-pays niçois et de Nice. Votre grand-mère, en plus, je crois qu'elle était dans l'arrière-pays.
4: Oui.
3: On parlera dans un instant de l'école qui vous a marqué, qui est donc juste à côté de là où votre papa tenait. Voilà, un magasin de glace, c'est l'école Papon. On va y aller dans une poignée de secondes avec vous, Lucie Bernard-Denis. Il était une nouvelle fois le temps de s'émerveiller. Vous allez le faire avec nous, avec Benoît Prospero, qui nous rejoint et qui nous ouvre cette revue des merveilles. On va rester dans le sud, d'ailleurs, pas votre sud, mais pas très loin du côté d'Avignon. Ça reste le sud, hein,
4: oui, ça reste le sud.
3: On parle d'un mur.
5: Lorsque l'on passe devant, on n'y prête pas vraiment attention. Le mur en pierre sèche. Et pourtant, si vous saviez à quel point c'est une merveille pour la biodiversité. Avec ici Vaucluse, nous sommes avec Joseph Jacquin Porretaz, conservateur du muséum Requiens à Avignon. Et donc, pourquoi un mur en pierre sèche est si intéressant?
6: C'est vraiment des murs qui sont intéressants parce qu'ils laissent s'écouler l'eau, justement, ils retiennent, ils retardent l'écoulement de l'eau. Et donc, puisqu'il y a de l'eau, il y a de la fraîcheur.
5: De l'eau et de la fraîcheur. Et la fraîcheur, ça permet quoi?
6: La fraîcheur qui va permettre aux plantes, par exemple, de se développer.
5: Ah ben voilà. Alors, quelles plantes?
6: On a d'abord les végétaux, avec des guillemets, hein, en termes de classification, c'est pas tout à fait ça, mais les pionniers, tels que les lichens. Vous savez que les lichens, c'est dans la majeure partie des cas, des symbioses entre une algue et un champignon qui qui va permettre que ces êtres vivants vont s'implanter dans des milieux extrêmement hostiles, tels que justement des pierres brutes. Ils vont commencer justement à se nourrir, à capter les molécules de l'atmosphère.
5: Donc ça, c'est pour les lichens. Il y a aussi d'autres végétaux.
6: Tels que les mousses, qui, elles, vont produire aussi de la matière.
5: Les lichens, les mousses, et donc tout ça mis bout à bout.
6: Ça favorise ensuite l'insertion dans ces anfractuosités des pierres de notre mur en pierre sèche, des racines, des plantes à fleurs qui vont pouvoir venir.
5: Et donc, par exemple, quelles plantes ?
6: Au début, les plantes qui réussissent à se passer d'eau, hein, parce que entre deux pluies, évidemment, un mur, il est extrêmement sec. Et donc, celles qui réussissent à se passer d'eau, c'est par exemple les fameuses plantes grasses, puisqu'elles stockent dans un mucilage, une espèce de suc, comme ça, elles stockent l'eau, ce qui leur permet d'attendre entre deux périodes de pluie avec ces stocks qu'elles ont fait un peu comme le ferait un chameau dans sa bosse, finalement.
5: Et alors, vous allez voir, on parle de plantes, mais dans un mur en pierre sèche, mais il n'y a pas que des végétaux.
6: Ces végétaux vont attirer des insectes. S'il y a du lierre, par exemple, qui finit par monter dans le mur, eh bien, c'est des abeilles sauvages qui vont venir polliniser ce lierre à l'automne, par exemple.
5: Et voilà. Et au-delà des plantes et des insectes,
6: par la suite, on peut avoir toute une faune qui s'implante également, qu'on trouve souvent dans les sols des forêts, mais qui, là, trouve un habitat qui va permettre de vivre une vie d'animal.
5: Et tout ça grâce à un simple mur en pierre sèche. Et oui, c'est une merveille. Merci ici Vaucluse et Joseph Jacquin Porretaz, conservateur au Muséum Réquien à Avignon.
3: C'est une vraie perle, une vraie merveille de biodiversité. Vous êtes sensible à l'environnement, à la nature, Lucie Bernard Denis.
4: Je ne savais pas, en tout cas.
3: On apprend plein de choses, c'est aussi ça, une radio de service public.
4: Tout à fait.
3: Vous êtes sur Ici, on est ensemble jusqu'à 20h avec Lucie Bernard-Denis. Elle arrive au théâtre d'ici quelques semaines à la Comédie Bastille, à Paris, mais il n'y a pas que Paris dans la vie. Il y a Nice, il y a l'arrière-pays niçois, mais vous allez voir qu'on va aussi quand même quitter Nice et la région PACA, parce qu'il y a plein d'endroits qu'elle connaît en France. Restez bien avec nous, on est ensemble jusqu'à 21h. À tout de suite.
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2: Avec mon invité, c'est une voix, c'est une personnalité, c'est une chanteuse, interprète, auteure, compositrice pour Charles Doré, entre autres. Hein, parce que je parle de lui parce qu'on l'adore, on l'a beaucoup écouté ici. Lucie Bernard-Denis est avec nous, finaliste face à Grégory Lemarchal. On a une pensée pour lui, on reparlera peut-être de lui tout à l'heure. Starac, vous êtes devenue répétitrice, coach vocal et la comédie Bastille, Napo. Ça, c'est pour le théâtre et ce sera d'ici quelques semaines. On a parlé de Nice, puisque vous êtes...
3: Niçoise,
2: qu'elle le revendique. Tout petite, vous êtes dans une école. La chance que vous avez, c'est que papa est pas loin. Donc, du coup, peut-être que vous devez faire attention encore plus à votre scolarité. Parce
3: si je vous racontais, mon père voulait pas m'amener à l'école. Donc,
2: pourquoi ?
3: Parce qu'il aimait pas ça.
2: Voilà. Ah mince.
3: Moi, j'ai un papa qui s'est fait tout seul et qui disait ah, ça sert à rien l'école. Voilà,
2: les salles. Et maman, alors, elle disait
3: Nous amener, heureusement qu'on avait notre mère, parce que sinon, on serait pas scolarisé, on aurait pas été scolarisé avec ma sœur.
2: Alors, il y avait le magasin de glace, on l'a dit, même si vous n'aimez pas, c'était juste à côté, donc de cette école Papon. L'école Papon, elle vous a marqué. Alors, j'ai regardé, elle est marquée école de filles dessus.
3: Oui, parce que, mais même mon arrière-grand-mère y était. En fait, c'est une école maternelle et primaire. Et avant, bah, évidemment, dans les années.
2: Les garçons et les filles étaient séparés,
3: et c'est ensuite devenu mixte, mais oui, ils ont gardé encore l'écriteau devant, école de filles.
2: Exact. Vous vous souvenez de la cour d'école ? Vous vous souvenez de ces années un peu d'insouciance ?
3: Ah oui, je me souviens que j'étais très timide, surtout à la maternelle, et que j'attendais de voir ma sœur, parce qu'elle était plus âgée que moi, donc il y avait un grillage qui nous séparait, elle était en primaire, j'étais encore en maternelle, et j'attendais comme ça, ma sœur, c'est moi ! Et en fait, j'étais assez timide. J'attendais, j'ai commencé à être plus à l'aise en primaire, mais en maternelle, c'est vrai que je ne parlais pas du tout.
2: Ça va mieux aujourd'hui ?
3: Malheureusement, là, maintenant, j'ai rattrapé tout le monde.
2: Je pense. Collège et lycée, c'est toujours à Nice.
3: Oui.
2: Ce sera le lycée Masséna. Masséna, c'est un nom important pour Nice.
3: J'ai passé beaucoup de temps à l'extérieur des salles. Hein.
2: Encouragé par votre papa, j'ai bien compris.
3: Encouragé par mon père.
2: Vous n'avez quand même pas encouragé à sécher les cours, quand même.
3: Ah non, il n'avait pas besoin. J'avais pas besoin d'encouragement. J'ai géré ça très bien toute seule.
2: D'accord.
3: J'ai même tellement aimé ce lycée que j'ai redoublé ma seconde, d'ailleurs.
2: Vous adoriez les maths.
3: J'étais une fan absolue des maths.
2: Vous jouez très bien la comédie.
3: Oh là là. Non. Je dois dire un truc, c'est que j'avais un super prof de maths parce que j'étais nulle, mais alors nulle. Et il avait compris que j'écrivais mes premières chansons et mes premiers textes en cours de maths. Et un jour, il me regarde, il me fait un effort. Je fais, non mais là, je suis au max. J'avais 3 hein, de moyenne.
2: Ouais.
3: Et il me laissait écrire mes textes en cours de maths. Et du coup, ça m'a donné envie de faire un effort et je suis arrivée à quasi la moyenne.
2: Vous traînez un peu dans le Vieux-Nice.
3: C'est quoi
2: le Vieux-Nice ? Le cours Saléa, c'est quoi par exemple ?
3: Le cours Saléa et le Vieux-Nice, c'est donc la partie historique de Nice. Vous avez certainement dû voir les beaux bâtiments un peu colorés, très anciens, avec les petites ruelles. Oui, jaune, un peu orangé, jaune. Et avec des anciennes églises, etc. Et le cours Saléa, c'est là où vous avez tout le marché. Tous les matins.
2: Marché aux fleurs,
3: marché tout court avec les légumes, les poissonniers, etc. Et juste en face de la mer.
2: La place Rossetti ?
3: La place Rossetti. Alors, la place Rossetti, oui, ça, je m'en souviens, il y avait une piscine scolaire aussi à côté. Rien à voir. Il y avait une dame qui vendait son poisson, place Rossetti. Et il y avait les glaces aussi de Fenocchio, qui est le concurrent, mais qui était ami de mon père, en fait, dans les glaces à Nice. Et non, j'ai passé beaucoup de temps dans le Vieux-Nice avec mes copains.
2: La cathédrale Sainte Réparate.
3: Ouais. D'ailleurs, mon père, je crois qu'il a été baptisé là. C'était avant Michel Drucker.
2: Pour sortir de livret de famille, là. Et à place Garibaldi.
3: Ah ça oui, ça je connais bien aussi, parce que le magasin de glace de mon père était juste à côté, et avenue de la République, magasin Neige Azur à Nice, les gens connaissent.
2: Et la colline ?
3: Et la colline.
2: On montait au château, là, avec un peu envie.
3: Ah ouais, mais ils nous faisaient monter au château en cours de PS, on était moins contents. Hein.
2: Ouais, et puis il y a le café. Parce qu'à dos, on a tous eu un café où on commandait un café pour 10.
3: Mais tout à fait.
2: C'était où le vôtre ?
3: C'était le Grain de Café, c'était avenue Félix Faure, juste après le lycée Masséna.
2: Ouais.
3: Et il y avait un baby-foot.
2: Vous l'entendez ?
3: Ouais, j'entends, j'adore.
2: Le baby-foot, c'est pour ça qu'on vous l'a mis.
3: Ah non, mais
2: vous devenez fans du baby-foot.
3: Ah non, mais vous êtes trop... Et puis j'étais très mauvaise perdante, en plus je perdais à chaque fois, c'est la faute de la balle.
2: Enfin, alors on emmenait un baby-foot, on va se faire une partie, on dirait que c'est très très radiophonique. Je vais vous mettre failli, vous allez voir.
3: Non mais c'était génial. Et évidemment, la règle absolue, c'était de toujours aller boire un café pendant les heures de cours. Hein, sinon, ça n'a pas de...
2: c'est pas drôle.
3: Ça n'a pas aucun sens.
2: Ne faites pas ce qu'on est en train de dire.
3: Absolument pas.
2: Surtout pas.
3: Sinon, regardez. Voilà.
2: Vous alliez à Villefranche-sur-Mer, c'est pas très loin.
3: Si, j'y allais. J'allais aussi à Villefranche, à Saint-Jean-Cap-Ferrat. Bah, pareil, mon papa avait des clients qu'il servait en glace. Et puis, je regardais les belles maisons de Saint-Jean-Cap-Ferrat. C'était trop beau. Et Villefranche, il y avait des jolies plages.
2: Il y a des beaux bateaux.
3: Les bateaux aussi, ouais. Mais en fait, j'ai peur de l'eau. Donc, moi, j'aime pas les glaces. Je suis du Sud. Et je sais à peine nager. Je suis niçoise. Voilà. Ouais. Bah, démerdez-vous.
2: Et compte du compte, vous êtes parti vous marier longtemps en Écosse.
3: Ah oui, ça, c'était beau.
2: Un pays où il fait froid.
3: Oui, mais parce que voilà, pour ça. Parce que j'aime pas la chaleur. Et non, mais je suis passionnée d'histoire, en fait. Et l'Écosse, j'ai trouvé ça, mais magnifique. Si vous n'êtes jamais allé en Écosse, Eric, allez en Écosse.
2: J'irai. Allez-vous votre plage ?
3: À Nice ?
2: Oui.
3: Parce qu'en Écosse, j'ai envie...
2: Vous êtes baigné en Écosse ?
3: En Écosse, j'ai envie de vous dire non.
2: Mais allez pas.
3: Ah, c'est la réserve.
2: La plage de la réserve.
3: Oh là là. Alors, il y en a plusieurs. Parce que la réserve, c'est aussi un endroit mythique où il y a un restaurant qui est là depuis très longtemps. D'ailleurs, il est sur les cartes postales de
2: Comment
3: Nice.
2: Il s'appelle?
3: La réserve.
2: D'accord.
3: Non, mais on fait pas compliqué, non.
2: Oui, je vois, c'est simple, c'est très bien. Plage de la réserve, restaurant la réserve.
3: Tout à fait. Et dans le film Bryce de Nice, là, il commence, la première scène est sur une plage. C'est l'une des plages de la réserve. Et maintenant, moi, ma petite plage où j'allais avec mon grand-père quand il essayait de m'apprendre à nager, le pauvre, il a jamais vraiment réussi. Était sur des petits rochers un peu plus loin. Et malheureusement, avec le réchauffement climatique, la plage, elle n'existe plus vraiment.
2: Mais vous retournez quand même, vous retournez régulièrement à Nice, mais ces rochers, vous les retrouvez quand même
3: Les rochers, c'est, j'ai un petit, mais mon petit rocher. De toute façon, moi, je peux aller que sur le rocher, il n'y a plus la plage. Donc,
2: C'est les lieux des premiers amours, j'imagine aussi.
3: Même pas. Non, mais vraiment, moi,
2: vous avez un environnement romantique extraordinaire, vous n'en profitez pas.
3: Non, parce que je suis partie trop tôt.
2: Vous êtes partie à 17 ans, il n'y a pas eu de petits flirts avant 17 ans.
3: Au grain de café, au café d'à côté.
2: En plein match de baby-foot, bien sûr.
3: C'est
2: bien
3: quand
2: sûr.
3: Même plus pratique.
2: Évidemment. Alors, il y a un autre lieu qui compte pour vous, c'est Berles-Alpes.
3: Oui, aussi, oui. Berles-Alpes, c'était mon autre grand-père, donc celui qui a créé la boîte de glace en arrivant d'Italie, que mon père a repris ensuite. Et il avait sa maison là-bas.
2: Avec des chevaux.
3: Et là, pareil, vous allez trop rire, je crois. Parce qu'en fait, j'avais peur des chevaux. Un désastre.
2: Donc il essaye de vous transmettre quelque chose.
3: Et puis il m'a même offert une ânesse pour mes 10 ans.
2: C'est sympa. Tout le monde peut pas dire qu'il a.
3: Elle est encore là. Elle s'appelle Poupette.
2: C'est vrai.
3: Elle est
2: dans le Var.
3: Ouais.
2: Ok.
3: Et Poupette et Clochette. Et il a essayé de me faire monter à cheval. J'ai tenté. Et il a compris que c'était pas tellement ça. Donc du coup, il me mettait à la corvée de leur donner le foin. Et tout.
2: Lucie Bernard-Denis, on va découvrir dans un instant que ça démarre très jeune à carrière pour vous, à 12-13 ans. C'est à peu près l'âge dont on est en train de se raconter, là, d'ailleurs, puisqu'on est sur le collège et le lycée. Puis on va parler de votre arrivée à Paris avec l'aventure de la Star Academy et tout ce que vous allez découvrir de la France, finalement, parce que c'est la première tournée qui va aussi vous permettre d'aller un petit peu partout. Chacun ses produits de beauté, vous en avez forcément. Peau sèche, peau grasse, peau déshydratée. On va aller en France pour parler de peau et de peau à problème. Si on est plusieurs à la maison, on peut vite se retrouver débordé. Bien, Catherine Quicandon, aujourd'hui, vous nous proposez une idée qui conviendra à tous.
4: À Saint-Germain-sur-Meuse, un petit village de 200 habitants à une cinquantaine de kilomètres à l'ouest de Nancy, il y a une star.
5: Le chavon de Cléopâtre.
6: Le savon de Cléopâtre.
4: Effectivement, un savon qu'elle aurait apprécié car il est à base de lait d'ânesse. Laurence est la savonnière du Moulin. Elle produit et fabrique des cosmétiques bio.
7: Ce qu'on propose, ce sont des savons avec 50% de lait d'ânesse et de la cosmétique allant jusqu'à 76% de lait d'ânesse. Et on est les seuls en France à mettre autant de lait. Donc, vous avez de la crème pour le visage, le sérum antiride, du moussant pour la douche, de la crème pour les mains, même de la crème pour les hommes.
4: Ah bah oui, merci pour eux. Le lait d'ânesse est reconnu depuis très longtemps pour ses vertus nourrissantes, apaisantes et anti-âge, c'est la classe. Laurence utilise le lait de ses propres ânesses, elle en a 15 car elle est avant tout une éleveuse passionnée. Et pour accompagner ces demoiselles, il y a aussi Étienne, le mâle reproducteur.
8: Étienne.
4: Laurence utilise aussi d'autres ingrédients et ils sont tous du coin.
7: Par exemple, on utilise l'huile de carthame, elle est fabriquée à Lay-Saint-Rémy, à côté de Pagny-sur-Meuse. On a un savon au safran, le safran, il vient de la vallée de la Meuse, tout en bio naturellement. On fait des boules de bain, tout le monde adore. Et c'est le bicarbonate extrait des carrières de Saint-Germain-sur-Meuse.
4: Tout est en bio et Laurence y tient beaucoup.
7: Vous avez 3 contrôles par an sur le terrain, sur les ânesses, sur le lait et puis surtout... Le pourcentage de bio est important. Normalement, en bio, c'est un minimum de 25% de bio dans le produit. Nous, on monte jusqu'à 76% de bio. Ça veut dire que ce sont des ingrédients qui sont propres. On sait d'où ça vient, on sait comment c'est fait et on sait qu'il n'y a pas de chimie dedans.
4: Mais comment Laurence a eu l'idée de devenir savonnière ? Eh bien, tout simplement.
7: Un matin, je me suis levée et j'ai dit à mon mari, je vais faire des savons au lait d'ânesse. Et il m'a dit, t'es folle.
4: Eh bien, pas tant que ça, car ça fait 16 ans et Laurence vend partout dans le monde. Bonne nouvelle, la relève est assurée par son fils qui a ouvert un laboratoire pour continuer la fabrication. Plus d'informations sur la-savonnière-du-moulin.com. Merci à Ila Malka d'Ici Lorraine pour cette idée qui fait la peau toute douce. Ici, ça entreprend à Saint-Germain-sur-Meuse avec la savonnière du Moulin et ses produits bio au lait d'ânesse.
2: Parce que Lucie, elle me dit, je veux le nom de la marque.
3: Ah oui, moi, j'étais à fond là. C'est un sujet.
2: Vous adorez le lait d'ânesse, vous l'utilisez.
3: Et puis en plus, moi, je suis une grande partisane du fabriqué en France. Donc,
2: ouais. Oui, puis on parlait des gens qui entreprennent. Vous avez entrepris avec votre sœur Magali, votre propre marque de mode. Hein,
3: exactement, aussi, la gamine au fond de la classe qu'on va relancer bientôt. Exact.
2: Je vois pas du tout de qui vous parlez. Au fond de la classe.
3: Ah mais moi tout est lié.
2: Et votre sœur ou...
3: Non c'est moi. Ah, c'est clair qu'elle a lavé A+. Moi je savais pas que ça existait. Donc.
2: On vous a reconnu. Lucie Bernardoni est encore avec nous pendant une bonne demi-heure là, jusqu'à 21h. On retrace sa vie à travers les lieux qui l'ont marqué et ça vous parle sans doute parce que vous connaissez peut-être les régions qu'elle a traversées et surtout Nice où elle est née.
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2: Avec une chouette nouveauté, Bruno Mars, On My Soul, sur Ici.

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13: Elle a fait plein de choses, elle a écrit pour les autres, elle continue de le faire. Répétitrice à la Star Academy sur TF1 depuis 2022 jusqu'à cette année. Elle s'apprête, là, dans un mois, à rejoindre la Comédie Bastille à Paris dans une pièce d'Éric Delcourt. On va en parler, ça s'appelle Napo. C'est déjà à l'affiche depuis quelques jours. Auteur, avec un E, on peut dire autrice aussi, compositrice, interprète et finaliste de la Star Academy. Lucie Bernardoni est avec nous jusqu'à 21h. Alors vous, ça commence très jeune, hein.
14: Ah oui, j'ai toujours j'ai toujours tout commencé super jeune.
13: Mais à quel moment la musique arrive dans votre vie ?
14: Oh, elle arrive, je pense, au moment où je m'en rends même pas compte, mais là où je commence à vraiment me dire, tiens, c'est intéressant, je dois avoir une dizaine d'années.
13: Dizaine d'années ?
14: Ouais, peut-être un petit peu avant, je découvre avant que j'aime écrire et que chanter.
13: Vous vous souvenez qui vous écoutiez ou qui vous inspirait, dans les chanteurs français par exemple, quand vous aviez 12 ans, 13 ans ?
14: Alors déjà mon père était un grand fan et toujours de Michel Sardou, donc j'en pouvais plus déjà. Mais par contre, ouais, dans la première cassette audio pour les plus jeunes.
13: Hein, ça fait vieux audio. Ça.
14: Ouais, ouais.
13: Là, on prend une claque. Là.
14: Pour les plus jeunes, cassette audio, ouais. Une cassette, un crayon, ouais. Vous ne comprenez pas.
10: On rembobinait.
14: Voilà, on rembobinait. C'était Céline Dion, la première cassette audio.
13: C'est résolument d'actualité, elle qui est à Paris.
14: Oui, j'ai trop hâte, je vais aller la voir.
13: Ouais, c'est vrai.
14: Ouais, ouais.
13: Vous avez de la chance.
14: Ouais.
13: À la Plénitude Arena, c'est à Nanterre. Pour cette série de concerts, elle est avec nous quelques temps. Vous avez 12 ans, et à 12 ans, c'est un peu la période où tout bascule. Hein, ouais. Ça commence très jeune, on l'a dit. À 12 ans, il y a ça.
14: Ouais, je reconnais le générique.
13: C'est Graines de Star sur M6.
14: Oui.
13: Avec Laurent Boyer.
14: Exactement. Alors ça, c'était ma première télé. Oh là, j'ai encore l'image du générique avec les étoiles. Ouais,
13: exactement, toutes les couleurs et
14: ouais.
13: Tout.
14: Hashtag vieille personne, je suis. Voilà.
13: Mais vous avez gardé un bon souvenir de ce moment ?
14: C'était super. C'est une super belle expérience. Et puis en plus, à l'époque, je rappelle, hein, on envoyait nos cassettes vidéo ou audio. Et ils faisaient des annonces à la télé si on voulait y participer. Et puis moi, je commençais à chanter. J'étais tellement timide que je me suis dit, pourquoi pas ? Et à mon grand étonnement, on m'a rappelé et j'ai pu faire ma première télé.
13: C'est top, ça. Il y aura du doublage aussi, assez jeune, vers 12, 13, 14
14: juste
13: ans.
14: Après, juste après. C'est grâce à... Alors, c'est pas grâce à ça, parce qu'avant, j'avais déjà envoyé... Vous vous rappelez de Télépoche ?
13: Ah, bien sûr.
14: Ça existe encore, non?
13: Alors, je ne saurais pas vous dire là, si bon, ça bref. Existe toujours, mais bah, je vois très bien.
14: J'avais découpé une annonce.
13: Les poches et les aides.
14: Oui. J'avais découpé une annonce, ils cherchaient la voix de la petite sirène 2. Et j'avais envoyé aussi ma cassette. Et c'est grâce à ça que j'ai pu faire du doublage ensuite, puisque là, bon, on était quelques-unes. Et puis finalement, ouais. J'avais pas été prise.
13: Vous voyez, vous remuez le couteau, là. Je sais que c'est quelque chose, ça vous a énervé de pas
14: Ah, non, pas énervé, ça m'a rendu triste.
13: Bah, c'est normal, en plus, vous étiez enfant, il y a 12-13 ans.
14: Non, mais c'est beau. Et avec mon papa, on a un truc, c'est que dans leur appartement, il y a un truc qu'on a appelé le balcon du désespoir. En fait, on y va. Ça, il fait exprès pour me faire rire. Depuis que je suis petite, on va là et c'est le moment où on peut tout se dire. Ouais. Et là, je pleurais. Je dis, bah, on va sur le balcon du désespoir, tu verras, ça va aller mieux, on va discuter. Puis on... Et donc, mais c'était ma première déception. Et c'est tant mieux, en même temps, j'ai appris plein de choses. On n'est jamais, il n'y a pas d'échec, on apprend, c'est tout.
13: Évidemment. Il y a des joies de vivre qui arrivent. Vous êtes au lycée, oui. On est au lycée Masséna, vous êtes en terminale, c'est le jour de la rentrée.
14: Oh là là.
13: C'est un jour très important, il se passe ça.
14: Oui.
13: C'est ce qu'on entendait dans ces années-là.
14: Tout à fait, avec le Nokia 3310.
13: Exactement, qu'est-ce qui se passe? Qui vous appelle?
14: Eh bien, ceux qui m'appellent, ce sont les producteurs de la Starac. En 2004, donc, puisque moi, j'avais fait les castings de la Starac. Et on m'avait annoncé en août que finalement, j'étais remplaçant. Puisqu'il y a toujours des remplaçants dans les...
13: Liste d'attente.
14: Non, on appelle ça les remplaçants.
13: Ah, carrément.
14: Oh, oui, il n'y a pas de gravité avec ça. Mais bon, liste d'attente, c'est plus élégant. Bon, bref, mais il n'y a pas d'attente du tout.
13: C'est au cas où l'autre est mal.
14: Quelqu'un,
13: il a un rhume, il peut pas.
14: Ça peut arriver. Et donc, finalement, quelqu'un s'est désisté.
13: Mais est-ce que ça vous met pas encore plus la niaque? Se dire, on m'appelle, on me dit que c'est pas moi,
14: mais
13: finalement, ça peut l'être.
14: Ou non, parce qu'au moment où on m'a dit que c'était pas moi, je me suis dit, bon, c'est pas moi, tant pis. Et là, j'avais prévu de faire une terminale assez chaotique, hein, à base de baby-foot. Donc, voilà. Donc, finalement, c'est pas plus mal que je sois pas là en terminale.
13: Le café dans le Vieux-Lys, vous remercie.
14: Ah ben, on l'embrasse. Hein. Je lui ai fait perdre beaucoup d'argent, du coup, en n'y étant pas. Mmh. Et donc là, oui, on m'appelle et on me dit, bon, bah, demain, la Starac débute.
13: Non, mais demain,
14: oui,
13: vous faites les bagages le jour même.
14: Ah ben, je pars le jour même. Donc, je suis partie 3 ou 4 heures après, en avion. Avec mes parents
13: à Paris
14: et le soir même on enregistrait le reportage parce qu'il n'existait pas ce reportage de moi donc on a tout et le lendemain merci je rentre au château et c'est pour ça que je dis toujours que j'ai quitté ma vie en 3 heures.
13: Alors, vous laissez vos études, puisque je l'ai dit, hein, c'est le jour de la rentrée en terminale, mais je vous félicite, parce que vous étiez tellement énervé que plus tard, vous avez passé l'équivalence de votre bac, un certificat, il me semble, d'une capacité en droit.
14: Une capacité en droit, c'est l'équivalence du bac avec des études de droit, j'ai adoré. Pendant le Covid, on va pas se mentir, je m'embêtais un petit peu. Et c'est là que j'ai monté ma boîte avec ma sœur et que j'ai repris mes études parce que ça me perturbait de pas avoir mon bac. Et donc je l'ai passé et je l'ai eu. Et je suis trop contente.
13: Félicitations. Comment il est ce château de Damary-les-Lys en Seine-et-Marne?
14: Il est plus petit que ce qu'il n'y paraît.
13: C'est le château de la Starac.
14: Voilà. Et il est. Moi, c'est un peu ma petite maison de cœur, quoi. Pas petite, alors on se comprend, hein. C'est quand même. Ça va, c'est pas un T2. Hein.
13: Non, il y a une belle hauteur sous plafond.
14: Belle hauteur sous plafond. Quelques petits travaux, hein, c'est sûr.
13: Vous avez laissé des traces, je crois que tous les élèves laissent des signatures, des petites bricoles comme ça dans le château.
14: Oui, dans le château, mais comme nous, notre saison 4, on vivait pas dans le château, on avait juste les cours dans le château. Moi, j'ai laissé une petite trace, donc comme j'écris beaucoup, j'ai écrit entièrement toute la porte des toilettes du bâtiment qui est maintenant le bâtiment de production dans lequel j'arrivais pour travailler tous les jours et qui à l'époque était l'endroit où nous on vivait. Donc j'ai encore mon mot là-bas.
13: Génial. Alors la suite on la connaît, c'est cette aventure de la Star Academy qui vous pousse jusqu'à la finale face à Grégory Le Marchal.

0: sent votre voix de tout 17 ans, quoi.
1: Un bébé.
0: C'est trop mignon. Alors, un des duos que vous avez fait, Grégory.
1: Oui, voilà, comment oublier.
0: Qu'est-ce qui reste de lui en vous?
1: Bah, il reste. Il est toujours là, et puis moi, j'aime énormément ses parents, sa sœur.
0: Fondation Le Marchal Père, notamment son papa.
1: Et l'association Grégory Le Marchal, d'ailleurs, si on en parle deux secondes, ils ont besoin toujours de vous, des gens, des dons, plus petits qu'ils soient, et ils ont fait avancer énormément
0: de choses. Alors, on rappelle que c'est pour aider les gens qui sont atteints de mucoviscidose.
1: Grégory
0: nous a quittés, il avait 23 ans, il me semble, de cette maladie.
1: Exactement, et il y a des avancées maintenant, et je sais qu'il y a beaucoup de gens atteints de la mucoviscidose qui arrivent à beaucoup mieux s'en sortir. Il y a de nouveaux médicaments qui arrivent, mais bon, pour ça, la recherche avance, et ils ont besoin aussi des gens. Donc moi, je garde énormément de beaux souvenirs maintenant.
0: On en parle un, parce que Lucie Bernardoni, vous allez partir avec Grégory Le Marchal et quelques camarades partout en France.
1: Exactement.
0: Avec cette première tournée. Première date, c'était Amnéville, le 2 avril 2005. Mmh. Il y a plein de dates, on va les évoquer d'ici 21h sur votre radio. Ici, ça marche ici, qu'en pensez-vous? 40 000 à 50 000, c'est le nombre de personnes victimes chaque année d'une mort subite en France. Enfin, c'est un arrêt cardiaque, chaque minute compte, on le sait, l'accès à un défibrillateur, on en parle beaucoup, peut aujourd'hui faire la différence. Comment faire pour que ces appareils soient accessible pour nous, peut-être pour vous ou moi, je ne sais pas si vous maîtrisez un peu ce genre de choses. Il y a peut-être une solution, on a été faire un tour en Normandie avec Robin Bernaud, aux côtés de Richard Domi.
2: C'est dans l'Orne qu'une association vous propose d'emprunter gratuitement des défibrillateurs.
3: Bah, je pense que c'est plutôt pas mal.
2: Ouais. Depuis novembre 2025, l'association Réseau Défibrillateurs Citoyens propose quelque chose de génial, et surtout d'inédit, puisque c'est tout nouveau chez nous en France. N'importe qui, vous, votre voisin ou moi, pouvons emprunter gratuitement un défibrillateur. Alors, ça marche pour des événements privés, comme un anniversaire, un mariage, mais aussi pour des rendez-vous associatifs. Christophe Pommier-Gas, qui est à l'origine du projet, explique comment ça se passe pour emprunter un défibrillateur. Il répond aux questions de Richard Domi.
4: Un prêt gratuit qu'on va contractualiser dans un contrat où on va demander une caution, forcément, pour le prix de l'appareil. On va vous demander de vous assurer que vous êtes bien assuré en responsabilité civile. Et puis, point, c'est tout. On s'organise pour remettre le défibrillateur en main, rappeler comment on l'utilise. D'accord. Et on le récupère dans les mêmes conditions.
2: Non mais franchement, l'idée elle est géniale, en plus d'être très utile. Alors ici en Normandie ça marche, mais vous, tiens, qu'en pensez-vous? Gaël, par exemple, surprise par l'initiative, quand je lui montre l'article sur notre site ici.fr, elle fait oui de la tête.
5: Bah, je trouve ça très bien parce que ça permet aux gens de se former, ça permet aux gens aussi de, en cas de problème, d'avoir ce qu'il faut sous la main.
2: Alors j'ai voulu faire un petit test, je me trouve actuellement devant la gare, j'en ai profité pour demander à Gaël et Frédéric s'ils savaient où se trouvait le défibrillateur le plus proche de nous.
5: Pas du tout.
3: Non, pas du tout.
2: Bon, je pense que nous aurions été très nombreux à avoir la même réponse, mais alors, quelle conclusion en tirer? Est-ce que la population est assez formée?
5: Non, on n'en parle pas suffisamment. Je veux dire, moi, mes amis ne sont pas forcément formés. Moi, je le suis, mais eux, non.
2: Comment pourrions-nous changer ça? Je pose la question à Frédéric.
3: C'est une petite formation à l'école, au plus jeune, à partir du plus jeune âge, ouais. Et un petit peu plus d'informations, ouais, un petit peu partout, ouais, de signalétique. Ouais.
2: Pour Gaël, la solution se trouve aussi dans les formations.
5: Peut-être faire des formations en dehors du PSC1, notamment.
2: Alors, petite pause, PSC signifie prévention et secours civique.
5: Pour pouvoir former les gens à l'utiliser, justement, de manière responsable et de manière... plus correct.
2: Depuis quelques mois, l'association Réseau Défibrillateurs Citoyens croule sous les demandes et a donc eu l'idée d'étendre ses services. Une antenne a par exemple tout récemment vu le jour dans le Haut-Rhin, et à terme l'association souhaiterait pouvoir se rendre utile dans toute la France.
0: Merci beaucoup Robin Bernaud, avec des sources qui nous viennent du ministère de la Santé. Merci aussi à ICI Normandie. Lucie Bernardoni, votre invitée encore pour quelques minutes. Vous restez, Lucie?
1: Bien évidemment.
0: On a encore des choses à se dire, et encore plein d'endroits en France que l'on n'a pas évoqués. Eh bien, on va le faire dans un instant sur ICI.
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0: Ah, c'est vrai qu'on se balade dans toute la France, on y va, on ira, c'est un autre temps, et c'est Zaz.

0: jusqu'à 21h.
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2: C'est en 2002 qu'elle a signé son premier contrat. Elle avait 14-15 ans. Premier single, Je suis mes pas. Vous me le confirmez,
3: ah,
2: aussi
3: oui,
2: Bernard Denis.
3: Oui, oui, tout à fait.
2: D'où on vous suit, hein, depuis, depuis 20h et depuis l'âge de 17 ans, là, moment, hein, où le public vous rencontre et vous découvre dans le château de la Star Academy. Je rappelle que vous êtes finaliste, vous allez en devenir la répétitrice. Vous travaillez 3 ans sur votre premier album, oui. Mélancosmiaque.
3: Oh, bien, bravo.
2: C'est plus que ça, je me suis entraîné toute la nuit. Vous serez choisi pour interpréter Sheila dans la comédie musicale R. Je retrace rapidement la carrière. Il y a même, je crois, Louise dans la comédie musicale Je vais t'aimer.
3: Ah oui, ça c'était génial aussi, il y a 2 ans.
2: Et puis il y a le théâtre que vous aimez. Oui. Vous êtes à l'affiche, rappelons-le, de Napo, à Paris en ce moment. Pour vous, dès le mois d'octobre, à la comédie Bastille.
4: Comment ? Moi, Napoléon Bonaparte, ce matin, j'étais à 600 km d'ici en train de pilonner les Anglais. Et qu'une explosion plus tard, je me retrouve dans un Paris que je ne reconnais pas. Aujourd'hui, la France est dirigée par des présidents. Mais non ! Et ils sont élus, quoi ? Démocratiquement. C'est un cauchemar. La France de 2026 est en colère, elle est à genoux. Et c'est pour ça que je suis revenu. Pour sauver la révolution.
5: Voilà !
4: Récupérer mon pouvoir.
5: Oui !
4: Et anéantir les Anglais !
5: Quoi ?
4: On anéantit les Anglais !
2: Ben voilà un extrait de Napo. Alors je le dis, vous le découvrez, cet extrait.
3: Oui,
2: pièce d'Éric Delcourt.
3: C'est génial. Cette pièce, alors déjà Éric, c'est Éric Delcourt. On lui doit.
2: Auteur de référence, on lui doit beaucoup de succès.
3: On lui doit beaucoup de succès au théâtre. Et en plus d'être un super auteur, un super comédien, c'est un ami et quelqu'un de vraiment génial. Et pour moi, c'est un honneur parce que je faisais partie de la lecture de cette pièce il y a plus de 2 ans. Donc là, c'est sa reprise cette année, pour la 2e saison consécutive. Et Napo, c'est une super équipe de comédiens. Et l'histoire, elle est géniale. C'est-à-dire que on n'imagine pas l'idée, il fallait la voir, Napoléon arrivé en pleine campagne présidentielle 2026-2027.
2: On entend dans l'extrait, quoi, voilà.
3: Voilà.
2: Débarque, il découvre Paris qu'il n'a pas eu depuis longtemps.
3: Et il s'entoure d'une équipe, et là, ça va être tout un tas de catastrophes absolues avec des punchlines géniales. Je laisse aux gens découvrir le tout, mais vraiment, merci aussi aux gens de se déplacer au théâtre.
2: Ouais.
3: Parce que c'est vraiment important, et les gens sont de plus en plus nombreux à se déplacer au théâtre et à soutenir les comédiens et les pièces. Et c'est très, très, très
2: intéressant.
3: Découvrir
2: ce petit théâtre qui est juste en face des anciens locaux de Charlie Hebdo. Il y a beaucoup de sensibilité dans ce théâtre, la Comédie Bastille, un tout petit théâtre qui est très agréable. Il y a évidemment, on ne peut pas s'empêcher de penser à celui qu'on n'attendait pas. On l'a tous dit, en 2017, Emmanuel Macron, même s'il avait exercé plusieurs fonctions d'État, il est un peu cet homme qu'on n'attendait pas. C'est difficile de ne pas, c'est pas comparer, mais y penser.
3: Oui, il peut y avoir un parallélisme, c'est vrai. Donc, c'est vraiment une satire.

0: Zidane dans ses films. Ouais. Et c'est là où il est fort.
1: C'est facile quand même aussi à la mise en scène pour faire correspondre comme ça deux époques finalement.
0: Oui, et c'est là où c'est intelligemment fait. Il y a un rebondissement toutes les deux secondes. On ne s'ennuie jamais. C'est dynamique et surtout, il y a beaucoup de choses dénoncées à travers des blagues et voilà. L'humour parfois peut dire bien des choses.
1: Entre les visiteurs et The Dictator de Sacha Baron Cohen, c'est vrai qu'il y a un peu de ça.
0: C'est exactement ça.
1: Hein.
0: Cette pièce, elle est moderne, elle est profonde et elle est très très drôle puisque vraiment, il n'y a pas de limite.
1: Napo, le candidat que personne n'a pu venir à la Comédie Bastille, c'est en ce moment vous y serez à partir du mois d'octobre.
0: À partir du 15 octobre.
1: À partir
0: exactement.
1: Du 15 octobre, mais enfin, vous pouvez aller voir Lucie, évidemment.
0: Oui, mais avant,
1: vous pouvez y aller aussi.
0: Il y a toute une équipe de comédiens qui sont en train de jouer, et Jeanne Pajon qui joue le rôle de Sarah. Et d'ailleurs, j'embrasse tous les comédiens de la pièce, et j'ai très très hâte de les retrouver.
1: Vous allez évidemment sur les moteurs de recherche pour connaître les horaires, pour réserver. C'est en ce moment, en tous les cas, Napo, Éric Delcourt, et pas tout seul, hein, il a coécrit ce texte également.
0: Avec Tony Zanier.
1: Exactement.
0: Avec
1: donc comme
0: Tony
1: ça, on a presque cité tout le monde. Lucie Bernardoni, le théâtre, c'est donc dans, allez, environ un mois. 2 avril 2005, Amnéville. Première date de tournée de la Star Academy.
0: Ouais, alors on est resté un petit bout de temps en plus à Amnéville avant. Et si mes souvenirs sont bons, il y a eu un fait historique, je crois que le pape est mort pas loin après.
1: Possible.
0: Ouais, 2005, hein. Et puis on a, en sortant de scène, on avait vu que le pape était mort, ça nous avait fait quelque chose. C'est pour ça qu'on se souvient pas mal d'Amnéville. C'est là qu'on avait monté la tournée.
1: Que des salles où vous avez eu le temps un petit peu de vous arrêter dans certaines.
0: Non, on ne pouvait pas trop. En plus, c'était une période où on était vraiment. Les gens, il n'y avait pas tous les réseaux sociaux, donc les gens étaient en masse autour de nous, c'était assez impressionnant.
1: Il y aura le Zénith de Pau, il y aura la Halle Tony Garnier, il y aura le Parc des Expos à La Rochelle, Toulon,
0: nice.
1: Évidemment. Oui. Évidemment, on joue à la maison. Il y aura Paris.
0: Oui, Bercy, on avait joué deux fois à Bercy.
1: La Réunion,
0: mon Dieu. Quel souvenir.
1: C'est beau, la vie. Quand on joue à la maison, ça se passe comment ?
0: Alors, je me rappelle que j'avais très peur. Et que c'est vrai que le public niçois, alors pardon, hein, mais c'est vrai que c'est pas le plus chaleureux. En général, le public dans le Nord et les gens du Nord, c'est vrai qu'à Lille, par exemple, ça n'a rien à voir.
1: Et tout le monde parle tout le temps du public du Nord,
0: mais c'est la vérité.
1: Le plus chaleureux, le plus accueillant.
0: C'est la vérité. Ah ouais. C'est pas du tout la même chose. C'est qu'on souvent on fait des captations de spectacles à Lille et pas forcément dans le Sud. Vous voyez que je suis pas si chauvine. Hein.
1: Je vois ça.
0: Il y a des choses quand même. On est un peu plus mou des fois. On prend le temps nous.
1: Non, puis alors il y a plein d'autres régions que vous connaissez. On pourrait se parler de la Normandie.
0: Ah, j'adore la Normandie. Et puis d'ailleurs, Mathieu Johan, qui était avec moi à la Starac à l'époque,
1: salut,
0: Normand.
1: Mathieu.
0: Ah ouais, bah oui, qui s'occupe en plus de moi
1: presse,
0: maintenant. Bah ouais,
1: bah
0: maintenant
1: il
0: je travaille avec lui, le pauvre. Et il est de là-bas. Donc, puis moi j'adore. En fait, j'adore les endroits où il fait pas chaud.
1: Quel endroit en Normandie? Il y a une ville comme
0: ça. Bah oui, je suis déjà allée. Forcément, je connais Saint-Lô parce qu'il est de Saint-Lô.
1: Ouais.
0: Je suis allée tellement un peu partout. Je connaîtrais pas exactement les noms exacts.
1: Trouville, Ouistriam,
0: Trouville, oui,
1: Houlgate,
0: très joli. Ouais. Très joli. Et j'ai oublié le nom de l'autre, pas d'Ozil.
1: Lisieux, je sais pas.
0: Lisieux, oui, je suis allée visiter.
1: Plus dans les terres.
0: Moi, j'ai vu Sainte-Thérèse de Lisieux.
1: Oui.
0: Là, oui, je suis très croyante. Alors, attends, me lancez pas, je vais parler deux heures.
1: Non, j'ai bien compris. Je peux vous lancer. La Bretagne également.
0: Oui, bah oui, il fait froid. Il fait froid, il y a des crêpes, je suis très contente.
1: Et alors, autre lieu marquant, c'est Biscarros.
0: Oui, mais Biscarros, en fait,
1: pourquoi
0: c'est parce qu'il y a une radio là-bas, on les salue, FGL, et parce que ça a été compliqué pour eux cet été avec les incendies, et j'ai fait des plateaux radio où je chantais mes chansons à l'époque, et j'ai toujours été super accueillie par les gens, et je trouve les gens là-bas très gentils. Et à chaque fois, je m'attache beaucoup voilà, les techniciens, les gens qui nous amènent, le chauffeur qui vient nous chercher à la gare, qui nous ramène les coordinateurs. Et j'ai un souvenir là-bas, je suis retournée plusieurs fois d'affilée, et un souvenir magnifique. Et je les embrasse parce que ça n'a pas été. Ils ont tout perdu cet été. Donc je les embrasse tous chez FGL aussi.
1: Je continue ce tour de France parce que, voilà, on se rend compte qu'il y a plein d'endroits que vous appréciez, comme Biarritz.
0: Mais la France est magnifique, en fait. Biarritz, alors j'en ai parlé parce qu'en fait j'aimerais y aller, c'est le seul endroit que je ne connais pas.
1: Toute la région même.
0: Je ne connais pas bien Biarritz.
1: Jean de Luz, côté Guétari.
0: Je ne connais pas. Et c'est vrai que j'aimerais beaucoup, on m'en a beaucoup parlé et je suis, ce côté du sud m'intrigue et j'aimerais bien pouvoir y aller.
1: Et alors, vous ne connaissez pas ou peu la Corse?
0: Alors je connais la Corse parce que j'y suis allée.
1: Une copine.
0: Avec mon ami d'enfance qui est.
1: Ah, d'accord,
0: avec
1: un copain.
0: Ah ouais, c'est comme mon frère. Moi, j'ai gardé tous mes amis d'enfance à partir de la maternelle. Donc.
1: Mais pourquoi la Corse? Vous nous avez parlé de Corse quand on a préparé cette émission et.

0: Vous connaissez pas tant que ça,
1: pas
0: où vous
1: tant
0: aimeriez
1: que ça. J'y suis allée vraiment dans le fin fond de la Corse, dans un petit village dont j'ai oublié le nom. Et j'y suis allée que deux fois, et alors que c'est une merveille, et j'ai hâte d'y retourner. Mais c'est vrai que j'ai tellement travaillé beaucoup, beaucoup dans ma vie. J'ai pas eu le temps de partir où je voulais. Alors j'ai aucune excuse, parce que quand je descends à Nice, je pourrais aller en Corse. Mais c'est vrai qu'il va falloir que je remédie à ça. Je trouve que la Corse est un endroit sublime.
0: Le Lot-et-Garonne, la Nouvelle-Aquitaine, ça c'est aussi des lieux que vous connaissez ?
1: Oh, certainement, mais franchement, j'y suis allée partout. Et c'est ça qui est beau dans notre
0: pays. Vous disiez, la France est belle.
1: La France
0: est belle.
1: Qu'est-ce
0: que vous lui trouvez de beau ?
1: Mais en fait, les paysages, les gens, il faut apprendre à... Je trouve quand on voyage en France, il faut essayer d'aller vraiment dans les endroits et parler aux gens. Et il y a toujours quelqu'un qui va vous raconter une histoire sur l'ancienneté de la ville, sur pourquoi ce village est comme ça. En fait, il faut parler aux gens. Et je trouve qu'elle a gardé son âme, la France. Il y a des endroits qu'on connaît même pas sur la carte. Il y a des endroits où je suis allée, des petits trucs. Je me dis, mais ça existe. Et en fait, vous allez là-bas, vous êtes accueillis. Et puis vous regardez, et autour, c'est magnifique. La France, elle est diversifiée. Les paysages, il y a la mer, la montagne. Mais il y a des trucs sublimes. Moi, je trouve qu'on ne parle pas assez. Et heureusement que vous êtes là, hein, sur ici, et avec cette émission, mon cher Eric.
0: Merci, Lucie.
1: Pour en parler, parce que vraiment, ça fait honneur à la France.
0: Lucie Bernard-Denis, votre invitée, merci. Parce
1: que merci beaucoup.
0: Il n'est de bonne compagnie qu'il ne se quitte à un moment donné, et on va devoir...
1: C'est voilà. Fort beau, cette phrase.
0: Oui, tout à fait, je ne sais pas moi. C'est Philippe Bouvard, tiens, je vais lui rendre hommage. C'était une phrase de Philippe Bouvard qui nous a quitté il n'y a pas longtemps. On va refermer le carnet de voyage, cet album photo qu'on a feuilleté ensemble. C'était sympa.
1: Merci beaucoup pour l'invitation, j'ai passé un super moment, et j'ai hâte d'écouter les autres émissions.
0: Ça, c'est très gentil.
1: Eric,
0: merci
1: bravo
0: beaucoup, Lucie.
1: Pour cette émission.
0: C'est sympa. La suite. Le théâtre, je rappelle, Napo, le candidat que personne n'a vu venir en ce moment, la Comédie de Bastille, à partir de la mi-octobre, ça c'est pour vous, Lucie. Pas de Star Academy cette année, hein, vous l'avez annoncé dans la presse. Et puis il y aura d'autres projets, elle écrit pour elle, elle écrit pour les autres. La musique est dans sa vie en permanence, donc je suis convaincu qu'il y aura de belles surprises dans les prochains mois. Merci Lucie encore une fois, on salue toutes les équipes d'ici Azur, les Niçois et les Niçoises et l'arrière-pays niçois qui étaient contents de vous entendre ce soir. Rendez-vous sur ici.fr pour écouter l'émission, la partager, on adore. Et puis on se retrouve avec plaisir dès demain. Salut.
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0: Et pour s'ambiancer jusqu'à 21h, voici les Bee Gees.

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1: Il est quelle heure, Lucie Bernardoni?
2: Il est 21h, mon cher Eric.
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3: Bonsoir à tous, mais quel est donc le secret des tubes des années 80 pour être toujours aussi efficace? Allez, jusqu'à 22h, on va essayer de trouver la réponse. Ce soir, ça commence comme ça.

0: Dépêche Mode, Can't Get Enough.
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2: Premier succès international en 81 pour ce jeune groupe anglais sur lequel on n'aurait pas vraiment parié à l'époque. Hein. De la musique à base de synthétiseurs, bon, ça semblait pas vraiment fait pour durer. Et pourtant, Dépêche Mode est devenu l'un des plus gros vendeurs de l'industrie musicale mondiale. Et ce titre est même devenu aujourd'hui un hymne dans les stades de foot anglais. Alors le secret des tubes des années 80, c'est qu'ils sont faits pour durer. La suite, je vous propose un corps à corps en compagnie du groupe Images.

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1: Jimmy Cliff, c'était Reaganite. J'adore cette chanson sortie en 83 parce que c'est le soleil de la Jamaïque et le talent d'un des plus grands chanteurs de reggae. Mais c'est aussi parce qu'elle a été écrite et composée par un drôle de duo. LaToya Jackson, la grande sœur de Michael, et Amir Bayan du groupe Kool & The Gang. Bon, ça c'est une anecdote, ça vaut ce que ça vaut. Tiens, à ce propos, saviez-vous que Raymond Asso, auteur de Mon Légionnaire, avait lui-même été légionnaire? Bon ben voilà, c'est fait. Allez, tout de suite, c'est la version de Serge Gainsbourg, sortie en 87, Mon Légionnaire, dans 100% années 80.

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1: Mel Brooks, c'était It's good to be the king. 1982. Au cinéma, on découvre un film dingue, La folle histoire du monde. L'histoire du monde de l'âge de pierre à la Révolution française de Mel Brooks. Alors lui, il sait tout faire. Alors il chante même la chanson du film, It's good to be the king. Et c'est un tube mondial. Allez, changement d'ambiance. Dans un instant, un tube sur la dissuasion nucléaire de Russian Sting. Juste après ça.
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0: Last Night de DJ Save My Life, c'était In Deep.
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0: En 1982, quand sort ce titre, les DJ ne sont pas les stars internationales qu'ils sont aujourd'hui. Ils mixent, ils enchaînent des vinyles dans des cabines sombres noyées dans la fumée de cigarettes. Bah oui, parce qu'on fumait dans les boîtes en 1980. Dans ce titre, c'est d'ailleurs un DJ de radio dont il est question, qui sauve une femme de l'ennui grâce à sa musique et sans trop parler, sans trop faire de blabla, contrairement à moi. Et là, je joue la facilité. Tout de suite, on retrouve Princesse Erika. Trop de blabla.

L'aventurier, c'était Indochine. Ici. Indochine qui nous donne rendez-vous le 20 novembre prochain pour découvrir le film Arena Tour, enregistré lors de leur dernier concert. Mylène Farmer, elle nous donne rendez-vous aussi dans 34 salles de cinéma en France le 27 octobre pour découvrir le film de son prochain album, Égrégore. Mais tout de suite, on écoute Plus Grandir.

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1: On va refermer la boîte à tubes des années 80 pour aujourd'hui. Dans un instant, place à 100% chansons françaises. Et on se retrouve demain, même endroit, même heure. Passez une belle fin de journée. Avec ici votre radio. Il est 22h.
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3: Juin 2014, un jeune homme de 17 ans vient de remporter The Voice avec sa guitare sous le bras. Son nom, Kenji Girac. Mais pour devenir une star, il lui faut un hymne.
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3: Ce sera Color Gitano. L'idée, mélanger les traditions des guitares flamenca avec l'efficacité de la pop moderne. C'est la naissance de la Gypsy Pop. À travers ce texte, Kenji veut montrer sa culture, celle du voyage et de la fête, loin des clichés. Il chante la famille, le respect et surtout une irrésistible envie de danser.

0: C'est un raz-de-marée qui va faire vibrer la France entière et transformer Kenji en roi des charts.
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2: Santa est la nouvelle figure de proue de la chanson française. Mais l'un de ses titres les plus marquants, La Différence, a bien failli ne jamais exister.
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2: La chanteuse a écrit ce morceau à la toute dernière minute, la veille seulement du rendu final des maquettes à son équipe. Alors qu'elle peinait à boucler son projet, ce texte sur l'altérité et la résistance est apparu comme une évidence. C'est d'ailleurs l'unique chanson de l'album où elle s'adresse directement à l'autre en utilisant le « tu », marquant une rupture avec ses textes plus solitaires.
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0: Santa parle de ses chansons comme des œuvres impudiques et prône le droit de rester soi-même face au monde qui nous entoure.
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2: Quel cocktail américain, c'est quoi ?
3: C'est un cocktail grillé avec une sauce américaine, tomate, échalote, une pointe de cognac, du vin blanc. C'est un peu relevé.
4: Un déca,
5: pâté, jambon, c'est du canvrier, gruyère, chantal, rosbif, jambon de pays.
6: Eh ben tout ça, ça va aller dans la blanquette.
3: Bon appétit.
7: Rien n'est meilleur qu'avant, steak frites. Rien n'est meilleur qu'avant.
8: Moustache et les gros minets, emportés par un swing follement sympathique, chantaient « Rien n'est meilleur qu'un bon steak frites ». Un plat de bistrot qui fait l'unanimité, à condition d'un bon faux filet ou onglet de chez le boucher et des frites maison. Beaucoup trop de restaurants succombent à la facilité de la frite surgelée, ultra transformée, amidon modifié, fibre de pois, sucre, souvent trop molle, trop grasse et trop salée.
9: On va manger des frites.
10: Oh oui, des frites.
7: Des frites.
8: Non, la frite, la vraie, celle de la femme et de l'homme moderne, est confectionnée uniquement de pommes de terre qu'on épluche, Binge, Mona Lisa ou Rosabelle, qu'on plonge en double cuisson dans un bain d'huile de tournesol, colza ou graisse de bœuf pour les puristes. Un peu de sel et basta.
11: Comme ça, la maison, avec mon papa et ma maman, quand ça nous prend, on s'éclate à la frite. Oh oui, des frites, des frites.
8: Dernièrement, le journal Libération a eu la bonne idée de faire un tour opérateur de la meilleure frite à Paris.
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8: Côté street food, deux adresses pour les junkies de la pomme de terre, un néo-kebab chez Mehmet, rue Ramet dans le 18e arrondissement et Patate dans le 6e rue Saint-André-des-Arts. Une échoppe, sa vitrine et une barricade de grosses pommes de terre, cornets de frites à 4 euros.
12: Coupez-les en fines lamelles, plongez-les dans l'huile bouillante, salez-les et vous aurez des frites. Ni Dieu, ni maître, mais des frites, bordel.
8: Autre pépite, Chantefable, 93 avenue Gambetta, du très gourmand Tom Lefebvre. Il propose des frites croustillantes qui brillent dans les miroirs de cette belle vieille brasserie 1910 avec une entrecôte de compétition et une carafe de Saint-Joseph. On n'est pas loin du paradis. Dans le peloton de tête également, les frites du Cornichon, un néo-café populaire, 2 rue des Goncourt dans le 11e arrondissement. 8 euros le cornet au comptoir avec une pinte de bière Jupiler et tout va bien. Le Paul Chen des Frères Dufour, rue du Cherche-Midi, contrairement à leur nom, pas de frites au four, mais de l'inattaquable bien doré.
13: Mais maintenant on en a une friteuse sans odeur, Seb.
8: Enfin, dans l'esprit des baraques à frites des ch'tis de Roubaix ou de Tourcoing, à Vitry-sur-Seine, dans le Val-de-Marne, place Robespierre, près de la mairie, cornet de frites à 3,50 €, préparé avec amour et surtout avec de la graisse de bœuf.
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8: Les tops du journal Libération, les meilleures frites de Paris à consulter sur Internet. 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Paris la frite, Paris cornet, Paris l'enfance.

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1: Bonjour Johan.
2: Salut Manu.
1: Avec un nouvel objet, croix, j'ai envie de dire, par rapport à cette table incroyable.
2: Croix. Écoute, cette table, j'ai eu un véritable coup de cœur. J'en ai souvent, malheureusement, c'est une maladie. Mais alors là, si tu veux, quand je l'ai vu arriver sur le plateau d'Affaires Conclues, parce que je l'ai acheté aussi dans le cadre de notre émission, je l'ai vu arriver sur le plateau, je me suis dit, elle est incroyable. Tu as vu ce piétement? Alors, il faut savoir qu'elle pèse, on dit un âne mort dans le Berry, tu sais bien. Mais le piétement est entièrement en bronze, patiné à l'antique. En plus, tu vois, là, on retrouve cette patine un petit peu verdâtre, tu vois. Et puis surtout, tu as vu, c'est un branchage avec des corneilles qui sont là, tu vois, accrochées aux branches. Et puis surtout, elle a un plateau de verre ovale. On l'a décrit un petit peu pour
1: nous.
2: Ah ben, elle est dans un état extraordinaire. Alors, cette table, elle date des années 70. On est complètement sur le design et la décoration, on va dire un petit peu néoclassique, un peu à la Giacometti, qui faisait beaucoup de mobilier très organique comme ça, avec des représentations animalières, dans le bronze, beaucoup. C'est vraiment une sculpture très brute, tu vois, très organique. Et puis le fait que ce soit devenu une table basse, qu'il ait eu l'idée finalement de que ce soit un piétement avec un plateau en verre, tu as vu, très épais, qui fait plus de 2 cm, c'est la déco que j'aime, ça, tu vois.
1: Ouais.
2: On est dans quelque chose de vraiment de pas courant. Elle est intrigante.
1: Sa valeur.
2: C'est une table qui se vend très cher. J'ai pu remarquer dans les galeries, entre 1800 et 2000 euros, je crois.
1: Oui.
2: C'est vraiment un objet d'exception. Et puis, c'est de la grande décoration comme je l'aime.
1: J'adore.
2: C'est beau, hein. Tu valides aussi?
1: Oh, j'ai envie de repartir avec.
2: Allez, on va la charger, mais c'est toi qui charges. Hein.
1: Alors, ça va être plus compliqué.
2: Bon.
1: Va falloir qu'on nous aide. Merci beaucoup, Johan.
2: Avec plaisir.
1: À très vite.
2: À très vite.
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3: Bonjour Daphné Michelin.
4: Bonjour.
3: Je vous ai pas fait peur quand même.
4: Non.
3: Hein non, non, de tout, on n'en a pas à avoir peur. Hein. On est curieux en revanche. On parle de patrimoine, de curiosité en Romardèche. Et on vous pose des questions parce que vous avez souvent la réponse. Pourquoi Daphné, la fameuse raviole de Romans, est-elle garnie de comté? Non, mais c'est vrai, parce qu'on aurait pu imaginer un fromage local dedans.
4: Un peu plus local. Hein.
3: Bah,
4: excellente question, Philippe. Mais attention, on parle bien de la raviole d'origine.
3: Ah, oui.
4: Parce qu'aujourd'hui, on a quand même un petit peu des ravioles bigou.
3: Oh,
4: hein.
3: Oui, il y a tout.
4: Il y a un peu de tout. Ouais. Cela dit, au Moyen-Âge, elle était aussi garnie de viande et de légumes. Mais ça, c'est il y a longtemps. Et donc, vous touchez là, en fait, à l'essence même de la raviole traditionnelle, car oui, l'ingrédient incontournable de la vraie raviole de Romans, donc la raviole du Dauphiné, hein, qu'on connaît tous, eh bien, c'est le comté et pas un autre.
3: Alors, pourquoi ce choix de fromage qui vient du Jura?
4: Eh bien, tout simplement, parce que le comté était au Moyen-Âge et jusqu'au 19e siècle, eh bien, le fromage affiné qui circulait le mieux, en tout cas, grâce au commerce entre les régions. On le trouvait facilement sur les marchés de la vallée du Rhône. Sa pâte ferme, mais aussi fondante, hein, supportait bien le transport et se mariait à merveille avec la crème et le persil qui composent la farce de la raviole.
3: Donc c'est pas un hasard, c'est presque une histoire de logistique.
4: Bah, un petit peu, oui. Hein. La raviole, c'est un plat de fête à l'origine qui était servi à Pâques et aux grandes occasions. Il fallait un fromage donc, de qualité, goûteux, qui tenait en tout cas à la cuisson et qui se conservait bien. Donc le comté cochait toutes ses cases.
3: Hein.
4: Et c'est ainsi qu'il s'est imposé, on pourrait dire, hein, comme l'ingrédient incontournable au point de devenir quand même un véritable marqueur de la recette traditionnelle.
3: Ah oui, en effet, donc si demain on mettait un autre fromage dans la raviole...
4: Eh bien, on n'aurait plus une raviole de Romans,
3: ah
4: Philippe.
3: Non.
4: Et les puristes vous diraient que ce serait même une hérésie. Hein. Le label IGP, donc indicateur géographique protégé de raviole du Dauphiné, qui a été obtenu en 2009, veille d'ailleurs à ce que la recette authentique soit respectée. Farine de blé tendre, œufs frais, comté, fromage blanc, persil et crème, et pas d'improvisation possible.
3: Ouais.

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1: Nous sommes en cœur de ville, à deux pas de l'hôtel de ville, et nous allons éveiller vos papilles aux saveurs vietnamiennes. Bonjour You.
2: Bonjour Lucie. Bonjour. Xin chào Lucie.
1: Ça veut dire bonjour.
2: Ouais, c'est ça.
1: Xin chào. Il y a un seul bonjour ou il y a plusieurs bonjours quand c'est l'après-midi ou quand c'est...
2: Le vietnamien, on dit xin chào, c'est un mot politesse. N'importe à quelle heure, on dit xin chào. Aussi bien le soir, aussi bien du matin.
1: Xin chào.
2: C'est ça.
1: Alors, You, vous êtes arrivé en France, vous étiez un jeune adolescent, vous aviez 15 ans seulement.
2: C'est ça, en 1975.
1: Vos grands-parents étaient issus d'un petit village du sud.
2: Du sud, dans le delta de Mekong. C'est 200 km de Saigon.
1: Comment s'appelle ce village?
2: Alors, ce village, c'est en la plaine de Cao Nguyen.
1: Pourquoi est-ce que vos parents ont quitté le pays, ont venir s'installer en France?
2: Oui, parce que nous sommes nationales françaises et quand le Vietnam devient un pays indépendant, nous ne sommes plus les bienvenus et l'ambassade de France nous a demandé rapatriement.
1: Donc vous n'avez pas eu le choix, on vous a imposé de quitter le Vietnam.
2: C'est ça.
1: Et pourquoi l'Auvergne? Qui a décidé de la région?
2: On avait à Paris, dans les banlieues de Sarcelles, une vingtaine de familles, vietnamiennes comme nous d'ailleurs, rapatriement. Il y a une assistance sociale qui s'occupe de notre groupe en question pour vous voir installer dans des villes.
1: Vous n'aviez pas l'idée d'ouvrir un restaurant au départ?
2: Non. Ils ont trouvé qu'à Clermont-Ferrand, il y avait Michelin qui embauchait, bien sûr, des étrangers sans parler un mot français pour faire le manutention.
1: Mais vous aviez 15 ans, You. À 15 ans, évidemment, on ne va pas commencer à travailler. Vous avez été un petit peu à l'école tout de même?
2: Que j'avais pas le choix. Il faut que j'aille trouver le travail pour pouvoir aider la famille. Car mon père, il est très âgé. Et comme je suis l'aîné de la famille, il fallait trouver un travail, aider les parents,
1: nourrir la famille,
2: aider les parents.
1: La pression reposait sur vous. Vous avez été travailler dans quoi, dans quel domaine?
2: Oui, j'ai travaillé dans des restaurations, alors, au Buffet La Gare. C'était sous direction de M. Gorce.
1: Quartier des Salins, ancienne gare routière.
2: C'est ça.
1: Ça va parler à pas mal de Clermontois, ça.
2: Oui, c'est ça. J'avais fait aussi travailler dans des wagons, des trams, ça s'appelle des trams corail.
1: Votre travail, c'était de servir à manger aux gens?
2: C'est ça. Alors, comme j'avais 15 ans, je ne savais pas parler un mot français, et j'étais le plongeur. J'ai fait les vaisselles, aidé le cuisinier pour la salade, tout ça.
1: Oui.
2: Mais sinon, je n'étais pas cuisinier.
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3: Bonjour Élodie Fons.
4: Bonjour Angélique.
3: Oui. L'engagement associatif, pour vous, c'est une vraie vocation. Vous êtes tombée dans la marmite de l'associatif très très jeune.
4: Oui, c'est ça. Je suis arrivée en tant que stagiaire il y a 17 ans dans l'association et j'en suis jamais partie. J'étais administratrice depuis plus de 11 ans et du coup là, je suis nouvelle directrice depuis le 1er janvier.
3: Le collectif Manifeste à Montbéliard, on le connaît bien. On connaît aussi forcément le Festival des Mômes à la fin de l'été, juste avant la rentrée scolaire.
4: Alors oui, comme vous l'avez dit, notre grosse manifestation, donc c'est le Festival des Mômes qui a lieu fin août. Ensuite, on co-organise avec la ville de Montbéliard et l'office de tourisme du pays de Montbéliard les journées gourmandes en septembre. Et on est présent sur le marché de Noël, donc c'est une grosse partie de notre activité également, avec nos 3 chalets de vente de boissons et notamment notre célèbre vin chaud.
3: Qu'est-ce qui fait que cet engagement associatif est présent aussi pour les jeunes aujourd'hui? Alors, pas forcément pour adhérer à l'association ou faire partie du bureau, mais pour venir vous donner un coup de main sur les manifestations.
4: Alors, c'est vrai qu'on a pas mal de jeunes, on en a plus d'une centaine qui nous rejoignent sur les manifestations. Alors après, nous, comme on leur dit, c'est toujours un petit plus dans le CV. Ça fait des connaissances, des relations, on rencontre du monde, on rencontre d'autres jeunes. On peut rencontrer aussi des professionnels, selon aussi le secteur. Si, par exemple, sur le Festival des Mômes, si c'est quelqu'un qui veut partir dans la petite enfance ou autre, il peut se faire aussi des relations. Donc voilà, ça apporte aussi un petit plus et c'est toujours une expérience sympa à vivre.
3: Mais oui, c'est vrai que c'est une expérience sympa. Vous êtes nombreux? Combien vous êtes dans l'association?
4: Alors nous, on a plus de 150 bénévoles adhérents à l'année et donc une centaine de jeunes qui nous rejoignent sur nos manifestations.
3: Qu'est-ce que vous diriez à quelqu'un qui n'oserait peut-être pas encore franchir le pas, quel que soit son âge, pour venir rejoindre le collectif Manifeste?
4: L'essayer, c'est l'adopter. Non,
3: Excellent.
4: Non, il faut venir essayer. Après, voilà, chacun fait, tous les savoir-faire sont les bienvenus. Chacun fait comme il veut, comme il peut. Après, voilà, ça reste des bénévoles. On essaye de toujours prendre en compte leurs désirs, ce qu'ils aiment faire, leur hobby, par exemple, s'ils aiment la peinture ou autre. Voilà, les mettre sur des choses qu'ils aiment faire. Et puis voilà, venir essayer. Après, ça coûte rien d'essayer de venir nous rejoindre sur une manif et puis de voir si on veut revenir par la suite ou pas.
3: Bien sûr, et quand l'ambiance est bonne, hein, forcément, ça motive davantage. Les grandes lignes directrices pour 2026, vous les avez déjà ?
4: Alors là, on va rester principalement sur nos manifestations, donc le Festival des Mômes, Journée Gourmande et Marché Noël. Après, on apporte notre concours à la ville de Montbéliard et à de nombreuses associations locales sur leurs organisations de manifestations, telles que le Carnaval des Enfants, là, le 17 février, Ma Ville en Terrasse en juin, et aussi le Semi-Marathon du Lyon en septembre. Donc voilà, on a planning assez chargé. Pour l'instant, on se tient à ce planning-là, mais on a des projets peut-être pour la suite.
3: Et ça, c'est positif aussi. Oui. Merci beaucoup, Elodie France.
4: Merci beaucoup, Angélique.
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5: Avant d'être une figure de la politique nationale, François Mitterrand était un enfant de Jarnac qui aimait contempler les paysages et liser tout ce qui lui tombait sous la main. Une enfance simple qu'il qualifiait lui-même de lumineuse. François Mitterrand est né le 26 octobre 1916 au numéro 22 de la rue Abel-Guy, à Jarnac. Donc, la famille compte déjà 4 enfants et il y en aura 3 autres après lui. Donc au total, Joseph et Yvonne Mitterrand, ses parents, auront 8 enfants. Son père travaille alors au chemin de fer et il dirige la gare d'Angoulême. Mais en 1919, changement de vie. Joseph reprend la vinaigrerie familiale et les Mitterrand s'installent définitivement à Jarnac. À ce moment-là, notre jeune François passe beaucoup de temps chez ses grands-parents maternels, les Lorrain, dans leur maison de Touvent. Là, on est situé dans le sud de Charente, on est tout proche d'Obtère, sur Drône. Et cette période, eh bien, elle joue un rôle considérable dans son parcours, puisque c'est là qu'il va développer ce besoin, comment dirais-je, presque instinctif d'un contact avec la nature, hein, et puis ce goût prononcé pour la marche, qu'il conservera d'ailleurs tout au long de sa vie. Côté éducation, le futur président grandit dans une famille catholique, bourgeoise, plutôt conservatrice. Par contre, on lit beaucoup chez les Mitterrand, François y compris. Il restera d'ailleurs un lecteur boulimique toute sa vie. Vers 10 ans, il entre en pension à Angoulême, au collège Saint-Paul, où le quotidien est plutôt rude là, avec pas mal de disciplines. Alors, c'est un élève studieux, mais sans plus. Par contre, on commence à remarquer son éloquence. Et puis arrive 1929. La maison de Touvent est vendue. Alors pour lui, c'est la fin là des séjours heureux dans la campagne charentaise, d'autant plus que sa grand-mère adorée décède quelque temps après. Arrive 1934. Là, il part à Paris pour poursuivre ses études. Et 2 ans plus tard, un événement terrible survient, la perte de sa mère. Il a alors 20 ans et cette dernière épreuve marque en quelque sorte la fin de sa vie charentaise. Alors bien sûr, hein, François Mitterrand y reviendra très souvent à Jarnac, mais il ne s'y réinstallera jamais, sauf dans la mort, hein, en 1996, il y a 30 ans donc, lorsqu'il choisit d'être enterré dans sa ville natale.
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1: Frédéric Meyer, Ici Matin.
2: Connaissez toutes et tous la place Stanislas de Nancy, mais connaissez-vous vraiment le personnage? Jérôme Prodhomme nous propose de le découvrir sous un autre jour ce matin.
3: Je me demande souvent ce que savent les passants de ce bonhomme de bronze qui se dresse au milieu de la place qu'on lui doit et qui porte son nom. À vrai dire, souvent peu de choses. Et pourtant, il y aurait tant à dire sur Stanislas. Tenez, voici 5 infos sur le bon Stan que tout le monde ne sait pas. La première, c'est qu'à un peu plus de 20 ans, Stanislas, c'était un sportif accompli, musclé, très cultivé, doué pour les discours. Et c'est parce qu'il était sportif et qu'il parlait bien qu'il a tapé dans l'œil de Charles XII, roi de Suède, qui, ayant conquis la Pologne, a décidé de mettre ce garçon qui lui avait fait bonne impression sur le trône. À propos de trône, Stanislas n'a pas été une seule fois sur le trône de Pologne, mais deux. Et deux fois, les Russes l'ont chassé parce qu'il ne leur était pas favorable. La troisième, c'est que Stanislas avait l'esprit large. Ben oui, alors qu'il savait que Madame de Boufflers, sa maîtresse, ne dédaignait pas aller voir ailleurs, notamment avec Pampan de Vaux, le poète de Lunéville, le Saint Lambert, le beau gosse, ou même le chancelier de la Galésière, eh bien Stanislas fermait les yeux. Peut-être parce qu'il était conscient qu'il avait 30 ans de plus qu'elle. On dit même qu'un soir qu'ils commençaient tous les deux leur petite affaire, Stanislas se serait interrompu et serait sorti du lit. La marquise, ébouriffée, aurait dit « Mais alors, sire, est-ce là tout ?» Et Stanislas lui aurait répondu « Non, madame, mais comme souvent, c'est mon chancelier qui vous dira la suite. » La quatrième chose, c'est qu'il était tolérant. Très chrétien, hein, d'une piété qui épatait les Lorrains, il recevait à Lunéville les esprits les plus libres par rapport à la religion. Voltaire, souvent en guerre contre l'intolérance de l'Église de son temps, mais aussi, par exemple, Maupertuis, un athée véritable. Et tout ce monde-là discutait à table à Lunéville sans jamais s'engueuler. Et puis, la cinquième et dernière chose, c'est que c'était un bon bonhomme. Ben oui, les Lorrains ont fini par l'aimer parce qu'il a fait ce qu'il pouvait pour adoucir la rude poigne du royaume de France sur l'ancien duché de Lorraine. Bon bonhomme, il l'était aussi avec le personnel, si j'ose dire, puisqu'on sait qu'à Lunéville, on faisait tout pour lui faire plaisir. Les valets allaient même jusqu'à plonger dans la Vesouse pour accrocher des poissons à la canne à pêche de Stanislas et lui faire croire qu'il était bon pêcheur au soir de sa vie, quand il n'y voyait plus assez pour distinguer qu'un nageur avait accroché sa truite à l'hameçon. Quand vous passerez devant la statue qu'on connaît tous, souvenez-vous de ça et rappelez-vous peut-être qu'on ne peut pas résumer une vie en une image, aussi belle et bronzée, si j'ose dire, soit-elle.
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4: On fait une petite pause à la poste.
5: Belle vie.
6: Vous êtes de la télévision ?
4: Non, c'est la radio.
6: Parle un peu plus fort, parce que j'ai un petit problème.
4: Problème d'audition ?
6: Oui, oui.
1: Virginie et vous ?
7: Avec Salomé, la technicienne du son, nous sommes devant le bureau de poste Béziers-Clémenceau. La double porte vitrée s'ouvre sur une grande pièce style loft. 250 mètres carrés avec du parquet neuf en bois clair et des espaces délimités par service. Tout est fait pour que les gens se sentent bien. Et c'est le cas. À 9h, il y a déjà du monde. Aujourd'hui, la poste est multi-activité. Courrier, mais aussi banque, forfait téléphone, assurance, service à la personne et achats en tout genre. Les gens font la queue pour un rendez-vous avec leur conseiller bancaire et passent devant des téléphones à vendre ou des paquets de bonbons. L'organisation des équipes et des locaux a donc beaucoup évolué. Ici, par exemple, on accueille le public qui veut poster du courrier, mais on ne fait plus le tri du courrier. Malgré les explications de Jean-Michel Thomas, le directeur du bureau, j'avoue que j'ai eu du mal à comprendre.
8: On est ce qu'on appelle grand public, c'est-à-dire qu'on reçoit des clients toute la journée pour des opérations bancaires, des opérations courrier-colis et plein de nouveaux services. Hein.
4: C'est long parce que je viens de poser une question, vous m'avez répondu, j'ai toujours pas compris. Donc c'est vrai, ça va être long.
8: Oups.
4: Donc nous, on arrive ici, on peut poster notre lettre ici quand voilà. Même, avenue Clémenceau.
8: Donc on va vous montrer des boîtes aux lettres à l'intérieur et des petits chariots.
4: Ouais.
8: Et ça part à midi une première fois ou plusieurs fois dans la matinée et dans la journée, d'accord. De l'autre côté. Et après, on ne s'occupe plus de rien.
4: D'accord, vous faites juste là, on vous le donne.
8: Voilà.
4: Ok, excusez-moi.
8: Et le matin, on a des structures pleines qui arrivent, je vais vous montrer où ça arrive. Allez, venez.
4: Ok. Donc là, on a un couloir avec à gauche plein de placards.
8: Salle de pause.
4: salle de pause ou qu'une petite table avec le petit frigo.
9: Voilà,
4: on doit avoir le petit micro. C'est très bien. Oui, mais c'est bien de se dire qu'effectivement, c'est pareil chez vous.
9: Je vous emmène dans le.
4: Là, on ouvre la porte, c'est comme une porte avec un hublot, c'est avec un.
9: Hop, c'est pour éviter, comme la porte est ouverte tout le temps, c'est comme dans les cuisines en fin de compte. C'est une zone de passage, on faut absolument qu'on puisse voir s'il y a quelqu'un derrière.
4: Ah oui, bien sûr.
9: Ensuite, dans l'espace co, il y a 4 zones. Une zone pour les pros, une zone pour les courriers colis, les gens qui viennent faire des affranchissements ou venir chercher une lettre, etc.
4: Et ça, c'est pour le coup, on est vraiment dans l'entrée. Là, les gens, ils font la queue et hop, c'est le premier poste. Les gens, ils vont tout droit et il y a une dame qui est là pour affranchissement, etc.
9: Oui.
4: OK.
9: Ensuite, ici, vous avez un relais pick-up. On flash sur cet automate et on peut retirer des colis, en fin de compte.
4: Mais pour le coup, là, c'est comme devant tous les grandes surfaces.
9: Exactement.
4: Mais il y en a un aussi, spécial poste.
9: Ouais.
4: Ça fait partie des questions que je me posais. Aujourd'hui, il y a la poste pour recevoir des colis, mais il y a Amazon, FedEx, machin. Est-ce que ça passe aussi par la poste? C'est des réseaux de vous ou c'est des réseaux parallèles?
9: FedEx et puis Amazon, comme vous l'avez cité à l'instant, c'est des sociétés externes. En fin de compte, ça n'a rien à voir avec le groupe La Poste.
4: Okay.
9: Alors, on a des partenariats avec UPS, avec DHL.
10: C'est la particularité d'Amazon.
7: Guillaume Ancerat de la communication.
10: C'est notre premier client. Puisqu'aujourd'hui, les flux de colis passent par la poste.
4: Ah, d'accord.
10: Mais c'est aussi notre premier concurrent parce qu'ils développent eux-mêmes leur propre ligne logistique.
4: Ah, ok. Ouais.
10: Donc, ça se passe très bien avec eux. Hein. Mais est-ce que demain, avec les flux Amazon, est-ce qu'ils passeront toujours par la poste?
4: Pick-up, c'est la poste.
10: Voilà. Nous, on veut développer les consignes pick-up.
4: Ah, bien sûr.
9: On va continuer la visite.
4: Mm-hmm. Allez.
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11: Jules Levert, Courant Éclair.

Pendant 20 ans, Jules Laverte, originaire des déserts près de La Fécla dans les Bauges en Savoie, sort son premier single, Courant éclair. Étudiant en triple diplôme et sportif de haut niveau, Jules a aussi participé à The Voice Kids il y a quelques années.

0: Jules Leverte, courant éclair. 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
2: Comme ils sont susceptibles d'entendre ce petit cours, je vais faire attention, je vais être sympa avec nos chers petits anges aujourd'hui.
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2: Pote Péplard, garçon ou fille, c'est la question que tous les futurs parents entendent évidemment. On va dans tous les pays du monde. Quand on attend un heureux événement, l'entourage demande souvent « Anéhé, alors, pote Péplard, hein ?» Garçon ou fille, ça permet de choisir, de bien choisir le cadeau de naissance évidemment. Pote, c'est un gars, leur pote. En breton, ça fonctionne à tout âge. Leur pote, un gars ou un garçon. Et plard, leur plard, c'est une fille ou une femme d'ailleurs. Pote, péplard, gars ou fille. Mais on peut préciser, si on veut être sûr, pour les jeunes enfants, leur potric, un petit gars, un jeune garçon, potredigou au pluriel, un peu plus dur à retenir. Hein. Potredigou. Et plaric, c'est pour une jeune fille, une petite fille, plarigou au pluriel. Voilà, c'est simple, mais comme toujours, c'est simple quand on connaît. C'est sûr, c'est plus facile après. Donc, pour les gars, pote, potric, potredigou. Pour les filles, plard, plaric, plarigou, au pluriel.
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2: Et maintenant, un nom de bateau. Ça change et on en voit souvent dans les ports avec le mot havel, en mot composé. Havel, c'est le vent. Bon, c'est sûr que du vent, ça aide quand on est en mer. Donc les marins choisissent souvent des noms en rapport avec le vent. Havelvour, par exemple, du vent de mer. Havelvour, mais on entend aussi, on peut lire Haveldro, le tourbillon, ça c'est le vent qui tourne, Haveldro. Autre possibilité toujours, Havelpen ou Havelaben, expression moins appréciée car ça indique où ça parle du vent de tête, Havelaben, le vent de face qui n'aide pas beaucoup en mer, et sinon Haveldré ou Haveladré, ben là, c'est pour ceux qui veulent du vent arrière. Mais voilà, ce sont de très beaux noms qu'il faut préserver, évidemment, comme les noms-lieux, comme les noms de famille, comme notre belle langue, en fait. Mais ça se fera que si l'on fait tous un petit effort. Je vous laisse et je vous dis à demain, même heure, d'Ahenta et bon vent.
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1: J'irai à l'époque des mammouths et ça veut dire l'époque la préhistoire.
2: À l'époque où il y avait les dragons et la guerre. Parce que j'aime bien la guerre. Comme ça, je me bats.
3: Quand je serai à l'époque de Jurassic World, je m'en ferai pour pas me faire manger.
4: Bah moi, j'irai en 3060. Comme ça, moi, je verrai le monde après. Comment il sera. Si c'est évolué ou pas. Si ça n'a pas évolué. Évolué. Je reviens à la maison.
5: Bah moi, j'aimerais bien aller dans le futur. Parce que dans le futur, j'aimerais voir le monde quand on sera ado ou mamie.
6: Moi, je voudrais retourner à l'époque là où on était des singes. Et s'amuser, on serait encore jeune. Ce serait trop bien.
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7: On est au Halles, Vauban.
8: Et on est dans votre bar, Muriel.
7: Le bar des Halles, exactement.
8: Bon, qu'est-ce qui s'y passe dans ce bar qui est ouvert sur les Halles, mais aussi sur la terrasse extérieure?
7: Les gens peuvent aller chercher à manger et boire et se mettre où ils veulent dans les Halles. C'est libre.
8: Et vous avez le bar et juste en face, l'approvisionnement.
7: Oui, et là on a la cave à vin. Donc ce qui permet aux gens qui ne veulent pas boire le vin des Halles de choisir une bouteille, que ce soit blanc, rouge, rosé, et de se faire plaisir sur les tarifs en fonction de chacun.
8: Et vous travaillez avec différents producteurs?
7: On a des vignerons en direct, après on a d'autres fournisseurs, et c'est surtout des vins de la région.
8: Ah, c'est votre spécificité.
7: Oui, on va en avoir un petit Morgon ou un petit Chablis, mais sinon c'est que des vins de la région, en priorité. Des vins du Roussillon, de Maury, de Collioure, hein, on a déjà un très bon choix.
8: Qu'est-ce qui est très demandé ici?
7: Y a quand même beaucoup de gens maintenant qui se rabattent sur le blanc. C'est vrai qu'avant, on était vraiment sur du rouge. Et là, le blanc a presque dépassé le rouge. Après, best-seller, ça dépend de chacun, de son palais, de son choix, de son budget. Beaucoup de gens apprécient le fait d'aller chercher à manger à droite, à gauche, de se prendre une bonne bouteille s'ils en ont envie, ou de boire un vin qui est bien aussi, mais qui est un peu plus abordable.
8: En tout cas, il y a une ambiance très festive. Hein.
7: Oui, oui, oui. Et c'est vrai que c'est super. Il y a tous les âges. On se régale.
8: Merci, Muriel.
7: Merci, enchantée.
8: Allez, on va se diriger à présent vers le restaurant libanais. Ça a l'air bon, ce que vous mangez?
9: Très bon.
8: Qu'est-ce que vous avez choisi?
9: C'est du mezze. Donc, il y a du poulet, il y a de la viande hachée, donc du kefta, taboulé libanais, tambal.
8: C'est bon?
10: Oui, très bon. On se régale. Il faut venir ici, hein, honnêtement, c'est un délice.
8: Vous connaissiez cet endroit?
10: Oui, oui, oui, parce que mon papa est syrien, donc voilà, on vient rechercher ce qu'on a l'habitude de manger. Et c'est excellent, honnêtement.
8: Et alors, ça ressemble vraiment à ce qu'on mange en Syrie, du coup?
11: Tout à fait, ressemble exactement la même chose, même le goût, il ressemble énormément, quoi.
8: On voyage ici dans les Halles Vauban. Merci, messieurs, dames, bon appétit.
12: Merci.
8: Alors, vous régalez ces messieurs, dames.
13: Hein, bah, merci beaucoup. Donc, on essaye de faire au mieux, donc voilà, notre belle cuisine libanaise et syrienne.
8: Qu'est-ce que vous avez sur la plancha?
13: Shawarma à la viande de bœuf. Avec un assaisonnement avec de l'oignon rouge, avec du persil, coriandre et du sumac. Et bien sûr, évidemment, donc là, l'hummus et le tahiné.
8: Évidemment servi sur le pain libanais.
13: Absolument. D'ailleurs, qu'on va les griller encore un petit peu pour le rendre encore plus croustillant. Excellent repas donc pour nos clients.
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14: Vous passez sans doute devant pour aller faire les emplettes à Bourganeuf, le pôle des énergies. Ce musée raconte comment l'électricité est arrivée ici en 1886. Mais c'était quoi avant ?
15: Lucie de Royer-Dupré. Avant le pôle des énergies, ce bâtiment, il accueillait le musée de l'électrification de Bourganeuf, qui était un musée très technique, voilà, sur l'électricité, sur l'électrification vraiment de Bourganeuf, comment l'électricité est arrivée, sous quelle technique, les rebondissements, etc. Et puis, je crois qu'il y avait aussi toute une partie sur l'hydroélectricité, le fonctionnement des barrages. Je sais qu'il y a eu une manufacture dans le bâtiment juste là à côté. Donc, il y avait des tapisseries d'Aubusson faites à Bourganeuf. C'est vraiment intéressant, en fait. Même si, voilà, en général, l'histoire industrielle, on peut trouver ça un peu barbant. Et en fait, c'est vraiment intéressant de voir comment l'histoire du pays s'imbrique dedans. Et voilà.
12: Marie-Hélène Pougé-Chauva. Le pôle des énergies a été inauguré en 2022. Vous voyez, il est tout neuf.
14: Sur cette photo en noir et blanc là que vous nous montrez, cette photo qui date de
12: 79 exactement.
14: Manufacture
12: de tapisserie coupée. Ça a été une très grande manufacture de tapisserie d'Aubusson, hein, de la Savonnerie, qui a été créée en 1909. Bien sûr, on était estampillé Aubusson ici, mais il y avait une vraie entreprise de tapisserie internationalement connue, coupée, puisque c'est eux qui ont fait les tapis du Normandie, le grand paquebot, y compris une tapisserie dans l'Empire State Building à New York.
14: Pourquoi pas un musée aussi de la tapisserie ?
12: On ne peut pas parler à la place des élus de l'époque, mais vraisemblablement, on s'est mis à reparler. Ces événements fabuleux pour Bourganeuf sont ressortis. Et donc, les élus de l'époque ont dû se dire, c'est le moment de faire un musée de l'électrification. Tout a été refait, on a gardé les quatre murs et le toit, c'est tout.
14: Donc, il n'y a pas de tapisserie cachée sous nos pattes ?
12: Et non, et puis les tapisseries, elles avaient toutes été vendues. Et une grosse partie des cartons ont été donnés à la Cité internationale de la tapisserie.
14: Comme nous l'indique Marie-Hélène, rendez-vous à Bourganeuf pour en savoir plus sur l'histoire de l'électricité et rendez-vous à Aubusson pour connaître l'histoire de la tapisserie.

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1: Alors là, on est dans la montagne vosgienne, au-dessus de Gerbépal. Toc, toc, toc, bonjour.
2: Côme.
3: Côme d'Orflinger.
4: Un haut des Frémois.
1: Un haut des Frémois ?
3: Oui, voilà.
1: C'est quoi ça ?
3: Voilà, c'est au-dessus de Gerbépal.
4: Perché.
1: Bon, enchanté. Je viens vous voir parce qu'on m'a dit qu'il y a double vie dans deux pays, en fait, la France et les montagnes vosgiennes, et la Mongolie et la steppe.
3: Mongole. Oui, bah, c'est une longue histoire, c'est il y a très longtemps. Bah, ouais. Il va falloir s'asseoir.
1: On est chez vous, là, donc, c'est ça ? On se met où, alors ?
3: On est plutôt chez mes parents.
1: Quoi. D'accord, okay, parce que vous êtes de passage, en fait, à Gérardmer, c'est ça ?
3: Je suis à cheval entre la France et la Mongolie.
1: C'est ça, et en ce moment, vous êtes en France ?
3: En ce moment, comme c'est l'hiver en Mongolie, il n'y a pas trop de tourisme, et donc je prépare la saison pour l'été prochain en Mongolie.
1: Je peux vous demander quel âge vous avez ?
3: J'ai 55 ans.
1: D'accord, ok. Bon, s'assois, montrez-moi un peu, alors, votre quotidien. Rien d'extraordinaire, hein.
3: Un PC, un site internet, et puis les emails, les agences, et puis voilà, quoi.
1: Comment ça a commencé, tout ça ?
3: Comment ça a commencé ? Oh là là. Ça a commencé très simplement, j'étais trapéziste.
1: Pas le rapport, mais bon...
3: Ouais, mais il faut bien commencer par quelque chose.
1: C'est ça, voilà.
3: Donc le point de départ est là, c'est-à-dire que j'étais trapéziste, voltigeur. On tournait en Asie, j'ai fait une chute de 12 mètres.
1: Ah oui ?
3: Je suis passé à côté du filet. Puis je m'en suis très bien sorti, fracture du bassin, enfin bref. 5 mois de convalescence. Et du coup, en fait, pour la saison suivante, pour les tournées de cirque, j'avais dit non, moi je fais un break, j'ai pris une claque. Je me suis amusé pendant ma convalescence à faire un projet qui a été proposé à la mairie de Paris, qui était la Guilde européenne du raid à l'époque, pour aller voir les écoles de cirque en Asie. Et donc du coup, j'ai réussi à avoir des financements et je suis parti en Asie pour justement aller voir les centres de formation aux arts du cirque. Et mon premier pays,

0: Alors, on atterrit là-bas.
1: Et après, je sais pas, c'est un pays qui est grand comment ?
0: Alors, après, la Mongolie, c'est 3 fois la France. C'est 3 millions d'habitants, 60 millions de têtes de bétail. Et en gros, il y a un peu tout sauf l'océan, quoi. Il y a de la steppe, de la taïga, les paysages alpins, le désert, les grands lacs, et puis voilà.
1: Vous avez tout exploré et puis finalement vous vous êtes arrêté quelque part ?
0: On a fait un camp de base qui était proche de la capitale où là j'ai ramené énormément de matériel de France. Mmh. Donc dont des canoës, de la sellerie pour les chevaux. Donc à partir de là, on explorait le pays.
1: Avec les gens qui venaient.
0: Venaient. Alors au départ, souvent, c'était moi qui proposais, parce que à l'époque, ça commence à dater d'ailleurs, cette histoire. Ça a une vingtaine d'années quand même.
1: C'est ça, au début des années 2000.
0: Voilà, tout à fait. Donc à partir de là, il n'y avait pas grand chose, et donc je proposais d'aller à droite, à gauche, et les gens se greffaient, et puis on y allait. Quoi.
1: Les Français, les Vosgiens, quoi, les copains d'ici, comment vous avez démarré ?
0: Voilà, les copains d'ici, les parents, les familles, et puis après avec le site internet, les gens qui nous trouvaient sur les moteurs de recherche classique.
1: Il y a beaucoup de gens qui font ça, du tourisme en Mongolie depuis la France.
0: Ouais, il y en avait beaucoup.
1: Ah, à l'époque.
0: Ouais, à l'époque. En fait, le Covid a mis une petite claque.
1: Tout le monde me parle du Covid. Il y a un avant et il y a un après, hein, c'est clair.
0: Le Covid, ça y est, un truc.
1: Donc là, tout s'est arrêté. Vous étiez là-bas, vous étiez ici, vous étiez moment. Alors c'était au mois de mars qu'on a été confinés, oui.
0: Eh ben oui, c'était une histoire. Oui. J'étais en France avec mon fils pour changer d'orientation. En fait, précédemment, on faisait énormément de cheval.
1: Donc votre fils est mongol ? Franco-mongol ?
0: Il est frangol. Tout simplement. Et j'en ai deux.
1: D'accord.
0: Précédemment, on faisait énormément de cheval. On faisait des caravanes et on partait sur 3 mois à cheval. Et les gens, ils se greffaient avec nous, quoi. On avait notre troupeau, notre équipement, les cuisinières, les tentes, etc., quoi. Et du coup, on voulait un peu changer j'ai découvert, en fait, le vélo électrique.
1: Ah oui, comme beaucoup de gens.
0: Ouais. Tout à fait par hasard, ma maman avait acheté un vélo électrique. Je suis monté dessus, j'ai dit ah, mais bingo, c'est ça qu'il faut, quoi. Et donc du coup on était parti là-dessus. Donc on voulait remplacer les chevaux par du VTT électrique. À l'époque, j'étais avec mon fils en France pour acheter ces vélos qu'on a exportés vers la Mongolie. Les VTT électriques sont passés, mais nous on est restés confinés. Ils sont partis en camion, ils ont passé toutes les frontières, mais nous on n'a pas pu décoller de la France.
1: Vous êtes restés un an et demi, 2 ans.
0: Ah ouais, moi je suis resté 1 an, quoi. Un an, il a fallu se remettre de tout ça, et donc maintenant on est 5 ans après, et donc cet été on a réussi à faire effectivement la première sortie avec ces vélos-là, donc 4 ans après, quoi. Avec tout le système de recharge électrique, parce que de toute manière, on part on va explorer des choses qui sont lointaines. Donc, en fait, il n'y a pas de source électrique, quoi. Donc, on a élaboré une recharge mobile avec notre camion. Enfin, bref.
1: Vous avez des panneaux photovoltaïques.
0: On a des panneaux photovoltaïques au-dessus. Et donc, ça fonctionne très bien, en fait, d'ailleurs. Bon, en gros, on part 15 jours. Les gens, généralement, quand ils viennent en Mongolie, ils partent 15 jours, quoi. J'ai défini deux régions, c'est-à-dire le Zafran et l'Altaï. Parce que c'est un peu les régions un peu emblématiques de la Mongolie, et puis elles se prêtent bien au VTT, quoi. Et puis c'est encore pas encore beaucoup fréquenté, quoi. Et du coup, on est parti dans le Zafran, et donc on a fait de l'itinérance en VTT avec des personnes, ça a fonctionné super bien, quoi.
1: D'accord. Faut être sportif pour le faire ?
0: Pas du tout, vu que c'était des VTT électriques, ça marche. Pour anecdote, ma maman a 75 ans, quoi.
1: Et elle l'a fait.
0: Et c'est des bons vélos. On a des VTT tout suspendus, 500 watts, enfin, ça marche bien, quoi.
1: Donc vous vivez entre les deux pays tout le temps.
0: Et du coup, je suis un peu à cheval entre les deux, quoi.
1: Mais ça se vit bien ?
0: Écoutez, pour l'instant, je me porte pas trop mal. Quand même pas énorme, non plus. Hein. J'ai la Mongolie et j'ai la France, quoi. Dans ces deux pays-là, on peut bouger. J'ai un van, donc je peux bouger à droite à gauche. En Mongolie, j'ai un autre van et des VTT électriques, et je peux bouger à droite à gauche aussi.
1: C'est ça, vous avez la bougeotte, quoi, en fait.
0: J'ai la bougeotte et j'aime bien quand il y a beaucoup d'espace.
1: Vous l'aviez imaginé, ça, quand vous étiez petit ?
0: Non, pas du tout, pas du tout, pas du tout. Mais j'avais pas non plus imaginé d'être trapéziste.
1: Et la Mongolie, c'était un rêve d'enfant ou non ? C'est vraiment le hasard, hein, on est d'accord. Hein.
0: C'est le hasard, c'est la convalescence. Je regardais des bouquins, j'avais entendu parler légèrement comme beaucoup de gens. Ouais, les photos, la steppe, c'est phénoménal. Les grands espaces. En fait, c'est surtout les grands espaces, quoi. Et je pense que c'est un des rares pays là où c'est vraiment libre.

0: C'est-à-dire, oui, il n'y a pas de contraintes encore, il n'y a pas.
1: Ouais,
0: y a
1: ouais, pas... on peut dormir n'importe où, c'est pas dangereux, et puis il y a beaucoup d'animaux, il y a beaucoup de nomades, les nomades sont accueillants, c'est des bouddhistes, enfin, c'est. Voilà quoi.
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2: Wikizef, petit guide à l'usage des étrangers du sud du péage d'Arras en vacances dans notre belle région.
3: De retour dans la famille, aujourd'hui, vous allez fêter un anniversaire. Donc, préparation de la journée avec une de vos matantes, la table est mise à 8h alors que les invités ils arrivent à midi. Vous savez que vous allez passer la matinée au garde à vous parce que, évidemment, c'est interdit de s'asseoir sur les chaises, ça va bousculer son organisation. J'ai déjà dit que la matante était souvent affectueuse, mais j'ai jamais dit que c'était pas une emmerdeuse. Alors qu'elle veille à la finition de sa table, elle pousse un cri « Ah !» Un gros minou collé sous un pied de chaise. Pas un gros chat, hein, un mouton. Elle se baisse pour le ramasser, elle se relève et elle dit « Eh, biche, berloque, mi, j'ai encore rien bu !» Ne paniquez pas, Wikizef est là pour vous aider. Je berloque, vous avez la définition dans ce merveilleux livre, le Wikizef illustré, toujours en vente pour la somme modique de 18€ au profit d'une association. La mienne. Berloque, c'est vaciller. Le stade au-dessus, c'est balocher. Et le stade encore au-dessus, c'est avoir du vent dans les voiles. Tout dépend de la taille de la canette. Et la phrase complète, c'est « Eh bêche, berloque, mi, et j'ai encore rien bu !»
2: Définition.
3: C'est une manière imagée de demander un peu de soutien parce que chat tourne, elle voit des étoiles. Et aussi, vous laisse présager une bonne journée d'anniversaire parce qu'elle précise bien « J'ai encore rien bu !» Ça signifie que ça va venir. Et que tout vient à qui sait déboucher une bouteille. Et c'est aussi pour vous dire qu'il est 8h du matin et que ceux qui berloquent à ce temps-là, parce qu'ils ont déjà entamé les hostilités, ben, je sais que des buvrolles. Par contre, elle sait qu'à un moment dans la journée, si elle reberloque, elle saura pourquoi. Et elle dira, je crois que je suis un peu carvé. Je vais arrêter les bulles. Le sien, tu peux m'amener une bière? Ça fait foncer. Que voulez-vous? Comme dit l'adage, qui a bu, buvra.
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4: Bonjour à toutes et tous, bienvenue dans Affaires classées, le podcast. Pour le second numéro de cette saison, je vous propose de nous rendre en juin 1996 dans la cité balnéaire de Biarritz. Jean-Gabriel Beda, un enseignant retraité, disparaît subitement. Sa villa est sans dessus-dessous et pour les policiers comme pour ses proches, une seule question. Que lui est-il arrivé? Réponse dans un instant.
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4: Michel est morte d'inquiétude. Cela fait maintenant 5 jours que Jean-Gabriel, son cousin, ne donne plus signe de vie. Enseignant à la retraite, le sexagénaire vit seul dans sa confortable maison du 26 rue Marie Duprat à Biarritz. Michel a bien tenté de le joindre, à moult reprises, le téléphone sonne dans le vide. Elle est passée devant l'habitation, les volets demeurent désespérément clos, les stores sont baissés. Comme s'il s'était soudain absenté. Bizarre. Jean-Gabriel n'a évoqué aucun projet de voyage à ses proches. Quant au bistrot du coin où il a ses habitudes, le midi, le patron ne l'a pas vu davantage. Redoutant un malaise fatal, Michel se résout le 25 juin 96 au matin à composer le 18 et faire appel aux sapeurs-pompiers. Un équipage démarre de la caserne d'Anglette. Quand ils arrivent sur place, les hommes du feu font le même constat. Le maître des lieux semble absent. On appelle une patrouille de police, un serrurier, afin de forcer la porte. Et là, c'est la surprise. L'habitation est en désordre absolu. Les placards ont été vidés. Plusieurs meubles sont renversés, comme si des cambrioleurs avait passé la maison au peigne fin. Plus inquiétant, de nombreuses traces de sang et des cheveux arrachés jonchent le sol de la pièce qui servait de bureau à Jean-Gabriel. La moquette a été arrachée, le dos serait de son fauteuil découpé au ciseau. Bizarrement, plusieurs objets comme le téléphone ou le rasoir électrique ont été nettoyés. Aurait-on tenté d'effacer des empreintes digitales ? Autre détail qui a de quoi inquiéter, sa voiture, une Citroën ZX immatriculée 2214VJ64, a disparu, elle aussi. Pour les policiers Biarrou, l'affaire ne sent pas bon. Les premières constatations les inclinent à privilégier l'hypothèse d'un cambriolage précédé ou suivi de violence sur le maître des lieux. Sa disparition et celle de sa voiture esquissent une probable issue fatale. Les lignées de la PJ bayonnaise arrivent à leur tour. Il n'y a hélas aucune trace du corps du retraité à l'intérieur et autour de son habitation.
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4: L'enquête débute par la perquisition de la villa et visiblement, de nombreux objets de valeur manquent à l'appel. Les cartes bancaires du retraité, ses documents d'identité, le magnétoscope ou le micro-ordinateur qu'il avait acquis récemment. Étonnamment, des rideaux ainsi qu'un grand morceau de moquette ont disparu. Aurait-il servi à transporter le corps du retraité ? Les policiers bayonnais mettent la main sur plusieurs lettres écrites par Jean-Gabriel Beda à un certain Jean-Charles Brito, un jeune biarrot connu pour se livrer à la prostitution. Ces lettres confirment l'homosexualité du disparu qui recevait deux jeunes hommes à son domicile. Est-ce la bonne piste ? Par chance, le jeune homme est rapidement localisé. Il purge une peine de prison à la Villa Chagrin à Bayonne. On l'interroge. Jean-Gabriel, dit-il, fréquentait ces derniers temps un certain Cédric Sélaï, un toxicomane biarrou âgé d'une vingtaine d'années, auquel il prêtait de petites sommes d'argent. Cédric est connu de la police et on a sa photo. Visage fin, cheveux blonds, le jeune homme affiche un visage d'ange. Dans le même temps, Sandrine, une voisine du disparu, contacte les officiers de la PJ. Dans la nuit du 21 au 22 juin 96, elle a été tirée de son sommeil par des bruits suspects sur la voie publique. Il devait être 3h30 du matin. Derrière les persiennes, elle a assisté à un curieux manège. Deux jeunes garçons sortaient du domicile de M. Beda. L'un d'eux portait un sac plastique à la main, un sac copieusement garni, semble-t-il. La jeune femme n'a certes pas vu le retraité, mais elle est formelle. Les deux hommes se sont enfuis à bord de la Citroën ZX du disparu. Voilà un témoignage de premier choix. Les enquêteurs s'empressent de lui présenter l'album photographique contenant le visage du jeune prostitué biarrou. Et là, coup de chance, la voisine le reconnaît formellement comme étant l'un des deux visiteurs de cette nuit de solstice d'été 96. L'étau se resserre. Il faut maintenant mettre la main sur ce Cédric qui passe pour le suspect numéro 1.
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4: Selon leurs informations, Cédric Sélaï est né à Bayonne en mai 1976. Ses parents ont divorcé quand il avait 12 ans. Connu des services de police pour conduite sans permis ou trafic de produits stupéfiants, il habite depuis longtemps la cité Pétricot à Biarritz, où les enquêteurs l'interpellent en douceur le 10 juillet suivant. Indice supplémentaire, c'est au pied de son immeuble que les policiers vont localiser la ZX du retraité disparu. Les clés du moteur sont, comme par hasard, dans la poche du pantalon de Cédric. L'heure a sonné pour lui de s'expliquer en garde à vue. Premier interrogatoire, Cédric botte en touche. Il nie être mêlé à la disparition, voire au meurtre de Jean-Gabriel Beda. À l'écouter, le véhicule du disparu lui a été confié par un pote, un certain Christian Prieto. Sur ce point, Cédric dit vrai car Prieto ressemble trait pour trait au visage du jeune homme qui a tenté de retirer du cash au matin du 22 juin en usant de la carte bancaire du retraité. Difficile de nier, sa photo a été capturée par la caméra du distributeur de billets de l'agence. Fort de ces révélations capitales, les policiers s'empressent de localiser celui qui passe maintenant pour le second suspect. Par chance, Prieto est encore dans le secteur. Il suit une formation en plâtrerie dans un centre d'apprentissage à Anglette. Placé en garde à vue, le jeune homme né à Bayonne en juin 75 est un familier de Cédric. Il habite, lui aussi, la cité biarrotte de Pétricot. Avisé des charges pesant sur lui, Prieto ne se fait pas prier. Il qualifie Jean-Gabriel Beda de pédale qu'il fallait buter, dit-il. La PJ part perquisitionner son domicile où les instruments du meurtre ont été soigneusement rangés dans un placard. Il y a un gros câble électrique, une hachette, un rasoir. Et surtout, les policiers mettent la main sur un feuillet dactylographié dans lequel Prieto a consigné chaque détail de son crime. Sa lecture est insoutenable. En voici les premiers mots. C'est affreux. J'ai tué un homme et j'y ai pris plaisir. Interrogé, Prieto confirme qu'il a tué le retraité par dégoût des PD et pour lui faire cracher son fric.
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4: En recoupant les auditions des deux suspects gardés à vue, les enquêteurs de la PJ commencent à esquisser le scénario du drame. Le matin du 21 juin 1996, Christian Prieto s'est d'abord rendu vers 8h30 au siège des Compagnons du Tour de France à Anglette. Son passage sera bref. Pour avoir frappé un enseignant qui lui a fait une petite réflexion, il est expulsé sur le champ. Le jeune apprenti regagne donc à pied la cité Pétricot où il trouve son pote, Cédric Sellaï, qui tue le temps en fumant quelques joints au pied de l'immeuble. La discussion s'engage, les deux garçons sont en galère d'argent. L'idée germe alors de rendre visite à Jean-Gabriel Beda. Christian Prieto sait que le sexagénaire vit aisément. Il s'offre de temps en temps les charmes de son copain Cédric. Il a sans doute du cash dans les tiroirs, se dit-il. Déterminés à faire un sale coup, les deux garçons ne vont pourtant pas partir les mains vides. Christian récupère du câble qui lui servira de matraque, tandis que Cédric emporte un appareil livrant des décharges électriques, au cas où. Que prépare-t-il exactement? Le savent-ils eux-mêmes? Selon Cédric, le projet était de voler les économies du retraité, au besoin en le séquestrant, mais pas davantage. Son acolyte, en revanche, n'y va pas par quatre chemins. Il le dit haut et fort, il déteste les homosexuels et donc Beda méritait la mort à ses yeux, car il abuse de jeunes garçons. Il va donc le tuer, même s'il ne sait pas exactement comment. Vers 16h30, les deux larrons franchissent le portail du 26 rue du Prat. Christian monte à l'étage, il agresse le sexagénaire à coups de matraque, de pied, le frappant si fort, si violemment, qu'il lui fracasse le crâne. Pendant ce temps, Cédric fouille les moindres recoins de l'habitation et le butin sera dérisoire. 200 francs en petite monnaie, des pesetas, un chéquier, des cartes bancaires que le distributeur avalera faute de connaître le code. Les derniers instants de l'enseignant seront un calvaire que la décence interdit de décrire ici. Au fait, qu'ont-ils fait de la dépouille martyrisée? Pour les policiers, la retrouver est maintenant une priorité absolue.
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4: Prieto, suspecté d'avoir donné la mort à Jean-Gabriel, raconte. Avec Cédric, ils ont enveloppé le corps avec des rideaux et de la moquette. Ils l'ont chargé ensemble dans la ZX avant de partir pour l'Espagne via Béobi. C'est dans une petite clairière, à l'écart de tout, près d'Astigarraga, qu'ils sont ensuite venus à s'en débarrasser. Avant de l'asperger d'essence, Prieto tente de décapiter la dépouille avec une hachette pour éviter qu'on ne le reconnaisse. De retour à Biarritz, les deux loubards vont revenir sur les lieux du crime afin de nettoyer les poignées de porte et effacer leurs empreintes. Ils vont aussi dérober l'ordinateur et le magnétoscope. Pas de petit profit. Mais cette visite leur coûtera cher. Une voisine a tout vu du manège. Son témoignage aidera à l'identification des deux tueurs. Jusqu'à leur arrestation, Prieto et Selaï ont mené la grande vie, dilapidant l'échiquier volé, vendant le matériel dérobé sur le marché noir, histoire d'acheter de la drogue. C'est en prison qu'ils atterrissent deux semaines plus tard, au terme d'une enquête de police ficelée. Les restes calcinés du retraité seront découverts par la police basque, permettant ainsi son autopsie. Selon le médecin légiste, Jean-Gabriel est mort des suites d'actes de torture et de barbarie. Question, Prieto, le tueur, était-il saint d'esprit ? Quatre professeurs en psychiatrie vont l'examiner en prison et leur diagnostic est unanime. Psychose dissociative. Comprenez, l'abolition de son discernement le rend pénalement irresponsable. Il ne sera donc jamais jugé pour le meurtre barbare de celui que l'on surnommait dans son quartier « Papy Cool ». Cédric Selaï, le complice, comparaît donc seul aux assises à Pau le 25 mai 2000. Après une scolarité ratée, la plongée dans la toxicomanie, la prostitution conduit ce jeune homme à la marginalité. Un proche dira de lui, c'est une gueule d'ange dissimulée dans la gueule du diable. Ce 21 juin 1996, Cédric a certes volé tout ce qu'il y avait de valeur chez Papy Cool, mais il n'a pas de sang sur les mains. Une nuance de taille qui conduit la cour d'assises à faire preuve d'une certaine indulgence. Verdict, 8 ans de prison.
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4: Gueule d'ange et gueule de diable, c'était ce nouveau numéro du podcast des affaires classées. Rendez-vous la semaine prochaine pour une affaire qui nous ramènera un quart de siècle en arrière. Nous sommes au début des années 2000, à Pau. Un curé, celui de l'église Saint-Jacques, est mis en cause dans une étonnante affaire, une affaire de pédophilie. Que cache l'affaire du père Spina ? Réponse dans notre prochain numéro. À bientôt.
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2: Ici Picardie propose du lundi au vendredi de retrouver la romancière picarde Karen Ponte qui vient s'éparpiller et nous donner son billet d'humeur tous les jours. Bonjour Karen.
6: Bonjour. Est-ce que ça vous est déjà arrivé d'acheter un appareil électronique, un téléphone portable par exemple, de le brancher pour le charger une fois rentré chez vous et là, au moment du démarrage, bim, mise à jour requise.
2: Ah oui.
6: Comment ça mise à jour? Mais je viens de l'acheter, il est tout neuf. Et oui, après l'enfer des mots de passe, voici venu le purgatoire des mises à jour qui sont censées corriger des bugs qu'on n'a même pas remarqués et améliorer la fluidité d'utilisation de l'appareil alors qu'on en est toujours réduit à temps le bras en l'air dans nos jardins à la recherche d'une barre de réseau. Oui. Je suis sûre que vous avez tous au moins une fois vécu ce moment où, alors que vous êtes pressé, que vous avez besoin de vous servir d'une application, vous l'ouvrez et là, bim, de nouveau, mise à jour de l'application requise. À croire qu'il y a un algorithme à l'intérieur qui guette le moment où ça nous cassera le plus les pieds. Alors bien sûr, on peut ignorer ce chiffre des mises à jour disponibles, mais si on le fait, arrive ce jour funeste où plus rien ne fonctionne et on est bon pour retourner à l'âge de pierre, c'est-à-dire à l'époque des téléphones filaires. C'était facile au moins à l'époque, on pouvait rien faire d'autre que téléphoner avec nos téléphones, mais au moins ça fonctionnait toujours. Enfin, si on occulte les téléphones à cadran, Ou est leur manière de nous échapper des doigts au moment du dernier chiffre. Est-ce que ça vous dit quelque chose, vrai. Ça et donc, ça nous obligeait, évidemment, à tout recommencer. Je rappelle que la petite boule en plastique au bout des bics, de quatre couleurs, servait à ça.
7: Ah mais oui.
6: À tourner les numéros des cadrans.
7: Exact.
6: Je vous dis à demain, et d'ici là, rappelez-vous, qu'être focus, c'est bien, mais qu'être éparpillé, c'est encore mieux.
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1: Je suis en train de pêcher.
2: Vous faites ça souvent, aller à la pêche?
1: Relativement souvent, oui. C'est une tranquillité, c'est un besoin de compenser de la semaine du boulot. C'est un mode de relaxation, d'être en contact avec la nature.
2: Parce que si vous restez chez vous, il y a des gens qui vous laissent pas tranquille?
1: Non, c'est pas ça du tout, mais au moins on est dans la nature, ça change un peu du travail, quoi, ça permet de décompresser.
2: Vous appelez comment?
1: Michael.
2: Et alors, vous habitez dans cette commune, ici, ou vous venez d'un petit peu plus loin?
1: On est proche de Mayenne.
2: Et alors, pourquoi vous venez ici, au plan d'eau de la Chênée?
1: C'est un étang fédéral. On a besoin juste du permis de pêche. C'est un étang qui est assez sympathique. On vient assez souvent en camping, aussi. Et on en profite pour pêcher, du coup.
2: Vous êtes avec qui?
1: Là, je suis avec mon beau-fils.
2: Qui s'appelle comment?
1: Benoît.
2: Et je vois que le coffre de la voiture, il est bien chargé. Hein. Vous en avez du matos, vous, hein?
1: Un petit peu, ouais, il faut. On n'attrape pas les mouches avec du vinaigre, comme on dit.
2: Mais vous avez combien de cannes à pêche?
1: Quatre cannes à pêche.
2: Et puis le réchaud, tout ce qu'il faut.
1: Exactement, là, le café est en train de chauffer.
2: Donc vous êtes là jusqu'à ce soir, à la tombée de la nuit?
1: Exactement.
2: Vous dormez sur place parfois?
1: Oui, ça nous arrive.
2: Là, c'est prévu?
1: Non, pas ce soir.
2: Pas ce soir.
1: Non.
2: Profitez bien.
1: Merci bien, bonne journée à vous.
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1: On sait qu'on est Lorrain, pourquoi Nicolas Turon?
2: Quand on est persuadé qu'il n'y a pas de saut métier.
3: C'est vrai, il n'y a pas de saut métier.
2: Bon, on aurait tort de l'affirmer tous les deux. Derrière notre micro, chaque matin. Non, mais quand vous étiez petit, vous imaginiez pas qu'il existait des métiers un peu farfelus? Moi, quand j'étais petit, je croyais qu'il existait vraiment des petits bonhommes dans les feux tricolores. Dont le métier était d'allumer successivement le vert, l'orange et le rouge à l'aide de lanternes.
3: Vous êtes un poète, vous êtes un rêveur.
2: Un poète. Je m'inquiétais de leur quotidien.
3: Poète.
2: Et qui les nourrit, ces petits bons hommes? Et est-ce qu'ils ont un bon salaire? Est-ce qu'ils ont des échelles pour grimper d'un feu à l'autre? Et puis où est-ce qu'ils partent en vacances? Quand j'étais petit, je pensais que la lune était une veilleuse et que quelqu'un dans le ciel oubliait exprès d'éteindre la lumière avant de dormir pour les gamins.
3: C'est tellement mignon.
2: J'imaginais que les nuages étaient rangés le soir dans un immense hangar. Tu sais qu'ils étaient pliés un peu vite par des employés pressés, que c'est pour ça que parfois ils étaient tout froissés le matin. Ouais. Je croyais que les ombres avaient leur propre vie quand on les regardait pas. Et je me demandais si la mienne m'imitait par politesse ou si elle se moquait de moi. Et puis souvent, j'ai essayé de la prendre de vitesse, en me retournant d'un coup. Ça fonctionnait pas, Lucky Luke qui veut.
3: Non.
2: Quand j'étais petit, je pensais que les ascenseurs se souvenaient des gens qu'ils transportaient. Je me demandais s'ils préféraient ceux qui disent bonjour à ceux qui regardent le bout de leurs souliers. Je me demandais continuellement, qui souffle le vent? Quel sadique imagine les menus des cantines? Et quel lutin actionne la sonnerie de l'école à la récré? Eh bien, dans ce dernier cas, Frédéric, je le sais. Vous pensez que le carillon de l'école Charles Péguy d'Amnéville est réglé par ordinateur, que la seconde de la libération des élèves est la responsabilité d'une horloge astronomique? Eh bien, moi, j'ai rencontré Naïla. Naïla, elle travaille à côté du bureau de la directrice, qu'elle assiste. Elle fait des dossiers, des plannings. Et chaque jour, à 10h pile...
3: Elle sonne la cloche.
2: Elle appuie sur le bouton qui déclenche la sonnerie de la récréation. Eh ben, ça n'a l'air de rien, mais moi, à 44 ans, j'ai pris un syndrome de Stendhal, j'ai pris un gros choc en voyant que cette chose que je pensais régler comme un métronome était activée par quelqu'un d'humain.
3: Ah.
2: Au bout de son doigt de Naïla, rendez-vous compte, il y a la liberté. Comme quoi, CQFD, il n'y a pas de saut métier.
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5: Timéo, le chasseur.
6: Il était 5 heures du matin, on avançait dans les marais, couvert de brume.
5: Révélé par The Voice Kids, Timéo Béas est un jeune chanteur originaire de Cran. L'interprète de Canaillou a aussi su séduire les studios Disney en prêtant sa voix au personnage de Mufasa, le roi lion.
6: Marchait devant dans les roseaux.
5: Pour l'un de ses enregistrements, il rend hommage à Michel Delpech.

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1: Imaginez grimper les murs, sauter les trottoirs à tous âges et en tout temps. Eh bien, du rêve à la promesse, il n'y a qu'un pas, le Hangar Cool Kids Club au Mans, un nouveau lieu qui va vous permettre de vous remettre en forme sans pression. Alors qu'est-ce que ça vaut? Eh bien aujourd'hui, j'ai testé pour vous le Hangar. Nous sommes à quelques pas de la salle Oasis, dans une rue où parmi les maisons se trouve un bâtiment blanc qui passe presque inaperçu. Lorsqu'on lève la tête, une pancarte indique le Hangar. Nous sommes au bon endroit.
2: Bonjour. Bienvenue au Hangar.
1: Clément Usine est le coach de la salle. C'est lui qui nous accueille dans ce lieu associatif et atypique.
2: C'est une asso qui développe le mouvement, la santé, le sport, qui s'adresse à tous les publics, à toutes les corpulences, à toutes, voilà, toutes les capacités physiques ou non.
1: Et quand on dit tous les âges, c'est vraiment tous les âges, dès la naissance jusqu'au senior.
2: Il y a plein d'exemples de personnes qui ont commencé très tardivement dans leur vie et qui, bon, après, avec leur niveau et leurs limites aussi, vont apprendre à se déplacer en sécurité et à franchir ces obstacles.
1: Parce que c'est tout le principe de cette pratique qu'est le parcours, autrement appelé art du déplacement urbain.
2: Le parcours, c'est se déplacer d'un point A à un point B en franchissant les obstacles qui sont sur notre passage. Donc on a reproduit des obstacles comme on peut trouver à l'extérieur, des barrières, des murets, des rampes. Voilà, on a aussi des matelas pour apprendre en sécurité ici avant de se retrouver à l'extérieur.
1: Une discipline que Clément Usune, le coach sportif, connaît par cœur, puisque ça fait, tenez-vous bien, 17 ans qu'il la pratique. Alors, est-ce que Clément est un bon coach? Eh bien, je me suis sacrifié et j'ai testé pour vous quelques figures qui sont normalement accessibles à tous. On démarre par le saut du voleur.
2: Du coup, l'étape 1, sans élan comme ça, on va venir poser sa main forte. Donc moi, c'est ma main gauche et le pied opposé, le pied droit. Je passe ma jambe gauche entre les deux et je viens derrière.
1: Ah, ça a l'air simple, mais maladroit comme je suis, j'ai un peu failli glisser. Heureusement, tout s'est bien passé. On a d'ailleurs enchaîné avec un saut de précision. Des exercices tout bêtes, mais qui peuvent vous permettre de reprendre une activité physique. Et ce qui est génial, c'est que Clément prend le temps de vous aider à remettre en marche votre corps petit à petit. Alors, il y en a pour tout le monde. Inscription à l'année, si vous voulez être dans la durée. Il y a également des séances libres, une fois par semaine ou ponctuellement. Des événements le week-end. Et même un espace enfant avec des ateliers pour les 0 à 5 ans, un samedi par mois. Si vous voulez vous-même essayer avant de vous inscrire, il y a des portes ouvertes ce samedi et le samedi 13 septembre de 14h à 18h. Alors ce qu'on peut dire, c'est que le Hangar Cool Kids Club, pour se remettre en forme, eh bien franchement, c'est testé et approuvé par Isimène.
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1: Pose la marmite dans la bassie, oh, je la bronze tantôt.
2: En Berrichon dans le texte.
1: La bassie, c'est l'ancêtre de l'évier. Bassin en ciment ou en pierre, fixé au mur, avec juste un trou pour que les eaux usées s'écoulent dans le fossé ou dans le trou devant la maison. Des fois, ça sentait mauvais. Ah, c'est qu'il n'y avait pas le tout à l'égout, ni même ben souvent l'eau courante. Sauf, je tchoc chanceux, qu'avait un puits en qu'une pompe qu'elle amenait l'eau sur la pierre à évier, comme disait ma grand-mère Lucienne. Ah, dans ce temps-là, point de petite vaisselle, hein. On essuie la poêle noire en qu'un journal, en veillant à ce qu'elle reste grasse pour pas rouiller. On rinçait les marmites, mais on jetait pas l'eau. Ça faisait les yeux grasses qu'on donnait aux cochons, en que les épluchures et puis les restes du goûter. Ah, ça t'est pas le confort d'aujourd'hui. Mais on n'y vivait pas si mal dans nos masures du vieux Berry. Personne n'en a jamais aussi bien décrit l'intérieur que Georges Blanchard dans le poêle de marmite. Une meille, une ormoy en brisier, un plot en coutée de la bassie, une table, un fauteuil en ousier, un lit coiffé d'un baldaquin, ou idiot mangé par les mythes, et tantôt noir, tantôt roucha, un tout petit poêle à deux marmites. Avec deux chaises, un banc boiteux, une chaise en bois près de la cheminée. Oh, bah ça t'est le mobilier, pas coûteux, qu'on pouvait voir chez ma grand-mère. Chacun est faro de ce qu'il a, et les besoins ont des limites, mais c'était un luxe en ce temps-là d'avoir un poêle à deux marmites. Les mois, les années ont passé, la maison s'est ratatinée. Le petit poêle, un bouchon cassé, a suivi le train de la destinée. Ma grand-mère est morte un matin sous les ridiaux mangés des mythes. C'est depuis ce temps-là que c'est éteint, le pourvieux petit poêle à deux marmites.
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3: Voici une carte postale. Nous sommes à Sainte-Eulalie, dans l'atelier de Mathieu. Il représente sans doute le dernier artisan losier-couvreur de la montagne ardéchoise. Son travail capte notre attention lorsque nous croisons une maison traditionnelle dont le toit est recouvert de lauzes naturelles. C'est un métier physique avec un savoir-faire peu commun, un engagement pour la conservation d'un patrimoine exceptionnel. Et pour lui, c'était un peu écrit dans son arbre généalogique.
4: J'étais dans une famille de couvreurs. Mes oncles, en gros, j'ai eu 7 oncles qui étaient couvreurs. Et du coup, mon père, mais depuis tout petit, j'ai appris à poser la lauze de schiste et l'ardoise de Corrèze. Et c'est pour ça, du coup, je suis venu m'installer après en Ardèche. Chez nous, ça, voilà, cette bleue claire, elle vient du côté de Borée. Et chaque lieu avait leur lauze. Alors après, il y a plein de toitures, ils sont mélangés, ils ont mis de la bleue qui avait rien à voir chez nous. Ils trouvaient les lauzes là où ils pouvaient les trouver, quoi. Ah ouais, c'est voilà, ça. C'est tout. Donc ça, en fait, le plus gros du travail, c'est la taille. Après, on est lié au climat. Hein. Quand il fait trop froid, c'est pareil. On peut pas la tailler parce qu'elle est gelée, la pierre. Alors, du coup, elle explose. Quand il fait des grosses canicules, ben, la lauze bleue, on la tient pas dans les mains. C'est particulier, quoi. Ça.
3: Et les avantages?
4: Ben, après, ça dure très, très, très longtemps. On a des toitures, là. Ben, j'en ai une énorme à refaire. Elle date de 1000. La grange date de 1648. Et la lauze est d'origine dessus. Après, il peut grêler, il peut faire du vent, tout ce qu'on veut. Ça bouge pas.
3: Vous savez à quel moment vous vous êtes dit, tiens, je vais devenir artisan, loseur?
4: Je sais pas, je crois que j'ai pas trop eu le choix. Je sais pas, c'est vrai que ça se pose pas trop, parce que vu que je suis né là-dedans, avec mon père, et mon père les taillait, et avec ma mère, on les calibrait par taille, et j'ai toujours été là-dedans, quoi.
3: Très tôt, vous avez des outils dans les mains?
4: Les premiers outils, je devais les avoir, ouais, c'est 7-8 ans. Pour ça, il y en a, ils me disent, mais t'es jeune encore, tu peux en faire. J'ai dit oui, mais j'ai attaqué très très jeune, alors tant que le dos suit, c'est bon, mais il faut s'économiser, quoi.
3: Pourtant, vous avez vu votre papa faire ce métier qui est quand même très dur, très physique, et ça vous a pas arrêté?
4: Oh non. Surtout qu'à l'époque, il fallait les monter à l'échelle. On n'avait pas d'élévateur, tout ça. Et c'est que la dureté du métier, je pense, c'est ce qui nous forme. Alors après, c'est vrai que si j'aurais pas aimé ce métier, je pense que je dois abandonner de suite.
3: Alors, depuis une paire d'années, Mathieu s'implique dans l'ALC, une association nationale pour former de jeunes losiers. Je vous mets le lien sur notre site internet.
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5: La place du village, c'est notre rendez-vous quotidien avec les frères Jean-Noël et Philippe de Paris à la rencontre des Savoyards et Hauts Savoyards. Et aujourd'hui, c'est Philippe qui est avec nous. Philippe, vous nous racontez une très étonnante visite sous terre à Ugine.
6: Ah oui, on est à Ugine, en Savoie, et c'est une rencontre absolument étonnante. Et ce jour-là, on est accompagné par Rudy Lauberton, qui nous fait pénétrer, Laurent, carrément sous la montagne. En fait, nous sommes dans des tunnels de la guerre. Il nous conduit dans des abris anti-aériens de la Seconde Guerre mondiale. Des abris construits juste avant la guerre. Et comme il nous dit, comme on avait des usines sidérurgiques juste à côté, les avions pouvaient les bombarder. Voilà pourquoi il y a des tunnels. Et là, il nous conduit dans un tube qui lui appartient, 90 mètres de long, 2,50 mètres de diamètre. Et il nous dit là, on est juste au-dessous du centre-ville d'Ugine, juste au-dessus de nous, on a même le musée du Crécherel. Et c'est là que Rudy nous explique qu'il a un jour décidé d'occuper ces tunnels. Il avait pourtant déjà entendu que ces tunnels avaient déjà servi de cave à affinage pour les bons fromages de chez nous.
5: Bon, le suspense a assez duré, Philippe. Qu'est-ce qu'il y fait exactement?
6: Eh oui, qu'est-ce qu'il y fait? Et c'est là qu'il nous fait découvrir une étonnante ferme, l'Aubricole. Tenez-vous bien, l'Aubricole.
5: Ah oui.
6: Et oui, Rudy élève des vers. Il y cultive aussi des endives et des champignons. Et là, il nous raconte comment il a découvert la lombriculture. C'est l'élevage des vers de terre, hein, pour mettre dans les lombris composteurs. Vous avez peut-être ça chez vous.
5: La différence de vous, vous les descendez, les vers.
6: Vous les descendez. Et il s'agit donc de ces déchets organiques, le compost, vous savez tout ce que c'est. Oui. Et donc, il va récupérer le terreau, mais aussi, tenez-vous bien, le jus fait par les vers, qui dit-il, c'est le meilleur engrais naturel, le jus de vers. Nous, on ne savait pas trop ce que c'était. Et bien, ce sont ces vers de terre que vous mettez justement dans votre compost. Il y a aussi le jus, il ne faut pas l'oublier. Et Rudy nous explique que le vers l'occupe surtout l'été, parce que l'hiver, qu'est-ce qu'on en fait des vers? On n'en fait rien. Et pendant l'hiver, il s'est donc mis à cultiver des endives. Et puis, donc, du mi-novembre jusqu'au mois de mars, c'est vrai que pour que l'endive soit bien blanche, nous dit-il, pour qu'elle n'ait pas d'amertume, elle doit rester totalement dans le noir. Et là, c'est l'endroit idéal.
5: Alors, les vers, l'endive, mais il y a aussi les champignons.
6: Eh oui, les champignons, des amis du noir aussi. Ils cultivent les fameux rosés des prés, mais aussi la pleurote. L'endroit est parfait, nous dit-il, 15 degrés, 85% d'humidité. Et là, il nous fait quelques confidences. Le champignon de Paris pousse sur du fumier de cheval, la pleurote sur du peuplier broyé, et le fameux shiitake, ce champignon étonnant, sur du chêne broyé. Le shiitake, vous savez qu'il a des vertus magiques, il fait pousser les dents, pousser les cheveux, et empêche de vieillir.
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1: Bah oui, tiens, ça veut dire quoi la turballe ? Bah figurez-vous que peut-être que ça veut dire buvette. Je vous explique. Pile poil entre Guérande et Piriac-sur-Mer, la turballe est aujourd'hui connue et reconnue comme port de pêche. Et c'est avec la pêche que la ville s'est développée.
2: Ouais, ok, d'accord, très bien. Merci beaucoup Lucie pour ce petit point. Mais ça répond pas vraiment à notre question qui était, ça veut dire quoi la turballe ?
1: Alors j'ai trouvé pas moins de 5 suppositions sur l'origine de ce nom. Le plus vieil écrit qui parle de la turballe date de 1452, sans explication aucune sur son origine. Ça pourrait être du Scandinave qui serait arrivé avec les Vikings au Moyen-Âge et ça pourrait vouloir dire la cour du dieu Thor. Bof. Ou alors ça pourrait venir du latin turis qui voulait dire la tour. Bof. Ou alors du grec qui signifierait limite de la mer agitée. Bof. Ou alors simplement du français avec un mot qui s'en rapproche un petit peu, la tourbe. Mais la version qui est la plus relayée et la plus probable est celle qui est aussi la plus sympa. La turballe, en gros, ce serait un troquet.
2: Ah ouais ?
1: Bah oui, bon, j'exagère un petit peu, je vous l'accorde. Tribal, ça viendrait du latin et ça aurait pu vouloir dire auberge ou buvette. En gros, cette hypothèse, qui comme je vous le disais est la plus commune, nous dit qu'avant que la turballe ne devienne un village, c'était un territoire qui appartenait à Guérande et sur lequel il y aurait eu une auberge isolée et que le village se serait construit à la fin du Moyen-Âge autour de cette buvette. C'est cool, non ? Allez, à la vôtre.
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3: Et on retrouve Patrick Citeau qui nous emmène chaque week-end découvrir les communes de notre Poitou. Ce matin, Patrick, vous évoquez l'histoire de Mellerand, une commune des Deux-Sèvres qui a vu naître la femme de lettres Claire Sainte-Soline.
4: Intéressons-nous dans un premier temps aux origines du nom de cette commune située près de Mel. C'est le mot latin mel, qui veut dire miel, qui donne le point de départ de la dénomination de la commune. Une production de ce mets sucré devait ainsi exister aux origines de la bourgade.

0: De Sèvres à Paris. Elle y obtient une double agrégation de sciences physiques et naturelles et de physique-chimie. Suivant les traces de ses parents, Nelly Fouillet devient professeure. Elle enseigne successivement à La Châtre, Blois, Grenoble, Auxerre et Paris.
1: C'est en 1934 qu'elle publie son premier roman sous le pseudonyme de Claire Sainte-Soline, Patrick.
0: Intitulé « Journée », le roman évoque la vie d'un village des Deux-Sèvres. Une des communes du département, Sainte-Soline, située près de son lieu de naissance, lui a d'ailleurs inspiré son nom d'auteur. Tout au long de sa carrière d'écrivaine, elle expérimente de nombreuses formes. Romans, nouvelles, essais, recueils de témoignages, récits de voyages et vulgarisations scientifiques sont ainsi au cœur de ses travaux littéraires. Au total, elle publie une vingtaine d'œuvres dont certaines ont marqué l'époque. Le Dimanche des Rameaux, publié en 1952, est notamment une belle réussite. La parution du recueil de nouvelles Mademoiselle Olga en 1954 reçoit également les éloges des critiques littéraires. En 1957, son écriture précise et rigoureuse, héritée de sa formation scientifique, fait mouche. Avec son roman intitulé « La mort de Benjamin », elle connaît une belle renommée. Le livre manque en effet d'une voix le prix Fémina. Dès l'année suivante, elle entre au jury de ce prix. Elle est également membre du jury du prix du roman populiste. Claire Sainte-Soline s'éteint le 14 octobre 1967 à Paris. Elle est inhumée le 17 octobre suivant au cimetière des Sablières à Niort, où elle repose avec ses parents.
1: Merci Patrick Citeau pour cette découverte de la commune de Mellerand.
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3: Dauphinoise, Dauphinois, bien le bonjour. Aujourd'hui, Saint-Martin-du-Riage. On m'a conseillé de dire que c'est le plus beau village du Dauphiné. Je le dis donc, Saint-Martin-du-Riage, plus beau village du Dauphiné. Ça n'est pas forcément certain, mais comme mon vénéré adoré, responsable des programmes, y habite, il m'a semblé judicieux de suivre son conseil, voilà, d'autant que j'ai eu le plaisir de manger chez lui les plus belles saucisses du Dauphiné et le meilleur flan pâtissier du monde. J'exagère à peine. Bon, donc, bref. Saint-Martin-du-Riage, village idéal, c'est marqué sur le net. Hein. Je rajouterai, comme une île au milieu d'un archipel, dans le coin, tout se touche. En tout bien, tout honneur, bien évidemment. Hein. Non, mais calmez-vous. Regardez, il y a Uriage, Saint-Martin-du-Riage, Saint-Nizier-du-Riage, le Pinet-du-Riage, Villeneuve-du-Riage, le Sonnant-du-Riage, j'aurais presque envie d'ajouter le Casino-du-Riage, les Termes-du-Riage, bref, restons à Saint-Martin pour ne pas nous perdre, ou pour mieux nous perdre dans la verdure et les forêts qui, comme un océan, entourent l'archipel en question. Alors, ce matin, j'ai de la poésie. Enfin bref, voilà, enchaînons. Un grand bonjour aux Saint-Martinois et Saint-Martinoises, doit-on dire les Saintes-Martinoises? Je n'en suis pas sûr, elles ne le sont pas toutes. Hein et non, et il y a même une sorte de confrérie, dites donc, une tribu, un clan, au joli nom, les Motards en Polaire. Non, vous avez bien entendu, en polaire. Ce ne sont pas les derniers pour la rigolade. Ah non, ils savent rigoler, ils aiment rire. Il faut rire, sinon ça les fâche et polaire se transforme en colère. Ça n'est pas bon. Cette association saint-martinoise et nationale, attention, hein, a pour but, je vous lis la phrase, hein, je vous la lis, hein, de promouvoir et favoriser l'usage des deux roues avec un moteur au milieu. Effectivement, quand on aime la moto, autant avoir un moteur entre les jambes. Ça aide. La moto à Saint-Martin-du-Riage est presque une religion. Il y a même une sainte vénérée. Oui, c'est sainte Jacqueline. Alors, je dis, l'histoire raconte qu'à 2 mois, sa famille lui aurait acheté un tricycle dont elle aurait immédiatement scié une roue. Et qu'à 12 mois, elle aurait adapté un moteur de machine à coudre sur son engin. Ah oui. Malheureusement, elle aurait oublié que la longueur du fil électrique limiterait sérieusement ses déplacements. Ah ben oui, ça se passe à Saint-Martin-du-Riage, tout ça. Ben oui, hein. Belle ambiance à Saint-Martin-du-Riage. Pas mal de gens sympathiques, mais un peu marteau tout de même, hein. Dauphinois, en quelque sorte. Et puisque vous le savez tout. En fait, vous le savez tout. Je vous le répète, mais vous le savez tous depuis le temps que je vous le répète et que je vous le dis. En Dauphiné, on n'est pas des quand même.

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2: Bonsoir à tous et bienvenue sur ICI. Je suis très heureux de ce rendez-vous chaque soir qui nous lie ensemble depuis maintenant quelques jours entre 20h et 21h. Une heure pour voyager et surtout pour mettre en avant le patrimoine de notre pays. Une heure pour découvrir les belles initiatives. C'est aussi une heure pour donner la parole à un invité qui arrive dans un instant et vous allez voir que toute la France le connaît. On ira en Seine-et-Marne ce soir avec Benoît Prospero et sa revue des merveilles. Robin Bernot nous emmènera en Auvergne. Il sera question de rafraîchissement. C'est d'actualité. Sujet de société. Puis Catherine Quicandon partira à la rencontre d'entrepreneurs à découvrir dans la Drôme. Notre invité est acteur, il est comédien. Vous connaissez son physique, vous connaissez aussi sa voix depuis maintenant quelques décennies. Comédien de café-théâtre dès le début des années 60, membre fondateur du Café de la Gare avec Coluche, avec Patrick Devers, avec Romain Bouteille. On le voit à l'affiche de grands succès populaires tout au long de sa carrière. Allez, quelques messieurs trop tranquilles en 1972, le retour du Grand Blond avec Pierre Richard en 74, ou encore dans deux volets de la trilogie de la 7e compagnie.
3: J'ai glissé.
2: Le rôle principal, je l'oublie pas, en 1978, Le Pion, film excellent que j'adore, qui fait partie dans sa filmographie des préférés. Il est aussi le dinosaure Rex dans Toy Story qu'on a pu découvrir cet été. Je crois qu'il restera pour la postérité.
4: Comment Salomon, vous êtes juif ? Salomon est juif.
5: Oh !
4: Et mon oncle Jacob, qui arrive de New York, il est rabbin, mais il est pas juif.
5: Ah si ?
4: Et pas de notre ami ?
5: Si.
4: Tout ça fait rien, je vous garde quand même.
2: Je reçois aujourd'hui Henri Guibé.